0: L'alcool va être interdite durant la fête de la musique. D'après Météo France, jamais autant de départements n'ont été placés en rouge au même moment. Ce n'est que le début, car les 40 degrés devraient être allègrement franchis la semaine prochaine. Politique, Bruno Retailleau a lancé sa campagne présidentielle. Le candidat des Républicains a réuni ses sympathisants, 6000 personnes au Parc Florette de Paris pour son premier meeting. Parmi eux, l'écrivain franco-algérien Boualem Sansal. Bruno Retailleau a dit vouloir l'unité de toute la nation et remettre la France à l'endroit. Il a notamment déclaré « ça suffit, l'impunité des mineurs violents » ou encore « nous devons choisir qui nous voulons accueillir ». À l'étranger, à peine réouvert que le détroit d'Ormuz est à nouveau fermé au trafic maritime. Annonce de l'armée iranienne suite aux attaques d'Israël au Liban pour le commandement iranien. Il s'agit d'une violation du protocole d'accord conclu avec les États-Unis. Les USA pourraient imposer un péage dans le détroit d'Ormuz si les négociations avec l'Iran venaient à échouer au bout des 60 jours de cessez-le-feu prévus actuellement, prévient Donald Trump, en cas d'impasse sur les négociations. Des discussions sont prévues en Suisse demain. Le sport du football et la Coupe du Monde. La sensation du jour, c'est la victoire de l'Allemagne sur la Côte d'Ivoire pour le compte du groupe E, 2-1. Autre performance du jour, dans le groupe F, les Pays-Bas ont battu la Suède sur le score de 5-1. Sur les terrains de rugby, Montpellier rejoint Toulouse en finale de top 14. Les Montpelliérains se sont imposés sur le stade français au score 25-15. La finale pour le bouclier de Brennus est prévue le week-end prochain. Enfin, le sport en Calédonie, de la voile, fin de la première édition de la Corail 6. Les 6 bateaux engagés ont désormais rallié Nouméa. Les derniers concurrents ont franchi la ligne d'arrivée cette nuit, près de 24 heures après le vainqueur Pulpito, skippé par David Triguier. Au classement en temps réel, Pulpito s'impose devant BNC Léon Maynette et Speed Marine Epuro Guilty Pleasure. Mais en temps compensé, BNC Léon Maynette occupe pour l'instant la tête du classement provisoire. Le classement officiel devrait arriver courant de la semaine. Et voilà, il est 11h passé de 4 minutes, c'est la fin de ce flash. Et on se retrouve tout à l'heure à midi pour développer tous ces titres.
1: Merci Léana, le rendez-vous est pris.
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1: Merci Léana Colombo. Pour être les premiers et les mieux informés. Restez bien branchés, ce sera dans moins d'une heure maintenant. Allez, la suite des messages. Je vais souhaiter ce matin une belle fête à Papy Serge à Boulou Paris. Ça, c'est de la part de Steph, Chan, Emel et bien sûr Maryse. Papy Serge, bisous, bonne journée. Je vais arriver en vélo après. Bisous à tout le monde. Bonne fête à tous les papas et ceux qui préfèrent les brunes. Bon dimanche à tous. Merci madame. Ils comptent pas pour des prunes. Bonne fête au papa du Caillou, mais surtout à nos papas, à Papouné Coco sur Bourraqué et mon beau papa Janvier sur Dimbéa. Longue vie et merci pour ce que vous êtes. L'on vous aime de la part de vos enfants du côté du Faubourg Blanchot. Papouné Coco du côté de Bourraqué et papa Janvier, bonne fête à eux. Bonjour Radio Rythme Bleu, joyeux anniversaire à Catéco Richard, à Poneriouin et Catéco Alexandre à Népouille. C'est de la part d'un membre de la famille. Bel anniversaire.

On sait jamais, sur un malentendu, ça peut marcher. Mais alors, à tous les daddy cool, on vous souhaite une bonne fête. 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

Moréa avec la banane, ça m'a été. Et voici pour la suite Barthélémy dans un instant le Royal Band avant le retour des messages 25 46 46, le prochain wagon dans une dizaine de minutes.

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1: Allez, la suite des messages, réclamations oblige, bonne fête, qui préfère les ombrés, les bressés, bise à toute l'équipe, les pressés aussi. Merci madame. Bonne fête à monsieur. Bonne fête à papy Jules de la part Eric, Judy, Kael et Coralie qui lui font des gros bisous. Papy Jules, on vous souhaite une bonne fête monsieur, un bon dimanche. Bonne fête à mon père à Magenta, je l'embrasse bien fort, c'est la part de Annie qui nous souhaite une bonne journée à nous. Merci Annie, c'est gentil. Bonne fête à papa, bien sûr. Joyeux anniversaire et bonne fête à mon frère Michael du côté de Païta. J'embrasse bien fort, c'est de la part de sa petite sœur. Michael, bel anniversaire et bonne fête également. Alors, vous souhaite bien sûr une bonne fête, un bon dimanche à tous. La suite de la musique, si les messages arrivent entre temps, bien sûr, par téléphone, c'est fini. Uniquement les SMS jusqu'à midi, c'est la dernière partie. Et pour eux, Marie, voici Kabzouk à mi amor.

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1: Pour Momo, Kadok, Flo, Paumin, Inky, bonne fête des pères de la part de la bande de Nepo, une pensée pour Bob Blanc au ciel. Bonne fête, messieurs.

0: Bon, manège à moi, c'est toi. Tu me fais tourner la tête. Attention, hein, faut pas confondre avec la tête qui tourne. Là, c'est pas pareil. Il y avait un truc dans le café. Bonne fête encore une fois à tous les papas. On vous souhaite un bon dimanche, bien sûr, un bon appétit. Et rendez-vous dimanche prochain à partir de 8h pour de nouvelles aventures. On termine dans un instant avec Céline Dion, Tout l'or des hommes, le programme de cinéma. On va retrouver Léana Colombo à partir de midi pour le journal de la mi-journée. Bonne fête, papa!
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2: Les sorties de la semaine, Toy Story 5 et les jouets les plus célèbres du cinéma sont de retour. Face à une nouvelle génération d'enfants fascinés par les écrans, Woody, Buzz et leurs amis vont devoir prouver qu'aucune technologie ne remplacera jamais l'imagination. Deviens génial avec Manu Payet et Mel Abedia. Un professeur prêt à tout pour sauver sa classe et renouer avec sa fille embarque ses élèves dans un voyage aussi improbable qu'inoubliable. Entre quiproquos, émotions et situations rocambolesques, rien ne se passera comme prévu. Et Backrooms, un film d'horreur interdit aux moins de 12 ans. Les événements cinéma de la semaine, Star Wars, The Mandalorian and Grogu, ciné-débat en partenariat avec la Fée des sciences à partir de 10 ans. Et Toy Story 5, récré-ciné. Toujours à l'affiche pour les 3 ans et plus, deux films, Edmond et Lucie et Nouveau copain à Puffin Rock. Pour vous, Disclosure Day, Fils de personne, Le Vertige, Super Mario Galaxy, le film, Marsupilami, Jumper, Zootopie 2, Anna et les enfants, Pour le plaisir, Tout va super, Mata, Star Wars, The Mandalorian et Grogu, La bataille de Gaulle, L'âge de fer, La Vénus électrique, L'abandon, Le diable s'habillant Prada, Michael. Et deux films interdits aux moins de 12 ans, The Furious et Scary Movie. Cinéma d'ici et d'ailleurs, Cosmos, ce drame suisse-mexicain-français au cœur du Mexique, la rencontre entre un gardien des traditions mayas et une écrivaine venue de la ville bouleverse leur destin. Un récit poétique sur la nature, les racines et les liens qui nous unissent. Attention, dernière semaine pour La Traque de Méral.
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4: Une journée pour célébrer tous les papas. En ce 21 juin, les pères sont à l'honneur. L'occasion pour certains de se réunir autour d'un bon repas et de recevoir des cadeaux. Reportage en début de journal. Nouveau coup dur pour les professionnels du secteur après l'interdiction de vente d'alcool la semaine prochaine par le Haut Commissariat. En métropole, 53 millions de Français assommés par la chaleur. 35 départements sont placés en vigilance rouge canicule. Autant de lieux où la consommation d'alcool va être interdite durant la fête de la musique. À l'étranger, rouvrira ou rouvrira pas, Donald Trump menace d'imposer un péage américain dans le détroit d'Ormuz en cas d'échec des négociations avec l'Iran. Le sport du football et la suite de la Coupe du Monde. Ce matin, l'Allemagne l'a emporté sur la Côte d'Ivoire 2-1 et les deux, la domination des Pays-Bas sur la Suède 5-1. Bonjour à tous et bienvenue dans ce journal. Et partout sur le territoire, les Calédoniens célèbrent la fête des pères. Ils sont parfois un exemple pour leurs enfants, ces petits qu'ils voient grandir. Et oui, les papas sont à l'honneur aujourd'hui, Charlotte Coulson.
5: C'est une célébration importante pour beaucoup et c'est surtout l'occasion de réunir la famille. La fête est toujours plus réussie lorsqu'elle est accompagnée d'un bon repas. Alors ce matin, les mamans et les papas faisaient leurs courses au marché de Nouméa pour préparer un festin qui fera plaisir au plus grand nombre.
6: Voilà, aujourd'hui avec ma deuxième, on est venu faire un peu de course pour lui préparer son repas aujourd'hui. Alors on est encore indécis sur le choix de la viande. Par contre, on voudrait bien une petite marmite de produits du terroir, là, taro, igna, mollet de coco.
7: J'ai des jumeaux, un petit repas simple, un petit bougnat, juste pour marquer le coup, quoi.
8: J'ai un garçon, une fille sur Nouméa et j'ai une fille en France. Alors ce midi, j'étais acheter de la viande pour faire des grillades. En entrée, la salade haïtienne, que je vais prendre un petit peu de charcuterie. Et puis en dessert, un beau petit gâteau.
9: Vous allez quand même vous régaler.
8: Bien sûr, c'est ça. Le but de la fête des pères, la fête des mères, c'est pour bien manger avec la famille.
5: Et la fête des pères, c'est aussi l'occasion pour les enfants de témoigner leur amour avec un cadeau, une attention ou simplement un moment passé ensemble.
10: Profiter encore que notre papa il soit encore là. C'est le premier amour de ma vie. Pour moi, c'est lui mon super-héros.
11: Ça me fait plaisir de célébrer la fête des pères. Je lui ai offert un cadeau. C'était un porte-clés. Bonne fête, papa. Je t'aime.
12: Oui, c'est important la fête des pères parce que c'est pas tout le monde qui a un papa.
13: Tu vas offrir quelque chose à ton père ou c'est plus passer une journée ensemble?
12: Plus passer une journée ensemble et mon amour lui suffit largement.
5: Et il y a bien sûr beaucoup d'autres façons de célébrer les papas, qu'ils soient près ou loin de nous.
4: Et pour souhaiter bonne fête à tous les papas, Radio Rythme Bleu vous propose d'écouter un poème lu par la jeune Eliana.
14: Papa, je t'aime, mon petit papa d'amour. Aujourd'hui est un grand jour. Pourquoi ? En as-tu une idée ? Mais oui, c'est ta fête, tu as gagné. Mon merveilleux papa chéri, c'est avec toi que je grandis, dans la gaieté et dans la joie, car chaque jour, tu veilles sur moi. Mon beau papa bien-aimé, de ma vie tu es le pilier et avec toi je n'ai plus peur, tu es la clé de mon bonheur. Bonne fête papa.
4: Et oui, bonne fête à tous les papas. Évoquons maintenant une autre fête qui s'est déroulée hier. Je parle de la fête de la musique. C'était à Nouméa et dans son agglomération. Plus d'une centaine d'artistes se produisaient gratuitement pour cet événement. En centre-ville, le rendez-vous festif a attiré du monde et ravi les Calédoniens, Charlotte.
5: La ville de Nouméa a encore une fois proposé au public une déambulation musicale riche de diversité. Des airs de bossa nova, de jazz et de blues à la place de la paix, du reggae et du caneca, place de la Marne, jusqu'au kiosque à musique où l'on pouvait profiter de variétés ou de zouk traditionnels. Les Calédoniens ont apprécié cette soirée de festivité entièrement gratuite.
9: Bah là je suis venue avec mes amis, mais je crois que là c'est un spectacle de reggae qui vient de commencer. Et les gens ont l'air à fond, donc c'est cool.
15: On est venu voir un peu tout, mais surtout on est venu voir Seeds, le groupe de reggae qui vient juste de finir, donc c'était super sympa de le voir. Ça fait plaisir et de voir tout le monde réuni tous ensemble pour le même objectif, c'est de profiter de la musique tous ensemble, toutes ethnies confondues, donc ça fait vraiment plaisir et ça réchauffe le cœur.
16: C'est bon pour le moral, c'est bon pour nous encore. Ça fait du bien, ça fait plaisir pour nous encore. Pour tout le pays de la Nouvelle-Calédonie, pour tout le monde ici, merci beaucoup.
5: Et pour les artistes aussi, c'était un plaisir de se produire en plein cœur de Nouméa, entre les palmiers et les monuments emblématiques du centre-ville. Vincent C, auteur, compositeur et interprète, célébrait sa troisième fête de la musique hier soir.
17: Ah, c'était trop bien parce que en fait ce système de double scène là, un groupe se prépare pendant que les autres jouent, en fait ça fait que le public reste, donc on échange le public entre chaque scène et c'est assez sympa. Le public était vraiment bien, je pense que ça fait du bien aux Calédoniens de retrouver des bons concerts comme ça quoi. Là on a l'opportunité d'avoir une belle représentation de la population calédonienne, de toutes les cultures, et de pouvoir faire passer nos messages et puis de se sentir surtout soutenu dans nos messages.
5: Une fête de la musique qui était aussi célébrée à la cathédrale Saint-Joseph de Nouméa avec pas moins de 13 chorales, et sans oublier les villes de Dimbéa et du Mont-d'Or qui avaient aussi une programmation bien remplie.
4: Dans le reste de l'actualité, les élections provinciales, le scrutin est dimanche prochain et on ouvre notre page spéciale.
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4: J-7 avant ces élections provinciales, la préparation du vote est en cours. On vous l'annonçait hier, le Haut Commissariat a annoncé l'interdiction de la vente d'alcool sur l'ensemble du territoire à compter de demain. Une mesure pour éviter tout trouble à l'ordre public dans un contexte économique et social tendu. Et avant cette nouvelle échéance électorale, Michael Juneski.
19: À l'approche du 28 juin, le Haut Commissariat a donc pris ce nouvel arrêté pour une période jugée sensible. Plus de possibilités d'acheter de l'alcool à emporter donc. À compter de ce lundi, seule la consommation dans les bars et les restaurants sera possible. Un régime restrictif auquel les Calédoniens se sont désormais habitués. Au sein de la population, les avis sont encore une fois mitigés vis-à-vis de cette décision, même si tous espèrent qu'il n'y aura pas de débordement dans le cadre de cette élection.
20: C'est ainsi, comme d'habitude.
21: Après, on prévoit toujours un petit peu le plein avant et puis on s'y habitue. On s'y habitue.
22: C'est complètement idiot. Je ne comprends pas. On nous prend pour des gamins, à mon avis. Hein. Je pense qu'on nous prend pour des gamins. Quoi.
23: Je ne savais pas du tout, en fait. Je trouve ça bien. Ça évitera peut-être qu'il y ait un peu de grabuge. Comme souvent, les gens, ils abusent un peu. Donc, je pense que ça, c'est une bonne chose.
24: Bah, dommage. Bah, oui, je comprends. Hein.
25: Je trouve que c'est bien. Comme ça, les gens vont se concentrer au vote. Puis ça va être un peu plus calme. Ça va être cool, quoi.
26: Ça me fait penser à un copain qui m'a téléphoné ce matin. Il a eu droit à la double sanction. Mais il n'a pas le droit à l'alcool, il n'a pas le droit au vote. À méditer.
19: Et pour les professionnels du secteur, c'est un nouveau coup dur sur le plan économique. Un caviste de la place totalise déjà, avant l'entrée en vigueur de cette nouvelle semaine de restrictions, 21 jours de fermeture de son activité en raison de mesures d'interdiction de vente d'alcool en l'espace d'une année.
27: Je pense qu'il y a quand même un phénomène qui est maintenant devenu récurrent, qui est de attention, il y a quelque chose qui se prépare, on va fermer l'alcool. Alors la décision, effectivement, on ne la commande pas, ce n'est pas notre métier. En revanche, on a quand même des entreprises à faire tourner. Il faut quand même se dire qu'on a des loyers, des salariés, et qu'en fait, on a zéro aide, zéro indemnité. Donc très clairement, c'est comme si demain, je vous disais, vous n'allez pas travailler, puis vous ne serez pas payé. Je pense que sur le plan économique, il y a quand même quelque chose. Quand on interdit quelqu'un de travailler alors qu'il a tout pour le faire, on l'interdit, je pense qu'on lui crée un préjudice, ce serait bien de l'indemniser. Voilà, c'est la seule chose. Après, encore une fois, la décision, chacun son métier. Le Haut-Saria fait le sien, laissez-nous faire le nôtre.
19: Une mesure toujours impopulaire, mais qui a pour objectif donc d'éviter les phénomènes d'alcoolisation massive et les problèmes qui en découlent. Pour rappel, l'interdiction de vente d'alcool à emporter prendra donc effet ce lundi et durera jusqu'au lundi suivant le vote, soit le 29 juin prochain. Un arrêté qui s'accompagnera également d'un dispositif global de sécurisation des opérations de vote et de protection de la population.
4: La campagne se poursuit avec des rendez-vous qui se déroulaient ce samedi, notamment en province sud, avec le meeting de clôture de la liste de l'éveil océanien hier soir à Païta. Le parti de Milakoulo Tukumuli réunissait ses militants à l'arène du Sud. Ilma Falaeo, deuxième sur la liste « Un autre monde est possible » de l'éveil océanien.
0: On vient de finir une campagne de 4 semaines intensive dans les 4 communes de l'agglomération. Notre message, il est passé partout, dans tous les quartiers. Je pense à la squat de Nouville ou Ravel, c'est des zones vraiment difficiles d'entrée. Je pense que les gens ont compris notre message, l'importance aussi du 28 juin, qu'il faut se mobiliser, qu'il faut aller s'exprimer et qu'il c'est le moment ou jamais. Si on veut un tournant dans notre pays, mais si on veut surtout construire l'avenir ensemble, c'est maintenant. Et donc ce sont les messages qu'on va encore passer, de se mobiliser, parce que le 28 juin, il n'y a qu'un seul tour et donc une seule chance de pouvoir bouger les lignes dans notre pays.
4: Ce dimanche, pas de rendez-vous de campagne annoncé. Notez que les militants des différentes listes en présence dans les 3 provinces poursuivront leur campagne sur le terrain, alors que les réunions reprendront dès demain, à moins d'une semaine maintenant du scrutin. Actualité religieuse, le diocèse de Nouméa célèbre aujourd'hui l'ouverture de l'année jubilaire. Les 60 ans du diocèse de Nouméa seront célébrés par Mgr Sione Poé cet après-midi à 15h en la cathédrale de Nouméa. À la même heure, toutes les cloches des paroisses, des églises et des chapelles de Calédonie résonneront en même temps pour que tous les fidèles qui n'ont pas pu se déplacer participent à ce même moment de communion. Le père Ken Boirat de la paroisse du Sacré-Cœur d'Auteuil a été missionné pour organiser l'événement.
1: C'est un souhait de notre archevêque, un souhait symbolique qui permettrait à ceux qui ne pourraient pas se déplacer de pouvoir faire unité à travers ce symbole qu'est la sonnerie des cloches de leur église, de leur chapelle. À 15h le 21 juin, cela marque en effet l'ouverture de ce jubilé dans tout le diocèse. Et cela fait résonner aussi cette prière qui va être distribuée, la prière qui rappelle le chemin qui avait été emprunté par nos missionnaires, que nous empruntons aujourd'hui pour justement leur rappeler l'espérance qu'avaient accueilli nos vieux et qui aujourd'hui s'est concrétisée à travers cette église que nous connaissons.
4: Lors de la célébration, 7 cierges seront bénis par l'archevêque de Nouméa. Plusieurs autres événements rythmeront cette année jubilaire jusqu'au rassemblement de Téné de l'année prochaine. Il est midi 12, première pause dans ce journal avant de voir l'actualité nationale et internationale. A tout de suite.
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29: La suite d'Info Weekend avec l'actualité en métropole et dans le monde, on retrouve Léana Colombou.
4: On en parle depuis plusieurs jours maintenant. La canicule frappe la métropole. Les 40 degrés devraient être franchis facilement la semaine prochaine dans plusieurs villes. 35 départements en rouge, 45 en orange, soit plus de 53 millions de Français frappés par cette vague de chaleur. Les personnes sans domicile fixe figurent parmi les plus vulnérables lors de ces épisodes de très forte chaleur. Pour leur venir en aide, les associations se mobilise. Reportage de Noémie Loisel pour Europe 1 qui a suivi les bénévoles de la Croix-Rouge à Lyon pendant leur maraude.
30: Bonjour madame, on a de l'eau à distribuer si vous voulez, les enfants.
31: Place Carnot, près de la gare de Perrache, la chaleur est étouffante sous les tentes où vivent plusieurs personnes sans abri. Thierry Martin, 65 ans, est maraudeur au SAMU social de la Croix-Rouge depuis 3 ans.
30: Au SAMU social, on va à la rencontre des gens.
32: Bonjour madame.
30: On veut juste surtout s'assurer que vous allez bien.
32: Il fait trop chaud.
30: Vous avez besoin d'une autre bouteille?
32: Oui, si vous en avez.
30: Là, on est là pour les distribuer. Hein.
32: C'est bon, merci.
5: fait chaud. Actuellement, si on reste dans la tente, on n'arrive pas à respirer. Si on sort dehors, c'est la même chose. On est toute la journée, toute la nuit, on est dehors. Et c'est ça qui est difficile.
31: Dans le camion du SAMU social de la Croix-Rouge, des casquettes et près de 500 litres d'eau prêts à être distribués. Les équipes doivent rester vigilantes face aux risques liés aux fortes chaleurs.
9: Se protéger de la chaleur est extrêmement compliqué. Assez vite, on va essayer de poser une ou deux questions pour savoir s'il y a un petit symptôme par rapport à un risque de déshydratation. On va les orienter et puis se mettre à l'abri. Tous les arbres, les parcs, voire dans les lieux publics qui sont climatisés. Tout de suite, comment je peux vous aider? C'est déjà le premier pas, c'est le pas essentiel. Une discussion, un bonjour et pas loin le sourire, parce qu'on fait attention à eux. C'est ça qui est important.
31: En cas de malaise ou de signe important de déshydratation chez une personne sans abri, le SAMU social invite aussi les passants à composer le 15. Lyon, Noémie Loisel, Europe 1.
4: La nuit dernière pour nous, la cellule interministérielle de crise s'est réunie, présidée par Sébastien Lecornu. Il était entouré des ministres de l'Intérieur, du travail, de l'éducation nationale, de la culture et de la santé. Et parmi les mesures d'urgence à retenir, celle de l'interdiction de consommer de l'alcool sur la voie publique pour la fête de la musique dans les 35 départements classés en vigilance rouge canicule pour limiter la déshydratation. Politique à présent, près de 6000 personnes réunies au Parc Floral de Paris à Vincennes, dont Boualem Sansal en invité surprise. Bruno Retailleau a tenu son premier grand meeting comme candidat à la présidentielle. Le président des Républicains a décliné une partie de son programme tout en confirmant vouloir aller jusqu'au bout de sa campagne. Le patron des LR a appelé ses partisans à la mobilisation. Alexandre Chauveau a suivi ce meeting pour Europe 1, meeting où le candidat de la droite avait un objectif: donner crédit à sa candidature.
11: Bruno Retailleau, seul sur scène devant une foule de militants, l'image n'est pas si commune et l'entourage du candidat des Républicains cherche désormais à la normaliser pour l'ancrer définitivement dans l'esprit des Français. Le discours n'est pas écrit, mais fluide et plutôt affirmé. Sur le régalien, l'économie ou la volonté de redorer la fierté française, le candidat déroule ses propositions et assume sa part de radicalité, notamment dans son rapport à l'état de droit et la nécessité, selon lui, d'outrepasser les censures devenues régulières du Conseil constitutionnel. Bruno Retailleau appelle à remettre la France à l'endroit après 10 ans de macronisme. Et puis le candidat de la droite s'est aussi livré sur son parcours, son environnement. Lui, le Vendéen, élevé au milieu des agriculteurs. Pour moi, la ruralité n'est pas seulement un décor de lancement de campagne, tacle-t-il en référence à la déclaration de candidature de Gabriel Attal dans l'Aveyron. Un discours d'une heure pour poser les bases de sa campagne et montrer à son parti, comme aux Français, qu'il faudra bien compter sur lui dans les prochains mois.
4: Alexandre Chauveau pour Europe 1. L'actualité à l'international, les tensions au Moyen-Orient ne s'apaisent pas, loin de là. L'Iran vient d'annoncer à nouveau la fermeture du détroit d'Ormuz, manière de répondre aux frappes israéliennes au Liban. Et puis aussi cette dernière annonce de Donald Trump qui vient en rajouter un peu plus. Mathieu Prieur pour Europe 1.
12: Le président américain a affirmé sur sa plateforme Truth Social qu'il n'y aura aucun péage dans le détroit d'Ormuz pendant et après le cessez-le-feu, à moins qu'il ne soit imposé par les États-Unis si un accord n'était pas trouvé. Un peu plus tôt dans la journée, l'Iran avait fait savoir que la fermeture du détroit était une première mesure en réponse à la violation des engagements pris par les États-Unis et Israël. L'État hébreu et le Hezbollah s'accusent mutuellement de violer le cessez-le-feu. L'armée iranienne menace d'aller plus loin si Israël poursuit, dit-elle, son agression. Un responsable de l'armée israélienne vient d'annoncer avoir reçu l'ordre de cesser les hostilités au Liban. De son côté, le commandement américain pour le Moyen-Orient se dit ce soir vigilant. Il assure que les traversées du détroit se sont poursuivies toute la journée avec le passage de 55 navires marchands. En parallèle, des discussions préparatoires aux pourparlers irano-américains auront lieu demain à Burgenstock en Suisse. Les émissaires américains Steve Witkoff et Jared Kushner sont arrivés cet après-midi. En face d'eux, le négociateur en chef iranien Ghalibaf. Des délégations qatari et pakistanaises seront aussi présentes. Quant au vice-président américain J.D. Vance, il se tient prêt à les rejoindre dans les prochains jours au centre des discussions, le toujours délicat sujet du nucléaire.
4: Pour des discussions qui visent à mettre fin à la guerre au Moyen-Orient, l'Égypte, la Turquie, le Pakistan et l'Arabie Saoudite se rencontreront aussi demain au Caire. Donald Trump, lui, veut désormais se concentrer sur la résolution de la question nord-coréenne. Le président sud-coréen a partagé les détails de sa rencontre avec le président des États-Unis au G7. Lee Jae-myung affirme qu'après le protocole d'accord conclu avec l'Iran, il est venu le temps de prêter attention à la Corée du Nord. Il est midi 19. Seconde pause avant d'ouvrir notre page sport.
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29: Et au cœur de l'actualité sportive, on retrouve Léana Colombo.
4: Et à la une du sport, la Coupe du Monde de football aux Amériques.
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4: La suite de la deuxième journée des phases de groupe. Il y a eu de belles performances ce dimanche encore dans les groupes E et F, Michael Juneski.
19: Et la sensation du jour, c'est la Mannschaft qui a tenu le choc. Victoire de l'Allemagne sur la Côte d'Ivoire pour le compte du groupe E, 2-1. Pourtant, les éléphants ivoiriens avaient réussi à ouvrir le score durant la première période. La sélection allemande a fini par égaliser à la 68e minute de jeu avant de prendre l'avantage dans les arrêts de jeu. Un doublé de qui sauve les Allemands dans ce premier grand duel pour leur groupe. En ce moment même, les deux outsiders du groupe E se font face, l'Équateur contre Curaçao. Le score est toujours de 0-0 après 56 minutes de jeu. Autre performance du jour, dans le groupe F, cette fois, les Pays-Bas qui ont battu la Suède sur le score de 5-1. Les Néerlandais prennent provisoirement la tête du classement après avoir été accrochés par le Japon lors de leur première sortie, 2-2. Les Suédois, eux, avaient décroché une victoire sur la Tunisie la semaine dernière, 5-1. La Tunisie qui fera justement face au Japon cet après-midi. Le coup d'envoi sera donné à 15h pour nous.
4: Et l'équipe de France sait que son prochain rendez-vous, ce sera mardi contre l'Irak.
19: Oui, après la victoire sur le Sénégal 3-1, les Bleus vont tenter de valider directement leur billet pour les 16e de finale. En cas de succès, le groupe de Didier Deschamps compte de nombreux talents, parfois de la concurrence à chaque poste. La deuxième sortie sera l'occasion de voir comment le sélectionneur va gérer son effectif, entre l'impératif de tenir ses objectifs et la perspective de devoir se préparer à un mondial qui pourrait être long jusqu'à la finale. Pour le milieu de terrain tricolore Magnès Akliouche, l'ensemble de l'équipe accepte les décisions du coach et marche avant tout vers le désir de remporter à nouveau le titre.
17: Je pense que d'abord c'est une fierté d'être là. Maintenant, forcément on est des compétiteurs, on veut et on se tient prêt pour chaque possibilité, chaque opportunité, on se doit de la saisir. Donc oui, forcément, en tant que compétiteur, on veut des minutes, mais le plus important pour le groupe et pour l'effectif, c'est voilà, de travailler, de bosser et d'être prêt, bien sûr. Parce que tout peut arriver dans une compétition comme la Coupe du Monde.
19: Le deuxième match des Bleus face à l'Irak, donc ce sera mardi matin pour nous. Coup d'envoi à 8h, heure de Nouméa. La dernière rencontre des phases de groupe réservera à l'équipe de France un duel face à la Norvège d'Erling Haaland. Si tous les voyants restent ouverts, ce sera un match pour la tête du groupe. Les Norvégiens avaient réussi à battre les Irakiens sur le score de 4-1 la semaine dernière.
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4: Après le football, l'actualité du rugby.
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4: Et Michael, on connaît l'affiche de la finale du championnat de France 2026.
19: Oui, ce sera une confrontation entre le Stade Toulousain et Montpellier. Les Montpellierains de Donovan Taoufifenoua se sont imposés aujourd'hui sur le Stade français 25-15. Le travail au pied de Miotti et les erreurs des Parisiens ont laissé Montpellier prendre l'avantage avec pas moins de 6 pénalités, un essai transformé. Alors que dans la partie, le Stade français avait inscrit 2 essais aux 13e et 15e minutes de jeu avant de complètement s'éteindre. Montpellier Montpellier va donc tenter de ravir le bouclier de Brennus au redoutable Toulousain la semaine prochaine. Les Toulousains qui joueront leur quatrième finale consécutive en top 14. Le Toulouse de Peato Mauvaka et Rodrigue Néti qui a étrié hier le Racing 92 de Romain Taufé-Fenois sur le score de 71-17. Finale prévue dimanche prochain pour nous. Ça se passera au Stade de France.
4: En MotoGP, Francesco Bagnaia a remporté la sprint race du Grand Prix de République tchèque. Le Français Fabio Quartararo s'est classé 13e. La course sera à suivre ce soir à partir de 23h, heure de Nouméa.
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4: Le sport en Calédonie, un grand moment pour le beach tennis. Les championnats territoriaux de la discipline se disputent sur les terrains de l'université ce week-end.
19: Le dérivé du tennis, dont le principe est simple, on joue sur du sable et avec un matériel adapté pour des coups à la volée et en double. La pratique a conquis les fans de jeu en plein air. Daniel Gondin du tennis club de Poindimier est juge arbitre du tournoi et président de la commission beach tennis à la Ligue.
1: On a eu un très beau temps hier et encore aujourd'hui. Alors on n'a pas énormément de visibilité sur ce tournoi parce qu'on est dans une enceinte qui est très agréable, l'Université de Nouvelle-Calédonie, mais qui n'est pas ouverte au public. Par contre, on aura d'autres événements comme le BNC Beach Festival et le tournoi de Nouméa le 15 août, où là, ça sera la plage d'Ansvata. Tout le public qui passera sur la plage pourra nous voir jouer et pourra même participer. Ça va être notre principal objectif pour les mois à venir, faire découvrir notre discipline et montrer que c'est un sport vraiment très très agréable.
19: Sur ce week-end de championnats territoriaux, on a enregistré quasiment une quarantaine de participants, 8 équipes hommes, 4 équipes femmes, 4 équipes mixtes. La compétition est qualificative pour les championnats de France de la discipline.
4: Un coup d'œil au reste des résultats avec notamment de la voile, puisque les 6 bateaux engagés sur la Corail 600 ont désormais terminé la course.
19: Les derniers concurrents ont franchi la ligne d'arrivée la nuit dernière. BCI Brer Fox a été le premier à rejoindre Nouméa, hier soir à 21h11 précisément. Derrière, Team Groupama et Xanax se sont livrés un duel serré jusqu'au bout avant de couper la ligne d'arrivée respectivement à 3h11 et 3h56 du matin. Des arrivées enregistrées près de 24 heures après celle de Poulpito, on le rappelle, qui a terminé en tête cette première édition. Le voilier skippé par David Tréguet avait bouclé le parcours dans la nuit de vendredi à samedi, arrivé à 2h47 du matin. Sur le podium, on retrouve Poulpito, suivi du duo Michel Quintin-Yann Rigal à bord de BNC Léon Maynette, puis Speed Marine et Puro Guilty Pleasure. Côté étant compensé, c'est BNC Léon Maynette qui occupe pour l'instant la tête du classement provisoire. Les résultats officiels seront communiqués dans les prochains jours. Du football, la 12e journée de Super League. Gaïcha a battu le Mont-d'Or sur le score de 2-0. Nedjeu s'est imposé sur Tiga 3-0. Saint-Louis et Gengen se sont quittés sur un score de parité, 3 buts partout. La Escougne et Lossi ont fait match nul, 1 but partout ce dimanche. Horizon Sport affrontera l'AS Magenta à partir de 15h au stade Nouma Delhaye. Et enfin, hors du territoire en métropole de l'athlétisme et cette belle performance du lanceur de javelot Félix Vaisosaya qui a battu le record calédonien en atteignant 82,11 m. C'était lors du meeting continental de Montgeron en métropole. Il a remporté l'épreuve et a signé au passage la meilleure performance française de 2026. Il a réalisé également les minima pour les Jeux méditerranéens et s'approche des minima B en prévision des prochains championnats d'Europe.
4: Et merci beaucoup Mickaël Juneski. Il est midi 27. C'est la fin de cette édition. Merci à tous de l'avoir suivi. Le prochain rendez-vous d'information, c'est à 13h.
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29: Merci Léana. Encore une fois, une bonne fête à tous les papas. Bon appétit, bien sûr. Bon courage. Bon début d'après-midi. De la bonne musique jusqu'à 13h, un peu avant les habits de décès. À 13h, bien sûr, le rappel des titres. The Platters, The Great Pretenders. Richard Anthony dans un instant.

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1: Les avis qui vont suivre concernent les décès pour Monsieur Manoté Henri, Monsieur Rouvoun Tiki Hildebert et pour Monsieur John Pelage. On nous prie d'annoncer le décès. Monsieur Pelage, pardon, Roland, son épouse, ses enfants ont la profonde douleur de vous faire part du décès de Monsieur John Pelage, survenu le 19 juin. La veille aura lieu au domicile familial, ça se déroule aujourd'hui. Et l'inhumation est prévue demain, lundi 22 juin, à partir de 10h, au domicile familial. Madame Augusta Manoté, son épouse Didier et Liliane Manoté, son fils et sa belle-fille Camille et Sylvain Le Tézer, sa fille, son gendre Aurélie et Eric, Julien et Émilie, Marion et Elbert, Audrey, ses petits-enfants et leurs conjoints, Soren, Bleuen, ses arrière-petits-enfants, et ont la douleur de vous faire part du décès de Monsieur Henri Manoté, survenu le 17 juin dans sa 93e année. La veillée aura lieu au centre funéraire de Nouméa, ce sera le mardi 23 juin à partir de 9h. La cérémonie religieuse sera célébrée le même jour à 12h15 en la chapelle du centre funéraire, suivi de l'inhumation au cimetière du 5e kilomètre. À nos familles, Rouvoun, clans, amis et alliés, c'est avec une immense tristesse que nous, ses enfants, Nazaire, son épouse, Jeannette, ainsi que leur enfant Gaël, David, Nazaire, Tiki, Junior, Nadine, Aurélie, ainsi que notre maman Claudia, nous annonçons le décès de notre papa, Monsieur Rouvoun Tiki Hildebert, survenu le 18 juin à son domicile. La veillée aura lieu demain, lundi 22 juin, à la morgue de Nouméa. Ce sera de 10h à 20h et mardi à partir de 7h. La fermeture du cercueil aura lieu à partir de 12h30. La cérémonie religieuse sera célébrée ce mardi 23 juin à 13h15 dans la chapelle de la morgue de Nouméa, suivie de l'inhumation à 14h30 au cimetière de Katiramona. Nous remercions chaleureusement toutes les personnes qui nous accompagneront par leurs pensées, leurs prières et leur soutien durant cette épreuve. On vous souhaite un bon début d'après-midi. Il est pratiquement 13h, Info Express, et l'on retrouve Léana Colombo.
2: Bonjour à tous. La vente d'alcool à emporter interdite la semaine prochaine sur l'ensemble du territoire. Annonce du Haut Commissariat dans cette période jugée sensible. L'interdiction sera effective du lundi 22 juin au dimanche 28 juin inclus, après le vote des provinciales. Pour les professionnels du secteur, c'est un nouveau coup dur sur le plan économique. Après cette période de restriction, les cavistes auront comptabilisé 25 jours sans pouvoir exercer leur activité en l'espace d'une année. Dans le reste de l'actualité, ce dimanche, de nombreuses familles seront rassemblées pour célébrer la fête des pères. Pour certains Calédoniens, autour d'un repas accompagné d'un cadeau. Pour d'autres qui le fêteraient à distance et par téléphone, qu'ils souhaiteront la fête à leur papa. Et une autre fête était célébrée hier, celle de la musique. Il y avait de l'ambiance dans tout le Grand Nouméa. À Nouméa, l'événement était célébré aux quatre coins de la ville, mais surtout sur la place des Cocotiers. Trois scènes musicales animaient le centre-ville jusqu'à 22h. Caneca, rap, reggae, variété française ou encore rock, il y en avait pour tous les goûts. Politique, Bruno Retailleau a lancé sa campagne présidentielle. Le candidat des Républicains a réuni ses sympathisants, 6000 personnes au parc floral de Paris pour son premier meeting. Parmi eux, l'écrivain franco-algérien Boualem Sansal. Bruno Retailleau a dit vouloir l'unité de toute la nation et remettre la France à l'endroit. Il a notamment déclaré « ça suffit, l'impunité des mineurs violents » ou encore « nous devons choisir qui nous voulons accueillir ». À l'étranger, à peine réouvert que le détroit d'Ormuz est à nouveau fermé au trafic maritime. Annonce de l'armée iranienne suite aux attaques d'Israël au Liban pour le commandement iranien. Il s'agit d'une violation du protocole d'accord conclu avec les États-Unis. Les USA pourraient imposer un péage dans le détroit d'Ormuz si les négociations avec l'Iran venaient à échouer au bout des 60 jours de cessez-le-feu prévu actuellement, prévient Donald Trump en cas d'impasse sur les négociations. Des discussions sont prévues en Suisse demain. Le sport, du football et la Coupe du Monde. La sensation du jour, c'est la victoire de l'Allemagne sur la Côte d'Ivoire pour le compte du groupe E, 2-1. Et autre performance du jour, dans le groupe F, les Pays-Bas ont battu la Suède sur le score de 5-1. Enfin, sur les terrains de rugby, Montpellier rejoint Toulouse en finale du top 14. Les Montpelliérains se sont imposés sur le Stade français sur le score de 25-15. La finale pour le bouclier de Brennus est prévue le week-end prochain. Il est 13h passé de 2 minutes. C'est la fin de ce flash et le retour de la information, ce sera tout à l'heure à 17h en compagnie de Mickaël Juneski.
1: Merci Léana.
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1: Comme tous les dimanches du rythme bleu, le moment est venu de retrouver Nicolas Caro qui met en lumière le monde des livres à travers son émission La Voix et Livres.
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4: Bienvenue dans La Voix et Livres. Aujourd'hui, un romancier qui est aussi le lauréat du prix littéraire européen GMF. C'est dans un instant. Ensuite, visite de bibliothèque. Nous partirons chez Gilles Verviche, prof de philo, espiègle et notamment spécialiste de Star Wars. Et à la fin de l'émission, les chroniqueurs bande dessinée et littérature jeunesse seront là. Mais d'abord, c'est l'invité. Et lequel ? La Voix et Livres, c'est parti. Premier chapitre. Les évadés du convoi 53, c'est le titre du roman de mon invité et ça commence dans la joie. En 43, pourtant à Paris, avec Lucie et Robert, ils sont jeunes, ils sont beaux, 20 et 26 ans. C'est le matin, ils se réveillent enlacés et lui chante tranquillement un air de Tosca. Il a du talent, il prend des cours avec une soprano de l'opéra Madame Lévy, dont le mari, juif, a dû quitter le palais Garnier pour les raisons qu'on imagine. Il se lève, Robert, et s'allume une cigarette. Il explique à Lucie comment il est devenu déserteur. C'est pas glorieux, mais il assume, puis ça n'a pas été difficile, il a juste pris un train et il est rentré à Paris. Personne ne s'est occupé de lui. Elle, elle est infirmière à l'hôpital, elle est folle de lui, et elle boit ses paroles et elle se félicite qu'il ne soit pas sur le front. Bonjour Benjamin Fogel.
5: Bonjour.
4: Alors, félicitations d'abord, parce que votre roman est le lauréat du prix européen GMF de cette année. Bravo, et vous l'avez reçu mercredi.
5: Merci beaucoup déjà. Et c'est un prix qui me touche beaucoup parce que mon roman, j'ai vraiment essayé d'en faire une œuvre du collectif. Et donc, le fait d'être récompensé par un prix qui cherchait à mettre en avant justement les forces collectives d'aujourd'hui, ça me fait particulièrement plaisir.
4: Vous commencez ce livre par une scène d'histoire d'amour. Ça pourrait devenir une sorte de grand roman d'amour si on lit le début. Ça va vite déraper. On va y venir, bien sûr, mais il y a de la technique romanesque, là, de commencer par cette scène.
5: Alors, effectivement, moi, je suis un auteur qui vient plutôt de la littérature de genre, du roman noir, du thriller, de la science-fiction.
4: Du cyberpolar, éventuellement.
5: Exactement, du cyberpolar, tout à fait. Et un de mes objectifs, quand j'ai commencé à travailler sur ce projet, c'était, au niveau du fond, d'avoir l'approche la plus historique possible, vraiment essayer de rentrer dans un travail d'historien. Et, en revanche, au niveau de la forme, d'essayer d'utiliser les atouts narratifs qu'on a aujourd'hui, qui viennent beaucoup, effectivement, soit de la littérature de genre, mais aussi un peu du fonctionnement des séries télé. Et donc, avec vraiment quelque chose où on va beaucoup changer de point de vue à chaque chapitre, on va changer d'angle. Dès qu'on voit qu'une scène commence un peu à s'apesantir, on fait la bascule vers un autre personnage. Et donc, c'était vraiment essayer de confronter un travail très éthique et moral sur l'histoire, mais avec les techniques de narration d'aujourd'hui.
4: Ben oui, parce que Les évadés du convoi 53 chez Gallimard, je ne l'ai pas dit, c'est un roman, mais c'est l'histoire vraie de votre grand-père Paul, le frère de Robert, et les autres évadés du convoi, on va y venir, ils ont tous existé. Qu'est-ce qui fait de ce livre un roman et pas un récit ? Pourquoi vous avez choisi ce mode-là ?
5: Alors, il y a plein de raisons. La première raison, c'est que j'ai très bien connu mon grand-père. Il est mort en 2012 à 89 ans. Et l'histoire de sa déportation, c'est une histoire que lui avait déjà beaucoup racontée. Donc, cette histoire, sous forme de récit, elle existe déjà. Elle est disponible en ligne, dans les interviews et les grands entretiens qu'il a donnés. Et j'avais un enjeu, du coup, de la transmettre à une nouvelle génération. Quand je dis nouvelle génération, c'est avant tout ma fille, qui avait 5 ans quand j'ai commencé à écrire le roman, et où elle arrivait à un âge où j'étais déjà en train de me demander comment je vais partager avec elle l'histoire familiale. Et du coup, il y avait un peu l'envie de remettre en action cette histoire pour qu'elle puisse se diffuser. Et puis, vous savez, on est un peu arrivé à la fin de l'ère des témoins directs. Donc les gens qui ont connu la déportation et qui pouvaient la raconter ont disparu. Mon grand-père est mort, ses copains de déportation sont morts, Simone Veil est morte. Et donc il y a un peu cette question, comment les générations d'après se réapproprient les récits pour continuer de les faire vivre. Et moi qui étais quelqu'un qui était vraiment contre la fictionnalisation de l'histoire, où j'ai l'impression toujours que ça la dénaturait.
4: En particulier celle-là.
5: que c'était toujours très risqué de fictionnaliser des parties, parce qu'à partir du moment où vous fictionnalisez quelque chose, on se demande quel pourcentage vous avez fictionnalisé, et puis alors des négationnistes vont vous dire que vous avez tout fictionnalisé. Et donc il y a eu beaucoup d'interrogations là-dessus, mais je crois qu'aujourd'hui, la fiction permet de relancer l'histoire et de la repartager, et donc il faut savoir l'utiliser avec modération, mais s'en servir comme un atout, j'ai presque envie de dire comme des fondations, pour faire ressurgir les récits et les témoignages d'hier.
4: Ah mais c'était justement la question qui suit, forcément. Mais on se la pose toujours pour ce genre de roman, c'est normal. Mais est-ce que vous vous êtes posé la question à chaque fois de comment romancer sans trahir? Et est-ce que ça a heurté la manière que vous avez d'écrire?
5: Alors, je me la suis posée en permanence. En fait, il y a la plupart des scènes clés du roman, c'est des scènes sur lesquelles j'avais beaucoup d'informations et de documentation. Et donc, je n'avais pas du tout besoin de recourir à la fiction. À part un peu pour les dialogues, mais globalement, j'avais toute la matière nécessaire. C'est plutôt sur les interstices où vous avez besoin de la fiction, pour relier des points clés entre eux, qui n'ont pas été documentés parce qu'ils ont été secondaires, mais pour que le récit il soit crédible, qu'il soit solide, vous êtes obligé d'utiliser la fiction pour lier ces événements. Donc c'est là où la fiction est beaucoup utilisée. En revanche, il y a un autre cas où il y a des choix à faire, c'est quand vous avez des témoignages contradictoires. Donc, deux personnes qui sont revenues racontent la même histoire, mais les souvenirs faisant, il y a des petites imprécisions qui sont vraiment du détail, qui ne changent pas le fond de l'histoire, mais qui nécessitent quand même de faire un choix entre eux de narration. Et donc là, moi, la plupart du temps, dans ce cas-là, j'ai plutôt privilégié les souvenirs de mon grand-père, puisque c'était avant tout son histoire que je souhaitais raconter.
4: Et alors, c'est terrible à dire, mais on le sait... Parfois, la réalité est en elle-même romanesque. Et donc, après cette histoire d'amour, parce que avançons, après cette histoire d'amour, enfin cette scène d'amour comme ça qui ouvre le roman, Lucie découvre que Robert est un peu volage et elle est très, très vexée de ça et elle décide de le dénoncer. Ça, c'est l'histoire vraie. Et après, vous nous racontez l'état d'esprit de Lucie. Donc, on est dans la tête de Lucie aussi et de sa manière de se dire, d'arriver à essayer de se convaincre elle-même qu'elle a juste fait son devoir.
5: Oui, alors je pense que c'est aussi à ça que sert la fiction. Hein. C'est un peu à soit à comprendre le passé, mais aussi parfois un peu à le réparer. C'est vrai que du coup, moi, j'ai grandi dans un contexte familial où la dénonciation de cette petite amie de Robert, c'est par là que vient le mal. C'est là qu'arrive la tragédie.
4: Parce qu'il n'y a pas que Robert, il y a toute sa famille qui suit.
5: Il y a toute sa famille qui suit. Ça aussi, on est dans ce contexte un peu fou de cette époque où Robert est arrêté pour des raisons qu'on comprend à peine et sa famille est arrêtée aussi juste parce qu'ils sont de la même famille sans qu'eux ne comprennent pourquoi. Mais sur Lucie, ce que je voulais à la fois rétablir deux choses. C'est-à-dire que c'est vrai qu'on disait beaucoup Robert était volage. Moi, je pense que Robert, en fait, il est tombé amoureux de deux femmes différentes. À l'âge de 26 ans, il y a eu un peu une zone où il a fréquenté les deux en même temps. Je ne pense pas que ça faisait de Robert.
4: Quand bien même,
5: j'ai envie de dire. Donc, non seulement, quand bien même, ça ne justifie rien. Et en plus, je ne sais même pas si Robert était vraiment si volage que ça. Je pense que c'était un jeune homme qui est tombé amoureux de femmes en même temps, peut-être avec beaucoup de sincérité. Voilà, donc je voulais un peu parler de ça. Et puis, quant à Lucie, l'infirmière, qui le dénonce, je ne crois pas que Lucie s'est dit « je vais me venger, je vais envoyer Robert à la mort
4: oui, ». Oui.
5: Elle s'est plutôt dit « il va se faire arrêter, il va passer quelques jours en garde à vue, ça va lui faire les pieds et il va regretter de m'avoir trompé
4: oui, ». Voilà.
5: Donc on est aussi dans des choses, en fait, j'ai presque envie de dire, qui sont quand même ancrées, qui aujourd'hui résonnent encore sur les passions amoureuses.
4: Et c'est la difficulté de ce genre de roman aussi, c'est que nous on connaît l'histoire, eux. On est avec eux dans cet instant-là. Ils ne connaissent pas encore toute la situation dans son ensemble. On y revient dans un instant avec vous, Benjamin Fogel, pour Les Évadés du Convoi 53 chez Gallimard, lauréat du prix littéraire européen GMF. A tout de suite sur Europe 1.
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4: La voix est libre, toujours avec Benjamin Fogel pour Les Évadés du Convoi 53, son roman génial et terrible chez Gallimard qui raconte l'histoire vraie de son grand-père, du frère de son grand-père, Robert, et de 11 autres prisonniers des camps, enfin de Drancy, qui sont envoyés dans un camp et qui vont essayer de s'évader. Et on lira comment et pourquoi. Mais donc, ça commence avec Robert et Lucie, sa petite amie, qui le dénonce parce qu'elle s'est rendue compte que Robert l'avait trahi. avait fréquenté une autre femme et donc elle décide de le dénoncer à la police. On est en 43 à Paris. Cette dénonciation entraîne une réaction en chaîne et les policiers arrivent. Et évidemment, il y a ces moments terribles à décrire de des policiers

0: malade. Et puis, moi, je viens de familles hein, qui sont très pauvres. Et donc, ils vivaient dans des petits appartements. Et donc, aucune des filles d'Israël et de sa femme Rebecca ne pouvait prendre les deux parents chez lui. Donc, ils ont été séparés. Israël est allé chez mon arrière-grand-mère, Hélène, et Rebecca est allée chez une autre de ses filles. Et donc, quand les policiers débarquent pour arrêter toute ma famille, encore une fois, sur des motifs incompréhensibles, mais qui sont ceux de l'époque, où en fait, les ordonnances interdisent aux Juifs de faire certaines choses, ils sont arrêtés au motif qu'ils ont enfreint ces ordonnances, mais le simple fait d'avoir un membre de votre famille qui a enfreint ces ordonnances justifie de vous arrêter aussi. Et quand les policiers débarquent chez mes arrière-grands-parents, effectivement, Israël Schneiderman est là, et ils ont un peu, on va dire, un réflexe collectif de surjouer le fait qu'il ne peut pas se déplacer. Et les policiers, dans j'ai envie de dire, pour ne pas s'embêter avec ça, décide de le laisser là. Et Israël, qui est pas en très grande forme physique, a un sursaut d'héroïsme et se dit, OK, là, j'ai réussi à ne pas être arrêté. Il faut que j'aille prévenir le reste de ma famille pour qu'on puisse, encore une fois, comme vous le disiez, on ne connaissait pas le contexte de l'époque. Donc il se dit, pour trouver des avocats, pour les faire sortir de là, pour combattre cette injustice, il ne se rend pas compte qu'en fait, c'est déjà plié pour eux, quoi. Et donc, effectivement, il va retrouver, il va réussir à se rendre chez son autre fille où vit sa femme.
1: Au prix d'un effort démesuré, pour lui, c'est un marathon, quoi.
0: C'est un marathon, il a du mal à marcher. Il est, en fait, je montre aussi combien il est désorienté dans Paris, seul, ou sur un trajet qu'il n'a pas l'habitude de faire. Et en fait, ce que je montrais, c'est la désorientation des Juifs à cette époque, qui ont perdu complètement leur repère et qui essayent d'avancer et de se battre pour s'en sortir, mais sans savoir où ils vont. Et donc, effectivement, Israël va être réarrêté parce que, et là, cette fois, ce sera le seul, on ne va pas arrêter sa femme, on ne va pas arrêter le reste de la famille, mais c'est vraiment se dire, ouh là là, on a oublié un monsieur de 85 ans en mauvaise santé, c'est vraiment gravissime, il faut vite qu'on aille le récupérer, quoi.
1: Alors, vous décrivez aussi la réaction des policiers. Il y en a qui font preuve de beaucoup de zèle, d'autres qui sont très emmerdés, qui essayent de faire le mieux possible, on dit pareil, en mettant leur devoir en avant, comme si ça les sauvait d'une certaine manière. Mais vous avez aussi voulu décrire ces états d'esprit-là.
0: Je pense que dans la collaboration, il y avait un peu, on peut simplifier en disant qu'il y a deux typologies de personnes, c'est-à-dire ceux qui collaboraient gaiement et ceux qui collaboraient à contre-cœur. Donc dans les deux cas, c'est de la collaboration. Mais il y en a qui étaient désolés de faire ça quand même, quoi.
1: Ensuite, c'est Drancy. Et là aussi, vous nous intégrez, vous nous plongez au milieu de la foule, comme si on faisait partie des, comme ça, qu'on regardait, qu'on était des, qu'on est, qu'on avait accès à ces discussions et à cet état d'esprit. Encore une fois, c'est ça. En fait, le cœur du roman, c'est que vous arrivez très bien à nous montrer l'étonnement aussi et la sidération des gens qui sont là. Et on se doute bien que c'est pas bon, mais on se dit pas qu'ils vont entasser des gens dans des wagons pour les envoyer à la mort. C'est ça le truc.
0: En fait,
1: une sorte de tranquillité même pour certains.
0: Oui, bien sûr. C'est une anecdote que je raconte souvent, mais moi je pense que mon grand-père, la première chose qu'il a fait quand il est arrivé à Drancy, c'est de regarder dans la cour s'il y avait des jolies filles et avec qui il allait se nouer d'amitié, voire plus. C'est-à-dire il ne s'imaginait pas du tout qu'il allait rester là, qu'il pouvait rester là pendant longtemps, qu'il allait être déporté ailleurs. Lui, il pensait qu'il allait rester là pendant une semaine, qu'on allait se rendre compte qu'il n'avait rien à faire là parce qu'il n'avait jamais enfreint aucune loi et que cette histoire serait vite réglée. Donc c'est ça aussi que j'ai voulu montrer. C'est effectivement une sorte de presque d'insouciance et puis qui de jour en jour, en fait, est rattrapé par la violence et la réalité de ce qui se passe. Et globalement, quand j'ai écrit le roman, je pensais très bien connaître toute l'histoire de la Shoah, et en particulier de Drancy, puisque mon grand-père y avait été. Et en travaillant dessus, j'ai découvert à quel point Drancy, qu'on présente souvent comme un camp de transit, comme un camp d'internement, en fait, était déjà un camp de concentration à quelques kilomètres de Paris.
1: Ils vont être envoyés au camp d'extermination de Sobibor en Pologne. Ça ne se fera pas d'un coup, il y a des allers-retours, c'est un peu plus compliqué que ça. Mais voici le train et voici donc la tentative d'évasion.

0: Fillon qui arrive et on se retrouve dans un instant pour en parler avec vous. Benjamin Fogel sur Europe 1, à tout de suite.
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0: La voix est libre, toujours avec Benjamin Fogel pour les évadés du convoi 53 chez Gallimard. L'histoire de son grand-père, de votre grand-père, Benjamin Fogel, Paul, et de son frère Robert, et de 11 autres prisonniers envoyés dans les camps à Sobibor en train, et ils vont essayer de s'évader, d'où le titre, les évadés du convoi 53. Mais c'est vrai que, moi je me rappelle quand j'étais gamin, quand j'avais entendu pour la première fois l'histoire des trains qui partent pour les camps de concentration, un peu bêtement comme un gamin, naïvement, je me disais... Vous défoncez c'est des trucs en bois, c'est des trains qui vont pas très vite. Pourquoi ils n'aiment pas défoncer le bois et puis sauter, quoi. Mais c'est pas du tout aussi simple que ça, évidemment. Et il y a même, alors c'est pas aussi simple parce que c'est un train, même si ça va pas à 250, il faut quand même y aller, ça va quand même vite, c'est très très dangereux. Et puis c'est très compliqué de percer le chêne du bois. Et puis surtout, il y a des soldats qui surveillent quand même, et puis à l'intérieur même, entre évadés, ils ne sont pas d'accord. Et vous, donc, il y en a 13 qui vont essayer de s'enfuir, ils ont récupéré des petites scies, des couteaux scies, mais dans un sale état, et l'idée, c'est simplement, hop, d'ouvrir le wagon et de sauter dès qu'ils peuvent. Et avant, si possible, de traverser la frontière. Mais dans le wagon, il y en a qui les en empêchent, pas par méchanceté, mais parce qu'ils disent, en fait, ça ne sert à rien, vous allez vous tuer, et vous allez nous faire tuer. Parce que toujours pareil, ils ne savent pas exactement où ils vont. Ils ont encore de l'espoir à ce moment-là.
2: Alors, exactement. Et ça, c'est quelque chose que je voulais rétablir aussi. Souvent, on a une image des Juifs qui ont été faibles, qui ne se sont pas révoltés. Et on va dire qu'ils n'auraient pas été courageux, qu'ils n'auraient pas tenté de se battre. Donc là, je voulais montrer une double chose. C'est, alors, d'un côté, il y en a qui entrent vraiment en résistance en tentant de s'évader. Mais les autres, ce ne sont pas des gens lâches. Les autres, on leur dit... Ah bah, si il y a une tentative d'évasion, vous serez tous fusillés. Et eux, qu'est-ce qu'ils se disent? Ils se disent, en fait, on va aller dans des camps de travail, ça va être des camps sûrement où les conditions vont être très très dures, on va peut-être y rester des années, mais on peut se battre et survivre. Donc c'est des gens quand même qui se disent, en fait, ça vaut le coup de ne pas s'évader, parce que on aura peut-être le courage de survivre dans les camps de travail. Et ça, c'est pas évident. Parce que si vous n'avez pas le courage de vous dire que vous arriverez à survivre au camp de travail, vous dites, bon bah, perdu pour perdu, je vais tenter de m'évader. Donc, je trouve qu'il y a aussi, il y avait aussi une forme de courage chez ces gens qui se disaient, ok, on ne sait pas où on va, mais on tiendra tête, et donc on ne veut pas se faire tuer maintenant, parce qu'on arrivera à encaisser la suite.
0: C'est une histoire terrible, en plus c'est votre grand-père, mais le fait est qu'une évasion, je suis désolé, il y a tous les ingrédients pour le suspense, et le pur romanesque. Et donc, l'idée, c'est simplement d'ouvrir, de couper le bois avec leur petite scie. Mais par exemple, ça fait du bruit de couper du bois. Et alors, qu'est-ce qu'ils font? Ils se mettent à chanter la Marseillaise pour couvrir le son de la scie.
2: Oui, alors en fait, c'est-à-dire que à partir du moment où vous avez une évasion, c'est-à-dire qu'il y a planification de l'évasion, il y a réalisation. Mmh. Et en fait, rapidement, vous êtes un peu dans un film de cambriolage. C'est rapidement Ocean Eleven, quoi.
0: Il y a des plans B à mettre en place.
2: Il y a des
0: aussi.
2: Plans B à mettre en place. Forcément, ça ne se passe pas comme prévu. Il y a tout le jeu du collectif où chacun a un peu son rôle, chacun va contribuer. Et ça, c'est toujours un truc qui est fou avec les tragédies historiques. C'est que quand on parle de tragédies historiques, on parle aussi d'héroïsme, on parle aussi de choses épiques. Mmh. Et donc, on est vraiment dans cette confrontation entre quelque chose d'indicible, une horreur absolue, et qui, en même temps, correspond à une matière narrative qu'on verrait dans du blockbuster américain.
0: Ben oui, oui. Alors, j'essaie de ne pas trop en dire, parce qu'il y a plein d'éléments, plein de ressorts et tout ça, mais il y a aussi des idées plus larges et qui ont dû exister à ce moment-là. C'est que, par exemple, tout le monde n'est pas éligible à l'évasion. Même ceux qui voudraient s'évader, eh bien, il y en a qui, physiquement, ne peuvent pas. Et pas, il y a un exemple terrible dans le roman et dans l'histoire vraie.
2: Oui, alors... Cette évasion, elle est menée par un homme qui s'appelle Sylvain Kaufmann, qui a 29 ans, qui est un ancien militaire, qui s'est déjà...
0: Hyper charismatique, c'est Bruce Willis, c'est le héros du film.
2: C'est le héros, et alors, et pour le coup, tout est vrai dessus, il est revenu, il a témoigné, pour le coup, c'est la vraie figure héroïque du roman, parce que c'est un héros au sens noble, où on l'entend, hein, quelqu'un de courageux, un courage qui frôle l'inconscience, quelqu'un d'une probité incroyable, et qui ne se dit jamais « je vais m'en sortir », mais qui se dit toujours « je vais m'en sortir et je vais embarquer avec moi le maximum de gens possible ». Donc il cherche à prendre sous son aile des gens. Et donc Sylvain, quand il décide de mener cette évasion, il sait que cette évasion, elle va être très difficile, parce qu'il y a s'évader, mais une fois, et ça c'est le gros enjeu, c'est une fois que vous êtes évadé, il faut survivre. Et donc il faut réussir à se cacher, à rentrer peut-être chez vous, à trouver des soutiens. Et donc il se dit, les seuls qui pourront s'évader, c'est des gens qui sont très en forme physiquement, qui courent vite, et donc en fait...
0: Qui peuvent passer par le trou.
2: Qui peuvent passer par le trou, donc il faut pas que... Il faut qu'ils aient une corpulence qui soit... accessible, entre guillemets, quoi. Et effectivement, moi, mon arrière-grand-mère était forte. Et de toute façon, c'était dès le départ, il était certain qu'elle ne pourrait pas s'évader.
0: Ça veut dire l'abandonner.
2: Ça veut dire l'abandonner. Donc, très rapidement, il est aussi décidé, en fait, qu'ils ne seront pas dans le même convoi. Parce que Sylvain avait la possibilité d'intervenir sur qui serait dans tel convoi. Puisqu'il était cadre, entre guillemets, à Drancy, hein, comme souvent dans les camps, une partie des camps était autogérée et la gestion était donnée aux Juifs pour créer de la dissension entre eux. Donc oui, et donc ça c'est dur, et je pense que ça a été très dur aussi pour mon arrière-grand-père Armand, qui lui avait une cinquantaine d'années, mais était fit, était en forme physiquement et tout ça. Et je pense que si Sylvain lui avait dit « Écoute, ne reste pas là, évade-toi avec nous », il aurait dit « Ah, je veux pas parce qu'il y a ma femme », mais je pense qu'il se serait laissé convaincre, en fait.
0: Mais en fait, c'est lui qui décide de ne pas être dans le même convoi pour pas que les fils soient freinés et qu'ils se disent qu'ils vont abandonner leurs parents, quoi.
2: Oui, oui, alors c'est-à-dire que Sylvain demande à Armand, mon arrière-grand-père, de ne pas être avec eux. Et Armand refuse en disant « Bah si, je veux être avec eux parce que je veux m'assurer qu'ils tentent le coup, quoi. Je veux justement les pousser à le faire, quoi. »
0: Et alors, dans les évasions, ça veut dire aussi un groupe. Et donc ça, c'est génial pour un romancier parce qu'il y a plein de caractères, de personnalités différentes. Et donc ça crée des personnages immédiatement.
2: Oui, ça c'était un des gros enjeux parce que donc il y a 13 évadés. C'est vrai que si on avait été sur une adaptation sans enjeu de correspondre complètement à la réalité, ces 13 évadés, on n'en aurait fait que 7 pour simplifier la gestion des personnages. Moi, je devais vraiment coller au réel le plus possible. Et donc là, il faut que ces personnages ils soient identifiables. Et sur chacun d'entre eux, j'avais des petits éléments. Quel métier ils exerçaient avant, une anecdote que mon grand-père avait dit dessus. Et donc, il a fallu créer des personnages sur le peu de traces qui restaient d'eux et leur donner une identité à partir de ces traces. Donc là, on est dans la construction romanesque. Et c'est vrai qu'ils ont tous leur petit rôle, ils ont tous leur petite spécificité qui va globalement à chaque fois contribuer à un moment aussi à l'évasion.
0: La suite, c'est dans ce roman terrible et génial, Les Évadés du Convoi 53, chez Gallimard, lauréat du prix littéraire européen GMF. Merci beaucoup, Benjamin Fogel.
2: Merci beaucoup, Nicolas.
0: Dans un instant, visite de bibliothèque, nous partons chez le prof de philo génial, Gilles Vervitch. À tout de suite sur Europe 1.
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0: C'est le prof de philo que tout le monde aurait rêvé d'avoir, même si le mien de prof de philo, Monsieur Dolbo, était super, je le salue au passage. Mais il y en a un autre, donc Gilles Vervitch, qui non seulement est très fort dans sa discipline, mais réussit à s'amuser aussi en s'emparant de thèmes pop comme Star Wars ou Stranger Things. Le revoilà avec le courage de renoncer. Comment faire le bon choix? C'est chez Flammarion. C'est pas du développement personnel, c'est de la philosophie, mais il convoque toute la sagesse philosophique pour tenter de faire le tour de cette question passionnante de la prise de décision. Et moi, j'ai fait le choix, pour l'occasion, d'aller voir de quel livre il se chauffe et je vous emmène visiter sa bibliothèque sur Europe 1. Bonjour Gilles Vervitch.
4: Bonjour.
0: Merci de nous accueillir chez vous.
4: Volontiers.
0: Dans une petite maison en région parisienne.
4: Petite Meulière, voilà.
0: Très très jolie, très mignonne. Merci. Qui date de...
4: 1922,
0: ah oui,
4: je crois.
0: Ah, c'est chouette. Et alors, on est dans un salon. Tout ce qu'il y a de plus salon, c'est-à-dire qu'il y a la petite table basse, le canapé, les petits fauteuils. Petite et en face, qu'est-ce que c'est que ça?
4: Alors ça, c'est des DVD,
0: ah,
4: voilà.
0: C'est ça ce qu'on appelle des
4: voilà,
0: DVD.
4: C'est une chose qui avait cours dans les
0: le dernier
4: années,
0: en avoir.
4: Voilà, 1990. Non, mais comme j'en ai parlé ailleurs, j'aime bien la matière. C'est vrai qu'aujourd'hui, on stream beaucoup. beaucoup de choses sont dématérialisées. Moi, j'aime bien voir l'objet. On en parlera sans doute avec les livres, mais j'aime bien les objets. Voilà, j'aime bien les objets matériels.
0: J'y viens aussi parce que c'est un peu votre marque de fabrique. C'est ce que je disais en introduction. Vous êtes une sorte de philosophe pop.
4: Voilà.
0: Donc vous êtes très, dans votre philosophie, imprégné de tout ce qu'on voit dans ces DVD. Alors, il y a évidemment l'intégrale des Star Wars, mais il y a évidemment Indiana Jones, évidemment Le Seigneur des Anneaux, évidemment Game of Thrones. Voilà. Et alors, vous avez une sorte de névrose Columbo.
4: Ouais.
0: Vous avez tout l'intégrale, même deux fois de suite.
4: Ah oui, alors pourquoi deux fois de suite? Ça va vous intéresser peut-être. Là, c'est l'intégrale Columbo DVD. Là, ils avaient sorti le Blu-ray. Et il faut savoir que j'avais écrit un petit texte pour une revue et que dans l'intégrale Blu-ray, dans le livret, il y a mon texte, mon article sur Columbo. Alors, c'est vraiment mon titre de gloire.
0: Qu'est-ce que vous disiez?
4: Eh bien, j'ai essayé de décrire la philosophie de Columbo, en fait. Et alors, deux remarques. D'abord, je le compare à Diogène, moi, vous savez, qui vivait dans un tonneau, qui était toujours sale et puis qui se moquait des riches. Et puis aussi, j'avais découvert en faisant des recherches que le personnage avait été inspiré par le juge dans Crime et Châtiment de Dostoïevski.
0: Ah.
4: Et du coup, moi qui n'avais jamais lu Dostoïevski, j'ai lu Crime et Châtiment en 3 jours parce que je voulais aller chercher les origines de Columbo. C'est ça la pop culture aussi, c'est le lien entre le divertissement et la culture.
0: Et vous avez trouvé que c'était légitime comme raisonnement?
4: Il y a des phrases, il dit j'arrête pas tout de suite le suspect, je le laisse mariner.
0: Il y a vraiment.
4: Les questions, dernier moment là, genre. Ah, j'avais une dernière question. Ouais. En fait, il est venu que pour ça, mais il fait croire que voilà. Et donc, c'est voilà.
0: Et alors, il y a les Columbo, il y a les Star Wars, et juste à côté, il y a une bibliothèque qui veut un peu dire aux invités. Je vous rappelle que je suis philosophe.
4: Il y a des gros manuels
0: de philo bien denses là. Qu'est-ce que c'est?
4: Alors c'est plus, je crois que c'est une collection qui avait été éditée par Le Monde, un peu une anthologie des philosophes avec.
0: C'est pas des manuels d'université.
4: Non, du tout. C'est des extraits en fait de certains extraits de certains livres de grands philosophes. Voilà, c'est une collection Le Monde. Finalement, c'est plutôt pour les gens qui veulent découvrir la philosophie, hein, qui veulent une sorte de culture générale.
0: Mais ça, alors, c'est l'inverse. Qu'est-ce qu'ils font chez vous qui avez compulsé les textes, les vrais, vous êtes allé à la source.
4: Oui. Et ben, je sais
0: c'est
4: plus.
0: C'est pour les avoir sous la main.
4: Je sais plus comment je les. Je me suis retrouvé là, je ne suis pas sûr de les avoir achetés. Hein. Je sais plus où je les ai récupérés. Mais...
0: Vous les a donnés?
4: Oui, quelque chose comme ça.
0: En revanche, il y a quand même un manuel de philosophie.
4: Le manuel, c'est pour les élèves plutôt. Hein, ça, voilà. Parce que quand on est professeur, en fait, on reçoit ce qu'on appelle les spécimens, c'est-à-dire les éditeurs de manuels. Envoient toujours dans les casiers des professeurs leur manuel. À éditer pour que après on les fasse acheter aux élèves. Voilà, donc nous on a la version comme vous les journalistes, vous recevez souvent des exemplaires de livres. Nous c'est un peu ça, on reçoit ça. Donc j'ai plein de manuels à la cave de philosophie qu'on nous a envoyés. Et après l'idée c'est de dire aux élèves achetez ça. Bon maintenant je dois vous avouer que les habitudes ont beaucoup changé, les pratiques, puisque avec Internet, le numérique, les manuels papier sont un peu moins courant, voilà, on fait beaucoup de choses quand même sur support numérique, y compris le travail des textes.
0: Et là, je le feuillette, le manuel, et ça me rappelle un prof de philo en fac qui nous disait « La philosophie, c'est d'abord une langue étrangère à apprendre. »
4: Oui, je suis pas très d'accord, moi. Je suis pas très d'accord.
0: Il y a un vocabulaire.
4: Il y a un vocabulaire. Alors, c'est vrai, c'est pas vrai.
0: Un mot en français veut pas forcément dire la même chose dans un cours de philo.
4: Voilà. Mais c'est vrai, c'est pas vrai. C'est-à-dire...
0: Tout de suite, thèse-antithèse.
4: Thèse-antithèse. Parlons de pop philo. Voilà, pop philo. Alors justement, vous savez ou pas que ça a été inventé en français par Gilles Deleuze dans une réponse à un critique qui disait que son livre... personne ne le comprenait, qu'il avait écrit avec Félix Guattari.
0: Mille plateaux,
4: ça doit être ça, ou l'anti-Oedipe, je ne sais plus quel des deux, mais en tout cas, bon, c'est vrai que ce n'est pas facile à lire. Et la réponse qu'avait fait Gilles Deleuze, il dit, mais en fait, c'est parce que vous avez trop lu, vous cherchez trop, vous êtes trop intello. Et il dit, en fait, c'est de la pop philo, c'est-à-dire, ceux qui comprennent, c'est de la philo pour ados, ça vous branche pas, enfin, il ne faut pas chercher la ref, Voilà, et il faut juste essayer de comprendre immédiatement. Et il a appelé ça la pop philo. Voilà. Et c'est Deleuze qui disait que la philosophie, ça servait effectivement à inventer des concepts et donc des nouveaux mots pour peut-être pas percevoir, mais concevoir les choses autrement. C'est vrai que ce qui fait la différence entre un philosophe et un prof de philo, par exemple, comme je suis, c'est que le philosophe, il va inventer un nouveau mot qui va permettre de penser la réalité différemment. Et c'est ça qui est resté. Alors, il y a des clichés, mais par exemple, ça peut être des mots, hein, comme la mauvaise foi chez Sartre, le divertissement chez Pascal, la volonté générale chez Rousseau. Ça peut être des citations aussi, hein, « Ce qui ne me tue pas me rend plus fort », de Nietzsche, etc. Effectivement, et ces nouveaux mots, on est d'accord, permettent de penser la réalité autrement, parce que finalement, la philosophie remet en question le sens commun, c'est-à-dire la pensée un peu irréfléchie. Et le meilleur moyen de se remettre en question, c'est de déjà parler un peu autrement. Mmh. Voilà. Antithèse maintenant quand même, moi ce que j'essaye de faire avec mes élèves, c'est de pas trop jargonner, de justement essayer de leur expliquer que la philosophie, ça parle du concret, ça parle de la réalité. Et souvent, des fois, je leur pose des questions, ils n'ont pas la réponse parce qu'ils vont chercher un peu trop loin. Ils cherchent midi à 14h, hein, ils cherchent trop des réponses philosophiques. Voilà,
3: Est-ce qu'il y a des réponses ?
4: Alors, il y a surtout des questions, voilà. Mmh. Mais moi, j'essaie quand même... ça arrive à la fin du cours, si vous voulez. C'est-à-dire, à la fin, on va sortir le mot. Ah bah ça, vous voyez, c'est comme ça qu'on l'appelle. Mais j'essaye vraiment de dédramatiser. On essaye de dédramatiser, que c'est pas que... Voilà. Et quand on fait une explication de texte, en terminale, par exemple, c'est pas une épreuve de traduction d'un texte en langue étrangère. Je leur dis, l'essentiel, c'est quand même de trouver le problème philosophique. C'est pas juste parce que les élèves comprennent pas. Des fois, ils disent, j'avais rien à dire, j'ai compris tout depuis la première lecture. Alors déjà, j'en doute. Et puis, si c'était facile à lire, tant mieux. Je veux dire, c'est pas le but, c'est pas de traduire en langue étrangère. Voilà. Donc, mais c'est vrai que c'est un travail sur les mots parce que. Parler bien, c'est penser bien, et penser mal, c'est parler mal.
3: Et une bibliothèque bien rangée ou bien fournie, ça compte ou pas pour un prof de philo ?
4: Oui, oui.
3: Parce qu'on monte là, parce qu'en fait, toute votre bibliothèque est dans... Vous avez dans la chance d'avoir un petit bureau.
4: C'était mon rêve, ça, quand j'étais...
3: Ah, mais dans l'escalier, il y a
4: dans
3: des bouquins aussi.
4: Voilà, il y a des romans plus... pour tout le monde, quoi. Hein.
3: Ouais. Ouais. Enfin, des romans qui recèlent une philosophie, une matière à penser, comme Le meilleur des mondes d'Aldous Huxley, en livre de poche magnifique d'époque.
4: Oui, qui sent... qui sent bon la naphtaline. Voilà.
3: Ah, j'adore, lui, c'est un auteur de science-fiction assez peu connu en France, aux États-Unis beaucoup plus, Frederick Brown, voilà. Et c'est Martien Go Home.
4: Voilà, j'aime beaucoup ces livres de science-fiction un peu humoristiques, comme aussi c'est Douglas Adams, non,
3: le guide du voyageur galactique.
4: Voilà, il y a des choses, et là aussi, il y a beaucoup de philo, il y a beaucoup de philo, en fait, dans ces mm-hmm. livres de science-fiction humoristique. J'avais essayé, au contraire, le cycle du non-A, là, qu'une m'avait... Mais là, j'avoue que c'était...
3: C'est hardcore.
4: Ça fait un peu
3: très
4: métaphysique. Voilà, des fois, ça fait un peu...
3: Mais c'est vrai qu'on associe facilement, et je vous demande pourquoi, la science-fiction et la philosophie. Pourquoi c'est elle qui met le plus en avant des questionnements métaphysiques plus qu'un roman contemporain.
4: C'est un fait, en tout cas. Alors d'abord, c'est un fait. C'est-à-dire que moi, chaque fois que je lis de la science-fiction, je trouve qu'il y a de la philosophie. Voilà. Parce que finalement, ils sont souvent... Moi, je me suis toujours dit, si j'avais pas fait philo, j'aurais fait quoi ? J'aurais voulu faire de l'astrophysique. Voilà. Mais j'étais nul en maths. Mais parce que c'est les mêmes questionnements. Hein, voilà. C'est-à-dire, quand vous savez qu'on est sur un petit bout de rocher qui va disparaître dans 5 milliards d'années, ça pose tout de suite des questions métaphysiques. Comme disait Leibniz, philosophe allemand, disait la question métaphysique par excellence, c'est pourquoi y a-t-il quelque chose plutôt que rien. Mm-hmm. Voilà. Donc la science-fiction, quand on réfléchit à l'espace, et qu'est-ce qu'on fait là ? Et puis il y a aussi toute la réflexion sur le présent, le futur. Voilà, il y a dans Douglas Adams, il y a une question sur qu'est-ce que la réalité. Enfin voilà, c'est mine de rien, ces gars qui ont l'air rigolos.
3: Oui, mais dans tous les romans, parce que je vois Vipère au Point, c'est une réflexion aussi sur la
4: maternité. Oui, mais c'est plus moral.
3: C'est une réflexion sur la rue, enfin sur l'être face à lui-même. La chambre des officiers, c'est sur les gueules cassées.
4: Ouais.
3: Tout ça, ça recèle aussi des questions. Mais pourquoi la science-fiction ? Mais
4: parce c'est que c'est plus métaphysique, je trouve. Parce qu'en fait, aujourd'hui, je pense que, y compris avec les cours de philo, on confond un peu philosophie et morale. Parce que la philosophie, c'est beaucoup devenu de la morale ou de l'éthique. Et on demande souvent aux philosophes, même quand on les invite ici ou là, alors qu'est-ce qui est bien, qu'est-ce qui est mal, voilà. Alors que là, comme le disait un philosophe, Clément Rosset, la philo, c'est de la philo, c'est de la métaphysique, c'est... est-ce que je suis moi, qu'est-ce que je fais là, pourquoi j'existe, pourquoi les choses existent, et là on est vraiment, c'est des questions que tout le monde se pose, hein, y compris les élèves de terminale quand ils choisissent Parcoursup, ils sont en train de se demander qu'est-ce que je vais faire de ma vie, voilà. Et là je trouve que la science

0: c'est là que j'ai découvert, moi, voilà, Tolkien, c'est quand même, je crois que c'est le premier livre. Il y a une génération, là, les millennials qui ont découvert Harry Potter. Moi, c'est Le Seigneur des Anneaux. Hein, j'ai lu 3 fois 1000 pages en. Je sais plus, enfin, j'avais 11 ans, j'étais en 5e. Parce que je faisais beaucoup, comme les gamins dans Stranger Things, des jeux de rôle.
1: Les années 80.
0: Les livres dont vous êtes le héros, Le Manoir de l'Enfer, Le Labyrinthe de la Mort. Le premier livre que j'ai écrit, d'ailleurs, c'était, j'étais en 5e. J'ai écrit un livre dont vous êtes le héros, que j'avais tapé à la machine.
1: Ah, oui.
0: J'avais fabriqué 3 exemplaires que j'avais vendus aux copines de ma mère. Hein, 50 francs l'exemplaire. Hein,
1: pas mal.
0: J'avais dessiné les couvertures. Et voilà. Et moi, j'ai découvert l'écriture, la littérature, l'imaginaire avec Tolkien, Le Seigneur des Anneaux. Et c'est une édition anniversaire, je crois, je ne sais plus. Mais je l'avais déjà lu en. C'était en presse pocket, je crois. Une odeur, j'adorais l'odeur du livre. Quand je disais j'aimais bien la matière, là vous avez des choses. Et les livres dont vous êtes le héros aussi, ça sentait. Le physique, un livre, ça sent quoi. Voilà, j'aime beaucoup.
1: C'était chez Folio, je crois.
0: Ouais, il y a vraiment des choses. Et bon, voilà, Tolkien, c'est quasiment effectivement l'éveil littéraire.
1: Et pourquoi ? Pourquoi Tolkien ? Mais je pourrais poser la question pour Harry Potter aussi. Pourquoi c'est ceux-là qui emportent tout quoi ? Tout le monde est d'accord, quasiment.
0: Ouais.
1: Est-ce que vous avez une réponse à ça ? Est-ce que vous... Parce que vous allez me dire, c'est parce qu'il crée un monde, etc. Oui, mais il y en a plein qui le font. Pourquoi lui ? C'est une alliance de sa manière de dire et de sa création comme ça, de monde.
0: Eh bien, je pense qu'on entretient un peu la jeunesse ou l'enfance ou le merveilleux. J'avais vu une conférence de John Cleese des Monty Python qui disait que le secret de la créativité... c'est pas le génie, mais c'est la capacité à jouer l'enfance, enfin à garder son âme d'enfant. Et je pense que, vous savez, quand Tolkien avait sorti son livre, je crois savoir que ses collègues de l'université le trouvaient ridicule, quoi. C'est pas sérieux, voilà. Et en fait, on les a oubliés. Puis lui, il est encore là. Donc il y a forcément quelque chose d'universel. C'est ce que j'avais essayé de travailler, moi, quand j'avais travaillé sur Star Wars. Hein, qui est... Voilà, donc il y a des mythes universel qui donc parle sans doute à la conscience et à l'inconscient de chacun, voilà, derrière ces figures. Alors, on va pas faire un cours de philo, de psychanalyse, mais quand Jung parle des archétypes dans l'esprit de chacun, voilà, le mentor, le démon, voilà. Je pense que ces gens-là touchent à quelque chose d'universel et en plus de merveilleux. C'est Max Weber qui parlait du désenchantement du monde, du réenchanter le monde. Donc ça satisfait un certain nombre de désirs, je pense. Et en plus, ça parle à des choses très profondes dans chacun d'entre nous.
1: Et comme vivre pour la philosophie ou de la philosophie, vous avez en fait fait un peu les deux, vous.
0: Oui. J'essaye de pas être que voilà de vous savez, on pose souvent la question, ça sert à quoi la philosophie? Alors moi, effectivement, ça
1: à vous faire vivre,
0: à me faire vivre. mais moi je renverse toujours la question. Je dis toujours que l'essentiel, en fait, enfin, c'est le reste qui sert à la philosophie. Regardez, quand vous sortez d'un film ou d'une série qu'on débriefe avec les copains, qu'est-ce qu'on a pensé? Et il me semble que dès qu'on échange sur n'importe quel sujet, ça devient intéressant quand on arrive au niveau philosophique. Et je dis toujours aux gens, c'est pas la philosophie qui sert, c'est tout le reste ne sert qu'à la philosophie. Y compris des profs de littérature, quand ils parlent d'un livre, je pense qu'à un moment, ça devient intéressant quand on dégage un peu la philosophie du truc. Donc tout le reste, si je pensais qu'il y avait quelque chose d'au-dessus de la philo, je le ferai. Pour moi, c'est au-dessus de tout.
1: Très belle déclaration d'amour à votre discipline. Alors, il y a tout, évidemment, une bibliothèque consacrée à Star Wars, avec des beaux livres et tout ça. Et alors, c'est intéressant parce qu'on parlait du Seigneur des Anneaux. Star Wars, les histoires correspondent exactement au même schéma qui a été théorisé, d'ailleurs, par un prof américain, il y a des années de ça, Joseph Campbell.
0: Voilà
1: vous l'avez, le héros aux mille visages, et qui explique qu'à chaque fois, c'est le même chemin. Un héros qui s'ennuie, qui végète, qui n'a pas envie d'aventure. Un événement fait qu'il va partir à l'aventure, il va rencontrer un mentor plus vieux que lui, qui représente un peu le père et tout, puis ensuite il passe par toute une série d'étapes, mais toujours les mêmes, et on les retrouve, c'est incroyable ça.
0: Bah oui, voilà.
1: C'est alors fascinant.
0: Il peut dire merci à George Lucas, ce fameux Joseph Campbell, parce que donc là, dans Puissance du mythe, c'est un entretien qu'il avait fait après Star Wars, et donc là-dedans, il parle en fait de Star Wars par rapport à sa théorie du mythe, ce qu'on appelle le monomythe, c'est-à-dire l'idée selon laquelle ce serait la même histoire dans tous les mythes de toutes les cultures, dont un certain Christopher Vogler a tiré The Writer's Journey en anglais, c'est-à-dire le voyage du

0: scénariste. Et en fait,
1: c'est référence au voyage du héros.
0: Voilà, du voyage du héros de Campbell. En fait, c'est lui qui a théorisé sous forme du guide du scénario hollywoodien toute la théorie de Campbell après Lucas. Alors, il peut dire merci à Lucas Campbell. Et maintenant, c'est devenu quasiment le passage obligé. Alors, le problème, c'est que si on prend philosophiquement le thème de l'art, faire de l'art, c'est pas appliquer des recettes, parce que sinon, voilà, ça se saurait.
1: C'est plus compliqué que ça quand même.
0: C'est ce que je dis à mes élèves. Je leur dis, à votre avis, pourquoi ils font des 2 et des 3 et des 4 quand ils font des films? Pourquoi? Parce qu'on sait pas ce qui a marché dans le 1, donc on se dit, on va faire un 2, manifestement, il y a quelque chose qui a plu. Le problème, c'est que 9 fois sur 10, on retrouve pas dans le 2 ce qui avait plu dans le 1. C'est très rare, les films qui sont réussis. Il y a Indiana Jones, le 3, et Le Parrain 2, qui a eu l'Oscar du meilleur film, comme le 1. Bon, voilà, mais des suites qui sont mieux que l'original, c'est très, très, très, très rare. Très, très rare.
2: Alors, je tiens à vous le dire, vous avez une bibliothèque très, très bien rangée. Hein. Tout est classé, tout est par format, par édition.
0: Alors, par format, plutôt, oui.
2: Vous avez beaucoup, beaucoup de philosophes en format poche.
0: Voilà. Ça, c'est la pratique, c'est pratique. Voilà, c'est vraiment.
2: Vous relisez sans arrêt tous ces livres-là,
0: Oui.
2: Y en a que vraiment, vous les avez, mais c'est terminé.
0: Alors, il y a des livres que j'ai là-dedans que j'ai jamais lus, hein, comme beaucoup de gens.
2: Comme toutes les bibliothèques.
0: Parce qu'il y en a notamment. Alors, il y a une fois, il y a un copain qui avait déménagé et qui m'avait laissé tous ses livres. Il y en a qu'on achète des fois. Alors, en philosophie, en sciences humaines, c'est-à-dire, c'est pas comme un roman, en fait. Faut être tout à fait honnête. On va pas lire forcément le livre en entier. On va lire un chapitre ou deux qui nous plaît. Il y en a qu'on prend parce qu'on se disait, par exemple, voilà, Hegel, leçon sur la philosophie de la religion. Voilà, hein, j'ai jamais lu.
2: C'est pas un livre de chevet, oui.
0: Il est beau, hein, je l'avais acheté pendant mes études, puis finalement, on va trouver d'autres choses, c'est pas grave, voilà. Non, par contre, les GF, là, donc c'est tous ces livres de poche. Ça, par contre, je les ai lus et relus, ils sont annotés. En fait, il y a deux plaisirs matériels dans le livre, soit ceux qui sont immaculés. J'ai des Pléiades, évidemment. Ça, c'est vraiment la. Ah, j'avais fait une affaire une fois, j'avais eu dans un vide-grenier, j'ai eu 90 euros, 11 Pléiades. Non, si vous trouvez mieux, faut, voilà, c'est plus d'une seule normalement. Hein. Voilà, bon. Mais j'en ai donc la Pléiade, c'est le côté justement immaculé, tout propre. Voilà. Et après, il y a des livres qu'on aime bien.
2: Ouais. Tout froissé.
0: Voilà, j'avais fait ma maîtrise.
2: Oh là, celui-là, ouais.
0: Voilà, j'avais fait mes maîtrises sur Hume, par exemple. Ça, c'est des bouquins qui sont.
2: Par-delà le bien et le mal de Nietzsche, il a bien morflé aussi.
0: Oui, alors ça, c'est un cube de cave de quelqu'un, je ne sais plus. Je l'ai plus. En fait, le Nietzsche, c'était mon père, ça. CV, Claude Verwisch.
2: Ah.
0: Il avait fait des études de philo, lui.
2: Il mettait des étiquettes avec ses initiales.
0: Et il mettait, oui. Il avait même des tampons et tout. Voilà. Friedrich Nietzsche. Mon grand frère s'appelle Frédéric.
2: Ah, à cause de Nietzsche.
0: À cause de Nietzsche.
2: Ou grâce.
0: Voilà.
2: Est-ce que vous vous rappelez d'un de ces livres de philo qui a été une sorte d'épiphanie, où vous avez vraiment eu une sorte d'euphorie intellectuelle en lisant tel ou tel passage de tel ou tel livre?
0: C'est une question difficile. Hein. Moi, l'épiphanie métaphysique, c'est pas un livre de philo. Au départ, c'est la trilogie new-yorkaise de Paul Auster. Voilà. Et j'ai trouvé ça hyper métaphysique. Enfin, je sais pas, ça commence à un endroit, ça part dans un autre. Et c'est pareil, j'ai lu en 3 jours celui-là, la trilogie new-yorkaise. J'ai trouvé ça très philosophique. Ça me posait plein de questions. Donc, épiphanie. Après, épiphanie. Non, mais comme je le dis, moi. Alors, j'ai pas. Voilà. Bon, mon auteur préféré, moi, c'est Pascal, pour les pensées. Alors, si on peut parler d'émotion un petit peu, c'est vrai que je trouve que non seulement ça va loin, mais c'est bien dit toujours. Enfin, c'est des phrases dont tout le monde se souvient.
2: Oui.
0: Le silence éternel de ces espaces infinis m'effraie. Le cœur a ses raisons, c'est la plus connue. Hein,
2: si vous voulez qu'on dise du bien de vous, alors n'en dites pas.
0: C'est bien.
2: Prince à un roi plaît car il diminue sa qualité.
0: Voilà, voilà. Non, mais c'est toujours. Voilà, si le nez de Cléopâtre avait été moins long, la face du monde en aurait été changée. Bref, c'est toujours bien dit, ça va toujours très très loin. C'est à chaque fois qu'on le dit, le problème pour pas mal de gens, c'est que à la fin, ce qu'il veut dire, c'est donc il faut croire en Dieu. Donc c'est un peu. Mais c'est tellement vrai, voilà. Non, par contre.
2: C'est des aphorismes comme ça qui se transforment en mantra pour vous suivre.
0: Voilà. Ouais. Quand j'avais travaillé sur Star Wars, j'avais découvert comme ça la philosophie orientale en général, japonaise en particulier, avec les haïkus, je crois. Donc c'est ces phrases un peu...
2: Des poèmes très codés,
0: des phrases comme ça, le Taizen Deshimaru notamment, qui dit par exemple, il n'y a aucune raison d'avoir peur, les gens qui ont peur sont trop égoïstes. Alors déjà, tu peux passer ta vie à réfléchir à cette phrase. Et puis, c'est quelque chose que c'est une phrase qui m'accompagne, contrairement à beaucoup de philosophies que moi, j'utilise comme support intellectuel. Si vous voulez, la philosophie, c'est pas... Je suis pas là à faire de la philosophie dès que je vais acheter une baguette. Hein, voilà, bon, tiens, je me pose pas... Par contre, là, il n'y a aucune raison d'avoir peur. Ça, par contre, maintenant, ça m'arrive assez souvent de me dire, t'as peur de quoi ? Enfin, si on n'ose pas faire un truc, je me dis, de quoi t'as peur ? En général, on a peur de donner une mauvaise image de soi devant des gens qu'on n'a jamais vus et qu'on ne verra jamais. Donc, dites-vous que, hein, autant y aller, voilà. Et voilà. Mais en fait, mes philosophes préférés changent tous les deux ans.
2: C'est vrai qu'il y a une arrogance aussi dans ces peurs-là.
0: Oui.
2: Comme les gens qui ont des... La pensée magique, quoi.
0: Voilà,
2: comme
0: voilà.
2: Comme si l'univers s'intéressait
0: exactement,
2: à moi,
0: voilà.
2: ma manière de réagir à ces rituels.
0: C'est ce que dit Freud dans Totem et Tabou. Il parle de la toute-puissance des idées. Voilà, quand on culpabilise, quand on, par exemple, quelqu'un est mort. Il donne comme ça l'exemple d'un de ses patients auquel on avait appris que quelqu'un était mort et il y avait pensé très fort. Et il se dit, ah, c'est de ma faute. Voilà. Comme si, voilà. Et puis le délire de persécution, la paranoïa, ah, tu dis ça parce que. Mais non, on pense, tout le monde ne pense pas que à toi. Le monde ne tourne pas autour de toi. Mmh. Et c'est vrai que dans cette peur, il a raison de dire les gens qui ont peur sont trop égoïstes. Et c'est pas mal de lier le courage avec la générosité. Et si on y pense, c'est assez vrai. Quand tu arrêtes de te regarder toi-même et que tu fais les choses juste. Pour les faire ou pour les autres, t'as moins peur finalement. Hein. Voilà, donc ça c'est bien. Et voilà. Et donc, je finis juste en disant que moi j'aime beaucoup tous les philosophes. Je me dis que tous ces gens-là qui datent de 2500 avant Jésus-Christ jusqu'à la semaine dernière, j'aime bien en ce moment, comment il s'appelle, Michael Sandel par exemple, qui a écrit sur le mérite, sur le transhumanisme. Voilà, si on les lit encore, c'est parce qu'ils ont tous dit des trucs intéressants. Donc moi je les attaque toujours par le côté fort. Ce qu'ils ont écrit de faible ou qui est disparu, on s'en fiche. Si on les lit, c'est parce que voilà. Et ça tourne là. Depuis deux ans, je suis plutôt sur les philosophes anglo-saxons que je connaissais. Enfin, on découvre toujours. Voilà.
2: Ce sont des amis, tous ces philosophes, ou ce sont des mentors, ou il y a les deux.
0: Ouais,
2: ou est-ce que ça change au fur et à mesure de votre avancée dans votre carrière?
0: Ce
2: sont des copains ou des,
0: copains,
2: des figures?
0: Non, mais ce qui est intéressant, c'est cette tradition. C'est-à-dire, je me faisais la remarque en voyant un trombinoscope des philosophes. C'est-à-dire que ces gens qui tous se connaissent pas. Enfin voilà, Descartes n'a pas connu Sartre et Platon n'a pas connu Descartes, mais ils font partie d'une même famille, voilà. Alors Sartre, lui, sait qu'il fait partie de cette tradition. Il ne sait pas ceux qui vont lui succéder, mais c'est vraiment ce qu'on appelle les humanités, ces gens qui... Il y a une phrase, un prof de fac qui nous avait dit une phrase qui m'a toujours marqué, il dit « Bien sûr que Aristote a lu Kant ». Alors, Aristote, donc, c'est l'Antiquité, pour ceux qui ne savent pas, et Kant, c'est le 18e siècle. Donc, bien sûr que Aristote a lu Kant, ça paraît... absurde, puisqu'il y a 2000 ans entre les deux ou plus. Mais ça veut dire quoi? Ça veut dire que ce que Kant croit avoir compris, Aristote, évidemment, l'avait déjà compris. C'est ce que je dis aussi aux élèves, hein, quand ils disent, ils écrivent dans leur copie, je suis pas d'accord avec Marx. Ça fait deux mois, vous faites de la philo, il en a fait 80 ans, donc si vous êtes pas d'accord avec Marx, c'est vous qui avez tort, de toute façon, vous inquiétez pas, hein, c'est pas la question. Par contre, vous pouvez dire, ça m'étonne, ça nous étonne, c'est étonnant, cherchons le paradoxe, mais dire, je suis pas d'accord avec Descartes.
2: C'est vrai, mais c'est intéressant. Mais c'est vrai que ça m'a toujours étonné, moi, quand j'étais en terminale, les copains qui disaient, je ne suis pas d'accord.
0: Voilà, voilà. On pourrait donner les limites de la pensée de Kant. Ouais, tu pourrais, mais est-ce que toi,
2: pas
0: tu viens
2: tout de suite.
0: Peut-être pas toi d'abord. Et puis, attends un peu. Tu sais que ta disserte en trois parties, c'est pas parce que tu mets Kant dans la première qu'il n'aurait pas pu faire les trois. Enfin, bref. Ça,
2: merci beaucoup, Gilles Hurwitsch.
0: Merci à vous.
2: À bientôt.
0: À bientôt.
2: Retour en studio, je rappelle Le courage de renoncer, comment faire le bon choix, c'est chez Flammarion, signé donc Gilles Hurwitsch. Dans un instant, encore des livres, littérature jeunesse et bande dessinée au programme. A tout de suite sur Europe 1.
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4: Nicolas Caro.
2: Lu et approuvé, le kiosque des chroniqueurs de La Voix est libre avec notre libraire du soir, l'immense Thibaut Raden, aujourd'hui libraire d'écriture à Vaucresson.
5: Qu'est-ce qu'il est beau !
2: La sémillante, c'est vrai. La sémillante Héloïse Goy, littérature jeunesse et le facétieux, comme vous l'entendez, Sébastien Bordenave, pour la 162e Mathilde chronique dessinée dans cette émission La Voix est libre. Bonsoir à tous les trois.
6: Bonsoir tout le monde.
5: Bonsoir Nicolas.
6: Salut tout
5: bonsoir
6: monde.
5: À tous.
2: Et honneur au libraire, Thibaut.
4: Est-ce que vous connaissez Callan Wink?
2: Ah, j'adore Callan Wink, pêcheur à la mouche.
4: Absolument, grand, grand
5: pêcheur. Mais tout ce qui concerne la pêche, ça vous parle, Nicolas Carreau?
2: Le gars est pêcheur à la mouche dans le Montana. Il a eu Jim Harrison parmi ses clients. Et l'hiver, il est surfeur en Floride, en Californie. Pas mal.
4: Et de temps en temps, il écrit des très bons bouquins.
2: Il ressemble à Brad Pitt. Le gars a été bien servi.
4: Ouais, moi, je trouve pas qu'il ressemble à Brad Pitt.
2: Il est beau gosse, quand même.
4: Oui, il est beau gosse. Puis il est pêcheur à la mouche et il écrit des super livres. J'avoue qu'il a quand même une vie un peu rêvée.
5: Oui, ça va.
4: Là, il vient avec un bouquin qui s'appelle Les Braconniers chez Albin Michel.
2: Excellent.
4: Et qui est vraiment, ouais, vraiment, vraiment, vraiment excellent. Quand je l'ai lu, je disais presque à haute voix, mais Peter Heller sort de ce corps, Peter Heller sort de ce corps. Et puis je me disais, mais non, c'est pas Peter Heller, c'est son frère, c'est son cousin, c'est la même famille, j'en sais rien, mais c'est tout aussi bien, sinon peut-être même mieux, parce que c'est une autre histoire encore. Là, les braconniers, c'est deux frères qui vivent donc près de Yellowstone, qui vivent de la coupe de bois, et qui, de temps en temps, font une petite entorse à la légalité pour un peu plus d'argent, pour rendre service et pour tout un tas d'autres trucs. Là, il y a un type, un gars qu'on n'aime pas tellement, qui s'appelle, se fait appeler l'Écossais, l'est-il, grande question, tintintin. En attendant, il va peut-être les menacer de quelque chose. Ils vont devoir faire quelque chose de terrible dans le parc de Yellowstone. Terrible.
5: Ils doivent tuer quelqu'un, c'est sûr.
4: Non, c'est pas du tout ça. C'est un peu plus subtil. En fait, là où Callan Wink, il est super. Là où il est super, Callan Wink, c'est qu'il écrit un livre un peu de genre, de nature writing, mais que jamais il ne se fait piéger par, justement, tous les.
2: Les clichés.
4: Voilà, c'est ça. Il passe toujours à côté, il nous surprend du début jusqu'à la fin. C'est brillant d'écriture, c'est brillant d'humanité. Les deux frères vous feront très probablement penser à deux autres frères de la grande littérature américaine, des souris et des hommes de Steinbeck, parce que vraiment, il y a de ça à l'intérieur. C'est un très, très, très grand livre d'un très grand monsieur qui ressemblerait donc à Brad Pitt, selon Nicolas.
5: Mais ouais, Callan Wink,
4: les braconniers, c'est vraiment super.
2: Ils sont pas frères, Georges et Lenny, dans Des souris et des hommes.
4: Ouais, mais c'est un peu c'est plus facile à dire. Les gens le savent plus comme ça quand ils l'ont pas lu.
2: Les braconniers, Callan Wink. Ouais. Merci beaucoup, Thibaut. Héloïse Goua.
5: Vous connaissez Julia Kearney, non?
0: Mais oui.
5: Maria Sauvage, c'est aussi une formidable traductrice. J'ai appris qu'elle avait écrit des romans pour ados sous le pseudo Julia Kino. Elle a aussi publié Ma vie en grand pour les enfants en 2024. Et la voici de retour avec un album cro-cro mignon pour les petits dès 4 ans. Barbara, la petite souris qui voulait découvrir le monde, c'est magnifiquement illustré par chou. Claire Schwartz. Alors, comme le titre l'indique, Barbara est une petite souris. Elle vit dans un tas de foin avec ses parents et ses 99 frères et sœurs. Pour votre info, je suis allée vérifier, la gestation d'une souris varie entre 19 à 21 jours, avec en moyenne 6 petits par portée, ça va vite, d'où les 99 frères et sœurs. Bah du coup, Barbara, elle étouffe un peu hein, dans cette famille XXL. Elle rêve d'horizons nouveaux, de rencontres, d'aventures. Alors un matin, elle prend son courage à deux pattes. Elle quitte le nid avec son baluchon rempli d'une noisette.
6: À quatre pattes plutôt,
5: d'une
6: non
5: pop.
6: Elle prend son courage à quatre pattes du coup, non?
5: Bah non, parce que je pense qu'elle se dresse sur ses petites pattes.
6: Ça se tient, ça
5: Vous avez l'image
6: ouais.
5: Dans son baluchon, elle glisse une noisette, une pomme et 10 gouttes d'eau dans une feuille de menthe. Et en chemin, elle découvre la forêt. Elles sont belles, hein, les illustrations. Je vous vois le feuilleter, Thibaut. Barbara croise toutes sortes d'animaux et elle comprend peu à peu que le monde est bien plus vaste que ce qu'elle imagine. Et tenez, je vous cite un dialogue de Barbara avec ses nouvelles rencontres parce que je trouve ça joli. Excusez-moi, c'est ici le monde? Et les animaux lui répondent tous. Non, je crois que c'est un petit peu plus loin. Ma maman disait que c'était derrière les arbres, dit l'écureuil. Ma maman disait que c'était derrière cette fleur, dit l'abeille. Il faut que tu continues. Voilà, je trouve qu'on retrouve toute la poésie, la douceur de Julia Kerninon qui raconte ici ce moment charnière où on ose s'éloigner pour grandir, quitter le nid pour vivre comme un grand. Toujours très émouvant, les livres autour de ce moment-là, surtout pour les parents. C'est dès 4 ans, Barbara, la petite souris qui voulait découvrir le monde de Julia Kerninon, illustré par Claire Schwartz, publié à la Martinière Jeunesse, Nicolas.
2: Parfait, merci Loïse. Sébastien Bordenave, une bande dessinée?
7: Une BD complètement folle dans le dessin. Elle est de Olivier Laude, c'est l'auteur. Alors il met plein de fluos partout, du rose, du jaune, du orange. Et quand on ouvre la BD, bah, c'est dingue parce qu'un coup on croirait des graffitis de New York. Et puis la page d'après, c'est des graphismes issus d'un jeu vidéo. Puis la page d'après, c'est poétique hyper réaliste. Et la page d'après, c'est un roman photo. Bref, ça part dans tous les sens. Et c'est tant mieux parce que ça va bien au thème qui est le TDAH. H de l'auteur, le trouble déficit de l'attention et de l'hyperactivité. Alors, la préface est même écrite par son neuropsychologue clinicienne. Les symptômes, on les connaît, déficit de l'attention, hyperactivité motrice, impulsivité, tout l'inverse de vous, Nicolas, tiens, quand je pense. Le vrai titre de la BD, c'est TDAAAH, et sur la couverture, eh ben, on voit l'auteur dessiné qui est en train de tenter de faire en sorte que toutes les lettres du titre ne s'écroulent pas. L'auteur prévient, c'est une introspection, c'est pas un ouvrage scientifique, c'est drôle, c'est touchant, dessiné de main de maître, et c'est vrai qu'on a tous un peu des symptômes comme ça, donc ça pose question, c'est chez Hachette de Olivier Laude, et le titre c'est TDAAAH.
5: Elle donne très envie la couverture.
4: Et il y a le mot de passe de son application de la banque sur la couverture.
5: Ah, c'est bon à savoir.
1: Une petite deuxième, Sébastien.
7: Vous avez déjà rêvé de moi, Nicolas ?
1: Malheureusement,
7: ça me fait
1: non.
7: beaucoup de peine.
1: J'aurais bien voulu vous dire
7: Je vous propose une petite dose de tremblement. C'est le titre, un dessin super dérangeant. On dirait du David Lynch dans l'ambiance. Et en fait, on est comme dans un rêve. Et puis après, vous savez, on se réveille, on se dit mais c'est vraiment sorti de ma tête ce truc-là. L'histoire, c'est Jean, elle est étudiante. Elle fait des rêves relativement classiques, genre elle est seule dans sa classe et il y a un bureau qui prend feu. Bon, ok. Mais il y a un type qui arrive et qui sourit. Et ce type, en fait, elle va le voir sur une affiche en vrai, dans sa vraie vie, dans la rue. Il y a une affiche avec la tête du mec et il y a marqué « Avez-vous rêvé de cet homme ? Appelez-nous ».
4: Quelle horreur.
7: L'horreur absolue. Elle va confier que dans la majorité de ses rêves, il y a cet homme. Pourquoi, comment? Eh ben, vous allez lire cette BD pour le savoir. Une très belle BD qui, 22 euros seulement, je le dis parce que c'est une très belle BD, un très bel objet. Et c'est que 22 euros, c'est chez 404 Graphiques, 5 ans d'existence, 404 Graphiques, bravo. Une petite dose de tremblement dessinée de façon creepy par Noah Bailey. Creepy. Et l'histoire est de Michael Conrad. Michael Conrad, il écrit une phrase à la fin que je trouve très belle, c'est « Une guerre est en cours et elle ne peut être gagnée que quand on réalise que nous partageons tous le même rêve. » Voilà. Une petite dose de tremblement. Superbe BD.
1: Héloïse.
5: Barbara, la petite souris qui voulait découvrir le monde de Julia Kerninon et Claire Schwartz à La Martinière Jeunesse.
1: Et Thibaut.
4: Les braconniers, Callan Wink et Chalba Michel.
1: Parfait. Une petite citation pour terminer, Sébastien.
7: D'Achille Talon, il y a ceux qui écrivent l'histoire et ceux qui ont besoin de lunettes pour la lire.
1: Achille Talon, j'avais oublié.
7: Ouais, Achille Talon.
1: Merci beaucoup. Merci à tous les trois. C'était le dernier chapitre de La Voix est libre pour cette semaine. Merci aussi, bien sûr, à Agnès Vaudin, Boris Palchinski, l'homme aux doigts de fée, Mathieu Frette. Nous, on se retrouve la semaine prochaine pour d'autres livres. Salut.

Bonjour à tous, bienvenue dans le Hit RRB. Cette semaine, on pose nos valises en France pour le tour du monde des hits. Et avec ce qu'il se passe musicalement là-bas en ce moment, on est servi.

niveau de notre classement, à nous. Bébé Rexha a pris la couronne du ITRRB la semaine dernière. Est-ce qu'elle la garde ? On le saura dans 30 minutes. Mais d'abord, la nouveauté qui fait le buzz, un groupe américain de rock qui revient après 5 ans de silence avec un album tout juste sorti. Avant d'écouter leur nouveau titre, retour sur une sélection de leurs plus grands moments. Allez, vous allez reconnaître.

Life, My Immortal, Going Under, la voix d'Emily, reconnaissable entre mille depuis 20 ans. Et oui, vous l'avez reconnu, j'en suis sûre, Evanescence sort cette semaine leur sixième album, Sanctuary. Et on les retrouve avec Beautiful Lie, le titre d'ouverture. C'est parti, attention, ça claque un peu.

0: Evanescence et Beautiful Lie, le groupe de l'Arkansas prouve que le rock émotionnel a encore de beaux jours devant lui. Place au classement ITER RB. Et ça commence avec une chute de deux rangs. En numéro 5 cette semaine, Madonna et Sabrina Carpenter avec Bring Your Love.
1: Numéro 5.

Alex Warren monte d'une place, numéro 4 avec Fever Dream. Le Californien, révélation mondiale 2025 avec Ordinary, continue de s'installer dans la durée. Cap sur l'Europe maintenant, le Tour du Monde prend le relais. Direction la France, pays des fromages, du saucisson, mais aussi de la mode et d'une scène musicale qui n'a rien à envier à personne. Voici le top 5 français cette semaine, à rebours. En cinquième place, Angèle et Justice avec What You Want.

Et oui, les Australiens et la Coréenne règnent aussi de ce côté-ci du globe. C'est le numéro 3 qu'on écoute en entier cette semaine, Gims avec Soleil, le rappeur congolais ex-Section d'Assaut, devenu l'une des valeurs sûres du rap francophone avant un virage variété. Pour preuve encore, ce morceau où il glisse quelques allusions à ses récents démêlés judiciaires, avec l'humour pince sans rire qui le caractérise. Troisième en France, c'est une belle place pour ce hit qui sent déjà l'été. Hémisphère Nord oblige, on écoute.

Gims et Soleil, numéro 3 en France cette semaine. La semaine prochaine, le Tour du Monde traverse la Manche. Enfin, en façon de parler depuis ici, cap sur l'Angleterre. Retour au classement du ITRB et on monte sur le podium. Numéro 3 cette semaine en progression d'un rang, Naïka avec All My Life. Numéro

0: Tame Impala et Jenny avec Dracula, toujours là, toujours solide, numéro 2 après avoir été numéro 1. Les Australiens et la star coréenne ne lâchent rien.
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Et maintenant, le moment qu'on attendait tous, une deuxième semaine au sommet, Bébé Rexha confirme. New Religion reste numéro 1 du hit RRB. L'américaine, partie de zéro après avoir quitté son label, s'impose avec le groupe Faceless, dans les meilleures conditions d'ailleurs. Merci d'avoir été là et rendez-vous la semaine prochaine pour un nouveau classement et avec le top anglais, un tour du monde. D'ici là, gardez la pêche à l'écoute d'RRB.

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1: Je suis sûr qu'il égare plus souvent les clés de sa maison ou de sa voiture que la clé de sol ou la clé de fa qui s'étendent sur son piano. C'est un passionné, un agité, un déchaîné de la musique. Et c'est ce qui me le rend si proche et si attachant. Il s'est pourtant beaucoup calmé au fil des années. Il a renoncé à la vitesse, comme moi. Il a changé tout en gardant sa spontanéité et son âme d'enfant. Il y a plusieurs manières de retrouver les chemins perdus de l'enfance. On peut vouloir revoir un village, une église, une maison, une plage. Tout un univers appartenant maintenant aux cartes postales et qui nous semble généralement beaucoup plus petit que dans nos souvenirs. Lui, il a choisi de repartir en enfance en musique. Je veux dire par là qu'il a convoqué sa mémoire pour qu'elle lui rappelle tout ce qu'il a aimé de mélodie avant d'en être un des créateurs essentiels. Pour les anglo-saxons et les américains, il penche vers Paul McCartney et ses copains les Beatles, le groupe America ou le Pink Floyd, le chanteur Sting tout autant que Cure ou Electric Light Orchestra. Côté français, ce gargantua de la musique avait l'embarras du choix. Il a choisi de rendre hommage à Francis Cabrel, Julien Clerc, Benabar, Icard, Renaud, Michel Jonas, Michel Delpech, entre autres. Pour un premier album intitulé Héritage 2, qui paraît avant Héritage 1, que nous découvrirons en octobre. Pourquoi cette inversion ? Il nous le dira lui-même. Vous avouerez que c'est une démarche un peu dingo, mais pas tant que ça. Quand on sait la passion qui l'anime et la générosité de cet artiste envers toutes les musiques. Il nous l'a souvent prouvé, plus éclectique que lui, tu meurs. Celui que je reçois en votre nom sur l'antenne d'Europe 1 est un ultra sensible à fleur de peau. Il imprime ses valeurs et ses émotions au cœur de ses chansons. Il n'a besoin que d'une guitare et d'un piano pour s'emmener en voyage. Il a beau être assis de l'autre côté de la table, je le serre dans mes bras et sur mon cœur. Permettez-moi d'accueillir en majesté, dans Dis-moi ce que tu chantes, Monsieur Pascal Obispo. Comment il va le chanteur-compositeur ?
2: Ben, très bien l'auteur. Bon, tu es aussi un peu compositeur quand même. Mais oh, bon.
1: Ben, merci monsieur de vous en souvenir. Oh, ben, je vous en prie, ça fait plaisir. Quelle méchanceté.
2: Vous savez ce que j'ai... On se vouvoie ou on se nounoie ?
1: On se tutoie,
2: on pourrait
1: malade.
2: Se nounoyer, mais c'est plus compliqué.
1: Ah ouais,
2: c'est
1: pas mal.
2: Très drôle.
1: Ah, j'ai jamais essayé.
2: T'as
1: ça.
2: Jamais essayé ? On peut le faire juste pour un moment, rien. Nous savons ce que nous avons fait la semaine dernière.
1: Non, nous ne savons pas.
2: Nous ne savons pas. Eh ben, nous avons rechanté et reproduit Michel.
1: C'est pas possible.
2: Nous sommes très heureux.
1: Michel qui a...
2: Ben, nous savons que...
1: Nous savons qu'elle a 50 ans cette année, qu'elle ne les fait pas.
2: Voilà, on arrête avec les noms. Bon, ok. Et tu sais, j'ai toujours pensé...
1: Ouais.
2: Non, mais dit Johnny, là.
1: que j'ai toujours pensé...
2: Tu sais, j'ai toujours pensé, j'ai jamais compris exactement quelles étaient les notes dans l'harmonie derrière qui, au fur et à mesure de la chanson, dans le refrain, montait de volume. Est-ce que c'était volontaire ou pas ? Et j'avais même l'impression que c'était comme un vocodeur, un peu comme George Truman ou ce qu'a fait Daft Punk dernièrement. Il y a quelque chose d'assez spécial derrière sur les harmonies vocales dans le refrain.
1: Alors je peux te dire que je n'y suis pour rien, petite. Hein. Que je pense que c'est le doublage de la voix de Guy Matteoni, qui était l'arrangeur, sur celle de Gérard Lenormand.
2: Ouais.
1: Qui ont fait tout ça, les je sais plus, là, machin. On va en réécouter tout à l'heure, parce que tu m'as fait une coquinerie.
2: Mais en tout cas, je l'ai fait comme ça, il m'a dit, il manque quelque chose, j'ai réécouté, et puis c'est marrant, puis ça monte comme ça, ça monte en volume, on a vraiment l'impression que c'est un espèce de petit vocodeur, c'est assez amusant comme
1: et
2: son.
1: Et puis, au niveau du sound, du son en français, je crois qu'Estardi Bernard, de son prénom, n'était pas maladroit dans le genre.
2: C'est une émission spécialement sur les chansons de Didier Barbelivien.
1: Non, pas du tout. mesdames et messieurs, c'est Monsieur Obispo qui a commencé. Ouais. Là, c'est moi qui commence.
2: Allez,
1: parce que je veux qu'on écoute ça. C'est un chef-d'œuvre. Francis Cabrel, Hors Saison, c'est ton premier choix. Oserais-je dire que tu as bon goût ?

0: Pascal Obispo est mon invité cet après-midi pendant une heure. Je te demande même pas si ça t'évoque quelque chose, d'abord parce que c'est ton choix. Et pour moi, ça sent le Cap Ferret.
1: L'hiver.
0: 12 novembre, oui, 17h18.
1: C'est ça.
0: Les lumières des magasins commencent à s'allumer.
1: Ah non, il ne s'allume pas en novembre, il n'y a rien.
0: Il n'y a rien. Comment tu vas acheter ta chocolatine, mon petit gars?
1: Alors la chocolatine, on y va parce qu'on va à Arès, tu vois. Mais il n'y a pas beaucoup de choses en hiver là-bas au Cap Ferret. Malheureusement.
0: Tu y vas souvent? Tu y vis?
1: J'y habite maintenant.
0: Ah, tu y habites?
1: Ouais. Je suis arrivé hier, j'habite là-bas et je m'occupais de mes
0: poules. T'écrivais aux filles quand tu étais jeune?
1: Ouais, je crois
0: parce qu'on n'avait pas les portables et tout ça. Donc
1: mais oui, j'écrivais, mais tu sais comment on faisait quand on écrivait?
0: Ouais.
1: Il y avait beaucoup plus dans la poubelle. Que la lettre et la fin.
0: Ah non, moi j'envoyais.
1: Moi aussi j'ai écrit. Mais même il y a quelques années, j'ai dû faire des lettres. J'aurais dû les retirer parce qu'elles vont valoir peu, mais.
0: Non, ça dépend de ce qu'il y a dedans. Non.
1: Non, mais si, des lettres d'amour, c'est magnifique, bah, évidemment.
0: C'est très beau. Ouais. C'est très beau. En tout cas, c'est un très joli choix. C'est une sublime chanson. Il est dans ce premier album Héritage, volume 2. Oui. Cher Pascal Obispo. T'as pas eu le temps de me dire tout de suite, là.
1: Tout l'album.
0: Oui.
1: A deux raisons. La première raison, c'est toute une période de la musique entre 66 et 78, quand j'étais à Bordeaux, où j'entendais de la musique, où j'écoutais de la musique, les chansons de Marité Gilbert Carpentier.
0: Exactement.
1: Or, après, je suis allé à Rennes, j'ai fait du rock, etc. C'est une musique totalement différente. Et en fait, aujourd'hui, je m'aperçois qu'en fait, j'ai pas tellement exploité cet endroit-là, où pour moi, il y avait le meilleur son, les meilleurs enregistrements, où la technique se développait avec les micros, les consoles, etc., avec des super ingénieurs du son qui étaient vraiment les rois du studio. Et c'est vrai que cette période-là, c'était la période de Marité Gilbert Carpentier et tous ces artistes dont on a hérité et dont j'ai hérité inconsciemment, puisque quand on est adolescent, évidemment, on rejette tout ce qu'on a aimé quand on était petit, mais évidemment, avec l'âge, on y revient. Et là, j'ai voulu revenir à cet héritage que m'ont transmis tous ces chanteurs, tous ces groupes aussi de cette époque-là. Et voilà pourquoi ça s'appelle Héritage. Et voilà pourquoi le son est uniquement organique. Il n'y a pas un seul synthé. Tout est enregistré en direct. Et ça s'appelle Volume 2, par délicatesse et par respect, parce que comme il a fallu scinder l'album en deux, je ne voulais pas que ceux qui allaient sortir en octobre soient lésés, donc ils seront dans le volume 1.
0: D'accord.
1: C'est juste une espèce de courtoisie, de tact. Voilà.
0: Et Michel Jonas, c'est une des plus belles chansons. On parlait d'Estardi, ça a été fait là-bas aussi, ouais. Chez CBE.
1: Ça
0: sur un texte de Franck Thomas. C'est parti, dites-moi, sortez les mouchoirs.

0: Moi, chef-d'œuvre.
1: Ah oui, chef-d'œuvre.
0: Ça s'est posé sur l'électrophone, en bas de l'électrophone, je me souviens encore de la pochette. On habitait à Bordeaux avec ma mère après le divorce et elle avait acheté des petits disques comme ça qu'elle aimait. Elle adorait Michel Jonas. Et je me souviens très bien de ce 45 tours.
1: T'aimais tout, tu connaissais déjà les vacances au bord de la mer.
0: Il y avait aussi les vacances au bord de la mer. Alors moi, c'est pas que j'aimais, moi je regardais que la télé.
1: D'accord.
0: C'est ma mère qui écoutait ces disques.
1: Ah ouais, elle avait du goût, ta maman.
0: Moi, elle m'avait acheté, qui venait de sortir en 72, le double rouge des Beatles, tu sais, la compilation
1: oui,
0: de 62-65. Elle m'avait aussi, elle avait acheté un album d'Elvis Presley. Il y avait Julio Jonas, dont je me souviens, et un truc génial, il y avait les Rubettes.
1: Toi, tu t'es senti à un moment influencé par un mec comme Jonas?
0: En fait, je l'avais vu en concert à Rennes quand j'étais un rocker à l'époque de Univers Luni. Et c'est là où j'ai vu pour la première fois, je crois, ou la deuxième fois, Manu Katché à la batterie. C'était vraiment assez exceptionnel. Et en fait, j'étais baigné par maman, quoi. Ça avait commencé comme ça. Et c'est vrai, quand j'ai fait l'album Le Beau qui pleut, j'avais déjà mon application où je reprenais des artistes, comme tu sais, je fais une anthologie.
1: Mais je sais.
0: La chanson française.
1: Ça, c'est un truc de fou encore.
0: Et donc, je reprends 1700 titres de la chanson française, avait 60 albums, j'en suis à 40. Et c'est vrai que quand j'avais fait Le Mur, qui est sorti sur Le Beau qui pleut avant, j'étais en train de faire l'album de Jonas, c'est-à-dire de refaire ses chansons à lui, en reprise. Il y avait d'ailleurs Katché, il y avait D'Angelo qui sont venus gracieusement. Et derrière, j'avais composé Le Mur, cette chanson-là.
1: Et toi, tu penses que ta vie est passée trop vite ces 40 dernières années? Toi,
0: en sachant que j'ai passé ma vie en studio quasiment.
1: Bah ouais.
0: Quand je regardais la mer avant-hier.
1: Je me suis fait cette réflexion un jour. Je me suis dit, mon pauvre, t'as été plus amoureux d'une console que d'une autre femme.
0: L'autre jour, je regardais la mer, on me posait une question et je disais, oui, je pense que tu vois aujourd'hui. Je peux passer plus de temps à regarder la mer qu'avant où je regardais vraiment la console ou l'artiste qui était derrière la vitre.
1: Ça, c'est ton petit côté Alain Barrière. Ça, c'est les mecs de l'Atlantique. Ça.
0: Et je reste regarder la mer.
1: Pascal Obispo est mon invité cet après-midi sur Europe 1. Alors, on l'évoquait tout à l'heure, en début d'émission, pour ceux qui n'étaient pas là. On l'écoute tout de suite et on en cause maintenant.
0: Okay.
1: Gérard Lenormand, Michel.

0: Gérard Lenormand Michel, 1976, peut-être il nous entend, Gérard. Et Gérard, on t'aime, c'est Pascal Obispo et Didier Barbelivien. Et qu'est-ce que ça te fait d'entendre une chanson d'amour adolescente comme ça? T'as la nostalgie de ton adolescence, toi?
1: Bah oui, bah cette chanson, elle m'a marqué, quoi. C'est comme les... J'ai beaucoup, quelques chansons qui m'ont marqué, Le Mal Aimé, Les Divorcés.
0: Je crois que tu l'avais choisi la dernière fois que t'étais.
1: Ouais, c'est pour ça que j'ai changé. Et Michel, ça me rappelle, évidemment.
0: Tes premiers émois.
1: Oui, totalement.
0: On va dire. Ouais, t'étais un amoureux passionné à 17 ans, par exemple. 18 ans, déjà la musique.
1: J'ai toujours été beaucoup trop passionné, mais il y a une autre raison pour laquelle j'aime Michel, c'est parce que moi-même, je m'appelle Michel.
0: Comment ça, tu t'appelles?
1: Je m'appelle
0: Michel.
1: Pascal Michel Obispo.
0: Ah, Pascal Michel Obispo.
1: C'est pour ça que j'ai un problème avec tous les Michel.
0: Bah oui.
1: Enfin, pas avec tous.
0: Non, ben non. On apprend des trucs.
1: C'est bien ou pas?
0: Que tu chantes,
1: j'aurais pu m'appeler Michel Obispo, en fait.
0: Bah oui.
1: Donc, j'aurais rajouté la liste à ces 6 artistes exceptionnels.
0: Quand t'avais 12 ans, 13 ans, 14 ans, est-ce que tu t'identifiais aux chansons de la radio? Est-ce que tu te disais... C'est ma vie, ce truc-là. Je suis pas du bon côté de la caméra, mais je vais pas tarder à devenir autre chose.
1: Non, c'est pas exactement ça. Avant d'arriver
0: à Rennes. Comment t'es venu à la musique?
1: Avec à Rennes. Quand j'ai commencé à faire d'écouter du rock, etc. Marc Itzad, c'était mon truc. Mais avant, c'était vraiment les émissions de variété. C'était plutôt un substitut parental. Moi, je collais des posters sur le mur. J'avais Clo-Clo, j'avais Johnny, j'avais Polnareff, j'avais plein d'artistes. Je découpais des chansons. Donc,
0: on a tous fait ça. On était des dingos. Moi, c'était SNC, mais.
1: Moi, je me faisais des cahiers, et puis j'ai gagné des radios crochets sans imaginer une seconde que je pouvais être chanteur, mais j'avais gagné un radio crochet au Club Mickey en chantant Le Mal Aimé, je crois que je te l'avais déjà dit. Et c'est vrai qu'il y a des chansons qui sont importantes, mais je m'imaginais pas, malgré ces chansons-là et malgré leur impact, je me suis jamais imaginé chanteur, même si ma mère me sortait du lit de temps en temps pour faire une imitation de Claude François devant les invités, quoi. C'est...
0: Et quand, par exemple, tu retournes à Rennes, ça t'arrive, t'as nostalgique quand tu revois les vieilles rues, les machins, où t'étais gosse?
1: Bien sûr. Ben, j'étais gosse, j'avais 13 ans et j'étais adolescent, oui, bien sûr. J'y retourne, évidemment, de temps en temps, mais c'est là où j'ai découvert le rock, où je me suis habillé en noir et j'écoutais Marc Itzad et j'écoutais tout le rock qui est arrivé, qui a déferlé à partir de 78. Et voilà, donc j'ai refusé, j'ai éjecté toutes les Maréty Gilbert Carpentier, ça n'existait pas. J'en parlais jamais.
0: Ah ben non, là, on t'aurait tendu.
1: J'aurais été banni des groupes et des petites communautés.
0: Non, mais il y avait une vraie influence de la musique à Rennes, autant qu'il y en avait à Toulouse, au studio Condorcet. Il y avait la musique à Toulouse, beaucoup, et à Rennes. C'est pas le même style.
1: Ah non, nous, c'était vraiment le rock, quoi. Sauf quand il y a eu Niagara, qui est sorti, tu vois. Et Dao, mais Dao a fait avec Marc Itzad.
0: Ouais,
1: donc tout d'un coup, on a suivi, et je crois que le pont entre le rock, puisqu'on refusait la variété et on n'écoutait jamais de variété, c'est une catastrophe. Et le pont a été fait par quand Marc Seberg, donc la suite de Marc Itzad,
0: et Octobre,
1: et Dao commençait à chanter en français, et Axel Bauer aussi, tu vois. Axel a vraiment été un pont. Je me dis, ah tiens, c'est marrant, on peut faire du rock et chanter en français, donc on va y aller. Voilà, et c'est comme ça que j'ai basculé et j'ai commencé à faire de la musique, maqueter des choses avec des quatre pistes, etc.
0: Et là, ton deuxième choix pour la partie 3 de l'émission, c'est drôle parce que c'est deux chanteurs des années 70 et qu'on a amalgamé ensemble, qui était presque pour les médias, pas le public, parce que le public, il aimait les deux.
1: Ah, Julien Clerc et Gérard Lenormand.
0: On les mettait comme des concurrents. Et le titre que tu as choisi de Julien, c'est un titre que tout le monde ne connaît pas forcément, mais c'est un des plus beaux. Les séparer.

0: Julien Clerc, Les Séparés, le quatrième choix de mon invité Pascal Obispo. Les Séparés, gros chef-d'œuvre. Oh.
1: C'est vraiment une des plus belles chansons de Julien Clerc. Je suis très fier qu'il soit sur l'album Héritage.
0: Et de Marceline Desbordes-Valmore, on le dira jamais assez. Avec dont j'ai des fait, phrases, ouais,
1: dont j'ai fait un album.
0: Toi, t'as fait.
1: Parce que mon père avait un album de poésie, un livre de poésie. Et quand il est décédé, j'ai récupéré ses affaires. Et l'histoire que je raconte et qui est vraie, c'est qu'il avait mis des marque-pages à plusieurs poèmes,
0: oui.
1: Livres de poésie de poèmes français. Alors il y avait Lair, Verlaine, Musset, Proust, etc. Mais il y avait une majorité de poèmes, c'était Marceline Desbordes-Valmore. Mm. Et je ne me souvenais absolument pas qu'il y avait eu Les Séparés. Et à un moment donné, j'ai fait le rapprochement et j'ai demandé à Jean-Claude Petit s'il voulait bien. J'ai tout composé au piano et j'ai demandé à Jean-Claude Petit, pour aller encore plus loin dans la référence à Julien que j'adore et que je considère comme un des plus grands mélodistes.
0: C'est sûr.
1: Justement, de faire un album entier avec Jean-Claude Petit.
0: Alors lui, c'est peut-être un des plus grands mélodistes, mais toi, t'es un grand romantique, hein, mine de rien. Parce que pour aimer ces trucs-là, si, regarde. N'écris pas, n'apprenons qu'à mourir à nous-mêmes. Ne demande qu'à Dieu, qu'à toi, si je t'aimais. Au fond de ton silence, écoute et que tu m'aimes. C'est entendre le ciel sans y monter jamais. Cette femme, c'est pratiquement le symbole des romantiques 19e siècle.
1: Exactement.
0: Musset, avec Lamartine, avec...
1: Et là, tu parles que des garçons, mais elle avait eu du mal à s'imposer parce que c'était une femme.
0: Bah, tu m'étonnes.
1: Elle a perdu son mari, elle a perdu deux ou trois enfants. J'ai l'intégrale des poèmes parce que j'avais rencontré la personne qui s'occupait de l'œuvre de Marceline Desbordes-Valmore et qui est décédée malheureusement très peu de temps après. Et j'ai eu le temps qu'il m'offre l'intégrale qu'il avait constituée. Et il y a des chefs-d'œuvre insoupçonnables. Ben oui, je suis un romantique, c'est vrai que j'ai toujours aimé les chansons d'amour, les histoires d'amour écrites merveilleusement bien.
0: Il y en a... Et en plus, non, ça va au-delà de ça, les histoires d'amour qui font mal.
1: Ah ben c'est mieux.
0: Oui,

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1: Il est là, il est devant moi, c'est mon invité Pascal Obispo cet après-midi dans Dis-moi ce que tu chantes. Dans la séquence d'avant, je disais qu'il était un grand romantique. Dans la séquence qui vient, je peux vous garantir que c'est un grand sentimental. Mesdames et messieurs, chers auditeurs, à vos Kleenex, on va écouter Daniel Guichard, mon vieux.
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0: Daniel Guichard, mon vieux, ça, si c'est pas un des tubes déments des années 70, autant que les divorcés ou les vieux mariés de Sardou. Mais qu'est-ce qu'elle déchire, celle-là.
1: Oh là là. Tu vois, quand je l'ai chantée, moi, sur l'application, je me disais que je la mettais quand même au rang des 10 avec le temps.
0: Oui.
1: Moi, je l'ai remontée.
0: Bah oui,
1: je l'ai pas mis qu'avec les divorcés.
0: Mais je l'ai
1: remonté avec Ne me quitte pas et avec le temps.
0: Mais oui, parce que ça, c'est du
1: curieux. C'est les chansons du quotidien. C'est
0: ton papa, ouais. Ancien footballeur à Bordeaux, celui

0: fait découvrir Marceline Desbordes-Valmore.
1: Ouais,
0: on en parlait dans la séquence.
1: Sans le savoir,
0: d'avant.
1: En plus, hein,
0: sans le savoir.
1: Bah oui, bah écoute.
0: T'avais des rapports comment avec ce papa?
1: Oui, il est parti quand j'avais 8 ans.
0: Oui, bon.
1: Donc si j'existe aujourd'hui en tant que musicien, c'est parce que.
0: Il y a eu un manque à combler.
1: Exactement.
0: Eh bien, évidemment.
1: C'était le substitut.
0: C'est drôle.
1: Le substitut.
0: Dans notre profession. Écoute-moi, oui, donc, moi qui. Non,
1: oui.
0: Mais je te jure,
1: vrai,
0: moi,
1: c'est ça.
0: Oh, toi, tu connais plein d'artistes
1: mais
0: de
1: vas-y.
0: Ta génération, moi, plein d'autres. J'ai connu ouais. Johnny, Claude, ouais. François,
1: mais c'est ça,
0: tout
1: hein.
0: ça. Il n'y a pratiquement que des fracassés.
1: Ouais. Hein, t'as raison.
0: Même Julien, qui a l'air comme ça.
1: Ouais.
0: Si tu connais la vie, l'enfance de Julien, c'est dur.
1: Mmh.
0: C'est pas la vie d'un petit garçon ordinaire, d'un couple où tout va bien. Non, c'est un enfant de divorcé, avec une maman d'une autre couleur que la peau de son papa. C'est...
1: Et ça tend l'élastique. C'est-à-dire qu'après, ça tend, et après, ben,
0: tu balances
1: le.
0: De la même façon
1: chansons.
0: Qu'Aragon a écrit « Il n'y a pas d'amour heureux », moi, personnellement, je n'ai pas rencontré d'artiste heureux dans ma vie. Alors, il y a des moments de bonheur, hein.
1: Mmh.
0: Mais si tu grattes, si tu rentres dans le détail de la vie de ces personnages, c'est que des vies.
1: Ouais, mais il y a toujours. Ben oui, il y a toujours une. Ouais, c'est ça. Il y a toujours des accidents, des souffrances, et puis des trucs qui se réparent jamais.
0: Oui,
1: t'as beau faire de la thérapie, t'as beau faire de l'auto.
0: Ah, bah oui,
1: moi,
0: oui,
1: j'ai
0: oui.
1: fait beaucoup de peinture, etc. T'as toujours le truc. Et puis, il y a toujours des chansons qui te ramènent. De toute façon, t'essayes toujours d'y revenir. C'est ça qui est terrible. C'est-à-dire que t'as beau fuir la souffrance, t'as beau fuir l'accident. En fait, t'écris des chansons, mais tu veux toujours y retourner.
0: Bah
1: comme
0: oui.
1: si t'allais changer des choses.
0: Bah,
1: c'est marrant ça.
0: Bah oui. Et avec ton père, tu penses que vous vous êtes raté au niveau de la complicité. À un moment, à l'adolescence, t'aurais voulu lui parler plus.
1: Ah oui,
0: il n'osait pas te parler
1: bien
0: trop.
1: Sûr, bien sûr.
0: Bien sûr.
1: Bah, il a réécrit l'histoire, hein, de toute façon, papa. Hein.
0: Mmh.
1: Il a écrit belle histoire. Et parti, j'avais 8 ans, t'es divorcé. Après, après, j'étais en Afrique le voir.
0: Il vivait où en Afrique?
1: Côte d'Ivoire.
0: Ah ouais, Côte d'Ivoire.
1: Et Sénégal. Il
0: ouais.
1: y a eu Bouaké, Abidjan,
0: ouais.
1: Dakar. Et puis, c'est pour ça que j'ai une vraie connivence avec l'Afrique. Mais je pense que les posters dans la chambre, t'en as pas 10 000 si t'as un bon équilibre, une harmonie dans ta vie. Moi, j'en ai eu beaucoup, beaucoup. J'en ai eu. Tu vois, être fan, c'est se projeter, c'est chercher le substitut.
0: J'aime beaucoup la tournure que prend cette interview. Tu veux dire qu'on cherche son papa toute la vie?
1: Exactement.
0: On est à la recherche, toujours.
1: Et donc, moi, je l'ai trouvé plusieurs fois, j'en ai eu plusieurs. À chaque fois, ils sont décédés. Mais c'était bizarre, parce qu'au début, quand j'étais petit, mon père est parti. Moi, j'adorais avec Claude François quand j'étais petit, tu vois. Juste avant de partir à Rennes, il décède. Bon, je passais à l'adolescence. Après, ça a été Philippe, tu vois.
0: Mmh.
1: Philippe, c'était un peu un papa de loin, il ne savait pas. Et je lui ai dit à la fin, quand on est devenus amis, Philippe Pascal, qui sont sur l'album, et c'était mon idole, c'était mon inspiration, mon frère.
0: Il était dans Marquis de Sade.
1: Marquis de Sade, Marc Seberg et tout. Franck aussi a été important, et tous les deux, ils se sont foutus en l'air. Et tu te dis, putain, merde, je deviens mon propre père. Mais après, bon, c'est trop tard, mais c'est vrai que toute ma chambre était couverte de photos quand j'étais petit de d'artistes de Salut les copains de Podium et quand j'étais ado mais ma chambre était couverte. Je demandais à une copine de faire des photos de concerts de Philippe, j'avais des articles et tout, mais c'était j'étais un fou quoi. Et je pense que c'était comme une thérapie ça m'a aidé et finalement j'ai appris la musique comme ça.
0: Ben ouais.
1: Et je suis devenu musicien pour combler le substitut parental.
0: Bien sûr, et c'est tu penses aujourd'hui que c'est là où on grandit définitivement quand on devient son propre père.
1: En tout cas, c'est
0: entre
1: mieux.
0: Guillemets, hein.
1: Oui,
0: entre
1: oui,
0: guillemets.
1: Oui,
0: parce
1: oui.
0: Que, en plus, t'es un bon père, je suis sûr, de famille.
1: Je pense qu'on, ouais, c'est vrai que ça nous fout une espèce de décharge
0: oui, mais
1: émotionnelle. Mais c'est vrai que tu deviens ton propre père et c'est là que les problèmes commencent. Après, par chance, j'ai encore ma mère. Donc voilà, mais c'est je sais pas ce que ça fait. J'espère le plus tard possible. Mais en tout cas, je suis sûr que ça a été un choc pour moi. Mais ça s'est passé assez bizarrement. En plus, j'étais en train de bouffer avec mon fils et on m'a appris ça et ça crée une décharge électrique. C'est assez particulier. Mais bon.
0: Et je me souviens de cette chanson que tu. Qui l'a écrit le texte? Lionel Florence.
1: Millésime. C'est Julie Démé.
0: Julie.
1: Ouais, la fille de Philippe Gaillard.
0: Ah ouais, c'est très, très, très, très
1: ouais.
0: belle chanson.
1: Ouais.
0: Les auditeurs d'Europe 1, évidemment, s'en souviennent. C'est toute l'émotion de mon invité, la Pascal Obispo, qui souvent J'ai remarqué, je te suis depuis tes débuts, toi. Il fait, comment dire, souvent je t'ai vu faire le clown pour pas te mettre à chialer, pratiquement.
1: Oui.
0: Tu vois ?
1: Bah oui.
0: L'exubérant, et je me dis,
1: bien sûr.
0: Il y a des moments, il est trop. Je me disais, qu'est-ce qu'il cache, ce garçon ? Il est trop exubérant, il y a des moments.
1: C'est pas, ouais, mais et,
0: on peut pas être comme ça. Je me disais pas que, enfin pas que comme
1: mais
0: ça.
1: Mais je suis quand même très enthousiaste en général dans la vie. Je suis assez positif. J'aime bien faire les choses. Je suis quelqu'un qui fait et pas quelqu'un qui raconte ça à sa vie. Je suis un peu pudique.
0: Ben, la preuve.
1: Mais c'est vrai que j'aime bien. Voilà, j'aime bien le spectacle.
0: Là, tu t'es fait coincer chez le docteur Barbelivien un dimanche après-midi. Il n'y a pas de honte, mon cher Pascal. On va te retrouver avec Francis Cabrel. C'est un extrait de cet album qui est sorti là le 22 mai, enfin il y a une semaine. Pascal Obispo, Francis Cabrel, Il faudrait que pleuve l'amour. C'est la première fois que j'entends la chanson. Par contre, j'ai lu le texte, il est magnifique. C'est parti.
1: Pierre-Dominique Burgot.

0: Il faudrait que pleuve l'amour. Pascal Obispo et Francis Cabrel en duo, c'est le premier extrait de Héritage 2.
1: C'est le troisième.
0: C'est le troisième.
1: Oui, mais c'est le...
0: Voilà. Mais vous sortez les 45 tours comme ça?
1: Oui. J'aime ça.
0: Un par semaine. Vous êtes des dingos, non?
1: Non, pas du tout. Premier single, c'était Reste-t-il du bonheur avec Benabar.
0: Du temps de ma jeunesse.
1: Le deuxième, c'était Viens avec Icar, mon ami Icar. Et là, c'est oui, mais je sais.
0: On restait 8 semaines numéro 1 du top. On attendait l'hiver. Tu vois?
1: Oui, mais
0: on attendait le 25 décembre.
1: Oui, mais maintenant, on fait ça, c'est quasiment. Tu fais des 10, tu sais. Bon, voilà, c'est beaucoup plus compliqué qu'avant.
0: J'étais ravi de passer cette heure avec toi. Tu reviens à la rentrée avec l'autre volume?
1: Ah oui, oui, oui.
0: C'est la première fois, mais moi j'aime bien les premières fois, que j'aurai un invité trois fois depuis l'existence de l'émission.
1: Ah ben c'est gentil.
0: Alors fais ton comeback en octobre, passe un bel été.
1: Je te remercie toi aussi et je vais essayer de trouver d'autres chansons.
0: Tu vas trouver.
1: Ben je reviens de toute façon avec Véronique Sanson et William Scheller, entre autres Eddie Mitchell, qui vont venir sur le prochain album.
0: Je te fais confiance. Pascal Obispo était mon invité.
1: Merci beaucoup.
0: Cet après-midi sur Europe 1.

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4: Bonjour à vous tous, le hit Pacifique est de retour avec cette semaine un nouveau classement bien sûr et une escale au musée du hit pour 5 ans de souvenirs. Et parmi les souvenirs à se remémorer, celui-ci notamment.

Et puis, la semaine dernière, Cookie tenait la première place avec Où relez-vous pour une deuxième fois consécutive. Est-ce que l'artiste de Fidji tient encore le sommet aujourd'hui? La réponse arrive. Le temps de faire le plein de hits.

vos classements. En numéro 5, une nouvelle entrée, Tekurai Teatua par Raumata avec Lilia. Deux artistes de Tahiti qui font leur entrée dans le hit cette semaine. Bienvenue à elles et bienvenue à vous tous.

C'était Meryst par Brada Cloud et Kim Van Jay. Et avec eux, le Vanuatu tient sa place en numéro 4, inchangé cette semaine. Solide au signe d'une petite difficulté, on en saura plus la semaine prochaine. On met le classement sur pause tout de suite, le musée du hit nous attend. De hits pacifiques en quelques instants, 5 numéro 1 à la même date. On commence par le plus récent. Il y a un an, en 2025, Fidji était déjà au sommet, Aïséa et Tolomou.

belle page de l'histoire du hit. On va revenir en 2024, deux ans déjà. Les Samoa au sommet avec Nels et Coco et Watiwuna. C'est ce titre qu'on réécoute aujourd'hui en entier. Un titre qui avait mis tout le monde d'accord à l'époque.

0: C'était Watiwona par Nels et Coco, numéro 1 dans le hit Pacifique il y a 2 ans déjà. Et ça semble hier, hein, n'est-ce pas? Le musée referme ses portes. Rendez-vous dans 2 semaines pour une prochaine visite au Palais des Souvenirs.
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0: Cookie était numéro 1 la semaine dernière, est-ce que ça continue? On y est presque. D'abord le hit avec le numéro 3, Kabasi par Kaizia, pour Fidji, qui perd une place cette semaine. Une contre-performance puisque la descente semble déjà commencer pour elle.

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1: Et attention à ne pas confondre notre numéro 2, Crousie, avec celui qui est tout en haut du hit pacifique, c'est Cookie. Où roulez-vous ? Troisième semaine consécutive au sommet. Trois semaines et ce titre commence à regarder le titre d'inoubliable droit dans les yeux. Merci d'avoir écouté le hit pacifique. On se retrouve la semaine prochaine, même heure, pour un nouveau top 5. D'ici là, gardez la pêche à l'écoute d'RRB.

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0: est 17h et entre tours, on retrouve tout de suite Mickaël Juneski pour Info Express.
1: À la une de l'actualité, le lancement ce dimanche de l'année jubilaire des 60 ans du diocèse de Nouméa. Les célébrations commençaient par une messe en la cathédrale Saint-Joseph, messe célébrée par l'archevêque de Nouméa, Monseigneur Sione Poé. Ils étaient nombreux à avoir fait le déplacement à cette occasion. La préparation des élections provinciales, le scrutin, c'est dimanche prochain, le 28 juin. Le Haut Commissariat a annoncé hier, vous le savez, que la vente d'alcool à emporter serait interdite pour cette période jugée sensible. Interdiction à compter de ce lundi et jusqu'à dimanche prochain inclus. Pour les professionnels du secteur, c'est un nouveau coup dur sur le plan économique et au sein de la population, les avis sont encore une fois partagés vis-à-vis de cette décision, même si tous espèrent qu'il n'y aura pas de débordement et de troubles dans le cadre de cette élection. Dans le reste de l'actualité, dès demain, le réseau de transport en commun du Grand Nouméa évolue. Tanéo annonce augmenter ses dessertes aux abords des établissements scolaires et simplifier ses correspondances entre les lignes. Les évolutions concernent la ligne 1, Néobus, reliant Nouméa et Dimbéa, la ligne 7, Païta à Nouméa, avec la desserte des arrêts Ziza, Fédération et le maintien d'une liaison directe Beauvallon-Bousquet et lycée Escoffier. Une optimisation de la ligne D4 sera opérée autour du Médipôle. Tanéo annonce enfin la création d'une ligne D2 Dimbéa Centre, Centre Aquatique et d'une ligne de Normandie-Mont-d'Or. Encore dans l'actualité de ce dimanche, la fête des pères, c'est aujourd'hui l'occasion pour les enfants avant tout d'offrir de beaux cadeaux pour faire plaisir à leur papa ou tout simplement de leur souhaiter une joyeuse fête. L'actualité à l'international, la situation au Moyen-Orient, les négociations entre Iraniens et Américains doivent débuter aujourd'hui en Suisse. Après la signature à distance d'un protocole de paix, Washington et Téhéran doivent s'asseoir à la table des négociations afin de mettre fin de manière durable au conflit qui dure depuis plus de 3 mois. La délégation iranienne est arrivée hier. Le vice-président américain J.D. Vance, lui, vient d'atterrir en Suisse. L'actualité nationale, nous allons remettre la France à l'endroit. C'est l'une des déclarations de Bruno Retailleau, le président des Républicains, qui tenait ce matin son premier grand meeting de campagne en vue de la prochaine élection présidentielle. Il a notamment promis, je cite, une justice intraitable, mais aussi de rendre la parole au peuple. Le patron des LR estime encore, je cite à nouveau, qu'un pays qui ne tient pas ses comptes ne tient pas son rang. Fin de citation. Le sport du football avec la Coupe du Monde aux Amériques, la suite de la deuxième journée des phases de groupe. La sensation
2: du jour, c'est la Mannschaft, la sélection allemande qui a renversé la vapeur pour battre la Côte d'Ivoire dans les arrêts de jeu 2-1 pour le compte du groupe E.
1: Un dernier résultat cet après-midi, le Japon qui dominait à quelques secondes de la fin du match contre la Tunisie, 3-0. Et puis en Calédonie, un grand moment pour la pratique du beach tennis. Les championnats territoriaux de la discipline se disputaient sur les terrains de l'Université de la Nouvelle-Calédonie ce week-end à Nouville. Chez les messieurs, le duo Frédéric Stotz-Alexandre Miro s'est imposé en finale. La compétition était qualificative pour les championnats de France de la discipline. 17h passé de 4 minutes, voilà pour l'essentiel. On se retrouve à 17h45 pour Info Week-end, le journal complet de la rédaction des RRB.
0: Et on vous remercie Mickaël Juneski et bien entendu le rendez-vous est pris à 17h45. Nous on continue bien entendu notre dimanche en musique en n'oubliant pas bien entendu de souhaiter une bonne fête à tous les papas.

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1: Il est 17h45.
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3: Les élections provinciales, nous sommes à 7 jours maintenant du scrutin. Le vote se prépare avec notamment une interdiction de vente d'alcool à emporter qui entrera en vigueur demain. Du nouveau sur le réseau Taneo. À partir de demain, les usagers des transports en commun du Grand Nouméa verront le nombre de dessertes augmenter, notamment aux abords des établissements scolaires. Le lancement de l'année jubilaire des 60 ans du diocèse de Nouméa, les célébrations commencées par une messe en la cathédrale Saint-Joseph ce dimanche après-midi. À l'international, des discussions en face-à-face entre les délégations américaines et iraniennes dès ce soir en Suisse pour trouver une issue durable au conflit qui touche le Moyen-Orient. Le sport, la Coupe du monde de football. Et aujourd'hui, l'Allemagne a tenu le choc pour inverser la vapeur et décrocher la victoire contre la Côte d'Ivoire 2-1. Sur les terrains de rugby, on connaît l'affiche de la finale du top 14.

0: 14, le Stade toulousain défendra le bouclier de Brennus contre Montpellier. Et les championnats de Calédonie de beach tennis avaient pris leur quartier durant tout le week-end sur les terrains du campus de Nouville. Une quarantaine de pratiquants étaient réunis pour cette compétition. Bonsoir et soyez les bienvenus dans Info Week-end pour tout savoir de l'actualité en Calédonie, en métropole et dans le monde. À la une de l'actualité, les élections provinciales. Le scrutin, c'est dimanche prochain. On ouvre notre page spéciale.
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0: J-7 avant ces élections provinciales, la préparation du vote est en cours. On vous le disait hier, le Haut Commissariat a annoncé l'interdiction de la vente d'alcool sur l'ensemble du territoire à compter de demain et jusqu'au 28 juin inclus. Une mesure pour éviter tout trouble à l'ordre public dans un contexte économique et social tendu et avant cette nouvelle échéance électorale. Seule la consommation dans les bars et les restaurants sera donc possible. Un régime restrictif auquel les Calédoniens se sont désormais habitués. Au sein de la population, les avis sont encore une fois partagés vis-à-vis de cette décision, même si tous espèrent qu'il n'y aura pas de débordement dans le cadre de cette élection.
2: C'est ainsi, comme d'habitude.
3: Après, on prévoit toujours un petit peu le plein avant et puis on s'y habitue.
4: C'est complètement idiot. Je ne comprends pas. On nous prend pour des gamins, à mon avis. Je pense qu'on nous prend pour des gamins, quoi.
2: Je savais pas du tout en fait. Je trouve ça bien, ça évitera peut-être qu'il y ait un peu de grabuge, comme souvent les gens ils abusent un peu. Donc je pense que ça c'est une bonne chose.
5: Dommage. Je comprends. Hein.
6: Je trouve que c'est bien, comme ça les gens vont se concentrer au vote, puis ça va être un peu plus calme, ça va être cool quoi.
7: Ça me fait penser à un copain qui m'a téléphoné ce matin, il a eu droit à la double sanction. Il a pas le droit à l'alcool, il a pas le droit au vote. À méditer.
0: Et pour les professionnels du secteur, c'est un nouveau coup dur sur le plan économique. Un caviste de la place totalise déjà, avant l'entrée en vigueur de cette nouvelle semaine de restriction, 21 jours de fermeture de son activité en raison de mesures d'interdiction de vente d'alcool en l'espace d'une année.
8: Je pense qu'il y a quand même un phénomène qui est maintenant devenu récurrent, qui est de attention, il y a quelque chose qui se prépare, on va fermer l'alcool. Alors la décision, effectivement, on ne la commande pas, ce n'est pas notre métier. En revanche, on a quand même des entreprises à faire tourner. Il faut quand même se dire qu'on a des loyers, des salariés, et qu'en fait, on a zéro aide, zéro indemnité. Donc très clairement, c'est comme si demain, je vous disais, vous n'allez pas travailler, puis vous ne serez pas payé. Je pense que sur le plan économique, il y a quand même quelque chose, quand on interdit quelqu'un de travailler alors qu'il a tout pour le faire, on l'interdit, je pense qu'on lui crée un préjudice, ce serait bien de l'indemniser. Voilà, c'est la seule chose. Après, encore une fois, la décision, chacun son métier. Le Haussaria fait le sien, laissez-nous faire le nôtre.
0: Une mesure toujours impopulaire, mais qui a pour objectif donc d'éviter les phénomènes d'alcoolisation massive et les problèmes qui en découlent dans une période jugée sensible. Demain marquera donc le début de la dernière semaine de campagne pour les élections provinciales qui se tiendront, nous le disions, dimanche prochain, le 28 juin, Charlotte Coulson.
9: Et la campagne audiovisuelle prendra fin vendredi soir à minuit. Il ne sera alors plus possible de parler des enjeux politiques de ces élections, ni d'entendre les candidats jusqu'à la fermeture des bureaux de vote dimanche à 18h. Deux temps forts à noter sur RRB cette semaine. Mardi midi, nous vous proposerons un magazine spécial Il, dans lequel vous entendrez les 7 listes engagées dans le scrutin. Le lendemain, mercredi à midi, nous vous proposerons le deuxième grand débat de cette campagne. Ce sera un débat avec les 5 listes de la province Nord et ce sera en direct de Koné à partir de midi.
0: L'actualité des transports. Le réseau Tanéo évolue dans le Grand Nouméa. Le syndicat mixte des transports urbains l'annonçait cette semaine. Des ajustements seront effectifs dès demain, soit le lundi de la rentrée scolaire. Ces changements s'articulent autour de 3 grands axes que nous détaille le directeur du SMTU, Yannick Fèvre.
10: On améliore le service sur Dambéa. La D4 est transformée en 3 lignes, la D2, la D4 et la L2, pour améliorer les interconnexions avec la ligne principale Néobus L1 et avoir un temps de trajet amélioré pour les usagers. Le deuxième axe, c'est sur Païta. On avait des difficultés de charge dans le réseau. Du coup, on a changé le sens de desserte des stations qui se trouvent à Païta pour qu'il y ait plus de place dans le bus pour les gens qui ont besoin de circuler à l'intérieur de Païta. Et enfin, le dernier point, c'est on a augmenté les fréquences de passage du Néobus pour que justement on puisse prendre en charge le maximum de gens sans que ce soit inconfortable pour les usagers.
0: Des ajustements rendus possibles grâce à une optimisation des dépenses, mais aussi une reprise progressive de la fréquentation du réseau Tanéo depuis 2024.
10: On est toujours dans une épure financière très contrainte, donc du coup, effectivement, on n'a pas pu faire tout ce qu'on aurait aimé faire. mais on a priorisé en fait ce qui était vraiment le plus important et on arrive à tenir un équilibre financier à travers ça. Alors la fréquentation revient, oui, on voit des nettes améliorations entre ce qui se passait l'année dernière et cette année, surtout lié à nos abonnements. Donc on a un abonnement qui est à destination des jeunes, qui est aidé par l'État, et on a un abonnement pour la mobilité professionnelle, et ça rend les tarifs très attractifs.
0: Et toutes les informations sont à retrouver sur le site internet www.taneo.nc.
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0: Voyons maintenant les autres rendez-vous étant fort prévus la semaine prochaine. On voit tout ça dans le détail avec vous, Charlotte Coulson.
9: Et c'est jeudi soir, le 25 juin, la ville de Nouméa fêtera le 172e anniversaire de sa fondation. Les Nouméens sont conviés à une soirée festive sur le terrain municipal de Nouméa à Magenta pour participer notamment au grand lâcher de lanternes célestes. Parmi les autres rendez-vous, on notera que le CTOS et l'UCEP organisent mardi une journée olympique au complexe sportif de Dimbéa Centre, à laquelle participeront 161 élèves de primaire des écoles du Grand Nouméa. D'autre part, c'est demain que les élèves retrouveront le chemin des cours après deux semaines de vacances.
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0: Au chapitre religieux, je vous le disais en titre, c'était aujourd'hui le lancement de l'année jubilaire des 60 ans du diocèse de Nouméa. Une date qui avait été annoncée lors du pèlerinage de Téné. Une année jubilaire dont le thème choisi est fidèle à la mémoire, ouvert à l'avenir. Aujourd'hui, le premier rendez-vous pour lancer cette année jubilaire était une messe célébrée en la cathédrale Saint-Joseph de Nouméa. Messe présidée par Mgr Sione Poé, l'archevêque de Nouméa. Nous aurons l'occasion d'y revenir dans nos prochaines éditions. Notez d'ores et déjà que demain matin, sur l'antenne d'RRB, notre invité sera le père Jean-Paul Pouillet, prêtre à la fois. Il est aussi responsable du comité de pilotage de l'année jubilaire qui s'est ouvert. Qu'est-ce qu'une année jubilaire et comment va-t-elle se dérouler? Rendez-vous donc demain matin à 7h30. Encore dans l'actualité de ce dimanche, la fête des pères. Aujourd'hui, l'occasion pour les enfants avant tout d'offrir de beaux cadeaux pour faire plaisir à leur papa ou tout simplement de leur souhaiter une joyeuse fête. RRB souhaite encore une fois une bonne fête à tous les papas.
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0: Et comme de tradition ce dimanche, pour toutes les dédicaces à l'occasion de la fête des pères, l'antenne de Radio Rythme Bleu était à vous avec notre émission Canal Folie. Ça se passait de 8h à midi. Il est 17h passé de 54 minutes, une pause publicitaire dans ce journal. On se retrouve dans un instant pour voir toute l'actualité nationale et dans le monde. À tout de suite.
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0: L'actualité à l'international, les négociations entre Iraniens et Américains doivent débuter aujourd'hui en Suisse. Après la signature à distance d'un protocole de paix, les deux pays doivent s'asseoir à la table des négociations afin de mettre fin de manière durable au conflit qui dure depuis plus de 3 mois. La délégation iranienne est arrivée hier. Le vice-président américain, J.D. Vance, lui, vient d'atterrir. Il avait pris la parole avant de s'envoler pour la Suisse.
21: J'ai hâte de commencer les discussions techniques avec les Iraniens, les Pakistanais et les Qataris. D'après ce que nous savons, les Iraniens viennent d'atterrir. Je ne peux rester là-bas qu'un ou deux jours. J'espère qu'on va faire des progrès sur la question nucléaire et sur la question du cessez-le-feu au Liban.
0: Et Donald Trump met la pression sur les négociateurs. Le président américain menace d'imposer un péage dans le détroit d'Ormuz si échec il y a des pourparlers. 60 jours de cessez-le-feu sont actuellement en vigueur. Au-delà de cette date, si aucun compromis n'a été trouvé et signé entre Américains et Iraniens, le locataire de la Maison-Blanche menace d'imposer un droit de passage. Avertissement qu'il faut prendre en considération. Certaines menaces du président américain se sont concrétisées, comme pour les droits de douane. Le protectionnisme américain fait de gros dégâts à l'économie européenne. En début de semaine, les députés européens à Strasbourg ont approuvé définitivement l'accord commercial conclu entre la Commission européenne et Donald Trump. Résultat, suppression des droits de douane européens sur la plupart des produits industriels et agricoles américains, mais plafonnement de 15% de taxes américaines sur les exportations européennes. Barthélémy Philippe pour Europe 1.
1: L'Union européenne a cédé au président américain pour éviter l'escalade de la guerre commerciale. Malgré tout, les dégâts sont profonds. Entre mai 2024 et avril 2025, l'excédent commercial des 27 dans les échanges de biens avec les États-Unis s'élevait à 236 milliards d'euros. Puis il a chuté à 141 milliards d'euros seulement sur la période mai 2025-avril 2026, soit une dégradation de 95 milliards d'euros pendant l'application des droits de douane. Automobiles, médicaments, cosmétiques, les exportations européennes fléchissent, constate Éric Dor, directeur des études à l'IESEG.
3: Ça a vraiment été un facteur supplémentaire pour détériorer la compétitivité de l'Europe, déjà mise à mal par des retards en investissement dans les nouvelles technologies, l'intelligence artificielle.
1: Sur la même période, la France passe d'un léger excédent à un déficit commercial d'1,5 milliard d'euros. Les boissons et spiritueux, la parfumerie, les cosmétiques ont perdu des parts de marché. Et ce n'est peut-être pas fini. Il y a quelques jours, Donald Trump menaçait d'imposer des surtaxes de 100% sur les vins et champagnes français.
0: Barthélémy et Philippe pour Europe 1. L'actualité nationale, l'épisode caniculaire intense qui touche actuellement une grande partie de la métropole va se prolonger les prochains jours. Ainsi, 35 départements ont été placés en vigilance rouge par les services Météo France, une situation inédite. L'Institut météorologique a également placé 45 départements en vigilance orange. Dans ce contexte, et pour le jour de la fête de la musique, la consommation d'alcool va être interdite en métropole dans les zones à risque, notamment pour éviter une saturation des services des urgences durant cette période de forte chaleur. Au chapitre politique, nous allons remettre la France à l'endroit. C'est l'une des déclarations de Bruno Retailleau, le président des Républicains qui tenait ce matin son premier grand meeting de campagne en vue de la prochaine élection présidentielle. Il a notamment promis une justice intraitable, mais aussi de rendre la parole au peuple.
22: Ça suffit l'impunité pour des jeunes mineurs qui sont ultra-violents. Ça suffit d'avoir créé en France un droit à l'inexécution des peines. Ça suffit, cet écart qui stupéfie les Français. Cet écart entre les peines prononcées et les peines qui seront réellement exécutées. Nous supprimerons le juge d'application des peines, bien sûr. Mes chers compagnons, si nous voulons demain remettre la France à l'endroit, eh bien, il faut redonner la parole au peuple français, parce qu'on ne peut pas, dans une démocratie, gouverner sans le peuple et, à plus forte raison, gouverner contre le peuple.
0: Bruno Retailleau a également promis la mise en place de la castration chimique des pédocriminels sans leur consentement. Pour le candidat des Républicains, enfin, il faut revenir aux fondamentaux du gaullisme. Le patron des LR estime encore, je cite, « qu'un pays qui ne tient pas ses comptes ne tient pas son rang ». Fin de citation. Notez que cette semaine, l'invité du grand rendez-vous Europe 1 CNews Les Échos sera Manon Aubry, eurodéputée La France Insoumise. Une émission que vous retrouverez sur l'antenne d'RRB demain soir, juste après Info Soir, votre grand journal de 17h45. Au chapitre culturel, si le personnage d'Astérix est aujourd'hui incontournable dans le monde entier, les auteurs Goscinny et Uderzo ont dû attendre le 9e album des aventures de l'irréductible Gaulois pour rencontrer un véritable succès. Cet album, c'est Astérix et les Normands, sorti il y a exactement 60 ans. Et pour l'occasion, une réédition anniversaire est disponible en librairie avec un dossier inédit sur les coulisses de sa création. Sébastien Bordeneuf pour Europe 1.
23: C'est le premier album au succès phénoménal. 1 200 000 exemplaires vendus en 3 jours. Le ciel est tombé sur la tête des Français qui désormais se ruent sur tous les nouveaux Astérix et Obélix. Astérix et les Normands, c'est le 9e. C'est la première fois que ce ne sont pas les Romains qui menacent les Gaulois, mais des Normands qui d'ailleurs ne sont pas Normands, mais Vikings. L'album précédent, c'était Astérix et les Bretons qui étaient anglais. Uderzo et Goscinny sont au sommet de leur facétie et de la parodie. Astérix et les Normands sort en 1966. Les Yéyés sont brocardés. Un jeune débarque dans le village, c'est Goudurix qui chante et fait concurrence aux bardes. Il fait danser le Monkix au village. Un clin d'œil à Eddie Barclay qui imposait à l'époque une mode éphémère et aujourd'hui oubliée, la danse du Monkix. Dernière petite anecdote apprise dans le dossier sur les coulisses de l'album. Avant d'écrire Astérix et les Normands, Uderzo et Goscinny ont sérieusement envisagé de faire Astérix à l'île de Pâques. Finalement, changement d'avis, on ne saura jamais si on peut faire des menhirs sans casser des œufs.
0: Sébastien Bordenave pour Europe 1.
12: Il est 18h01.
0: Retour à l'actualité en Calédonie. Je vous le disais dans la première partie de ce journal, le lancement de l'année jubilaire des 60 ans du diocèse de Nouméa. Une date qui avait été annoncée la semaine dernière lors du pèlerinage de Téné. Aujourd'hui, le premier rendez-vous pour lancer cette année jubilaire était une messe en la cathédrale Saint-Joseph de Nouméa. Je vous propose de retrouver dans tout de suite le reportage de Kélinda Boicot.
2: Comme chaque année, les pèlerins sont nombreux à s'être donné rendez-vous à Bouraille pour le traditionnel pèlerinage de Téné. Depuis ce matin, les groupes de pèlerins cheminent en prière du lycée professionnel.
0: Non, visiblement, il ne s'agit pas du reportage réalisé cet après-midi par Kélinda Boicot, évidemment, en la cathédrale Saint-Joseph de Nouméa, vous l'aurez compris, mais donc du dernier reportage réalisé lors du pèlerinage de Téné. Un petit problème technique, évidemment, mais je vous rassure, dès votre prochain journal demain matin, à 6h30, vous pourrez retrouver le reportage complet donc sur le lancement de cette année jubilaire des 60 ans du diocèse de Nouméa et la messe qui se déroulait cet après-midi en la cathédrale à Saint-Joseph. Et puis je vous rappelle que demain matin sur l'antenne d'RRB, notre invité sera le père Jean-Paul Pouillet, prêtre à la fois, également responsable du comité de pilotage de l'année jubilaire. Il est 18h passé de 3 minutes. On tourne une dernière pause publicitaire dans ce journal avant de voir tout le sport.
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0: Et à la une de l'actualité sportive, la Coupe du Monde de football aux Américains.
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0: La suite du mondial, la suite de la deuxième journée des phases de groupe. Il y a eu de belles performances ce dimanche encore, notamment la sensation du jour, la Mannschaft qui a tenu le choc face à la Côte d'Ivoire. Victoire de l'Allemagne pour le compte du groupe E sur le score de 2-1, alors que les éléphants ivoiriens avaient ouvert le score durant la première période. La sélection allemande a réussi à égaliser à la 68e minute de jeu, puis a pris l'avantage dans les arrêts de jeu. Quant aux deux outsiders du groupe E, l'Équateur et Curaçao, ils ont fait match nul 0-0. Autre performance dans le groupe F, cette fois les Pays-Bas qui ont battu la Suède sur le score de 5-1. Et puis la Tunisie s'est inclinée face au Japon cet après-midi. Victoire des Japonais 4-0. Les Blue Samouraïs gardent une solide chance d'accéder au 16e de finale. Les Tunisiens, eux, sont déjà éliminés de la Coupe du Monde. L'équipe de France, de son côté, sait que son prochain rendez-vous, ce sera mardi contre l'Irak. Après la victoire sur le Sénégal 3-1, les Bleus vont tenter de valider directement leur billet pour les 16e de finale. Pour le milieu de terrain tricolore Magnès Akliouche, l'ensemble de l'équipe marche avant tout vers le désir de remporter à nouveau le titre.
24: Je pense que d'abord c'est une fierté d'être là. Maintenant, forcément, on est des compétiteurs. On veut et on se tient prêt pour chaque possibilité, chaque opportunité. On se doit de la saisir. Donc oui, forcément, en tant que compétiteur, on veut des minutes. Mais le plus important pour le groupe et pour l'effectif, c'est de travailler, de bosser et d'être prêt, bien sûr. Parce que tout peut arriver dans une compétition comme la Coupe du Monde.
0: Le deuxième match des Bleus face à l'Irak, ce sera mardi matin pour nous. Coup d'envoi à 8h, heure de Nouméa. La dernière rencontre des phases de groupe réservera à l'équipe de France un duel contre la Norvège d'Erling Haaland. Si tous les voyants restent au vert, ce sera un match pour la tête du groupe. Les Norvégiens avaient réussi à battre les Irakiens sur le score de 4-1. À partir de demain, le reste du programme, on suivra dans le groupe H le match Espagne-Arabie Saoudite à partir de 3h.

0: Ont réussi à reprendre la main sur le ballon et se sont imposés 25-15. Les Héraultais, largement dominateurs en mêlée, ont construit leur succès face à des Parisiens dans le dur physiquement. 4 ans après sa finale du top 14 gagnée contre Castres, Montpellier retrouve ainsi le Stade de France. De son côté, le Stade toulousain a infligé hier une véritable déculottée au Racing 92, 71-17, et s'est qualifié pour sa 4e finale de suite. Alors, qui remportera le bouclier de Brennus? Montpellier, Héros Rugby, Stade Toulousain, ce sera à suivre dimanche prochain à 6h du matin pour nous.
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2: Le sport en Calédonie, un grand moment pour le beach tennis. Les championnats territoriaux de la discipline se disputaient sur les terrains de l'université à Nouville ce week-end. Chez les messieurs, le duo Frédéric Stotz-Alexandre Miro s'est imposé en finale. La réaction d'Alexandre Miro du Tennis Club du Receiving.
3: Très bonne sensation, on a la chance d'être sur le site de l'université qu'on remercie et qui nous propose un site qui est au top. Tournoi qui s'est bien déroulé, finale très accrochée contre la paire Poindimier-Morgan-Daniel Grondin. On est passé à côté de la défaite parce qu'ils ont mené tout du long et au final on a réussi à les rattraper pour les battre sur le fil du rasoir. C'est une discipline qui se prête bien au territoire. Là on est à l'université mais c'est vrai qu'on préfère jouer quand c'est possible directement au bord de plage. On a d'ailleurs un tournoi qui aura lieu le week-end du 15 août sur Lanzvata, voilà, pour la 2e édition. Et on attend beaucoup de joueurs sur cette édition, effectivement, aussi bien du tennis que du paddle, d'autres sports de raquettes, mais on a également des coureurs. Enfin voilà, c'est un jeu très ludique, donc très facile d'approche contrairement au tennis.
2: Et sur ce week-end de championnats territoriaux, on a enregistré quasiment une quarantaine de participants. 8 équipes messieurs, 4 équipes dames et 4 équipes mixtes. La compétition est qualificative pour les championnats de France de la discipline. En voile, la fin de la Corail 600. Les derniers concurrents ont franchi la ligne d'arrivée la nuit dernière, Léana.
0: On rappelle que Poulpito était arrivé en tête de cette première édition. Le voilier skippé par David Tréguier avait devancé le duo Michel Quintin-Yann Rigal à bord de BNC Léon Mainette qui devrait l'emporter en temps compensé. La réaction de Michel Quintin après cette épreuve.
4: On a fait jeu et cale quasiment en temps compensé avec Poulpito et Spin Marine en temps réel. Donc c'est assez logique qu'on le remporte en temps compensé. On est plutôt content puisque c'est une belle occasion, une première édition, on a fait notre palmarès. Et pour nous, c'était surtout cette régate, c'était surtout une préparation pour d'autres échéances l'année prochaine, donc avec la Groupama Race et la Cineobart sur laquelle on veut participer l'an prochain. Et qui seront nos objectifs principaux.
0: Speed Marine et Puro Guilty Pleasure a terminé en 3e position. Les classements définitifs seront dévoilés la semaine prochaine.
2: En football, la 12e journée de Super League, les premiers résultats. Gaïcha a battu le Mondor 2-0. Nedjeo s'est imposé sur Tiga 3-0. Saint-Louis et Gengen se sont quittés sur un score de parité, 3 buts partout. La Escogniel aussi ont fait match nul, 1 but partout. La dernière rencontre du jour opposait Horizon Patho à l'AS Magenta au stade Noumadélès ce dimanche. Et puis hors du territoire. On rappelle qu'en athlétisme, une belle performance du lanceur de javelot Félix Vaille-Sosaya. Il a battu le record calédonien en atteignant 82,11 m lors du meeting continental de Montgeron. C'est en métropole. Il a remporté l'épreuve et a signé au passage la meilleure performance française de l'année. Il a réalisé également les minima pour les Jeux méditerranéens et s'approche des minima B en prévision des prochains championnats d'Europe. 18h passées de 11 minutes, on termine ce journal avec la météo.
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2: Le détail de cette météo, c'est avec vous Pierre, bonsoir.
6: Bonsoir, cette nuit les nuages deviendront progressivement plus nombreux sur l'ensemble du territoire. Ils apporteront de faibles averses sur la côte est, la pointe sud et les Loyautés, tandis qu'elles resteront plus rares sur le sud-ouest. Le vent d'est à sud-est se maintiendra autour de 15 nœuds, mais il faiblira nettement le long du littoral ouest de la Grande Terre, avec seulement 5 à 10 nœuds par moment. Côté température, la nuit restera stable et relativement douce près du littoral, avec 18 à 21 degrés en général. Dans l'intérieur des terres, par contre, le mercure pourra descendre jusqu'à 14 degrés. Demain matin, la journée débutera sous les nuages avec encore quelques averses, surtout sur la façade.

0: Est. Les éclaircies gagneront toutefois du terrain au fil des heures, en particulier sur la côte ouest où le ciel devrait devenir plus agréable. Le vent soufflera généralement du secteur est, le plus souvent entre 10 et 15 nœuds, et il dépassera encore les 15 nœuds sur le nord de la Grande Terre.
1: Merci beaucoup Pierre pour la météo et la technique. 18h passées de 12 minutes, c'est la fin de ce journal. Le prochain point sur l'info, ce sera à 19h, en vous souhaitant de passer une excellente soirée, toujours sur RRB.
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1: Les avis qui vont suivre concernent les décès de M. Manoté Henri, Mme Rouvoun-Tiki Hildebert, M. Pelage John. Nous avons la douleur de vous faire part du décès de M. Pelage John survenu le 19 juin. La veille aura lieu au domicile familial Népouy ce dimanche 21 juin et l'inhumation se fera le lundi 22 juin à 10h au domicile familial. Nous avons la douleur de vous faire part du décès de M. Henri Manoté, survenu le mercredi 17 juin dans sa 93e année. Une veillée se déroulera au centre funéraire de Nouméa le mardi 23 juin à partir de 9h. La cérémonie religieuse sera célébrée ce même jour à 12h15 en la chapelle du centre funéraire de Nouméa, suivie de l'inhumation au cimetière du 5e kilomètre. Nous avons la tristesse de vous annoncer le décès de M. Rouvoun-Tiki Hildebert, survenu le 18 juin à son domicile. Les veillées se tiendront à la morgue de Nouméa le lundi 22 juin de 10h à 20h et le mardi 23 juin à partir de 7h. La fermeture du cercueil aura lieu à 12h30 et la cérémonie religieuse sera célébrée le mardi 23 juin à 13h15 en la chapelle de la morgue de Nouméa, suivie de l'inhumation à 14h30 au cimetière de Katiramona. C'était vos avis de décès.
2: Et il est 19h, le rappel des titres avec Michael Juneski.
3: Bonsoir à tous. À la une de l'actualité ce dimanche, le lancement de l'année jubilaire des 60 ans du diocèse de Nouméa. Les célébrations commençaient cet après-midi par une messe en la cathédrale Saint-Joseph, messe célébrée par l'archevêque de Nouméa, Monseigneur Sione Poé. Ils étaient nombreux à avoir fait le déplacement à cette occasion. La préparation des élections provinciales. Le scrutin, c'est dimanche prochain, le 28 juin. Le Haut Commissariat, on le rappelle, a annoncé hier que la vente d'alcool à emporter sera interdite pour cette période jugée sensible, à compter de demain, lundi, et jusqu'à dimanche 28 juin inclus. Pour les professionnels du secteur, c'est un nouveau coup dur sur le plan économique. Au sein de la population, les avis sont encore une fois partagés vis-à-vis de cette décision, même si tous espèrent qu'il n'y aura pas de troubles dans le cadre de cette élection. Dès demain, le réseau de transport en commun évolue dans le Grand Nouméa. Taneo annonce augmenter ses dessertes aux abords des établissements scolaires et simplifier ses correspondances entre les lignes. Les évolutions concernent la ligne 1, Néobus, reliant Nouméa et Dimbéa, la ligne 7, Païta Nouméa, avec la desserte des arrêts Ziza, Fédération et le maintien d'une liaison directe Beauvallon-Bousquet et lycée Escoffier. Une optimisation de la ligne D4 sera opérée autour du Médipôle. Taneo annonce enfin la création d'une ligne D2 Dimbéa Centre Centre Aquatique et d'une ligne de Normandie-Mont-d'Or. Encore dans l'actualité de ce dimanche, on rappelle que c'est la fête des pères aujourd'hui, l'occasion pour les enfants avant tout d'offrir de beaux cadeaux pour faire plaisir à leur papa ou tout simplement de leur souhaiter une bonne fête. L'actualité à l'international à présent, avec la situation au Moyen-Orient, les négociations entre Iraniens et Américains doivent débuter aujourd'hui en Suisse. Après la signature à distance d'un protocole de paix, Washington et Téhéran doivent s'asseoir à la table des négociations afin de mettre fin de manière durable au conflit qui dure depuis plus de 3 mois. L'actualité nationale, nous allons remettre la France à l'endroit. C'est l'une des déclarations de Bruno Retailleau, le président des Républicains, qui tenait ce matin son premier grand meeting de campagne en vue de la prochaine élection présidentielle. Il a notamment promis une justice intraitable, mais aussi de rendre la parole au peuple. Le patron des LR estime encore, je cite, qu'un pays qui ne tient pas ses comptes ne tient pas son rang. Fin de citation. Le sport, la Coupe du monde de football aux Amériques, la suite de la deuxième journée des phases de groupe, la sensation du jour, c'est la Mannschaft qui a renversé la vapeur pour battre la Côte d'Ivoire dans les arrêts de jeu 2-1 en faveur de la sélection allemande pour le compte du groupe E. Un dernier résultat cet après-midi, le Japon qui a battu la Tunisie sur le score de 4-0. En Calédonie, un grand moment tout au long du week-end pour le beach tennis. Les championnats territoriaux de la discipline se disputaient sur les terrains de l'université à Nouville. Chez les messieurs, le duo Frédéric Stotz-Alexandre Miro s'est imposé en finale, une compétition qui était qualificative pour les championnats de France de la discipline. 19h passées de 4 minutes, voilà pour l'essentiel de l'actualité. Merci de votre fidélité. Vos prochains rendez-vous avec la rédaction d'RRB, ce sera demain matin. Info première, 5h58. Info matin, votre grand journal du matin à partir de 6h30. Vous aurez le plaisir de retrouver Nicolas Legrand, Thierry et toute l'équipe de la matinale. Je vous souhaite pour ma part une excellente soirée, toujours sur RRB.
2: Et on vous remercie Mickaël Juneski, on vous souhaite également une très très bonne soirée. Allez, pour clôturer tout ça, petit point météo.
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2: Et cette nuit, les nuages deviendront progressivement plus nombreux sur l'ensemble du territoire. Ils apporteront de faibles averses sur la côte est, la pointe sud et les Loyautés, tandis qu'elles resteront plus rares sur le sud-ouest. Le vent d'est à sud-est se maintiendra autour de 15 nœuds, mais il faiblira nettement le long du territoire ouest de la Grande Terre, avec seulement 5 à 10 nœuds par moment. Côté température, la nuit restera stable et relativement douce près du littoral, avec 18 à 21 degrés en général. Dans l'intérieur des terres, par contre, le mercure pourra descendre jusqu'à 14 degrés. Demain matin, la journée débutera sous les nuages, avec encore quelques averses, surtout sur la façade est. Les éclaircies gagneront toutefois du terrain au fil des heures, en particulier sur la côte ouest, où le ciel devrait devenir plus agréable. Le vent soufflera généralement du secteur est, le plus souvent entre 10 et 15 nœuds. Il dépassera encore les 15 nœuds sur le nord de la Grande Terre. Voilà pour la météo, hein, une nuit un peu chargée, un début de journée encore humide par endroits, mais l'ouest devrait rapidement retrouver de belles respirations dans le ciel. Tout de suite, pour continuer notre dimanche, on retrouve Philippe Devilliers pour sa rubrique Face à Philippe Devilliers, histoire de voir un autre point de vue sur l'actualité.
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4: Bonjour à tous, ravi de vous retrouver pour Face à Philippe Devilliers, votre rendez-vous sur Europe 1. Cher Philippe, bonjour.
5: Bonjour Eliott. Bonjour Geoffroy.
4: Geoffroy Lejeune est avec nous, cher Geoffroy, bonjour.
5: Bonjour à tous les deux.
4: Bonjour à tous les trois, vous auriez dû dire Geoffroy Lejeune parce que c'est une émission exceptionnelle. Vous faites venir et on va accueillir dans cette émission votre petit-fils, Jacques Devilliers.
5: Qui a écrit un chef-d'œuvre, reconnu aujourd'hui par les historiens, qui s'appelle l'affaire Lombarde, chez Fayard. Et donc, il m'a paru judicieux, intéressant et sage de faire venir la relève.
4: La relève, c'est-à-dire que les prochaines saisons, dans quelques décennies, bien sûr.
5: Absolument.
4: Face à Philippe Devilliers, ça s'appellera peut-être Face à Jacques Devilliers.
5: Face à Jacques Devilliers.
4: Eh bien, écoutez, c'est tout ce qu'on lui souhaite, bien sûr, et c'est tout ce qu'on nous souhaite, évidemment. Et on aura cet échange entre le grand-père et le petit-fils, le dialogue, dans cette émission. Philippe, revenons à l'élément historique de la semaine, puisque cette semaine a eu lieu la cérémonie de signature de l'accord entre l'Iran et les États-Unis. Juste après le déclenchement de la guerre, vous aviez, dans une prémonition habile, en citant Churchill, vous aviez dit: l'homme d'État qui cède la fièvre guerrière doit savoir qu'une fois le signal donné, il perd le contrôle de sa politique et des actes qui vont se dérouler sur le champ de bataille. Et nous sommes désormais au jour d'après. On a vu cette scène à Versailles, on peut voir l'image de Donald Trump qui signe cet accord depuis le château de Versailles. Et puis il y a une autre séquence, quelques heures plus tôt, en plein G7, Donald Trump arrive dans la pièce et il va rappeler, avec humour, peut-être une évidence. Écoutez.
6: Bon, hello. I'm the boss. How are you?
4: Geoffroy Lejeune.
7: Cher Philippe, comment voyez-vous ce jour d'après? Et selon vous, qu'est-ce qui va changer dans les relations internationales?
5: Ah ben, bientôt, il pourra plus dire « I am the boss ». C'est ça qui va changer. Et taper sur l'épaule de l'anglais. Pourquoi? Parce que le monde dans lequel nous entrons n'a plus rien à voir cette fois-ci avec l'après-mur de Berlin. Fukuyama, le grand historien, la paix par le doux commerce, multilatéralisme, plus de frontières, plus de douanes, etc. La société internationale sera bientôt méconnaissable pour les raisons suivantes que je voudrais énumérer avec vous. Premièrement, nous allons vivre le crépuscule de la République impériale, pour reprendre le terme de Raymond Aron. La République impériale, c'est-à-dire l'Amérique. Récapitulons. Qu'est-ce qui vient de se passer depuis le 28 février? L'Amérique n'a atteint aucun de ses objectifs de guerre. Le régime change. Non, il n'y a pas eu de changement de régime. Deuxième objectif, c'était les fameux 440 kilos. Bon, ils se promènent, on ne sait pas où, mais en tout cas, pour l'instant, ils sont intacts. Et le troisième objectif de guerre, c'était d'entendre le peuple iranien, provoquer la révolte du peuple iranien, comme au printemps dernier. Bon, il ne s'est rien passé. Ensuite, un changement majeur pour les Américains au Moyen-Orient, c'est qu'en fait, les pétromonarchies, qui avaient fondé leur sécurité sur une sorte d'échange pétrole contre sécurité avec l'Amérique, sont maintenant traumatisées et vont chercher dans les semaines, dans les mois qui viennent, une autre posture de sécurité pour se protéger. Troisièmement, le piège d'Hormuz s'est refermé. Et là, on le voit bien à l'heure qu'il est. Qu'est-ce que ça veut dire, le piège d'Hormuz? Ça veut dire que on croyait que l'Iran voulait une bombe atomique, en fait, ils en ont deux. Celle des 450 kilos d'uranium enrichi, et ils ont le détroit d'Hormuz. La preuve, c'est que toute l'économie mondiale est à l'arrêt à cause du détroit d'Hormuz. Enfin et surtout, je dirais, il y a eu l'enlisement vietnamien, il y a l'ensablement iranien. C'est-à-dire qu'en fait, après l'Irak, après l'Afghanistan, c'est énième échec de l'Amérique. Donc en termes de prestige et d'image, l'Amérique est regardée là. C'est encore tout neuf, mais on va s'en apercevoir dans les semaines qui viennent. Le deuxième point important, c'est le nouveau statut de l'Iran, qui devient une puissance régionale au Moyen-Orient, et peut-être même la première puissance régionale au Moyen-Orient. C'est hallucinant ce que je vous dis, mais c'est la réalité. En effet, la République islamique d'Iran a vaincu la première puissance militaire du monde et son allié israélien. Quand, dans une guerre asymétrique, le présumé vainqueur ne réussit pas à vaincre, il a perdu. Et quand, dans une guerre asymétrique, le présumé vaincu ne perd pas, il a gagné. On est dans cette situation. Récapitulons. La République islamique d'Iran, elle contrôle les eaux du Golfe. Elle contrôle les voisins, maintenant, qui vont se tourner vers elle, parce qu'il vaut mieux faire un contrat de sécurité avec l'Iran qu'avec Israël, lâché par les Américains. Et enfin, elle contrôle les proxys. Le Hamas, même s'il est très affaibli, le Hezbollah au Liban, on voit ce dont il s'agit en ce moment, et enfin les Houthis, qui sont tranquilles. Troisième tressaillant inouï qui vient de se passer là, c'est l'abandon d'Israël, l'isolement d'Israël, et l'erreur stratégique de Trump qui veut donner le Liban à la Syrie. Je peux vous dire que pour bien connaître le Liban et les Libanais, c'est la panique. Parce que le Liban, moi j'ai connu ça, cette période, le Liban en Syrie, 30 ans. Donc c'est pire que tout. Et enfin et surtout, nous assistons au déplacement de la tectonique des plaques vers le sud global. L'Iran fait partie du sud global, la Russie et la Chine font partie du sud global, etc., etc. Déplacement vers l'Asie, vers la puissance montante. Qu'est-ce que ça veut dire? Ça veut dire deux choses. Premièrement, pour reprendre une expression d'Hélène Caradenco, ça m'avait beaucoup frappé cette expression, elle dit « j'ai peur que bientôt on dise que le moment de l'Occident est passé ». C'est clair. Le décrochage de l'Europe, il est presque irréversible. Dans sa forme actuelle, l'Europe est une colonie américaine et une colonie chinoise. Bientôt, on roulera en voiture électrique chinoise. Et enfin, il y a un dernier point qui est très important, que personne ne voit, c'est la dédollarisation du monde qui est devant nous. J'ajouterais, pour compléter le tableau, quelque chose que personne ne dit, moi que je sens, que je pressens, c'est que la victoire des mollahs et des gardiens de la Révolution est cause d'allégresse dans la rue arabe en France et la rue Saint-Guillaume, là où se forgent les caractères des futurs gardiens de la Révolution et là où prospèrent les imaginaires des futurs mollahs de la Nouvelle France. On ferait bien de regarder la rue arabe et la rue Saint-Guillaume, c'est-à-dire l'alliance de l'Islamistan et du Boukistan, pour comprendre ce qui risque d'arriver en France à la suite de ce très grave conflit.
4: On se retrouve dans quelques instants pour la suite de Face à Philippe de Villiers. On va parler de l'ARCOM qui met une nouvelle fois en demeure la chaîne CNews. A tout de suite sur Europe 1.
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4: De retour sur Europe 1 pour la suite de Face à Philippe de Villiers avec Philippe de Villiers bien sûr et Geoffroy Lejeune. Philippe, l'ARCOM vient de franchir un seuil inédit dans la régulation des chaînes d'information. Par une décision du 12 juin 2026, elle met en demeure CNews au motif que la chaîne ne respecterait pas l'exigence d'expression pluraliste des courants de pensée et d'opinion sur le plateau. L'ARCOM s'attaque donc désormais au traitement de l'actualité dans sa globalité, au-delà de l'obligation d'équilibre des temps de parole pour les personnalités politiques ou encore d'une séquence controversée.
9: Geoffroy Lejeune.
7: Alors, question très simple, Philippe, selon vous, est-ce que c'est une mise en demeure ou est-ce que c'est une mise à mort programmée ?
5: C'est une mise à mort. Et je pèse mes mots. Et je vais vous expliquer pourquoi. Je pense que la liberté d'expression est en péril en France aujourd'hui. La liberté éditoriale, la liberté de penser, la liberté de conscience. Et demain, peut-être la liberté de se présenter aux élections. Vous avez vu comment Le Cornu explique les ingérences étrangères, etc. Vous avez vu comment le Parlement européen a mis sous sanction Xenia Fedorova. C'est-à-dire qu'on met sous sanction des gens qui déplaisent au pouvoir en place. C'est le processus roumain. On parle d'une annulation des élections plus tard pour l'Allemagne, etc. Tout ça ne sent pas bon. Et je dis ce soir, solennellement, pour commencer ma réponse, que les nouveaux héros de notre temps ne sont plus seulement ce que Peggy appelait les pères de famille, si nécessaire, mais aussi les gardiens des hauts lieux de la parole alternative. Et donc CNews est un joyau de la parole alternative. Alors, vous avez fait allusion à mes fonctions de jeune secrétaire d'État. Il se trouve qu'avec François Léotard, Alain Madelin, Jacques Chirac, à l'époque, nous avons rédigé la fameuse loi du 30 septembre 1986. Et j'ai été co-rédacteur de cette loi et rédacteur de l'article 1, parce que ça ne me plaisait pas trop qu'on crée un organe de régulation qui s'appelait la CNCL. Et cet article 1, je le connais par cœur, je vous le récite par cœur. Article 1, écoutez bien la portée symbolique de cet article. La liberté de communication est sans limite, sauf dans la mesure requise par les besoins de la défense nationale. Et il y avait à l'époque un double pluralisme. Il y avait un pluralisme interne au service public, donc respect des équilibres, service public, normal. Et un pluralisme externe, c'est-à-dire qu'en fait, on laissait à chaque chaîne sa tonalité originale. C'est là que tout commence. L'évolution a été désastreuse. Cette CNCL, devenue la haute autorité, puis maintenant l'ARCOM, a pris de plus en plus de pouvoir, comme d'habitude, les juges et les agences, qui sont des démembrements de l'État, qui se prennent pour l'État. Et ce à quoi nous assistons, c'est en fait à un basculement orwellien vers le ministère de la vérité. Rien de moins. L'ARCOM, elle suit le Conseil d'État. L'ARCOM, elle était là pour réguler. Elle fait maintenant de la censure. C'était un organe de régulation. L'ARCOM est en train de devenir un organe de censure. J'y viens dans un instant. Quant au Conseil d'État, le Conseil d'État a été inventé pour empêcher les excès de pouvoir, pour veiller sur les atteintes à la liberté individuelle. En fait, le Conseil d'État incarne le dialogue avec Créon et avec Antigone. Créon qui fait valoir la raison d'État et Antigone qui fait valoir le principe de la liberté d'enterrer son frère. Donc les lois immémoriales. C'était ça le Conseil d'État. Aujourd'hui, c'est plus ça du tout le Conseil d'État. C'est un organe de censure. Au nom d'une idéologie du progressisme diversitaire, qui veut la fin des nations. Ensuite, rentrons dans le fond du dossier et du sujet. L'ARCOM, jusqu'à présent, et de manière abusive, veillait à l'équilibre du temps de parole des personnalités politiques, textuellement. Je le dis de manière abusive, pourquoi ? Parce que, comment on qualifie en droit une personnalité politique ? Elle a une double caractéristique alternative, soit elle est membre d'un parti politique, c'est facile à vérifier, soit elle a une fonction d'élu. Est-ce que vous imaginez que moi, après 6 mois de succès d'audience, l'ARCOM a écrit à Gérald Brice-Viré, patron de Canal+, pour lui dire « Non, non, c'est plus possible, Philippe de Villiers, personnalité politique. » Il dit « Mais non, il n'est pas membre d'un parti depuis 15 ans, il n'est plus élu depuis 15 ans. » « Ah, mais quand même, parce qu'il participe... » Donc c'est la jurisprudence, évidemment, de l'impressionnisme juridique de l'ARCOM. Pendant ce temps-là, Cohn-Bendit, il n'est pas personnalité politique. Roselyne Bachelot, elle n'est pas personnalité politique, donc en fait, c'est de la bidouille. Voilà. Mais allons au fond des choses. Vous l'avez dit dans votre question. Maintenant, il ne s'agit plus de vérifier les équilibres et d'emmerder les chaînes, enfin, la chaîne, parce que les autres, ils sont tranquilles. Hein. France Inter, ils sont tranquilles. BFM, LCI, ils sont tranquilles. Bon. Il n'y a pas de problème d'équilibre chez eux. Aucun problème. Bon. Donc c'est un scandale, c'est une injustice, mais caractérisée. Mais ça va plus loin. C'est que maintenant, ce qu'ils disent à l'ARCOM, dans leur mise en demeure, c'est « Vous parlez trop de l'islamisme, de l'immigration, de l'insécurité, et d'une manière univoque. Vous parlez trop de la guerre en Ukraine. Vous critiquez les magistrats. Et la cerise sur le gâteau, vous critiquez de manière univoque la France insoumise. » Et là, je me suis dit, qu'est-ce qu'ils veulent, en fait? Ben, je vais vous dire ce qu'ils veulent. Ils veulent qu'à la rentrée, on invite sur le plateau tous les vendredis, s'il est disponible, pour m'affronter, pour qu'il y ait un équilibre sur le fond de la ligne éditoriale Bakayoko. À ce moment-là, s'il y a Bakayoko qui dira « Moi, je veux plus de la Marseillaise » ou « Faut laisser siffler la Marseillaise », je dirai « Ah, quand même, monsieur Bakayoko !» Et là, l'ARCOM sera content. Bon, parce qu'on aura disparu, en fait. Pourquoi on aura disparu? Parce que quand un organe de presse perd sa ligne éditoriale pour faire plaisir aux agences comme l'ARCOM, qui sont des officines de la société de surveillance, c'est fini. Et donc, en fait, il faut savoir, pour tout comprendre, qui a porté plainte? Qui a saisi l'ARCOM? C'est Reporters sans frontières. Hier soir, je regardais France 2, Caroline Roux, et après avoir interviewé dans un four extraordinaire, dans tous les sens du terme, ce qui fait des shows, Macron, après, sur le plateau, il y avait qui pour commenter? Pierre Aski. Ça vous dit rien, Pierre Aski? Mais moi, je connais bien Pierre Aski. C'est un éditorialiste de France Inter et c'est le président de Reporters sans frontières. Suivez-moi. Bon. Et Reporters sans frontières, ils sont payés par Soros. Ils sont 675 000 euros à les vérifier. Soros qui veut le contrôle du web. Soros, c'est le mondialiste qui veut la fin des nations, la fin de la famille, la fin de tout ce qui fait la civilisation occidentale. Voilà. Et l'ARCOM, c'est quoi? Je connais bien son patron. Je dirais simplement que c'est un militant. Allez voir son curriculum vitae. Il a été collaborateur de Fabius, quand même une référence. Et il a été le directeur de cabinet d'Aurélie Filippetti, qui était quand même un morceau. Bon. Et donc, en fait, il fait son boulot. Voilà. Il fait son boulot, il est au service d'une officine, au service du pouvoir. J'imagine qu'il s'appelle avec Macron. Voilà. Et j'arrive à la question. Que veut le pouvoir? Et ma réponse est simple. Fermez ces news. Fermez ces news. Vous m'entendez? Vous, les téléspectateurs, vous, les auditeurs d'Europe 1. Moi, je suis pas un rigolo de kermesse. Quand je viens ici, c'est pour dire des choses. Ils veulent fermer ces news. Alors, debout, dressez-vous, levez-vous. Ils ne pourront pas fermer ces news. Sinon, ça va aller très très mal. Parce que c'est toute la France qui va se lever. au nom de la liberté d'expression.
4: Allez, restez avec nous. On revient dans un instant pour la suite de Face à Philippe de Villiers.
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4: De retour sur Europe 1 pour Face à Philippe de Villiers. Philippe de Villiers, on va parler d'Éric Tegner. Et je vais vous lire les deux premiers paragraphes de la dépêche de l'AFP annonçant la condamnation d'Éric Tegner. Le fondateur et directeur du média identitaire Frontières, Éric Tegner, écrit l'AFP, a été condamné jeudi par le tribunal correctionnel de Bobigny à 6 mois de prison avec sursis pour avoir divulgué les données d'avocats spécialisés en droit migratoire. Éric Tegner est également condamné à 10 000 euros d'amende et doit verser, au titre du préjudice moral, 2 000 euros à chacun pour des 10 avocats plaignants ainsi qu'un euro symbolique aux barreaux et à organisations professionnelles d'avocats qui se sont constituées partie civile. Je vous propose d'écouter la réponse d'Éric Tegner.
9: Il vient d'être condamné à 6 mois de prison avec sursis. 6 mois de prison avec une sursis, c'est une totale dinguerie. Donc en gros, on est dans un pays où il y a des pédocriminels du périscolaire qui prennent moins d'un an de prison avec sursis, mais dans lequel il y a des journalistes comme moi qui sont condamnés pour une enquête sur les fondements, je vais vous raconter, sur les fondements de la loi Samuel Paty. C'est une énorme dinguerie, à 6 mois de prison avec sursis et 10 000 euros d'amende. Donc je vous explique, on a fait une grande enquête, vous savez, Frontières, il y a un an, sur le business de l'immigration. On a étudié plein de choses, plein de choses. On n'a pas été attaqué pour diffamation, on n'a pas été condamné pour diffamation. Et notamment dans cette enquête, eh bien, il y avait la question des avocats en droit des étrangers. Parce qu'à chaque fois que vous êtes en colère, que vous ne comprenez pas pourquoi il y a un clandestin sous OQTF, violeur, multirécidiviste qui n'est pas expulsé dans son pays, vous ne comprenez pas. Eh bien nous, on a fait une enquête pour comprendre ce qui se passait. Et un des maillons de la chaîne, pas le principal, pas l'unique, eh bien ce sont certains avocats en droit des étrangers. Mais ça, visiblement, il n'y a pas le droit d'en parler.
4: Hein ? Pourquoi souhaitiez-vous parler de l'affaire donc d'Éric Tegner ?
5: C'est stupéfiant. Alors, je vais essayer de dire les choses en termes simples, ce que j'ai compris. En fait, Éric Tegner et son magazine Frontières, que je recommande, qui est remarquable, toute l'équipe est allée explorer une situation qui est tout à fait extraordinaire. C'est la situation des clandestins qui veulent se faire régulariser et qui font appel à des avocats dont c'est devenu la spécialité, qui ne veulent pas être connus du grand public, mais qui font leur beurre. En tout cas, ils touchent des sous pour défendre les clandestins, pour les faire régulariser. Bon. Là, qu'est-ce qui s'est passé ? Donc Frontières raconte cette manière de faire, de régulariser les clandestins, grâce à une utilisation du droit habile, mais redoutable et contraire à l'intérêt national. Contraire à l'intérêt national. Au lieu de renvoyer les clandestins chez eux, l'État donne de l'argent du contribuable, parce que c'est l'argent du contribuable, c'est l'aide juridictionnelle. L'aide juridictionnelle, c'est nous qui payons. Donc en fait, nous payons des avocats pour qu'ils défendent des clandestins pour les régulariser. Et ensuite, ils sont régularisés par les juges, évidemment, qui sont du côté des clandestins. Et là, ce que je veux ajouter, c'est que en regardant le jugement, je suis tombé de ma chaise en voyant que Éric Tegner, il n'est pas condamné pour diffamation, il est condamné dans le cadre de la loi Samuel Paty. C'est-à-dire qu'en fait, ils ont le juge en question, qui s'appelle Youssef Bader, qui est très bien, très connu, puisque c'est quelqu'un qui est très élancé dans les questions qui touchent à l'immigration, etc. Il a, en fait, utilisé une loi, qui est la loi Samuel Paty, qui est faite contre les terroristes. Et donc, en fait, on a appliqué à Éric Tegner, qu'on vient d'entendre, la loi qu'on utilise contre les terroristes. C'est une honte. C'est une honte pour la justice française. C'est une honte pour les juges qui font n'importe quoi. En revanche, ce que je voudrais dire, c'est que moi, je suis fier d'être à CNews avec des gens comme vous et avec des gens comme Eric Tegner. Frontières, quelle belle émission. Eric Tegner, c'est un Breton qui a la tête dure et qui représente ce que j'ai fait dire un jour à Jacques Maupilier, le courage s'accomplit en lui comme la marche ou la respiration. C'est ce que je lui ai dit au téléphone en disant, Elliot souhaite qu'on parle de ce sujet, on en parlera et je te rendrai hommage. Parce que des gens comme Eric Tegner, ce sont des Français structurés, mentalement, intellectuellement, qui aiment le pays plus que tout. Songez qu'il aime tellement sa Bretagne qu'il vient de créer une bière bretonne. C'est comme si on créait un cidre alsacien. Ben après tout, buvons. Allez, je bois, je trinque avec toi la bière bretonne d'Eric Tegner. Et on appelle, tu gagneras, parce que quand même le bon sens est là.
4: Allez, on se retrouve dans quelques secondes pour la suite de Face à Philippe de Villiers avec cet événement inédit dans notre émission. L'échange, le dialogue entre le petit-fils Jacques de Villiers et le grand-père Philippe de Villiers. Restez avec nous sur Europe 1.
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4: De retour pour la suite de Face à Philippe de Villiers, toujours avec Philippe bien sûr, avec Geoffroy Lejeune également. Mais avec une surprise pour les éditeurs d'Europe 1. Souvent, les auditeurs, les téléspectateurs nous interpellent en disant « Cette émission est une émission familiale ». Et on a mis en application vraiment jusqu'au bout, jusqu'à la lettre, cette idée d'une émission familiale, puisque Philippe, il y a dans le studio d'Europe 1 Jacques de Villiers. Et Jacques de Villiers, et c'est une surprise donc, voici un face-à-face inattendu, passionnant, un grand-père face à son petit-fils de 23 ans. Et les deux d'ailleurs sont écrivains, auteurs de best-sellers. Et Jacques de Villiers a pris la plume pour un nouveau roman, L'affaire Lombarde, après le best-seller Le bâtard du Roussillon et L'affaire Lombarde, les deux d'ailleurs aux éditions Fayard. Pourquoi avoir invité Jacques de Villiers aujourd'hui ?
5: En fait, d'abord, bonsoir Jacques.
4: Bonsoir.
5: Je suis ému, heureux et impressionné. Parce que il a commis un roman, un deuxième roman, qui connaît le même succès que le premier. Et j'avais au téléphone ce matin un historien, et non des moindres, qui m'a dit « c'est admirable ». Un historien de la Sorbonne. Voilà. Alors, en fait, vous le savez, tous les deux, l'émission est très suivie par des jeunes Français. Contrairement à ce qu'on croit. Beaucoup, beaucoup de jeunes Français nous suivent. Et j'ai reçu une lettre il n'y a pas longtemps d'un jeune Français très bien écrite qui dit, en fait, merci de nous inciter à mettre un peu de temps long dans notre instant. Et je me suis dit, mais pourquoi on n'ajouterait pas un peu de temps long et un peu de jeunesse ? Et je cherchais, je me suis dit, bah, quand même, tout près de moi, il y a un jeune Français que je connais bien et qui porte en lui la charge morale d'un jeune Français qui sent bien qu'il appartient à un peuple historique qui pourrait devenir minoritaire dans son propre pays. Et en même temps, souvent, quand on est ensemble, on se répète une phrase depuis longtemps, qui est de Bernanos, et qu'on partage. Les créateurs sont des gens qui ne sont jamais vraiment sortis de l'enfance, mais qui ne font que l'élargir aux dimensions de leur destin.
4: Jacques de Villiers.
10: Je pense qu'effectivement, tout commence dans l'enfance. Et que moi, j'ai la chance, c'est vrai, une chance inouïe aujourd'hui, d'avoir, dès l'enfance, vécu entre les contes, les légendes, les anecdotes, les grandeurs de l'histoire, les joies, les drames racontés savamment orchestrée, mise en scène, tant à travers l'écriture et donc la lecture auprès de mon grand-père, qu'à travers le spectacle et qui se poursuit aujourd'hui encore au Puy du Fou, aux côtés de Nicolas de Villiers, auprès de qui je travaille et sous la houlette de qui j'apprends encore toujours plus l'amour de l'histoire de France. Et donc, effectivement, c'est tout naturellement qu'après avoir lu, après avoir été émerveillé en tant qu'enfant avec ma génération, mes frères, mes cousins, j'ai voulu prendre la plume, m'y essayer aussi, après avoir été lecteur et spectateur, pourquoi pas entrer à mon tour dans l'histoire de France comme un petit personnage qui se faufile auprès des grands héros qui l'ont fait, qui l'ont façonné. Et donc j'ai voulu commencer, c'est vrai, par une période qui nous parle, je pense, à tous les deux et qui m'a appris à aimer le beau XIIIe siècle.
4: Et c'est donc l'affaire Lombarde.
11: Oui, Philippe. Justement, l'affaire Lombarde, moi j'ai dévoré ce roman historique et je vais te dire pourquoi je l'ai aimé passionnément. Parce qu'en fait, j'ai retrouvé un jeu de correspondance, peut-être involontaire, un jeu de transparence avec notre époque. C'est-à-dire qu'en fait, on n'est pas du tout dépaysé, alors qu'il y a 8 siècles de différence. Mais moi, j'ai retrouvé la fragilité de l'État, la solitude du monarque, l'appétit des grands, la corruption, les conseillers de l'ombre, les visiteurs du soir, l'impôt qui rentre mal, et l'accusation des ingérences étrangères, etc. Tout. Donc voilà. Mais tu l'as fait exprès ou pas ?
10: Je ne l'ai même pas fait exprès. C'est-à-dire que ce qui est fascinant, c'est qu'il n'y a rien de neuf sous le soleil. Et qu'en plongeant d'abord dans le bâtard du Roussillon, dans la grande histoire militaire de la France, et maintenant dans l'affaire Lombarde, dans l'histoire politique de cette fin de XIIIe siècle, eh bien, je me suis aperçu qu'au fond, il y a peut-être une forme parfois d'arrogance de l'homme du XXIe siècle qui, parce que les progrès technologiques sont fulgurants, pense qu'au fond, tout passé est une forme de vieillerie et que du passé, faisons table rase, car il n'a pas vraiment grand-chose à nous apprendre. Mais en réalité, au XIIIe siècle, évidemment, l'esthétique est différente, mais les problèmes politiques auxquels est confronté le jeune Philippe le Bel sont sensiblement les mêmes que ceux auxquels nous sommes confrontés aujourd'hui. Alors j'ai voulu dresser ce tableau, mais pour autant, il ne s'agissait pas, pour moi, de vouloir faire un constat déprimant, terrible et triste, morne, qui peut parfois ressembler à la réalité dans laquelle nous vivons. Au contraire, j'ai voulu montrer que ce jeune souverain de 20 ans, d'à peine 20 ans, eh bien, il a déjà une vision profonde et une vision stratégique, politique, qu'il va mettre en œuvre pour sortir la France, le royaume de France de l'époque, du marasme. Et pourquoi il fait ça? Eh bien, parce qu'il est animé par un idéal comme, car il est le lieutenant de Dieu sur Terre, et donc il veut mener ses sujets eh bien, à la finalité qui est faire leur salut. Il travaille au bien commun, il n'est pas dans un esprit carriériste. C'est ce qui me fascine chez lui, malgré sa jeunesse. Et donc cet idéal chevaleresque, c'est au fond ce que j'ai voulu essayer de mettre en scène à la suite de mon grand-père, évidemment, qui a eh bien, cet amour aussi du panache, du chevalier chevillé au corps. Et c'est peut-être tout ce qu'il nous faut retrouver aujourd'hui.
11: Oui, mais en t'écoutant, je me dis, il y a peut-être des gens qui décrochent, qui disent, mais pourquoi il nous parle d'histoire, du XIIIe siècle, etc. Très important, ce que tu as compris, ce qu'il faut faire comprendre aux jeunes Français, c'est que en fait, on a besoin du roman national. On a besoin d'aller chercher dans sa propre histoire l'endroit d'où on vient. Sinon, on devient fou, désespéré, si on ne sait pas qui on est. Et on a besoin de cette sédimentation, de cette richesse qu'on appelait le roman national et qui a été dépeint comme un tissu de noirceur dont on a fait un roman noir. On en a besoin parce qu'en fait, c'est une mise en allégorie qu'on dépose dans le sillage des jeunes Français en leur proposant nos tendresses enfouies. Et donc, toi, c'est le passage du roman historique au roman national, ou plutôt, c'est l'inverse, du roman national au roman historique.
10: C'est vrai, et je pense qu'effectivement, le roman historique, parce qu'il se trame dans le roman national, répond finalement à deux poisons mortels du temps. D'abord, l'individualisme, la solitude, l'homme nomade qui n'a plus de repères et qui bien se balade dans l'époque et souffre justement de toutes ces noirceurs. Il y répond, le roman historique, parce qu'il nous permet eh bien, d'avoir le roman national, pardon, d'avoir des héros de substitution, une famille de substitution à laquelle on peut s'identifier, d'où qu'on vienne, quelle que soit notre place dans la société, quelle que soit notre richesse, notre puissance, notre culture, peu importe, on peut s'identifier à Jeanne d'Arc, on peut s'identifier à De Gaulle entrant en résistance, vous en parliez tout à l'heure, on peut s'identifier à tout un imaginaire qui, au fond, constitue une famille. Et puis, le deuxième remède au deuxième poison, eh bien, c'est que le vivre ensemble creux, parfois aujourd'hui, dont on meurt, et qui meurt d'ailleurs tout seul, eh bien, est résolu par ce roman national puisqu'il rassemble tous ces membres de cette famille adoptive qui vibrent aux mêmes élancements glorieux, aux mêmes héros qui se lèvent dans les drames. Et donc oui, on s'extirpe des noirceurs d'une histoire scientifique, légiste, qui travaille sur des chairs mortes pour vibrer à la célébration. Et c'est tout ce que j'ai appris à aimer et c'est tout ce que j'essaye aujourd'hui de mettre en scène.
4: Jacques de Villiers est donc avec nous et je suis le premier téléspectateur de ce dialogue inédit. C'est peut-être une première fois dans l'histoire de la télé qu'on voit le petit-fils.
5: Première fois, vous vous taisez.
4: Ça m'arrive souvent dans cette émission quand même. Dans les autres, un peu moins. Entre le fils et le petit-fils et le grand-père. Jacques, vous avez 23 ans. Et souvent, notre fil rouge dans cette émission, c'est d'adresser, et c'est aussi la boussole de Philippe, d'adresser un message à la jeunesse de France qui peut nous regarder. Si vous aviez un message à adresser à cette jeunesse, il nous reste 5 minutes, vous diriez quoi ?
10: Avec sa sagesse, mon grand-père, il répondrait mieux que moi. Mais je pense que quand je parle à des jeunes de ma génération, ce que je vois, c'est qu'ils cherchent dans le divertissement, par tous les moyens possibles, des figures tutélaires auxquelles ils peuvent se raccrocher, auxquelles on peut s'identifier et vers lesquelles on peut se projeter avec leur destin, mais ces figures sont parfois désincarnées. Alors on pourrait se dire, cette situation est irréversible, l'histoire n'est plus enseignée, elle n'est plus apprise, car elle n'est plus aimée. Au fond, tout est perdu et la chute, la dérédiction sera sans appel. Je pense l'inverse, parce qu'il y a un biais par lequel on peut revenir à cette histoire, à cet amour, à cette fierté. Et la jeunesse est la première à chercher ce biais, c'est le biais du beau. Dostoïevski disait « Le beau sauvera le monde, et si le beau sauve le monde, alors en France, eh bien nous sommes sauvés, puisque le beau affleure à chaque coin de France, derrière chaque colline, sous chaque voûte romane de chaque petite chapelle. » Et donc je pense que je dirais à un jeune de ma génération « ouvrons l'œil, parce que le beau est partout. Il nous est offert, depuis les plus grands héros, jusqu'aux plus grandes architectures, depuis la plus petite chapelle jusqu'à la plus grande cathédrale. Il est visible partout, et pour peu qu'on y prête attention et qu'on fasse le premier pas vers cette beauté, eh bien je pense qu'on peut remonter petit à petit jusqu'au cœur de notre vieux pays, qui est peut-être essoufflé, mais qui bat toujours. Et à ce moment-là, eh bien notre génération pourra, elle aussi, être une génération de bâtisseurs des temps modernes, mais ancrés profondément dans le passé, non pas comme une vieillerie, mais comme au contraire, quelque chose qui vit en nous comme un feu brûlant.
4: Et vous, Philippe de Villiers, il nous reste 2 minutes. Le message que vous souhaiteriez adresser à la jeunesse de Jacques, à cette génération.
5: Quand j'écoute Jacques, en fait, qu'est-ce qu'on ressent ? Une espérance française. Et en fait, c'est le filigrane de l'émission. T'as très bien dit ce que je pourrais dire. Simplement, on peut passer à l'aspect pratique à partir de ce que tu as dit. Tu as parlé de la recherche des beautés françaises.

0: comprendre que les grandes choses se font dans la longue durée, la sédimentation du temps long. Et pour comprendre aussi que nous ne sommes que les devanciers et les héritiers d'un monde où nous sommes de passage, comme héritiers, comme devanciers. C'est un monde d'emprunt pour nous. Nous sommes des emprunteurs et des débiteurs. Et puis enfin, il y a une citation que tu connais bien, que j'ai souvent citée au Puy du Fou. Je dirais le troisième voyage, c'est le voyage en soi, au fond de soi, dans le fort intime. Allez chercher vos souvenirs. C'est la phrase de Rilke, Rainer Maria Rilke. Pour faire le premier mot d'un vers, il faut avoir des souvenirs. Mais il ne faut pas n'avoir que des souvenirs. Il faut savoir les oublier et attendre qu'ils reviennent. Alors il se peut qu'un soir de grâce, en une heure très rare, un soir, se lève le premier mot d'un vers.
1: Philippe, un grand merci et à la semaine prochaine.
0: Merci Elliot, merci Geoffroy et...
1: Merci Jacques,
0: et merci
1: d'être
0: Jacques.
1: Venu nous voir. Jacques
2: merci
1: Denis.
2: À vous pour cette invitation.
1: Je rappelle votre ouvrage, et ça va être vraiment l'un des livres de l'été.
0: C'est le roman de l'été.
1: Le roman de l'été, Jacques de Villiers, l'affaire Lombarde, après le best-seller, Le bâtard du Roussillon, aux éditions Fayard.

Bonsoir à toutes et à tous, la nuit a pris sa place, les lumières se sont faites plus discrètes et il y a dans l'air cette sensation particulière que la journée peut enfin s'éloigner. Alors ce soir on va prendre le temps d'écouter une contrebasse raconter son histoire, un piano chercher son chemin ou un saxophone s'élever doucement dans la nuit. Le jazz a ce pouvoir rare, celui de ralentir le monde sans jamais l'arrêter. Alors laissez les préoccupations à la porte, installez-vous confortablement et laissez-vous porter par les notes qui vont suivre. Bienvenue dans votre soirée jazz.

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1: Il est midi sur Europe 1 et l'information, c'est avec Frédéric Jonchret. Rebonjour Frédéric.
2: Rebonjour Elliot, bonjour à tous. C'est le jour le plus long de l'année. On célèbre le début de l'été en musique, mais également les papas, le tout sous une vague de chaleur extrême. 35 départements viennent d'être placés en vigilance rouge canicule. On attend jusqu'à 41 degrés à Cahors. Seul l'Hérault est pour l'heure épargné par cet épisode intense. Le gouvernement entend protéger au mieux la population. Pour ce faire, il interdit la consommation d'alcool dans les supermarchés et sur la voie publique dans les 35 départements en vigilance rouge. Elle est en revanche autorisée en terrasse. Le gouvernement rappelle que l'alcool accentue le risque de malaise et de déshydratation, mais qu'il est aussi facteur de troubles à l'ordre public. Et d'ailleurs à Paris, 1800 policiers et gendarmes ainsi que 2500 sapeurs-pompiers sont déployés pour sécuriser la fête de la musique. C'est notre question du jour. Alcool interdit dans les départements vigilance rouge canicule. Selon vous, est-ce une bonne décision? Donnez votre avis sur le site ou l'application Europe 1. La SNCF adapte également son plan de transport face à la canicule. La compagnie ferroviaire a décidé de supprimer 71 trains intercités en raison des fortes chaleurs qui peuvent impacter le matériel roulant déjà très fragile. Son PDG Jean Castex invite par ailleurs les personnes les plus vulnérables à éviter de prendre le train. Cascade de noyades hier dans le pays. L'une est survenue dans la rivière Le Doubs. Deux adolescents de 15 ans sont décédés. L'un des garçons a subitement disparu sous l'eau et son ami l'a suivi en tentant de le secourir. Puis dans la rivière La Dordogne, un adolescent de 17 ans a été emporté par le courant. Enfin, un autre de 16 ans a été piégé par les vagues et la marée à Dunkerque. Accident mortel de trottinette hier à Rueil-Malmaison dans les Hauts-de-Seine. Un adolescent de 13 ans a été grillé un feu rouge. Il a été percuté par une voiture avant d'heurter de la tête un muret. Et les 4 ex-passagers français du MV Ondus retrouvent leur domicile. Leur quarantaine à l'hôpital est terminée. Quant à la 5e passagère qui avait contracté l'antivirus, elle est toujours hospitalisée. Mais son état de santé va mieux, elle n'est plus contagieuse. Côté sport, en MotoGP, le leader du championnat ne prendra pas le départ du Grand Prix de la République tchèque, Marco Bezzecchi. A été suspendu après avoir poussé et frappé un commissaire de piste qui essayait de remettre sa moto sur ses roues après sa chute en course sprint. C'est le japonais Hayao Ogura qui partira en pôle et c'est à suivre à 14h sur Canal+. Et enfin en rugby, l'affiche de la finale du top 14 est connue. Elle opposera Toulouse à Montpellier qui s'est imposé hier soir à Marseille face au Stade français 25-15. Les Rouges et Noirs visent un 25e sac, le 4e consécutif et seront les grands favoris samedi prochain.
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1: Écoutez, merci pour ces références rugbystiques. On se retrouve à 13h pour un nouveau point sur l'information, Frédéric.
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1: Si vous étiez avec nous il y a quelques instants, vous avez pu entendre le témoignage bouleversant de cette femme auditrice d'Europe 1 qui a préféré rester anonyme et qui nous a raconté ce qu'elle avait vécu il y a un peu plus d'un an. Alors, âgée d'un peu plus de 70 ans, victime d'un viol, et si elle a souhaité réagir, c'est parce que elle souhaitait hurler, crier et penser à la petite Liana, puisque nous parlions de la justice, de ces failles béantes qui font qu'aujourd'hui, l'État ne protège plus les Français plus suffisamment et que les Français en ont ras-le-bol. C'est difficile de changer de thématique, d'avancer dans une émission après un témoignage aussi bouleversant, mais pour ces gens-là qui ont le courage de témoigner, qui sont des gens profondément résilients, il est aussi de notre devoir et bien de se mobiliser et de continuer, bien sûr, à tendre le micro, donner la parole aux gens. Et ce sera l'objet de notre émission et ça a toujours été notre boussole. On est toujours avec Marilyn Hérault, bien sûr, 01 80 20 39 21 si vous souhaitez réagir, avec Sébastien Ligné et Eric Revel. Il est midi 4 et depuis 4 minutes, et on va changer de thème, puisqu'on va revenir sur l'actualité aussi qui frappe plus de 40 millions de Français, c'est la canicule, et c'est cette vigilance rouge qui vient d'être déclenchée, puisqu'elle devait commencer à partir de midi. 35 départements vont basculer en vigilance rouge. On est avec plusieurs auditrices, notamment Marine. Bonjour Marine, vous nous appelez de Fréjus.
5: Bonjour Monsieur Duval.
1: Vous allez bien Marine?
5: Écoutez, comme à 20 ans, bon. Hors taxe, mais comme à 20 ans.
1: Vous êtes une auditrice régulière, Marine.
5: Oui, tout à fait, tout à fait. C'est la fameuse clientèle du Chevalier Blanc.
1: De Gilles William Golnadel. Bon, bah, ça nous fait plaisir de vous avoir au téléphone. Et puis,
5: juste une petite
1: ça nous permet de retrouver le sourire.
5: Avec M. Sébastien Ligné, que j'apprécie énormément.
4: Bravo, madame.
1: Vous trouvez
4: merci
1: que je suis dur avec Sébastien Ligné?
5: Comment vous dire? C'est un euphémisme. Oui, vous êtes trop dur avec M. Ligné, donc je vous prie d'être un petit peu plus conciliant et d'être un peu d'empathie.
1: Mais
5: oui, mais aujourd'hui, c'est la fin du Val.
1: Non, mais est-ce que je suis dur, mais est-ce que je suis juste ou je suis injuste avec Sébastien Ligné?
5: Non, je vous adore.
1: Bon,
5: franchement,
1: vous êtes
5: je vous adore. Et autant sur Europe 1 que sur CNews, bon. Je veux dire, vous faites partie de mes bouffées d'oxygène.
1: Eh bien, écoutez, merci, chère Marine. Je tombe tout de suite sur le... Et je vais peut-être vous le faire découvrir. Je tombe à l'instant sur le message d'Emmanuel Macron. Qui relaie face à la canicule, veillons les uns sur les autres. Soyons collectivement attentifs à nos aînés, à nos enfants et aux personnes isolées ou fragiles. Mais couplé de ce petit texte, il y a une infographie. Vous savez, c'est vraiment une sorte de carton. Pendant les fortes chaleurs, protégez-vous. Alors, quand il y a marqué « protégez-vous », on voit une petite maison avec quelqu'un qui est dans la petite maison et il y a marqué « restez au frais ». Il faut boire de l'eau, visiblement aussi. Il faut se mouiller le corps parfois, fermer les volets, privilégier les activités douces, manger frais et équilibré, éviter l'alcool et prenez des nouvelles des plus fragiles. J'ai presque envie de dire, heureusement...
4: Ça nous rappelle le kit de survie.
1: Mais c'est le kit de survie, c'est les infographies pendant le Covid,
4: c'est l'ADEME avec le slip à pas trop mettre au
1: C'est l'état de nous, Marine. Heureusement que vous avez ces messages-là, parce que j'imagine que vous aviez prévu de faire un marathon à 13h.
5: Merci, Monsieur le Président, vraiment, mais arrêtez de nous prendre pour des abrutis, quoi. On est vraiment... Mais c'est même plus l'absurdistant. En fait, j'ai pas de qualificatif suffisamment fort et puissant pour définir en fait ce qui est devenu notre pays. Canicule 2003, on est 23 ans plus tard, rien n'a évolué. Mais comment sont-ils dans les pays où, enfin, vous allez me dire, c'est peut-être pas un exemple en soi, mais quand on prend les Émirats arabes, il fait 50 degrés là-bas, bah, tout est climatisé et ils n'emmerdent personne. Nous ici, pour avoir

0: dans le département. C'est dans le bar et t'es 250 agglutinés au bar, tu peux boire ton verre, mais si tu sors debout sur la terrasse, tu n'es pas considéré comme un client, donc du coup, tu es t'es malfaisant, il faut t'amender. Je pense que la police a autre chose à foutre que d'emmerder des gens qui boivent juste un verre, parce que dans les établissements, par définition, il n'y a pas assez de place pour accueillir suffisamment de personnes dans de bonnes conditions par rapport à ces fêtes-là. Donc, il est bien évident que les gens vont être dans la rue, sur la voie publique, dehors. Ou alors, dans ces cas-là, on interdit tout, puis on a qu'à nous faire un confinement canicule.
1: Confinement caniculaire. Mais là, vous avez raison, Marine, c'est que les forces de l'ordre, aujourd'hui, à Paris, je peux vous dire que ça va être, et c'est pas qu'à Paris, c'est sur l'ensemble du territoire, parce que vous avez eu plus de 300 interpellations l'année dernière. Et là, ce qui est redouté, c'est que vous ayez les mêmes scènes que pour la fête de la victoire du Paris Saint-Germain, c'est-à-dire des violences, des pillages et des policiers qui sont pris pour cible. Il va peut-être faire 40 degrés à l'ombre, mais il y a aussi 40 mortiers sur le visage des forces de l'ordre. C'est ça qu'on redoute. Et on va devoir voir comment... Il faudra être très attentif sur les questions sécuritaires dans la soirée. Bonne chance pour les policiers. C'est vrai qu'ils n'ont peut-être pas que ça à faire, non, d'aller dire à un monsieur qui a pris son verre est sorti du restaurant pour aller sur la place et se poser un peu parce qu'il y avait trop de monde à l'intérieur, lui mettre une contravention parce qu'il va boire son verre.
2: Et les policiers ne sont pas en short. Hein. Je peux vous dire qu'être un policier quand il fait 40 degrés, c'est très compliqué aussi. Parce que vous êtes debout, il fait chaud, vous avez des vêtements chauds, vous avez parfois une arme à porter, des sacs, c'est très compliqué.
3: Oui, mais pensez aussi aux aides-soignants, Elliot. Pensez aussi aux gens des services municipaux qui sont chargés de mettre des estrades pour la fête de la musique. Eux, ils vont travailler. Il faut leur tirer notre chapeau.
1: Bien sûr.
3: Ils vont travailler, ils sont en train d'installer tout ça.
1: Mais attendez, moi, les soignants, j'aimerais qu'il y en ait plus pour qu'ils évitent d'être surmenés.
3: Et des pompiers, que va-t-il se passer ce soir? Vous allez avoir des malaises.
1: Alors, la clim, c'est intéressant parce que, par exemple, Marine Tondelier, j'ai l'impression que les Verts ont changé un peu leur ligne sur les. Je croyais que la clim, c'était le grand danger. Il fallait surtout pas de clim.
2: Ça tuait les ours polaires.
1: Bon, il fallait surtout pas de clim.
2: Surtout pas.
1: Bon, visiblement, ça a un peu changé. Marine Tondelier.
4: En fait, la clim, c'est simple, c'est ni un tabou, ni une solution à tout. On va pas dire aujourd'hui, non, la clim, on n'en met pas, ça coûte de l'énergie, donc on n'en met nulle part. La réalité, c'est qu'il faut en urgence équiper les services publics, notamment les écoles et les hôpitaux de clim. Quand je vois aujourd'hui des patients se faire transfuser dans certains hôpitaux sous des draps mouillés, pour essayer de limiter l'impact de la chaleur, enfin, c'est terrible. Les enfants dont les examens, là, ils sont stressés, ils sont pressés d'en finir, ils ont révisé, ils sont prêts, on leur dit c'est décalé à une date, on ne peut même pas vous dire quand, c'est pas la hauteur.
1: Moi, je serais curieux de savoir quelle était la position de Marine Tondelier il y a ne serait-ce que 5 ans sur la clim. Il faudrait retrouver les archives et même les positions d'Europe Écologie Les Verts et des écolos sur la clim, Sébastien Ligny.
2: Ils ont une responsabilité énorme. C'est-à-dire que c'est le camp écologiste dans ce pays qui a mis dans la tête des Français que la clim, c'était mauvais pour la santé, pour l'écologie, que ça consommait beaucoup, que ça créait des dômes de chaleur. Tout ça, c'est loin d'être avéré, c'est beaucoup plus nuancé que cela. Là où Mme Tondelier ne va pas assez loin, selon moi, c'est qu'elle parle simplement des établissements publics et des transports, ce qui devrait être la norme dans ce pays depuis 40 ans, mais comme d'habitude, on a toujours du retard. Mais pour moi, il faut un grand plan de climatisation dans les appartements et dans les maisons individuelles, parce qu'on parle de gens qui peuvent mourir même chez eux, notamment à Paris, dans les vieux immeubles parisiens. Vous ne pouvez pas vivre dans des passoires thermiques pareilles. Donc la clim doit être mise partout.
1: 90% du mobilier, des logements aux États-Unis, au Japon, sont climatisés. Et vous avez seulement 25% des logements en France qui sont climatisés. 45% des logements
5: en Espagne
1: et un peu plus de 50, je crois, en Italie. Et le climat italien et espagnol se rapproche un peu plus.
5: Enfin, en Espagne, traditionnellement, dans le sud, il fait quand même beaucoup plus chaud traditionnellement en France.
1: Bien sûr.
5: Mais ce que disait Sébastien Ligny, on peut le prolonger sur
1: mais on
5: le
1: découvre pas la lune qui fait plus chaud maintenant.
5: Des écologistes, pardonnez-moi, je peux pas.
1: Des écologistes.
5: Regardez ce qu'ils nous ont raconté aussi sur le nucléaire pendant des années avec leurs amis allemands, les Grünen, comment ils ont essayé de nous expliquer que c'était.

0: c'est pas l'énergie la plus propre. Eh ben aujourd'hui, non seulement Madame Tondelier dit il faut de la clim, mais en plus la clim elle va être refroidie par quoi ? Par l'énergie nucléaire à 80% dans ce pays, quoi. Donc c'est formidable.
1: Anne nous a rejoint. On va passer de Fréjus et on embrasse Marine. Bonne fête de la musique, chère Marine. On va en direction de Bordeaux. Bonjour Anne.
2: Et bonjour.
1: Comment ça va ? Il fait quel temps à Bordeaux ?
2: Oh, c'est chaud.
1: Et il fait combien de degrés à Bordeaux ?
2: Avant que je monte chez ma petite dame, il fait déjà 33 degrés.
1: 33 degrés. Vous êtes en vigilance rouge à Bordeaux, Anne ?
2: Oui.
1: Vous dites, avant que je monte chez ma petite dame, vous faites quoi comme métier ?
2: Assistante de vie.
1: Oh, bah, bravo. Bravo, Anne. Et vous travaillez le dimanche ?
2: Ah ben bien sûr, un week-end sur deux.
1: Bah bravo Anne.
2: Et tous les jours fériés.
1: Mais heureusement que vous êtes là.
2: On ne sait pas ce que c'est qu'un pont puisqu'on n'a déjà pas le jour férié, donc on ne peut pas faire de pont.
1: Bravo Anne, et heureusement qu'il y a des gens comme vous, la France des honnêtes gens.
2: Là surtout en ce moment-là, c'est vraiment.
1: Et donc chez votre dame, chez la dame chez qui vous alliez, elle avait la clim ou au moins.
2: Ah, Non. Elle est dans une vieille résidence, dans un des premiers HLM de Pessac. Il n'y a pas d'ascenseur. J'ai grimpé 4 étages et demi. Et il n'y a pas de clim.
1: Mon Dieu. Et elle a quel âge, la dame chez qui vous êtes allée ?
2: On ferme tous les volets, mais bon, malgré tout, la chaleur est rentrée. Elle a un ventilateur et c'est tout.
1: Quel âge a votre.
2: 74
1: ans. 74 ans. Et elle. Arrive à échanger encore avec vous
2: Oui. Donc, elle a toute sa tête. Elle est simplement handicapée. Donc, elle ne peut pas se déplacer. Elle ne peut rien faire toute seule. Si on ne vient pas lui donner à manger, elle ne mange pas.
1: Et comment elle fait pour s'hydrater ?
2: Alors, elle a une glacière à côté d'elle où on met plein de bacs bleus. Et puis, on lui remplit la glacière de bouteilles.
1: Et c'est une assistance quotidienne, bicotidienne ?
2: Ah, quotidienne. On vient 2 fois par jour, le midi et le soir.
1: Oui, mais heureusement,
2: vous êtes. Sinon, elle ne peut pas manger.
1: Heureusement, vous êtes. Et vous, c'est pas trop dur avec cette chaleur ?
2: On ne parlait pas. Ce que j'appréhende le plus, c'est mercredi, parce qu'il nous annonce au plus bas 28 la nuit et ressenti 45 dans la journée.
1: Bah écoutez, on va garder votre contact, chère Anne, parce qu'on va vous appeler cette semaine, les équipes d'Europe 1, elles vont vous appeler pour essayer d'avoir votre témoignage. Bravo voilà. Anne, merci, heureusement que vous êtes là, heureusement.
2: Dites-vous bien que chez les particuliers, la clim, ça ne naît que chez les gens les plus aisés.
1: Mais je sais, vous avez raison, mais...
2: Donc Monsieur Macron, il est bien gentil, mais on a bien fermé les volets. Hein. La dame, elle ne peut pas faire beaucoup d'exercices puisqu'elle est coincée dans son lit, mais malgré tout, elle crève de chaud, quoi.
1: La pauvre.
2: Malgré les précautions, les préconisations de Monsieur Macron.
1: La pauvre. Et elle n'a pas de famille, cette dame ?
2: Ben, c'est-à-dire qu'il lui reste que de la famille aussi âgée qu'elle, et donc du coup, grimper 4 étages et demi, ils ne peuvent plus.
1: Aïe. Heureusement que vous êtes là, Anne. Ouais, et ben, on la salue. Elle s'appelle comment ? C'est quoi son prénom ?
2: Daniel.
1: Et ben, écoutez, je ne sais pas si Daniel nous écoute, mais si elle nous écoute, on pense fort à elle et on l'embrasse chaleureusement. On revient dans un instant sur Europe 1.
3: 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Europe 1, il est midi 16. On revient dans un instant après une courte pause.
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3: Il est midi 19 sur Europe 1. Elliot Deval et vous, c'est jusqu'à 13h. 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Elliot Deval et vous, ça reprend midi 19 avec nos deux débatteurs, Éric Revel, journaliste, et Sébastien Ligné, chef du service politique à Valeurs Actuelles.
1: Derrière ces températures exceptionnelles, le souvenir d'une catastrophe sanitaire, cet événement pourrait être aussi intense que la canicule d'août 2003, a alerté Météo France. 15 jours de chaleur insoutenable, plus de 15 000 morts, un drame qui a marqué la France et a bousculé les pouvoirs publics. On voit tout cela avec Caroline Baudry. 2003-2026, ce qui a changé notamment dans les EHPAD. Écoutez ça attentivement.
12: Avant les chaleurs meurtrières de 2003, aucun dispositif d'alerte de Météo France n'existait. Quand le thermomètre grimpait, la vigilance canicule est donc créée l'année suivante avec ce code couleur allant du vert au rouge à destination du grand public et des décideurs. Au même moment, les plans bleus des protocoles de crise sont rédigés dans chaque EHPAD. Éric Lacoudre, directeur d'établissement en Haute-Savoie, était l'invité d'Europe 1 Soir Week-end.
13: Tous les EHPAD de France ont une obligation d'avoir une pièce climatisé par étage ou par unité de vie. On doit avoir des stocks d'eau en cas de coupure d'eau, de brumisateurs. Et puis on a préparé nos équipes qui savent un petit peu forcément de quoi faire.
12: Des équipes formées mais en sous-effectif en cas de forte chaleur. Le défi est structurel, indique ce gestionnaire.
13: Le problème, c'est qu'effectivement entre 2003 et aujourd'hui, on n'a pas eu une augmentation significative dans notre personnel. On sait ce qu'on faire. Mais on n'a pas forcément l'assurance d'avoir suffisamment de gens pour pouvoir le faire.
12: Il demande davantage de moyens à l'État qui finance le recrutement du personnel dans les EHPAD afin de faire appel à du renfort ponctuel lors des épisodes de canicule de plus en plus fréquents.
1: Midi 21 sur Europe 1, n'hésitez pas à réagir, nous parler justement de cette canicule qui frappe sur une large partie du territoire, vigilance rouge dans 35 départements, c'est la vigilance absolue. On était il y a un instant avec une auditrice qui s'occupe, qui est assistante de vie, quelle belle formule d'ailleurs, assistante de vie, qui travaille le dimanche, matin et soir, et qui disait, moi à Bordeaux, ce qui me fait peur, c'est le mercredi prochain où on va avoir plus de 40 degrés, même le soir, donc elle était très inquiète. On va direction l'Alsace à présent, rejoindre Sarah. Bonjour Sarah.
14: Oui, bonjour Elliot.
1: Comment ça va, Sarah ?
14: Très bien, je vous remercie.
1: Quel temps il fait chez vous ?
14: Eh bien, écoutez, il fait super chaud, comme toute l'Alsace, je pense.
1: Mais quand vous dites super chaud, c'est quoi la température là actuellement ?
14: J'ai pas regardé, mais je crois qu'on doit avoisiner les 36-37, peut-être
1: Peu
14: plus.
1: Ça rigole pas, et effectivement, c'est effectivement très très très chaud. Et vous avez fait comment pour parer ce coup de chaleur ?
14: Eh bien, très simple, on se barricade. J'aime bien dire à mes enfants ça, parce que c'est un peu comme la guerre, parce qu'on reste à l'intérieur, on ne peut plus sortir.
1: C'est la guerre ! Vous dites ça à vos enfants, vous ?
14: J'ai quatre enfants, donc si vous voulez, en fait, pour revenir sur l'épisode de canicule et sur tout ce qui se dit à l'antenne, on pense aux anciens, mais je trouve qu'on pense pas assez à nos enfants aussi.
1: Ah, ça, vous avez raison.
14: Parce que il y a plus de points d'eau. Moi, je sais quand j'étais petite au parc, il y avait énormément de points d'eau. Là, il y en a plus du tout. Et c'est un exemple parmi tant d'autres. Enfin, vous voyez, on peut plus prendre le train parce qu'en fait, un, c'est pas climatisé. Deux, en fait, on fournit plus l'eau. Donc, si vous voulez, ça budgétise très rapidement pour une famille nombreuse. Et acheter des bouteilles d'eau à 2 euros, enfin, il y a plus rien qui est fait pour pallier à ça sans devoir un, débourser, et deux, en fait, être serein pour sortir avec ses enfants, enfin, pour pallier à la canicule, quoi. Il y a rien qui est fait pour ça.
1: Vos 4 enfants, ils sont. Vous avez des enfants en bas âge ?
14: Alors j'ai 7, 5, 3 et 1 an.
1: 7, 5, 3 et 1 an. Donc les 3 premiers, ils sont à l'école. On est d'accord ?
14: Exactement.
1: Bon, dans les écoles, vous avez des systèmes de clim ou pas dans les écoles de vos enfants ?
14: Alors, je suis très privilégiée pour le coup. J'ai des enfants qui sont dans une école qui est à proximité de la forêt, donc qui est très ombragée. Donc il n'y a pas de système de clim, mais ils sont assez privilégiés de ce côté-là.
1: Bon,
14: c'est
1: déjà une bonne chose. Et à la maison, oui. Vous avez quoi ? Vous avez la clim, vous avez les ventilos, vous avez quoi ?
14: Rien du tout, mis à part, vous savez, les plafonniers qui font de l'air frais à l'ancienne, comme ont les personnes âgées chez elles. Et puis voilà,
1: il y a la nouvelle qui fait le geste,
0: oui,
1: vous savez,
0: oui,
1: qui
0: me montre les ventilateurs dans les saloons.
1: Oui,
0: vous étiez dans les saloons.
1: Et je ne savais pas que vous étiez un cowboy.
0: John Wayne.
1: Eric Revel. Sarah, un grand merci de nous avoir appelé. Ce qui est vrai, c'est que moi, hier, on avait un directeur d'établissement d'EHPAD. D'accord. Et il nous disait, entre 2003 et 2026, pour les EHPAD, on a moins de personnel. On a moins d'aides-soignants.
0: Évidemment.
1: On doit faire avec, c'est l'art de la débrouille. On est en déficit. On est en déficit parce que aujourd'hui, j'ai pas envie de regarder mon EHPAD avec un tableau Excel, avec des grilles rouges ou des grilles vertes. Moi, je pense aux résidents. Et s'il faut mettre un peu plus pour avoir plus de soignants, je le fais.
15: Mais c'est pour ça que la soi-disant grande prise de conscience après 2003, elle est un petit peu surfaite. Pardon. On nous a expliqué, notamment après le Covid, souvenez-vous, on applaudissait les soignants à nos fenêtres à 20h tous les jours. On nous expliquait que l'hôpital public allait devenir la priorité numéro une, qu'on allait mettre les moyens, etc. Depuis la fin du Covid, non seulement on n'a pas recruté de soignants, mais en plus on a fermé encore plus de lits. Aujourd'hui, l'état de l'hôpital public, j'ai vu des reportages, c'est hallucinant, c'est le tiers-monde. Il fait des fois 35 degrés dans les chambres. Oui. Imaginez, déjà, en plein hiver, c'est compliqué d'aller dans les urgences parce qu'on y reste 10 heures, on est entassé, on attend son tour. Mais là, c'est impossible d'aller dans une urgence, dans un hôpital public aujourd'hui.
1: Mais
15: vous allez mourir avant même d'être reçu. Hein.
1: Mais pourquoi aujourd'hui on interdit ? Pourquoi on ferme ? Pourquoi on limite ? Pourquoi on restreint ? Par impuissance d'anticipation, incapacité d'anticipation, par impuissance face à cette situation météorologique qui est devenue régulière, récurrente. Et vous aviez promis encore des plans et des plans et des plans, mais c'est des plans sur la comète. Donc, à force de faire des réunions de crise, ils vont brasser plus de vent que nos ventilateurs, nos hommes politiques.
0: C'est vrai que si on a tiré comme leçon de 2003 le fait qu'on passe de période orange, rouge, verte, bleu, c'est un peu léger, vous voyez, c'est pas ça qui donne... plus de soignants, plus de clim dans les EHPAD ou ailleurs. Mais vous savez, il y a eu aussi des incohérences mais absolument incroyables. Moi, quand j'étais à l'école primaire, vous voyez, il y avait des arbres dans les cours de récréation.
1: Oui. Magnifique.
0: Et oui, mais non seulement c'était magnifique, mais ça faisait de l'ombrage, ça végétalisait. Mmh. Après, on a considéré que c'était trop dangereux. Donc regardez,
1: l'arbre était dangereux.
0: Oui, parce que les branches pouvaient tomber, les gamins pouvaient rentrer dans l'arbre. Donc en fait, il y a eu une période où on coupait les arbres dans les cours de récréation. Et on mettait du goudron. Ben vous allez rire, le goudron, il n'y a pas pire pour renvoyer la chaleur. Bon, ben voilà. Alors maintenant, on se pose la question de savoir s'il ne faut pas mettre des arbres et végétaliser nos façades et mettre des grands marronniers, vous voyez, qu'on avait à l'ancienne.
1: C'est le Maboulistan.
0: Qui nous protégeait. Il n'y a pas connu ça, Sébastien Ligné, forcément.
1: On écoute le ministre de l'Éducation nationale. 845 écoles, collèges seront fermées en France à partir de demain. C'est sur 60 000 établissements scolaires.
16: Demain, 845 écoles et collèges seront fermés en France. Fermés au sens qu'ils n'accueilleront pas d'élèves ou alors un accueil minimal.
17: Dans des régions particulières ?
16: Alors, principalement dans les départements qui sont en vigilance rouge, c'est essentiellement là qu'ils se trouvent. Et 1800 autres établissements nous ont indiqué aménager leurs horaires, c'est-à-dire libérer, pour être clair, les élèves en début d'après-midi.
1: Attendez, ça commence à faire parce qu'on est à 2600 établissements qui sont impactés par cette fameuse canicule. Midi 27, on revient dans un instant. On sera avec Lise à Bergerac et Francis en Eure-et-Loire. A tout de suite sur Europe 1.
3: Encore une demi-heure d'Eliott de Vallée-Vous. Ça continue jusqu'à 13h. 01 80 20 39 21. L'appel est non surtaxé pour intervenir, témoigner, réagir. On revient avec, après une courte pause. Midi 27 sur Europe 1.
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3: Midi 29 sur Europe 1. Merci d'être avec nous pour la dernière demi-heure d'Eliott Deval et vous. On est toujours avec nos deux débatteurs, Éric Revel et Sébastien Ligné, et aussi nos auditeurs qui nous ont appelés au 01 80 20 39 21.
1: C'est fou ce que je lis parce que je suis sur les fils rouges. On fait des éditions spéciales sur les sites internet des grandes rédactions. Que là, je suis par exemple sur la boucle Le Parisien. Il y a un fil rouge, d'accord ? La question, c'est fermer toutes les écoles. Le ministre de l'Éducation nationale estime qu'il faut une réponse territoriale. Mais c'est le même lexique, la même dialectique que pendant le Covid. Hein ? C'est la même chose.
15: Il va nous dire
1: c'est les enfermistes. Non, une réponse territoriale. Pour le ministre de l'Éducation nationale, il faut une réponse territoriale plutôt qu'une fermeture généralisée des établissements scolaires, même en cas de vigilance rouge. Il y a des écoles plus protectrices que des logements, que les logements. Note Édouard Geffray, qui assume néanmoins qu'il y a une mesure. Il y a des mesures préventives qui sont prises. Je rappelle, 845 écoles et collèges seront fermés et plus de 1800 autres établissements aménagent leur horaire, c'est-à-dire libérer les enfants l'après-midi, poursuit le ministre de l'Éducation nationale. On est en train de vivre la même chose. La guerre contre le Covid, la guerre contre la chaleur, la guerre.
15: Pour le coup.
1: De quoi ?
15: Il a raison. Enfin, ça dépend des établissements, ça dépend des territoires.
1: Évidemment, c'est fermé, pas. Hein. Mais attendez, je suis pas en train de vous dire qu'il a tort ou qu'il a raison. Je suis en train de vous dire que c'est le même discours, c'est la même. Comme on a. Vous avez moins de moyens partout. Vous avez moins de bras. Vous avez moins de soignants. Vous avez moins d'aides-soignants. Vous n'avez pas de climatisation dans les établissements publics. Donc, comme vous n'avez pas anticipé. Bah quand ça tombe, boum,
15: vous avez moins de profs.
1: Vous êtes bloqué.
15: Aussi, hein.
1: Alors, Éric Revel.
0: Il n'a pas osé appeler, mais je vous fais part d'un SMS que je reçois à l'instant.
1: Allez-y.
0: Du maire de Cannes.
1: Ah, David Monsieur Lisnard.
0: Oui, David Lisnard qui me dit, eh bien nous, ça fait 10 ans à Cannes que nous végétalisons les cours d'école. Parce qu'il réagissait sur le fait qu'on avait coupé des arbres, des clims, des filtres sur les fenêtres pour réduire la chaleur, des ventilations, voilà. Donc il y a quand même, il appelle ça le plan fraîcheur municipal.
1: Bon bah voilà.
0: Mais parce que à Cannes,
1: c'est le bon sens.
0: C'est le bon sens. Il fait chaud et ils ont pris des mesures.
1: D'un maire élu et réélu dès le premier tour à quasiment 80%.
0: Voilà.
1: Écoutez, on salue le maire de Cannes.
0: Voilà.
1: Merci, ça veut dire qu'on a un auditeur qui est quand même le patron des maires de France.
0: Oui.
1: Ouais, ça rigole voilà. Pas cette émission. Vous allez mettre une cravate la prochaine fois. Non mais Eric Revel, je le dis pour les auditeurs qui nous écoutent pas, il a même pas mis de cravate aujourd'hui.
0: Oui, moi, je fais partie des personnes fragiles maintenant.
1: Mais ça veut dire quoi?
0: Donc je bois même si j'ai pas soif. Je suis les conseils d'Emmanuel Macron.
1: Non mais vous vous moquez de moi. Lise et Francis sont en direct. On prend la direction de Bergerac pour écouter le témoignage de Lise. Bonjour Lise.
20: Bonjour, oui, 34 degrés à Bergerac ce matin, 11h30, voilà, et puis 39 prévu à 17h, voilà le météo à Bergerac ce jour-ci.
1: Et vigilance rouge à Bergerac?
20: Je pense que ça doit l'être parce que il y a ma chienne qui est sur la table à cuisine qui se cache, tout le monde est enfermé chez eux, voilà. Et les températures.
1: Faites attention radicales. Avec les coups de chaud pour les chiens. Hein.
20: Ça c'est sûr, ouais, tout à fait.
1: Ça peut aller très très vite. Hein. Moi j'ai Bianca, je peux vous dire, la semaine dernière j'ai eu un peu peur. Hein.
20: Voilà.
1: J'ai une chienne de 6 mois. Je peux vous dire qu'elle faisait des tours et des tours, et j'ai senti qu'elle commençait à avoir un petit coup de chaud.
20: C'est sûr que les animaux souffrent aussi, les arbres aussi.
1: Alors, Lise, vous êtes infirmière.
20: Oui, je suis infirmière, donc j'ai suivi votre émission aujourd'hui et hier, et j'ai entendu l'auditrice qui appelait de près de Paris, si j'ai bien compris, qui était directrice des EHPAD.
1: Oui.
20: En effet, je suis d'accord avec elle que une fraîcheur naturelle, c'est la meilleure chose, mais malheureusement, moi j'ai travaillé dans le nord-est, le sud-ouest et le nord-ouest de la France, il y a des grandes différences entre les régions. Je peux vous dire que les EHPAD près de Bergerac, malheureusement, la fraîcheur, même si on ouvre la nuit, on a un peu de fraîcheur jusqu'à midi, mais à partir de midi, malheureusement, la clim reste la seule solution pour moi, même si je sais que c'est pas la solution parfaite, mais évidemment,
1: on va combler une difficulté de bras, parce que la vraie solution dans les EHPAD, dites-moi si je me trompe, chère Lise, c'est que vous ayez des moyens humains supplémentaires pour que toutes les heures ou toutes les 2 heures, on puisse hydrater les résidents des EHPAD, par exemple.
20: En effet, on n'est pas assez nombreux. Les soignants ont chaud aussi. Les conditions de travail sont terriblement difficiles. On perd des canicules. Quand vous êtes en train de s'occuper d'un centenaire alors qu'il fait 36 degrés dans leur chambre, c'est difficile pour soignants et soignés. Moi, je suis pas pour la clim, malheureusement, on arrive là et j'écoute les émissions avec les scientifiques qui disent qu'il y a des climatisations qui peuvent être écologiques, qui peuvent ne pas endommager plus. J'ai envie de dire aux personnes politiques d'écouter un peu plus les scientifiques qui font des découvertes superbes et qu'il faut qu'ils soient plus en communication avec ces personnes-là pour trouver des solutions qui peuvent être possibles dans la durée.
1: Mais là où vous avez raison, c'est de faire confiance à ceux qui apportent des solutions, juste être prudent, parce que notamment sur la question écolo, vous pouvez avoir des lobbies, des ayatollahs verts qui vous expliquent ce qu'il faut surtout pas faire. Résultat, aujourd'hui, vous avez des établissements publics qui sont sans clim, et notamment dans des hôpitaux. Donc, quand le dogmatisme prend la main sur le bon sens, ça devient problématique, chère Lise. Mais Lise, votre témoignage m'intéresse, et ça sera ma dernière question. Est-ce que vous trouvez qu'on est trop dur en disant finalement l'État n'a pas anticipé la situation dans laquelle nous nous trouvons, alors que tout le monde voit bien que ces canicules vont se répéter?
20: Non, j'ai vu, ça fait 20 ans que je travaille avec des personnes âgées. J'ai pas vu d'amélioration. J'ai vu un peu de clim dans les salles communales des EHPAD et pas toutes. Moi je trouve que malheureusement, ce que je rejoins vos conclusions des dernières minutes, c'est que je sais pas si la Covid a vraiment autant ouvert les yeux des hommes politiques, en tout cas. J'aimerais bien qu'un ministre accompagne une infirmière ou une aide-soignante sur son poste de travail le matin quand il fait 36 degrés à 11h30. Je peux vous dire que de voir que les personnes âgées, surtout si ont des troubles cognitifs, évidemment, peuvent pas s'exprimer sur leur mal-être, sur leur besoin de boire ou autre. Donc, on est obligé de travailler dans ces conditions-là, accompagner les personnes âgées pour le mieux, quoi. Mais c'est vrai que le béton, tout ce que vous venez de dire, là, bon, pourquoi pas, il faut mieux isoler les toits des EHPAD, des hôpitaux, mettre plus de verdure. Oui, on revient en arrière, ce qui est du bon sens, je pense.
1: Mais bah, écoutez, merci, Lise. Oui, hier soir, allez-y. Hier soir,
20: j'ai entendu un économiste qui a dû partir en Suisse parce que il pense qu'il y a un avenir écologique et économique possible, et il est possible de réunir les deux choses ensemble, mais il n'a pas trouvé une seule université en France qui était d'accord pour le prendre, pour faire ses recherches sur ce sujet.
1: Eh bah, écoutez, trouvez-moi comment il s'appelait ce monsieur, vous nous donnerez ça au standard.
20: Ah bah, il était sur une autre chaîne.
1: Il était sur quelle chaîne, Lise?
20: Il était sur France Inter à 19h.
1: C'est honteux, c'est honteux. C'est un scandale, Lise. Qu'est-ce que vous me dites? Vous n'écoutez pas
20: tout le monde.
1: Vous n'écoutez pas Europe 1 7 jours sur 7, 24 heures sur 24?
20: Ah bah j'écoute vos confrères aussi.
1: Mais hein. Vous avez bien raison, je plaisante. Vous avez bien raison. Je vais essayer de creuser parce que c'est un sujet qui m'intéresse. Et si aujourd'hui on n'est pas capable de financer justement des recherches sur ces questions-là et qu'on voit des... Mais attendez, rappelez-vous au moment de... Mais encore une fois le Covid. Rappelez-vous pour les premiers vaccins. L'un des grands patrons d'un des vaccins, j'ai même oublié les noms des sociétés qui faisaient le vaccin. Non, c'était pas Sanofi du tout. Sébastien Ligné.
15: La boîte française qui avait
1: déménagé au Canada.
15: Qui avait déménagé en Angleterre.
1: Oui, non, au Canada.
0: Oui.
1: Il y avait eu un patron
0: qui
1: est parti.
0: C'était une start-up nantaise, je crois, qui avait créé un vaccin qui a été repris par l'une des grandes marques américaines.
1: Voilà.
0: Et qui était parti, oui.
1: Et Donald Trump qui avait investi des milliards. À l'époque.
0: Oui.
1: Donc, vous avez raison, on va essayer de creuser, cher. Si, je vous assure.
15: Oui, je sais, mais je crois que c'est en Angleterre.
1: Eh bien, on parie, bon, Sébastien Ligné.
0: En tout cas, c'était pas en France. Je vous rappelle que le seul pays qui n'a pas, qui était membre du Conseil permanent de l'ONU et qui n'a pas développé un vaccin, le seul pays, c'est la France.
1: Malheureusement.
0: Vous vous souvenez?
1: Enfin bon, le vaccin sur le Covid, permettez-moi là aussi d'être très prudent, parce qu'on nous a dit que ça allait éviter...
0: On a vendu la grande marque de paracétamol aux Américains.
1: On nous a expliqué que le vaccin évitait d'avoir des contaminations. Bon, visiblement, c'était pas le cas. Midi 40 sur Europe 1, chère Lise, merci de nous avoir appelés depuis Bergerac, infirmière qui travaille depuis plus de 20 ans dans les EHPAD, au plus près des fragiles. Et bravo, chère Lise, merci de nous avoir appelés. Je vous embrasse fort.
20: Oui, au revoir.
1: Au revoir, Lise. Francis, avant de rejoindre Francis, Sébastien Ligné, c'est très intéressant. Là, on est dans le concret.
15: Mais totalement.
1: Plutôt que les réunions, les conférences de presse. Mais on nous vend on nous vend. Voilà, c'est on rase de l'air. On nous vend du vent.
15: Il y a aussi quelque chose de très concret, c'est quand même la question des responsabilités politiques. Parce que là, elles sont nombreuses et je pense que c'est pas simplement une question de couleur politique. Parce qu'on a parlé de la responsabilité de la gauche sur le dogmatisme anti-clim, sur le dogmatisme anti-nucléaire et ses conséquences ravageuses. Mais vous avez aussi une responsabilité énorme de la droite, pardon, parce que le camp du climato-scepticisme pendant des décennies, c'était totalement la droite. Ceux qui nous expliquaient que le réchauffement climatique, ça n'existait pas, ou que c'était totalement surfait et qu'on pourrait s'en protéger, ça venait plutôt de la droite. Et quand j'entends aujourd'hui encore, pardon, soit des gens de droite, soit des personnes d'importance qui nous expliquent, par exemple, quand les scientifiques nous disent « bon, 2050 », les 50 degrés à Paris, c'est possible. On a encore des gens qui nous expliquent « oui, mais c'est alarmiste, etc. » Non, ce n'est pas alarmiste. Oui, les 50 degrés dans ce pays, c'est possible. Donc, il faut aussi reconnaître que la droite, quand elle a été au pouvoir, elle a une double faute. Un, elle a cédé au dogmatisme vert, mais en plus, elle n'a pas pris du tout la mesure de l'ampleur du réchauffement climatique. Oui, le réchauffement climatique existe. Oui, tous les partis politiques, aujourd'hui, intègrent cette question-là au cœur de leur programme. Mais là, c'est trop tard. On peut faire des réunions de crise pendant une canicule. C'est trop tard. La réunion de crise, il fallait la faire il y a 15 ans. Donc aujourd'hui, voilà, on met du scotch double face sur la coque du Titanic. Mais ça ne suffira pas.
1: Il est midi 41. Francis est avec nous. L'Eure-et-Loire.
2: Oui.
1: Quelle est la température? Bonjour Francis.
2: Alors, je suis à cheval sur l'Eure-et-Loire. J'ai mon restaurant dans l'Eure-et-Loire, mais j'habite dans l'Eure. Et là, je suis dans l'Eure, à la maison, mais c'est à quelques kilomètres.
1: Bon,
2: il fait 35 degrés à l'ombre. Hein,
1: 35 degrés à l'ombre. Eric Revel vient de faire l'une des blagues les plus mauvaises de l'histoire.
0: Vous demandez quelle température
1: il fait.
2: Il est pas l'heure du crime. Non,
1: pas l'heure du crime, surtout pas. Il se marre tout seul, Eric Revel. Il est content de sa blague. Il est heureux de sa blague. Francis, le restaurateur que vous êtes, comment il travaille actuellement?
2: Alors moi j'ai la chance, j'ai une pizzeria, j'ai la chance d'avoir, j'ai installé la clim, réversible, chaud et froid. Donc les clients sont bien heureux, le personnel aussi, et je leur ai interdit d'aller servir en terrasse, c'est-à-dire que j'ai fermé ma terrasse.

0: Mais on revient un peu en arrière. Enfin, je sais pas. Si on se rappelle un peu, Monsieur Michelin, quand il a ouvert ses usines, dès qu'il ouvrait une usine, la première chose qu'il faisait, c'était le bien-être de ses employés. C'est-à-dire qu'il construisait des logements, il construisait des maisons, avec les mesures de l'époque. Voilà. Mais on n'a qu'à demander aux entreprises comment faut faire. C'est tout. C'est simple, on n'a qu'à remettre des arbres dans les écoles, alors parce qu'on les a tous coupés. Pour regarder les écoles maternelles aujourd'hui, il n'y a plus un arbre. Alors que moi, quand j'étais petit, il y avait des arbres, on se mettait en dessous l'arbre. Enfin, voilà, il faut écouter les entreprises, on n'a qu'à demander.
1: Bien sûr.
0: J'écoutais Aubry tout à l'heure, comment elle s'appelle ?
1: Madame Aubry, Manon.
0: Madame Aubry, oui, pardon. Madame Aubry qui veut taxer encore les entreprises. Mais au lieu de les taxer, demandez-leur aux grandes entreprises d'investir dans les hôpitaux comme c'était avant. Vous allez dans tous les hôpitaux parisiens, vous avez des plaques avec monsieur machin, monsieur truc, monsieur bidule qui a donné de l'argent pour aider l'hôpital. Pour voilà, c'était ça. Demandez, il faut faire ça, il faut refaire ça. On le fait plus. Alors qu'il y a plein d'entreprises qui seraient prêtes à investir dans les hôpitaux. Ma femme, malheureusement, mercredi, elle part encore en Chine, hein. Je peux vous dire qu'ils souffrent à l'hôpital d'Evreux. Ils sont très bien, le personnel est magnifique, mais le personnel souffre. Les patients souffrent, il n'y a que des grandes baies vitrées, c'est pas adapté. Rien n'est adapté dans ce pays. Alors on va faire du blabla, le président de la République il va réunir encore tout son monde sous la clim, hein, parce qu'ils ont la clim. Et puis voilà, puis on va faire blablabla, et puis cet hiver on va nous dire, ah bah attention parce qu'il fait froid, donc restez chez vous parce qu'il fait froid. Les trains ne fonctionnent pas parce qu'il fait chaud, les trains ne fonctionnent pas parce qu'il fait froid.
2: Mais c'est ça, la France à l'arrêt, Francis.
0: Je veux dire, vous allez en Italie, qu'il fasse chaud, qu'il fasse froid, les trains ils fonctionnent. En Italie il fait très chaud depuis très longtemps. Moi quand je suis à moitié italien, quand on allait en Italie au mois d'août, les trains ils fonctionnaient très bien. Hein.
3: Merci les trains
0: donc,
3: privés.
0: Je vois pas pourquoi chez nous ça ne fonctionne pas. Pardon ?
3: Merci c'est les compagnies privées en Italie.
1: Privées,
3: aussi,
1: dit Francis. Dit Sébastien.
0: Voilà, c'est des entreprises.
1: On se laisse pour une courte pause. Un grand merci de nous avoir appelés. Comment s'appelle votre femme, Francis, son prénom ?
0: Nathalie.
1: Eh bien, écoutez, on souhaite
0: elle
1: un...
0: Elle vous écoute, là.
1: Eh bien, Nathalie, on vous souhaite un prompt rétablissement. Courage.
0: Ben, c'est très gentil. C'est très gentil.
1: Et on pense à elle. Et voilà, il faut, évidemment, parce que j'ai bien compris qu'elle était en séance de chimio, vous avez dit.
0: Ouais, c'est ça.
1: Donc, on pense très, très fort.
0: Mais elle est bien soignée, les gens sont super. Hein.
1: Le personnel est extraordinaire. Si seulement ils avaient plus de moyens. Mais c'est évidemment, voilà. on a des soignants qui sont formidables. Il faut juste savoir où on investit, où on met l'argent. Est-ce qu'il n'y a pas des économies à faire pour aider encore un peu plus les soignants ? Midi 46 sur Europe 1, on revient dans un instant.
4: Chers auditrices et auditeurs, ne bougez pas. Eliott Devallée vous revient pour ce dernier quart d'heure d'émission. Une courte pause et on revient. Il est midi 46. À tout de suite sur Europe 1.
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4: Midi 47 sur Europe 1, vous êtes bien jusqu'à 13h avec Eliott Deval et vous. Et dernière ligne droite avec nos deux débatteurs, Éric Revel, journaliste, et Sébastien Ligné, chef du service politique à Valeurs Actuelles.
1: Et on continue de parler de la canicule et de la fête de la musique. Cocktail explosif entre restrictions, interdiction de boire de l'alcool sur la voie publique, mais en même temps, vous avez le droit d'en consommer sur les terrasses des restaurants ou des bars. Fête de la musique donc sous contrainte. Et nous sommes avec un pianiste, violoniste, chanteur, guitariste qui seront présents bien sûr. Et nous avons le plaisir d'avoir Gérard Ganassia.

0: qui sera au restaurant Le Marceau pour la fête de la musique. Bonjour Gérard.
1: Bonjour Elliot. Eh bien, je suis justement en direct au Marceau, là, à l'heure où je vous parle, avec beaucoup de monde déjà.
0: C'est déjà, mais la fête de la musique a commencé ?
1: Ben oui, en tous les cas, nous, depuis 11h, on n'a pas des amplis. On n'a pas des
0: vous
1: amplis,
0: êtes à, les au gens viennent. À Paris. Hein,
1: Oui, je peux donner l'adresse ?
0: Ben, vous pouvez, bien sûr, allez-y.
1: 75 avenue Niel.
0: Niel, comme.
1: À Paris, dans le 17e.
0: Niel, ça s'écrit comme Xavier Niel ?
1: Oui, absolument, Elliot, absolument.
0: Et donc c'est une, là, c'est une rue à, c'est quoi, à l'extrême gauche de Paris, c'est ça?
1: Vous me plaisantez là.
0: Gérard Ganessia est avec nous, pianiste, concertiste, directeur artistique des Clés d'Or. C'est une compétition internationale dans une vingtaine de pays destinée à promouvoir les talents de demain. Donc merci d'être avec nous, Gérard. Il fait pas trop chaud?
1: Non, justement, parce que on a le bonheur d'avoir de la clim dans ce restaurant et c'est fort agréable pour les personnes qui viendront nous rejoindre cet après-midi. Aucun souci, hein. Bon. Aucun souci.
0: Vous allez vous produire pendant combien de temps? Ça dure jusqu'à quelle heure?
1: Au moins jusqu'à 16h. Il y aura ensuite une pause et nous reviendrons dans la soirée à partir de 19h30 pour une deuxième partie. Mais là, on va se succéder. On est une vingtaine de musiciens, alors vous l'avez dit. Des pianistes, des guitaristes, des chanteurs lyriques et chanteuses, violonistes. Donc franchement, un programme très très varié, très éclectique.
0: Et c'est... Bon, alors vous dites programme éclectique, mais c'est quoi comme type de musique qu'on va entendre, la musique classique?
1: Alors c'est surtout... Alors, oui, voilà, j'ai envie de vous dire à 90%, ça va être de la musique classique, mais je vais vous dire de la musique grand public, c'est-à-dire... On a choisi, d'ores et déjà, on a choisi des tubes de la grande musique, voilà.
0: C'est-à-dire un exemple concret.
1: Un exemple. Alors, le boléro de Ravel, la Traviata, ouais. Carmen, qui va être chantée par Sofia Falkovic tout à l'heure. Donc, l'opéra le plus célèbre au monde, de Bizet. Nous aurons des œuvres de Chopin, des valses de Chopin. Parce que mon idée, en créant cette journée-là, au Marceau, c'est d'essayer de démocratiser en quelque sorte la grande musique, parce qu'elle est encore malheureusement réservée encore à une élite, et je trouve ça un petit peu trop dommage. Notre jeunesse n'est pas encore assez prête à venir écouter les grands concerts, et mon idée, c'est essayer de trouver l'engouement qui existe par exemple pour le football. J'aimerais que cet engouement soit
0: vous avez raison, c'est une bonne idée. Je précise à Sébastien Ligné, qui lui est plus concentré sur le football, que la Traviata, c'est une chose, c'est un air très connu, évidemment.
2: C'est pas la rabiata,
0: d'accord, Sébastien, faites attention quand même. Voilà.
3: Et puis puisqu'on est dans les repères, je pense que Avenue Niel, c'est plus en mémoire d'Adolphe Niel, qui était maréchal de France, que du milliardaire.
0: Oui, évidemment.
1: Un dernier mot avec vous. Elliot, nous avons quand même un point commun avec le football, ce sont les touches.
0: C'est vrai, vous avez raison, Gérard.
1: Les touches de piano,
0: les touches de piano.
1: Voilà.
0: Bon, Gérard Ganessia, vous êtes sur le piano, là?
1: Eh bien là, dans 3 secondes, je vais vous donner un petit aperçu d'un...
0: On va tenter quelque chose en direct. C'est-à-dire, vous posez votre téléphone...
1: Et vous allez jouer du piano.
0: Si c'est inaudible, voilà. Je raccroche. Je vous préviens, Gérard.
2: C'est un blind test. Faut découvrir.
0: Non, alors là, on va pas faire le blind test avec vous. Vous n'y connaissez rien.
2: Non, on sait jamais.
0: À part si vous mettez. J'ai l'impression d'être au Standard Air France.
3: Pour un renseignement sur votre billet, tapez E.
0: C'est le standard de la SNCF qui est en surchauffe.
3: Pour une contestation,
0: ça fait 17 minutes qu'on attend. Mais c'est magnifique.
3: Bravo.
0: Gérard.
3: Bravo.
0: Non mais c'est magnifique, on a... Non mais... Ah bah il y a du monde là qui nous écoute.
1: Le public est très chaud.
0: Alors est-ce que le public peut chanter? Le public peut scander. Europe 1.
1: Allez-y.
0: Europe 1. Bah voilà. Bah écoutez, on met déjà l'ambiance.
1: Vous avez... Ah non non, mais c'est cordial.
0: Merci Gérard Ganassia. Donc pianiste concertiste qu'on peut retrouver ce soir et cet après-midi déjà.
1: Voilà, déjà cet après-midi jusqu'à 16h, avenue Niel, au 75 avenue Niel, et ce soir à partir de 19h30.
0: L'avenue Niel dans le 17e arrondissement, au restaurant Le Marceau. Merci beaucoup. Merci.
1: Bon, écoutez, vous voyez,
0: c'est des bonnes ambiances. On essaye de mettre un peu d'ambiance parce qu'on ne va pas gâcher
3: dans
0: la fête.
3: Dans la fin de l'émission, tapez 4.
0: Oui, alors, Eric, s'il vous plaît, Eric Revel. Eric, s'il vous plaît, nous sommes en direct.
3: En forme,
0: c'est une chaîne, oui, je sais, mais c'est une radio importante.
3: Bien.
0: C'est une radio, vous voyez, il y a du monde qui nous écoute. Ouais. Donc, la blague, il faut qu'il y ait un début et une fin. Votre souci, cher Eric Revel, c'est que vous n'arrivez pas à vous arrêter.
4: Dans
0: la petite blague. Il est 12h54, 4 minutes sur avant qu'on se quitte, chers amis. J'ai quand même envie d'avoir une pensée pour les policiers. Parce qu'on a beaucoup. Et ça, j'ai pas envie de dire que c'est un écran de fumée, parce que c'est quand même très grave, cette canicule. Et on n'en est qu'au début. Mais on va parler plus de météo que des violences potentielles que les policiers vont subir ce soir. Parce que ce qu'on craint, c'est les mêmes événements que les précédentes réunions où ça a rassemblé beaucoup de monde.
2: Que toutes les fêtes, en fait, finalement. Puisque
0: Sébastien Ligné.
2: La fête est devenue un prétexte aujourd'hui pour casser du flic. Non, mais on en parlait tout à l'heure. Quand vous parlez à des policiers, vous dites que c'est pour eux, c'est les pires journées possibles. C'est-à-dire que les fêtes, les festivités, les rassemblements en période de chaleur, c'est très compliqué parce que les esprits s'échauffent beaucoup plus rapidement. Les policiers ont un temps de réaction ou une patience qui est peut-être plus limitée parce qu'eux ont extrêmement chaud. Parce que, comme on le disait tout à l'heure, eux, ils n'ont pas la chance d'être en Bermuda et en t-shirt. C'est-à-dire qu'eux, il fait chaud, ils ont le matériel, ils sont plusieurs, ils ont les consignes à respecter. Parfois, dans les voitures, ils n'ont pas forcément la clim. Donc, c'est très compliqué pour les policiers aussi. Et donc, il faut faire très attention parce que les esprits s'échauffent très rapidement. Et c'est dans ces moments-là qu'il peut y avoir des incidents assez graves. Et le problème, c'est que je peux vous dire, ils n'auront pas la patience, les policiers, pour faire des 150 ou 200 gardes à vue. Parce que garde à vue sous la canicule, c'est aussi très compliqué. Et les esprits s'échauffent aussi.
0: Oui, sauf que dans les commissariats, visiblement, vous avez des officiers de police judiciaire qui sont présents pour que ça soit extrêmement carré, qu'il n'y ait pas, vous savez, de nullité lorsqu'il y a la garde à vue parce qu'il y a un petit article, une petite heure qui a mal été mise. C'est d'aller très vite, de pouvoir sanctionner très rapidement. Mais une fois que vous avez les gardés à vue, on l'a vu pendant la Ligue des Champions, Eric Revel. Ben
3: oui.
0: La finale de Ligue des Champions, je crois que c'est plus de 500 personnes qui ont été placées
3: pour
0: en garde à vue.
3: Trois qui ont été condamnées à des prisons.
0: Exactement. Prisons fermes.
3: Mais moi, un salut particulier quand même pour la police qui va encadrer ce soir le concert politique de LFI à Place de la République, puisque j'ai entendu sur Europe 1 tout à l'heure Manon Brie, l'une des leaders de la France Insoumise, qui comptait bien sur l'efficacité des policiers pour protéger leur concert politique.
0: Mais,
3: donc bon courage à eux et voilà qui reste évidemment
0: totalement
3: républicain.
0: Vous voulez dire que la police n'est pas forcément raciste et violente,
3: oui,
0: elle peut
3: oui,
0: aussi
3: dans
0: s'occuper
3: ces cas-là, LFI demande
0: des...
3: l'aide de la police pour protéger leurs activités culturelles.
0: Mais elle a pas eu un coup de chaud lorsqu'elle a dit ça, Manon Brie. Bon.
2: Et au moindre débordement, ne vous inquiétez pas, la France Insoumise blâmera les forces de police en disant ils ont mal fait leur travail, ils ont chauffé les
0: c'est
2: esprits,
0: la répression,
2: etc. Toujours.
0: Midi 57 sur Europe 1. Merci à tous pour cette émission. Merci à toutes les équipes en régie. Alexis de la Fléchère, Loïc Vimard à la réalisation, Valérie Danon au standard, et Christopher qui a préparé cette émission. Merci à tous les trois. On se retrouve évidemment le week-end prochain.
3: Très jolies lunettes.
2: Dernier week-end, je crois, en plus. C'est la fin de la saison.
0: Avant la fin de la saison.
3: Ouais.
0: Mais en juillet, je serai encore
2: Fais
0: avec
2: bien,
0: vous sur Europe 1.
2: Les horaires changent.
0: Ah, bah, les horaires peuvent changer. Mais l'amour reste.
2: Bien sûr.
0: Merci à tous.
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4: 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Bon dimanche, il est midi 58 sur Europe 1.
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4: 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Et c'est l'heure des infos avec Frédéric Joncheret. Bonjour Frédéric.
12: Bonjour Marilyn, bonjour à tous. Depuis midi, 26 millions de Français sont appelés à être particulièrement vigilants, à bien prendre soin d'eux et des autres. 35 départements sont actuellement vigilance rouge canicule, 45 autres en orange et pourraient à leur tour passer en rouge dès demain. On attend aujourd'hui jusqu'à 40 degrés sur 3, Angoulême, Bordeaux ou encore Melun et Auxerre. Et notez que la consommation d'alcool est interdite sur la voie publique dans les départements vigilance rouge. La vente est aussi prohibée dans les supermarchés. En revanche, elle est autorisée en terrasse. Certaines préfectures ont relayé cette interdiction dans des départements en orange. Une décision gouvernementale pour éviter au maximum les malaises et les troubles à l'ordre public. 845 écoles et collèges seront fermés demain ou fonctionneront avec un accueil minimal. C'est ce qu'a indiqué le ministre de l'Éducation nationale, Édouard Geffray. Par ailleurs, 1800 autres établissements ont choisi d'adapter leurs horaires en libérant les élèves dès le début de l'après-midi. Drame hier, à la veille de la fête des Pères, plusieurs adolescents ont perdu la vie dans des noyades. Deux jeunes de 15 ans sont morts dans la rivière Le Doubs, un autre de 16 ans dans la Dordogne et enfin un quatrième âgé de 16 ans a été piégé par les vagues et la marée à Dunkerque. Signalons également le décès de cet adolescent de 13 ans qui circulait en trottinette électrique à Rueil-Malmaison dans les Hauts-de-Seine. Il aurait franchi un feu rouge avant d'être percuté par une voiture et de heurter de la tête un muret. Remise demain au gouvernement du rapport d'inspection concernant le traitement des plaintes visant Jérôme Barella, le quadragénaire suspecté du meurtre de la jeune Liana. Selon les premières indiscrétions, une série d'erreurs et de défaillances individuelles serait au cœur du rapport. Rappelons que le gouvernement a promis des sanctions en cas de dysfonctionnements avérés. Découverte d'un Picasso lors d'une perquisition. Une toile du peintre a été retrouvée dans le cadre d'une affaire de trafic de drogue dans le Val-de-Marne. Outre le tableau, les policiers ont saisi de la résine de cannabis, des vêtements de luxe et plusieurs milliers d'euros en liquide. Quatre personnes ont été déférées en comparution immédiate pour vol et recel. Le président iranien affirme que son pays ne cherche pas la bombe nucléaire. Massoud Pezeshkian s'est exprimé depuis Téhéran quelques heures avant la reprise des discussions en Suisse avec les États-Unis pour trouver une paix durable au Moyen-Orient. En revanche, il a réaffirmé son droit à poursuivre l'enrichissement d'uranium. En MotoGP, la 9e manche de la saison se court à 14 ans en République tchèque. Le japonais Ogura s'élancera en pole position devant les Italiens Gian Antonio et Bagnaia. En revanche, vous ne verrez pas leur compatriote Bezecchi. Il a été suspendu après avoir agressé un commissaire de piste.
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12: 13h03, retrouvez votre émission En quête d'esprit avec Aymeric Pourbet.
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13: Bonjour à tous, bienvenue dans Enquête d'Esprit sur CNews et Europe 1. Aujourd'hui, c'est la fête des pères qui ont un peu de mal à trouver leur place dans la société. La menace du patriarcat accusé de tous les maux n'est pas loin. Et Dieu dans tout ça, eh bien, depuis 50 ans, des pères de famille vont le chercher avec leurs pieds en pèlerinage à Cotignac, dans le Var, à Lisieux, Vézelay, au Mont-Saint-Michel, pour trouver un encouragement, du réconfort, une consolation peut-être. Redécouvrir la paternité de Dieu serait-elle la solution pour trouver leur juste place de père? Dieu le Père lui-même, est-il vraiment ce Père miséricordieux et plein de bonté? On en parle aujourd'hui dans Enquête d'Esprit avec nos invités dans un instant, pour cette émission qui est en partenariat avec l'hebdomadaire France Catholique. Et avec vous, Éloi Rochebrune, bonjour. Les informations religieuses, la fin de vie des initiatives de prière qui voient le jour.
14: Bonjour Aymeric, bonjour à tous. À la une, la loi sur la fin de vie de retour à l'Assemblée nationale demain. Les évêques de France s'inquiètent d'une future légalisation de l'euthanasie. Ils dénoncent une imprudence morale et un irrespect démocratique. Ils invitent ainsi les catholiques à une neuvaine de prière pour la vie d'aujourd'hui jusqu'au 29 juin prochain. Sur l'application Hosanna, on peut même prier pour un député en particulier pour en appeler à sa conscience de responsable public avec le lien suivant priezpourundéputé.fr. Thomas Delanda est à l'origine de cette initiative. Écoutez.
15: Pour l'instant, on s'est aperçu qu'entre chaque vote à l'Assemblée, il y a à chaque fois eu un petit peu plus de voix qui se sont élevées contre ce projet de loi. À mesure que le débat a progressé, beaucoup de députés ont pris conscience de l'enjeu de la question sur laquelle ils sont appelés à se prononcer. L'association Hosanna a lancé une page qui s'appelle « Prie pour ton député » et où chacun peut retrouver la liste de tous les députés de France, choisir son député ou choisir un député qui a voté pour le projet de loi ou qui s'est abstenu et qui est encore dans l'hésitation et qui peut peut-être basculer pour voter contre. Donc chacun peut choisir un député pour prier pour ce député, le porter dans la prière, en particulier en priant la prière du chapelet, avec par exemple l'application Rosario vers laquelle les utilisateurs pourront être redirigés, ou encore en choisissant d'offrir une heure d'adoration et en étant là renvoyé vers un site internet qui référence des centaines d'horaires d'adoration partout en France.
14: Côté mobilisation sur le terrain, un collectif d'associations comme les AFC et la Fondation Jérôme Lejeune, accompagné par des soignants, appelle à une grande manifestation à Paris le 28 juin prochain. Dans le reste de l'actualité, l'encyclique du pape Léon XIV sur l'intelligence artificielle est un succès en librairie en France et en Italie. Publié fin mai par le Vatican, le pape y appelle à désarmer l'intelligence artificielle pour l'empêcher de dominer l'humain, un succès qu'a constaté Jérôme Rampenoux à Bordeaux.
16: Les premières éditions de l'encyclique de Léon XIV sont arrivées dans les rayons fin mai et c'est déjà un best-seller.
17: Elle était très attendue puisque c'est la première de Léon XIV. Et donc les premières encycliques d'un pape, elles sont toujours très attendues puisqu'elles donnent un peu le ton de ce que va être le règne, entre guillemets, de ce pape. Là, il faut reconnaître effectivement, c'est une encyclique qui marche très bien. Alors, les encycliques sont toujours plutôt des très bonnes ventes, en tout cas chez nous, où il y a une vraie attente du lectorat catholique par rapport aux propos du pape et même au-delà même des catholiques simplement acheteurs de ces livres-là. Je pense que c'est une encyclique qui fonctionne très bien aussi, puisqu'elle est très en prise avec l'actualité et le monde, puisqu'il s'agit d'y dire quelle est la place aujourd'hui de la pensée catholique par rapport aux évolutions du monde moderne.
16: Cette encyclique s'inscrit dans son époque et avec Léon XIV aborde des thématiques qui touchent l'avenir des humains, comme l'IA.
17: Il a à la fois un côté moderne et puis surtout, alors on en a beaucoup parlé, mais entre autres choses, dans ce livre, il est question de l'IA et la question qu'on doit laisser du poids entre l'homme, la machine, la technique. Et donc de ce point de vue-là, effectivement, c'est une encyclique qui résonne tout à fait dans le monde contemporain.
16: Ici, chaque jour, une quinzaine de livres sont vendus.
14: Un mot de ces images impressionnantes, celle de la cathédrale orthodoxe de la Dormition, ruinée par les flammes à Kiev, symbole de la réalité crue des bombardements dans la guerre russo-ukrainienne. Ça s'est passé en début de semaine. Kiev dénonce un crime contre son patrimoine et la communauté chrétienne. La Russie, elle, nie son implication, accusant la défense anti-aérienne ukrainienne. Pour terminer, la construction d'un grand centre spirituel associatif chrétien en Seine-Saint-Denis pour répondre à la pauvreté et à l'évangélisation dans un milieu multiculturel. L'association Miséricordia a lancé un grand chantier à Aubervilliers. La bénédiction des lieux a eu lieu vendredi dernier. L'ouverture, elle, est prévue pour 2027. Reportage sur place de Félix Perrola.
18: 1000 mètres carrés pour la mission, c'est l'objectif de ce chantier en plein cœur d'Aubervilliers. Aide aux devoirs, animation de rue et visite à domicile rythment la vie des missionnaires. Les nouveaux locaux vont tripler les capacités d'accueil. Une bonne nouvelle pour Sybille, bénévole à Miséricordia.
19: Avoir des nouveaux locaux, ça va surtout être un accomplissement de plusieurs années de réflexion, toujours avec le but de pouvoir accueillir un plus grand nombre de personnes pour pouvoir faire connaître l'Église et Dieu à un plus grand nombre.
18: Une évangélisation assumée qui est l'ADN de Miséricordia, fondée en 2013. Le quartier compte 72 nationalités et différentes religions. Pour Romain, cofondateur de cette œuvre, afficher sa foi est une force.
20: Notre désir, c'est vraiment d'être complètement affiché, d'avoir une identité claire, ouverte, sans complexe. Donc on est catholique, on est chrétien, et ça permet vraiment aussi un dialogue franc et une invitation claire pour que les voisins puissent librement accepter ou pas cette invitation de l'Église catholique à découvrir le Christ et cet amour infini de Dieu pour chacun.
18: Il manque 1,6 million d'euros pour terminer le chantier. L'ouverture du centre missionnaire est prévue au cours de l'année 2027.
14: C'est la fin de votre journal. Aymeric, c'est à vous pour la suite d'Enquête d'Esprit.
13: Merci beaucoup, Éloi Rochebrune. D'Enquête d'Esprit, aujourd'hui, on parle de la paternité de Dieu et de celle des hommes à l'occasion de la fête des Pères avec l'abbé Vincent de Mello. Bonjour mon père.
21: Bonjour.
13: Vous êtes prêtre de Paris, éducateur. Vous fêtez cette année vos 25 ans de sacerdoce, donc bon anniversaire. Vous êtes vicaire à Notre-Dame du Travail à Paris et vous accompagnez aussi la marche Saint-Joseph des hommes et des pères de famille à Paris chaque année. Pierre Durieux est également avec nous. Bonjour, bienvenue. Vous êtes père de 4 enfants, délégué général de la Fédération Village Saint-Joseph, chroniqueur sur Europe 1, et vous avez publié ce livre, Nous, Pères qui sommes sur Terre, chez Arthège, qui font témoigner 12 pères, dont le vôtre, qui est assez bouleversant, et qui se reconnaissent d'abord comme des fils de Dieu, vous nous en parlerez. Benoît de Blanpré est également avec nous, bonjour, bienvenue.
22: Bonjour, Marie.
13: Vous êtes directeur de l'aide à l'Église en détresse France, vous avez 5 enfants, et vous êtes l'auteur de Lettres aux pères de famille, aux éditions MAM, et puis Véronique, bien sûr, est avec nous. Bonjour Véronique Jacquet.
23: Bonjour Aymeric, bonjour à tous.
13: Vous nous parlerez de Louis Martin, un saint père de famille, voilà, un exemple peut-être pour les pères d'aujourd'hui. Ces pères de famille sont-ils les aventuriers du monde moderne, comme le disait l'écrivain Charles Péguy? En tout cas, depuis 50 ans, eh bien, ils sillonnent les routes de France à travers des pèlerinages qui ont lieu à la fin juin, au début juillet. Ça a commencé à Cotignac, dans le Var, en 1976. Aujourd'hui, il y en a à peu près 80 dans toute la France, plus de 20 000 donc, hommes et pères de famille. Et puis, celui de Lisieux, qui a eu lieu il y a quelques jours, à la mi-juin. Regardez ce reportage. C'est signé Alice de Castelnau et Raphaël Lazreg.
24: Hommes, époux et pères de famille sont de plus en plus nombreux à se mettre en marche, comme ici en Normandie, pour un moment de partage, d'écoute et de prière.
25: Je fais le pèlerinage des hommes époux et pères de notre paroisse pour faire un break dans la vie professionnelle, mais aussi face à nos responsabilités de famille, de couper. Voilà, d'échanger entre nous autour de la parole de Dieu. Ça fait du bien.
26: Je le fais parce que j'avais besoin de partager certains points avec le Christ et d'être en équipe comme on est. C'est vrai que c'est un vrai soutien.
24: Pour le père Bertrand Lestien, la hausse et le succès des pèlerinages d'hommes ne sont pas étonnants.
27: Parce qu'on est une société qui est très dans l'irréel, dans l'informatique et donc pas dans le réel concret. Et donc il y a une soif, il y a un besoin physique. De retrouver la nature pour laquelle nous avons été faits et non pas l'informatique qui fatigue l'âme, d'où le fait qu'il y a beaucoup de burn-out, beaucoup de dépression, parce que on n'est pas ça ne nourrit pas notre être profond.
24: Tout au long du chemin, les pèlerins récitent le rosaire. Des temps de prière où ils peuvent confier leurs soucis à l'intercession de la Vierge Marie.
28: Et j'ai une nièce qui attend un bébé qui a un handicap. Et donc je voudrais prier pour elle, parce que d'abord c'est très difficile aujourd'hui de prendre la décision de le garder, c'est ce qu'elle a fait. Et on attend éventuellement un miracle.
24: Après 2 jours de marche, les hommes époux et pères de famille ont atteint leur objectif, la cathédrale de Lisieux. Le pèlerinage a été conclu par une nuit d'adoration.
13: On se retrouve dans un instant sur Europe 1 pour la suite d'Enquête d'Esprit.
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13: Suite d'Enquête d'esprit sur Europe 1, nous parlons de la paternité de Dieu et de celle des hommes avec ce reportage qu'on vient d'entendre sur ce pèlerinage des pères de famille et des hommes à Lisieux. Alors, une réaction, Benoît de Blanpré. Je rappelle que vous êtes le directeur de l'aide à l'Église en détresse France, parce que dans votre lettre aux pères de famille, vous écrivez que pour beaucoup d'hommes, être père, c'est un chemin de solitude. Ça veut dire que, si on reprend cette métaphore de l'aventure, hein, l'aventure d'être père de famille, eh bien c'est une aventure solitaire et c'est pour ça qu'on a besoin de ces retrouvailles, ces pèlerinages pour s'entraider et s'épauler.
14: Oui, exactement, ça explique le succès de ces pèlerinages. Saint Jean-Paul II disait que la vocation de l'homme chrétien est un chemin difficile et tonifiant. Et sur ce chemin, être seul, c'est forcément plus dur. Et ces pèlerinages, ça permet simplement de partager ses joies et ses peines, de se confier à la prière des autres. J'ai un ami là qui rencontre des difficultés conjugales. Et je lui ai spontanément proposé de venir marcher ensemble pendant 2-3 jours, très simplement et sans penser que les autres pères réussissent parfaitement leur vocation. On est tous sur ce chemin difficile et tonifiant et on fait de notre mieux. Mais le fait de pouvoir s'épauler les uns les autres, c'est à mon avis la meilleure façon d'avancer sur cette belle route de la vocation des pères.
13: Vous allez au Mont-Saint-Michel cette année, je crois.
14: Absolument.
13: Pierre Durieux, être père de famille aujourd'hui, c'est une aventure qui est aussi à contre-courant. C'est vrai que dans la société, on a l'habitude de dire « il faut tuer le père hein, », en faisant référence à Freud, le patriarcat est accusé de tous les maux. C'est-à-dire qu'il y a un enjeu spirituel qui est derrière tout ça?
22: Oui. Moi, ce que je crois, c'est que Jésus, quand il nous parle de la bonne nouvelle et de ce qu'il est venu annoncer, il nous dit « quand vous priez, vous dites « notre père ». Quand l'Église elle-même, elle a formalisé notre foi, elle a dit « je crois en Dieu, le Père Tout-Puissant ». Et que précisément, il y a un chemin qui est assez singulier, qui est une lumière à la fois unique et de fait, qui, j'ose le dire, qui est un peu écrasante. Quand Jésus nous dit « soyez parfaits comme le Père Céleste est parfait », on se dit « mais qu'est-ce que je peux faire moi qui suis justement un père très imparfait ? Puis je vois bien mes limites avec mes propres enfants, etc. » Et donc du coup, la marche dont on a parlé, mais aussi tous ces témoignages qui viennent dire, en fait, on ne naît pas père, on le devient. Et puis, la fragilité, elle se charge de nous enseigner, de nous reprendre. Quand le handicap, la maladie, le deuil viennent, s'inviter dans nos vies, eh bien, cette paternité, elle s'en trouve transformée. Et donc, je crois qu'on a plus encore qu'hier besoin de ces témoignages qui viennent dire, c'est pas évident, c'est pas facile. Et en même temps, il y a de l'espérance pour peu que je me laisse justement façonné par la vie et puis par la grâce.
13: Abbé de Mello, est-ce qu'aujourd'hui, justement, considérer la paternité de Dieu permet de retrouver dans la société, permettrait de retrouver ce sens de la paternité humaine?
4: Oui, et en même temps, elles sont très différentes. Dieu est source de toute paternité au ciel et sur la terre, dit saint Paul dans l'épître aux Éphésiens, mais Dieu n'est pas père à la manière dont les hommes sont pères. Hein. Et les représentations d'un Dieu, le père, dans l'iconographie chrétienne, qui ressemble d'ailleurs souvent à un grand-père, enfin voilà, un vieux barbu, voilà, ou voir avec son bras vengeur, etc., sont des représentations qu'on appelle anthropomorphiques, c'est-à-dire que finalement, on prend la forme des hommes pour aussi essayer de se représenter Dieu. C'est l'inverse qui est vrai, c'est que c'est les hommes qui ont à apprendre de Dieu le Père à exercer leur paternité en son nom, de sa part. Donc si c'est au nom du Seigneur, je peux être un papa fragile, défaillant, avec plein de misère, mais c'est le Dieu le Père qui va m'enseigner la tendresse, la fermeté, l'équilibre toujours qu'il faut trouver, qui est un équilibre toujours instable dans la paternité humaine. Et donc c'est, on voit que dans la Bible, Dieu ne se présente que très rarement et nommé très rarement comme le Père, parce que justement il fallait dans la foi juive dissocier la représentation de Dieu le Père des représentations humaines. Donc on voit que les hommes sont comme ses enfants, ils les traitent comme ses enfants, mais on veut absolument démarquer une représentation païenne, fausse, travestie de la paternité de Dieu, ne pas l'abîmer, et peut petit à petit réapprendre aux hommes à être père de la manière dont le Seigneur, le Père, va les enseigner à l'être.
13: Et pourtant, Benoît de Blanpré, vous dites aussi dans votre livre, est-ce que les catholiques eux-mêmes n'ont pas une vision faussée de la paternité de Dieu, Dieu vu comme un père fouettard, le permis défendu, tu feras pas ci, tu feras pas ça, est-ce qu'il faut se libérer aussi de cela?
10: Oui. Avec Hermine, mon épouse, donc on est mariés depuis 30 ans et on fait beaucoup d'accompagnement au mariage. Et je suis très étonné de voir que les questions que posent les fiancés, c'est qu'est-ce qu'on a le droit de faire, qu'est-ce qu'on a le droit de pas faire. Ils placent la vie conjugale et la vie de père et de mère de famille sous l'angle, voilà, du permis et du défendu. Mais du coup, il faut faire toute chose nouvelle. L'idée, c'est de s'aimer et regarder comme Dieu vous aime et il est ce que disait le Père. Dieu est patient, soyez patient. Dieu est tendre, soyez tendre. Dieu vous appelle à l'engagement, soyez, engagez-vous. Ne regardons pas la vie de père comme... certes, il y a des obligations et des fardeaux, mais c'est avant tout une grâce exceptionnelle. Donc je pense profondément qu'effectivement, il faut que l'Église doit enseigner cette tendresse du père et cette joie de cette vocation qui est absolument extraordinaire. Et dans ce petit livre témoignage, je voulais simplement rendre grâce pour cette vocation. Pierre le disait, moi, je suis indigne de cette vocation. Je suis faible, je me plante, je suis impatient. Et pourtant, le bon Dieu me fait confiance. Et chaque jour, il me dit, Benoît, je compte sur toi pour prendre soin d'Hermine et pour prendre soin des enfants que je t'ai confiés. Mais c'est un projet prodigieux.
13: Une belle mission. Mais alors, Père de Mélo, si on revient à la paternité de Dieu, c'est vrai qu'il est présenté dans la Bible comme étant tendre, miséricordieux. Et pourtant, il y a des épisodes terribles dans l'Ancien Testament, Sodome et Gomorre, par exemple, qui menacent d'être détruites pour leurs vices et leurs turpitudes.
4: Bien sûr.
13: Donc, comment est-ce qu'on concilie cette image du Père miséricordieux, Dieu le Père miséricordieux, avec ces faits?
4: Parce que précisément ce qu'on attend d'un père, mais ce qui est encore plus vrai de Dieu le Père, c'est qu'il est juste et il est droit. Et c'est difficile pour nous d'être juste. C'est terrible de rendre la justice. C'est une charge très très difficile. Dieu est juste et droit, et donc il enseigne aux hommes ce qui véritablement est juste et droit pour se déployer eux-mêmes. C'est pas pour les écraser, c'est pour qu'ils se déploient. Il faut comprendre une chose, c'est que nous sommes procréés, mais pas complètement engendrés.
13: C'est-à-dire, alors là, il faut peut-être expliquer
4: procréer,
13: davantage.
4: On trouve le mode d'emploi, hein, qu'on ait appris ou pas, c'est assez facile. Mais c'est pas le tout. Une fois qu'on a procréé, il faut engendrer ses enfants, il faut continuer de leur donner la vie. Vous voyez, et être engendré, c'est recevoir sa vie de celui qui nous engendre. D'ailleurs, on a tous été engendrés par pas mal de figures, pas que par notre papa. Hein. On a des figures d'engendrement, des figures inspirantes, vous voyez, dans notre existence. Eh bien, le père, c'est celui qui engendre.
13: Hein, c'est sa caractéristique première.
4: Oui, absolument. C'est qu'il engendre. Et d'ailleurs, dans le Je crois en Dieu, on dit de Jésus le Fils qu'il est engendré non pas créé. Vous voyez, et il est incréé, mais il est engendré, c'est-à-dire il se reçoit du Père. Nous, bah, nous sommes créés, nous sommes des créatures, mais en cours d'engendrement. Voilà. Et donc, nous avons finalement à engendrer ceux qui nous sont confiés. Ce qui est intéressant, c'est que sur la Terre, tout le monde n'est pas papa. Moi, je ne suis pas papa. Enfin, voilà, voilà.
13: Vous avez la paternité spirituelle.
4: Mais, mais tout le monde a été engendré. Tout le monde est fils. Hein. Tout le monde a appris à être fils. On a tous eu des figures d'engendrement. Parce que le plus important, et ce qui est une vérité éternelle pour nous, c'est que nous aurons à nous découvrir fils du Père éternel. Et donc, il y a des relais de cette paternité de Dieu qui sont des relais humains qui nous engendrent.
13: Pierre Durieux, dans votre livre, s'agissant de la miséricorde de Dieu, vous dites il faut voir comment est-ce que les pères de famille humains pleurent comme le Dieu le Père finalement a pleuré sur son fils à la Passion. C'est la fameuse image de Mel Gibson au moment de la crucifixion où on voit une larme qui tombe du ciel, donc qui vient de Dieu le Père pleurant sur la mort de son fils.
11: Oui. C'est, je rebondis sur ce que l'abbé de Mello vient de nous dire, parce que précisément, moi, j'ai été très marqué, par exemple, par un de mes aumôniers scouts, qui piquait des colères noires et qui parfois pleurait tellement il était indigné par nos comportements de jeunes scouts un peu inconscients. Mais c'est des colères qui nous ont marqués. Ces larmes, en fait, elles m'ont encore marqué. Et d'ailleurs, parfois, involontairement, je les reproduis avec mes propres enfants. Et je sais que c'est des lieux, mystérieusement, que ce soit d'ailleurs pour marquer un interdit ou pour dire voilà son besoin de miséricorde ou d'empathie, qui ont été des larmes fondatrices, quoi, voilà. Et donc effectivement un homme qui pleure, ça ne se fait pas, hein, comme chacun sait. Un père qui pleure, c'est pas tellement ça à quoi on pense quand on réfléchit à la paternité. Et pourtant, je suis convaincu qu'elle a quelque chose de profondément marquant dans l'éducation, et puis de profondément chrétien, parce que effectivement Jésus a pleuré. On peut imaginer que le Père pleure devant tant de nos détresses et tant de nos misères. Effectivement, c'est l'intuition de Mel Gibson dans le film de La Passion qui est incroyable. C'est les larmes du Père devant la mort de son fils et devant, au fond, le péché de l'humanité.
13: Ça veut dire que la justice de Dieu elle-même est miséricordieuse. Une question de Véronique Jacquet, puis Benoît Blanpré.
12: Oui, une question pour le père Vincent de Mello. Vous avez parlé de la paternité, même pour ceux qui ne sont pas pères. Est-ce que ça veut dire que, justement, quand on comprend ce qu'est la paternité de Dieu, tout homme, qu'il soit père ou non, est appelé à une fécondité dans l'attention qu'il apporte aux autres? Comment on peut être dans une fécondité paternelle, qu'on soit père ou pas?
4: Eh bien, en fait, il faut considérer la paternité humaine comme une mission qui est confiée. Voilà, un ordre de mission. Hein, engendre, vas-y. Eh bien, en fait, heureusement, il n'y a pas que le fait d'être papa qui permet d'engendrer. Et ici, nous pouvons tous témoigner, et certainement été spectateurs, que...
13: Et auditeurs.
4: Et que nos papas avaient bien des limites. Nos papas nous ont aussi blessés. Enfin, un père qui blesse pas ses enfants, ça n'existe pas, hein. D'accord. Mais que nous avons aussi eu d'autres figures d'inspiration, des témoins qui nous ont engendrés. Et vous voyez, quelqu'un qui n'aurait pas d'enfant et qui n'en a pas, et quelqu'un qui peut être une figure extrêmement inspirante, hein, et qui peut être qui peut avoir une force d'engendrement considérable. Nous sommes effectivement nativement faits pour porter du fruit, pour être féconds et pour donner de la vie en ce monde. Voilà. Et donc une des formes, c'est la paternité des papas, mais ça n'est pas la seule.
13: Alors, on va marquer une courte pause et puis on se retrouve tout de suite après pour poursuivre cette discussion passionnante, et notamment comment est-ce qu'on peut reconstruire aujourd'hui la paternité blessée à partir de celle de Dieu. Vous restez avec nous, on se retrouve dans un instant.
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13: De retour dans Enquête d'esprit, nous parlons de la paternité, celle de Dieu et celle des hommes, à l'occasion bien sûr de la fête des pères aujourd'hui, avec l'abbé Vincent de Mello, prêtre et éducateur qui accompagne notamment la marche Saint-Joseph des hommes et des pères de famille à Paris. Avec Pierre Durieux, il est délégué général de la Fédération Village Saint-Joseph, également chroniqueur sur Europe 1 et auteur de Nous pères qui sommes sur terre, publié chez Arthège. Benoît de Blanpré également avec nous, directeur de l'aide à l'église à Détresse en détresse France, auteur de Lettres aux pères de famille, publié chez MAM, et puis bien sûr Véronique Jacquet, qui nous parlera d'un saint père de famille, Saint Louis Martin, le père de Thérèse de Lisieux. Alors, je voudrais tout de suite qu'on regarde justement cette initiative à laquelle vous participez, Pierre Durieux, les villages Saint-Joseph, qui a été créé en 1998, et notamment avec ce reportage à Croisy-sur-Eure en Normandie, signé Éloi Rochemouine.
25: Tous les matins, dans la chapelle, c'est une famille qui se réunit pour prier. Ils n'ont aucun lien de parenté, mais ils sont frères et sœurs. Avec son mari Romain, Olivia est responsable de cette petite église domestique.
26: On reconstruit une famille, et pas par des liens du sang, mais par vraiment un lien de fraternité. On appelle d'ailleurs les personnes qu'on accueille les frères et sœurs. On est vraiment frères et sœurs en Christ. Et donc je crois que Saint-Joseph, lui, il a fait l'expérience de ça aussi, de créer une famille qui n'est pas biologique, mais qui devient vraiment sa famille de cœur.
25: Une fraternité, premier pilier de cette maison. Deuxième pilier, la vie spirituelle.
27: D'abord se retrouver tous les matins dans la chapelle. Notre journée commence par ça. Et ensuite, on a d'autres propositions, comme la messe de temps en temps, des temps de louange ou d'adoration.
25: Car dans cet ancien couvent, les frères et sœurs viennent se reconstruire, notamment par le travail. Troisième pilier de la maison. Dans l'atelier, Pierre fait du chantournage. Il habite ici depuis 5 mois.
28: Je trouve un cadre un peu rassurant, structurant, qui me permet de me poser un peu. Travail, donc les tâches quotidiennes, donc que ce soit la cuisine au quotidien, l'entretien des espaces verts, le maraîchage, le petit potager.
25: Le village Saint-Joseph compte 11 maisons dans toute la France. 4 nouveaux sites sont en préparation.
13: Alors Pierre Durieux, donc vous êtes le délégué général de ces villages Saint-Joseph. Est-ce que finalement on a entendu parler de fraternité? C'est aujourd'hui, on ne peut pas parler de fraternité sans une référence à un père commun. Et finalement, c'est un peu ça l'intuition. Hein. On peut reconstruire cette paternité à travers cette expérience qu'on a vue à l'instant.
27: Effectivement, sans jouer sur les mots, en fait, on est frères et sœurs que si on a un seul et même père. De ce point de vue-là, l'espérance chrétienne, elle est très singulière. En fait, si on se décrit comme frères et sœurs, c'est que, précisément, on s'assume les uns les autres comme issus d'un même père, et on pourrait dire aussi d'une même mère avec la Vierge Marie. Ce qui fait de cette fraternité quelque chose qui est étymologiquement plus juste que beaucoup d'autres fraternités qui sont finalement assez abstraites et sur lesquelles on pourrait simplement jouer sur les mots. Moi, ce que je suis content de ce reportage que je redécouvre avec plaisir. Il y a un truc que je voudrais dire, c'est 85% des personnes qui ont connu la rue ou des très grandes galères disent avoir grandi en l'absence de père. Comme l'absence de mur porteur et comme l'absence aussi du rapport à la règle, probablement qui ne les a pas aidés à se construire. Et l'intérêt de ces maisons, le village Saint-Joseph, comme beaucoup d'autres habitats partagés, c'est précisément de redonner une figure paternelle là c'est Romain et son épouse Olivia, qui viennent redonner d'abord un rapport à la règle. C'est pas un travail, une mission facile.
0: On retrouve la notion de justice.
27: Voilà. Mais effectivement, l'accueil chez nous commence par des règles qui sont assez strictes, en fait, assez exigeantes, mais qui vont permettre aux personnes de se reconstruire. Et la fraternité, elle vient par-dessus le marché, j'allais dire. Et puis, cette paternité, c'est une figure paternelle qui vient consoler celle qui a probablement manqué. Et donc ça, je trouve que c'est vraiment des choses à encourager. D'ailleurs, je voudrais lancer un appel, si c'est permis,
13: sur
27: ce plateau, de dire si parmi les téléspectateurs, les auditeurs, voilà, certains couples se reconnaissent un appel à être éducateurs, à accueillir, eh bien, il y a des besoins immenses parce que précisément, il y a tellement de gens qui ont grandi sans papa et qui donc n'ont pas cette armature intérieure qui les permet de grandir et de se développer.
13: Benoît de Blanpré, ce qui vous a construit, vous le racontez dans votre livre, hein, cette lettre au père de famille, c'est l'exemple notamment de votre propre père. Comment ça a été un moteur dans votre vie ?
2: C'était un moteur essentiel. Il était, mon père est toujours vivant, mais je parle de lui quand j'étais enfant, très taiseux. Il exprimait peu sa foi, mais en fait, c'était une éducation par l'exemple. Et je le voyais notamment prier. J'étais très impressionné, notamment, de le voir s'agenouiller devant le Saint-Sacrement. Et je me disais, si papa, qui était une figure d'autorité, c'était un officier, si papa se met à genoux devant l'Eucharistie, c'est que Dieu doit être incroyablement puissant. Ça, je me rappelle vraiment quand j'étais tout petit, je me disais, ah, il y a donc quelqu'un de plus grand que lui. Et ça a tourné mon regard vers le Père. Et puis il avait une exemplarité dans le sens du service. J'ai toujours vu papa des choses toutes simples à la fin de la messe, ranger les feuilles qui traînent sur les chaises. Et on voyageait beaucoup, parce qu'il déménageait tous les 3 ans. Et il nous disait toujours, si au bout d'un mois, dans votre paroisse, votre curé ne vous a pas demandé de rendre un service, c'est que vous êtes des planqués. Et je peux vous dire que ça, on l'a bien gardé dans la famille. Donc voilà, ce père qui ne donnait pas de leçons, mais qui, par ses actions simples et discrètes, nous, voilà, pour ma part, m'a beaucoup impressionné et éduqué. Et si aujourd'hui je suis très engagé, c'est évidemment parce que je l'ai vu agir et que j'ai eu envie d'être père comme lui était mon père.
13: Père de Mélo, l'exemple des saints, de saints pères comme Saint Joseph notamment, hein, vous accompagnez la marche Saint Joseph. Comment est-ce qu'elle aide aujourd'hui les pères de famille, mais finalement plus largement peut-être, à exercer cette forme de paternité qui n'est pas uniquement biologique, hein, on l'a dit, dans la société ?
4: Eh bien, dans les pères saints que l'on connaît, c'est pour ça qu'ils ont eu des vies comme les nôtres, c'est-à-dire qu'ils ont dû gérer l'imprévu, des trucs qui leur tombaient dessus sans du tout l'avoir programmé, Saint Joseph en premier, hein, vous voyez. Ils ont dû prendre des décisions, ils ont dû porter le fardeau de l'inquiétude du quotidien, protéger leur épouse aussi dans des moments de plus grande fragilité qu'elle pouvait connaître. Enfin voilà, c'est ça qui est assez frappant, c'est qu'ils n'ont pas démissionné en fait. C'est surtout ça, c'est qu'ils ont tenu le front.
13: Je maintiendrai, comme oui, la devise des Pays-Bas.
4: Je maintiens, voilà. Peut-être qu'ils n'ont pas toujours pris les bonnes décisions, voilà, et parfois ils ont eu un coup de pouce du ciel qui les a remis dans le droit chemin, hein, mais, et puis souvent un coup de pied derrière de leur épouse d'ailleurs, qui peut les aider à pas dévier. Elles ont un grand rôle pour remettre les hommes dans le droit chemin, souvent les épouses. Mais en fait, ils ont eu le courage des décisions qu'ils ont prises. Voilà. Et ils y sont allés. Et parfois en tâtonnant, parfois en n'étant pas sûr de prendre la bonne. Mais ils ont pris des décisions. Et voilà. Et puis il me semble que ce qui fait la sainteté d'un père qui prend des décisions, c'est justement qu'il est capable de mettre un genou à terre, quoi. De demander la bénédiction de Dieu et de mettre un genou à terre. Qu'il est capable aussi de reconnaître qu'il peut se planter. Il joue pas le dominateur tout-puissant. Vous voyez, cette image du patriarcat toxique qu'on essaye de nous revendre à qui mieux, en fait, est une caricature. Et elle dessert la vocation des pères, enfin, la vocation paternelle et masculine, et les femmes aussi. Mmh. Parce qu'en fait, c'est un pas de deux, hein, la vie conjugale, où on s'épaule, on est deux êtres cabossés qui avançons ensemble avec chacun une grâce particulière et qui remettons l'autre dans sa vocation, qui travaillons à ce que l'autre se déploie. Et donc, il faut s'abstenir des caricatures.
13: C'est bien de le dire. Véronique Jacquet, une question.
12: Oui, il faut s'abstenir des caricatures, mais quand je vous entends tous les trois, j'entends les mots C'est bien si l'homme n'a pas démissionné, c'est bien s'il arrive à prendre des décisions, les marches Saint-Joseph et la marche des hommes sont là pour prendre du repos. Enfin, par rapport aux mères de famille, je pense qu'ils ne se posent pas la question, parce qu'il faut que de toute façon, elle fasse avancer et la maison et l'éducation et tout le reste. On a le sentiment que les pères sont intrinsèquement fragiles.
4: Peut-être aujourd'hui, peut-être qu'aujourd'hui ils le sont plus parce que précisément ils sont discrédités dans leur paternité, mais ils le sont aussi naturellement, parce que nous sommes tous des êtres fragiles.
12: On a le sentiment que le père se pose tout le temps des questions là où pour la mère, de toute façon, tout est naturel parce qu'elle a donné la vie et qu'elle porte et qu'elle peut pas faire autrement.
4: Je pense qu'il y a quelque chose de lié à la circonstance de nos sociétés malades qui fait que les hommes se posent beaucoup de questions.
12: Voilà.
4: Mais je pense aussi que c'est aussi leur vocation de poser des questions, d'entrer dans un discernement sur le bon choix pour le bien de la communauté qui lui est confiée. Vous voyez, il est aussi appelé à prendre des décisions, voilà, qui vont être d'un autre ordre probablement que celle de l'épouse. Et il me semble que, vous voyez, souvent on associe la force à la masculinité. Moi, je suis pas tout à fait d'accord avec ça. Je pense que précisément, il y a une force dans la féminité qui est incroyable. Je ne veux pas être trivial, mais le muscle humain le plus puissant et le plus fort, c'est l'utérus. C'est vexant pour les hommes, mais c'est quand même vrai. Ouais. Et les femmes ont un lien viscéral à leurs enfants qui leur donne une force, une énergie, une résilience qui est absolument incroyable. Regardez la Pietà de Michel-Ange, on a l'image d'une femme qui est bouleversée, mais qui n'est pas effondrée. Vous voyez, elle n'est pas effondrée du tout. Vous voyez. Et donc, ce qui est intéressant, c'est que les hommes vont devoir emmener l'aventure humaine et entraîner à leur suite. Mais on sait très bien que derrière un grand homme, il y a toujours une femme. Voilà, et que les femmes vont être celles qui vont les étayer. Et souvent, comme les femmes, elles portent le sens de la finalité, du but, de l'émerveillement. Eh bien, c'est elles qui vont souvent aider à débloquer un truc chez leur homme et leur dire non, c'est ça, arrête de te poser cette question maintenant, il faut qu'on y aille. Ou retourne t'occuper de tes enfants. Remonte au front, ne démissionne pas, ne va pas à la chasse, ne va pas au golf, ne va pas et tient la barque.
13: Pierre Durieux, et puis après on parle de Saint-Louis Martin, bon exemple de père de famille.
0: D'abord, je remercie Véronique de son intervention qui, je pense, rejoint de très nombreuses femmes et probablement mon épouse que je salue en passant, Blandine, qui doit être très fière de cette intervention. Donc voilà. La deuxième chose que je veux dire, c'est qu'à mon avis, un autre élément de réponse, c'est quand même de dire les femmes se sont probablement organisées plus tôt en termes de groupe de parole, je pense au groupe Cœur de Maman, en termes de revues, en termes de réflexions partagées sur les questions qui leur sont propres. Je pense que ces phénomènes sont plus récents chez les hommes, peut-être par nature plus pudiques, plus taiseux, et qui acceptent finalement, sur le tard, j'allais dire ces dernières années, ces dernières décennies, de se livrer un peu.
4: Exactement.
0: Et en fait, ça fait du bien.
4: C'est ça.
0: Et en fait, on en a besoin aussi.
13: Alors, Saint-Louis Martin, Véronique, un modèle de père, le père de Thérèse de Lisieux. Racontez-nous comment, justement, est-ce que, parce qu'ensuite, Thérèse de Lisieux en a fait son éloge, comment est-ce qu'il a été un modèle de père pour aujourd'hui ?
12: Alors, ça a été un modèle de père lumineux dans les épreuves, parce qu'avec son épouse Zélie, ils ont été parents de 9 enfants en 13 ans, dont 3 enfants vont mourir en bas âge. Une petite fille, Hélène, va mourir à l'âge de 5 ans. Et il est veuf en 1877 à l'âge de 54 ans. Et il se retrouve tout seul à élever 5 filles, dont la petite Thérèse, future sainte Thérèse de Lisieux, qui a seulement 4 ans. Alors c'est un père lumineux parce qu'il va avoir sur ses 5 filles un ascendant moral et spirituel, et il va toujours rayonner d'une grande bonté, malgré son veuvage, malgré sa solitude. Évidemment, c'est un homme d'une grande prière, et sainte Thérèse de Lisieux dira « il avait le visage du Père Céleste ». Son autorité est fondée sur l'amour. Chacune des 5 filles, en fait, est nourrie en permanence de sa profonde bonté, et elle considère que cette profonde bonté, c'est vraiment l'expression de la bonté de Dieu. Alors, cette bonté, elle se traduit dans des attentions. Par exemple, il aime prendre par la main la petite Thérèse pour l'emmener prier devant le tabernacle où se trouve le Saint-Sacrement tous les jours, dans une église différente. À la mort de Zélie, son épouse, ça c'était assez étonnant pour l'époque, elle était presque presque même en avance hein, en termes de paternité, eh bien pour que ces deux aînés, Marie et Pauline, se changent les idées alors qu'elles sont âgées de 18 et 16 ans, il leur offre un voyage de 15 jours à Paris pour découvrir Paris, mais aussi l'exposition universelle de 1878. Alors sa devise, c'était « Dieu premier servi ». Mais on imagine le choc quand il apprend tour à tour que chacune de ses filles veut devenir religieuse. Pauline entre au Carmel, suivie de Marie, qui était la fille aînée. Et alors là, pour lui, c'est le drame, parce qu'il pensait qu'il allait garder sa fille aînée à ses côtés tout au long de sa vie, d'autant qu'il n'avait plus son épouse. Il dira « Dieu ne pouvait me demander un plus grand sacrifice ». Arrive ensuite le tour de Thérèse, qui ne sait pas comment annoncer la nouvelle. Elle a seulement 15 ans. Et là, il y a un basculement dans la vie de Louis Martin. Lui qui abandonne en permanence toutes ses décisions à Dieu, va les abandonner encore plus. Et il est capable de dire, alors qu'évidemment, il accueille aussi la nouvelle à la fois dans une grande joie et une grande douleur, il est capable de dire « Dieu me fait un grand honneur de me demander ainsi mes enfants ». Arrive la maladie. La santé mentale et physique de Louis va rapidement se dégrader en 3 ans. Et ce bon père, qui garde toujours comme point de mire le bon Dieu, il appelle Dieu le bon Dieu, offre ses souffrances. Il a encore de la lucidité, il offre ses souffrances. Il est dans une vie complètement oblative, à tel point que Thérèse dira

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5: Suite d'enquête d'esprit sur Europe 1, nous évoquions à l'instant la figure de Louis Martin, le père de Thérèse de Lisieux, qui lui-même est devenu saint. Benoît de Blanpré, ce qui est intéressant, c'est ce rôle du père de famille dans la transmission de la foi. Est-ce qu'on peut considérer que c'est parce que justement il y a eu un effacement des pères dans les décennies qui ont précédé, qu'il y a eu aussi une crise de la transmission de la foi?
6: Peut-être, je pense. Spécialiste de cette analyse, mais effectivement, en tout cas, je pense que c'est notre mission fondamentale, c'est que le bon Dieu nous fait gardien de l'âme des enfants qu'il dépose dans nos familles. Projet tout à fait incroyable, dont je redis que je suis absolument indigne. Et plus je suis indigne, plus je trouve que le bon Dieu est incroyable dans la confiance qu'il nous accorde de faire grandir nos enfants en taille, en intelligence et en sagesse. Malgré nos faiblesses, et c'est à travers, il vient compléter tout ce que nous ne savons pas faire. Donc là, je trouve qu'il y a une alliance du père avec le père pour prendre soin des enfants qui est absolument extraordinaire. Et juste, je reviens sur les saints. C'est vraiment la canonisation, c'est vraiment une invention extraordinaire dans l'Église de nous donner des modèles, des exemples d'hommes et de femmes comme nous qui étaient parents, qui devaient travailler, qui avaient leurs joies et leurs difficultés. Et qui ne sont pas du tout parfaits. L'Église nous présente, enfin, on a tendance à présenter les saints comme des gens parfaits, mais absolument pas. Ce sont des gens ordinaires qui ont laissé l'extraordinaire de Dieu rentrer dans leur vie. Et Saint Joseph, bien sûr, en est.
5: Et Saint Joseph, c'est quand même un type de père particulier.
6: Moi, dans la Sainte Famille, c'est celui qui m'est le plus proche, parce que Marie, c'est la mère de Dieu. Jésus, c'est Jésus. Au moins Saint Joseph. Il était vraiment, je suis vraiment comme lui, il est père et artisan, et je me tourne vers lui tout le temps en lui disant, mais comment tu as fait pour assumer les responsabilités qui t'étaient données, que tu as certainement eu des découragements, et j'aimerais tellement entendre la prière de Saint Joseph à Dieu. Quand j'irai au ciel, je lui demanderai comment il fait. C'est vraiment un exemple extraordinaire. Et je pense que nous, pères, aujourd'hui, on est appelés à être des saints de l'ordinaire. C'est-à-dire de faire des choses extraordinaires dans les vies toutes simples qui nous sont données.
5: Alors, pour cela, pour les quelques minutes qui nous restent, justement, quelle attitude cette dimension de la paternité de Dieu entraîne pour nous, pour chacun d'entre nous, vis-à-vis de Dieu, cet esprit filial, donc, parce que c'est ça, Père de Mello, l'objectif, finalement, et ça concerne tout un chacun, qu'il soit père de famille ou autre, bien sûr, c'est cette attitude filiale face à Dieu qui nous est demandée.
7: Mais oui, parce que si je me sais fils, si je me vis comme fils de Dieu le Père, la manière avec laquelle je vais être papa, eh bien, sera humble et elle sera inspirée et inspirante du coup. Vous voyez, et je ne serai pas papa en mon nom. Je serai un papa connecté vers le haut et qui descendra en profondeur de son âme et qui ira demander à Dieu le Père, tout ce dont il a besoin pour être un bon papa. Vous voyez, le point d'équilibre, il se trouve probablement dans le « au nom d'eux ». Est-ce que c'est en mon nom ou est-ce que c'est au nom d'un autre que j'agis? Donc je ne serai pas un père possessif, je ne posséderai pas ma paternité comme Picsou possède son or, vous voyez, assis sur mon patrimoine, vous voyez. Je serai aussi un père, en quelque sorte, dépossédé de ce bien de la paternité, serviteur dans sa paternité. En ce sens, Saint Joseph, c'est un père adoptif. Et il me semble que dans l'adoption, il y a quelque chose qui est un bon enseignement pour tous les parents, en fait. On est de bons parents que si on considère que nos enfants nous sont confiés.
5: Ils ne nous appartiennent pas.
7: Ils ne nous appartiennent pas, vous voyez. Donc, il y a une sorte de modèle de paternité dans la paternité adoptive de Saint Joseph. Hein. Et d'ailleurs, Saint Paul parle aussi de Dieu le Père qui nous adopte comme ses enfants, vous voyez. C'est-à-dire, lui-même, Dieu ne nous possède pas comme un joujou, comme un bien, comme quelque chose.

0: quelque chose dont il jouirait, vous voyez, pour lui-même. Donc il y a quelque chose d'une gratuité dans la paternité. Et donc, si on se sait fils de Dieu, le Père, on sera probablement, je pense, un père plus inspirant.
1: Pourtant, Pierre Durieux, c'est pas si simple, cette confiance filiale en Dieu. On dit effectivement, la première phrase du credo, je crois en Dieu, le Père Tout-Puissant, mais est-ce qu'on y croit vraiment? Et est-ce qu'on lui fait confiance par conséquent? C'est pas si évident.
2: C'est vrai que si on croit en un Dieu qui est Père Tout-Puissant, il faut en tirer toutes les conclusions, toutes les conséquences. Ça veut dire qu'il est, qu'il prend soin de nous, qu'il est providentiel, qu'il est celui qui va nous aider à accomplir notre mission d'homme et de chrétien. Mais c'est vrai que dans cette toute puissance qui a justement été tellement récusée par ceux qui en veulent au patriarcat, on peut constater que notre Père tout puissant, il est aussi celui qui se fait très discret au fond, hein, qui nous laisse libres et qui même pour une part se fait impuissant devant devant une certaine forme d'injustice, devant notre péché. Il nous laisse complètement libres. Et je vois là une tension qui est, pour moi, qui m'inspire en tant que père de famille, à la fois de donner des repères qui sont clairs à mes enfants, il n'y a pas de doute, il faut rappeler les commandements, par exemple, et puis la parole de Dieu, bon. Et puis, à un moment donné, mon enfant, il m'échappe, il est plus grand que moi, il m'a été confié, mais d'une certaine manière, il est libre de faire le bien, de faire le mal, de la même manière que moi-même, je fais le mal, à l'égard de ce père qui nous regarde avec bienveillance pourtant, de garder ce regard de bienveillance et d'espérance sur nos enfants, quel que soit leur chemin.
1: Benoît de Blanpré, vous, dans votre livre, Lettre au Père de Famille, vous parlez justement de cet abandon du Père de Famille. À un moment donné, une fois qu'il a donné effectivement les règles, il y a l'abandon à la Providence.
3: Quand on se marie, on a des projets, on sait le chemin qu'on veut emprunter. Et en fait, la vie se charge, la vie est bien plus grande que tout ce qu'on peut imaginer, à la fois dans ses joies et dans ses difficultés, et que la vie que j'ai aujourd'hui n'a rien à voir avec le projet que j'avais avec Hermine il y a 30 ans, et c'est très bien ainsi, parce qu'on s'est ouvert autant qu'on pouvait à la Providence, et la vie est à la fois plus joyeuse et plus rude que ce qu'on peut avoir en tête, et notamment, effectivement, moi je crois beaucoup qu'effectivement, nos enfants nous sont confiés par Dieu, ce sont ces enfants qu'il dépose au creux de notre foyer, et il nous charge, avec, encore une fois, nos limites et nos talents, de les faire grandir pour que à leur tour ils retournent au père, et c'est une mission tout à fait extraordinaire et qui nous emmène encore une fois sur des chemins bien plus
1: grands. C'est une assaise parce que c'est pas si simple de dire mes enfants m'appartiennent pas.
3: En l'occurrence c'est une assaise. Je vois avec nos cinq enfants, nos deux petits enfants, il y a plein de choses qui nous échappent, et c'est là que la confiance rentre en jeu. Seigneur, tu es maître de toutes choses, j'ai fait ma part, j'ai fait un pas et tu en fais mille désormais, et c'est ensemble que nous avançons. Dieu nous fait co-créateurs. Il marche main dans la main avec nous, et chacun fait sa part, et c'est ensemble qu'on grandit vers le ciel. Et c'est pour ça que la paternité, c'est vraiment un chemin qui nous conduit résolument vers le ciel. Mais on n'y va pas seul, on y va avec son épouse, avec ses enfants, avec, dans la fraternité, d'autres pères de famille, avec l'Église qui nous accompagne, et puis avec, bien sûr, le bon Dieu qui est à la fois derrière nous pour ne jamais nous abandonner, à côté pour nous épauler, et devant pour nous guider.
1: Père de Mello, s'agissant de la rédemption, qu'est-ce qui se joue justement dans cette toute-puissance d'amour de Dieu dont on parlait, qui parfois semble confrontée à des limites, effectivement laisse se faire des injustices, mais finalement il y a une rédemption qui se joue derrière, et ça intervient aussi dans la vie du père de famille ou de personnes en responsabilité ou des prêtres?
0: L'œuvre du salut, c'est de nous réconcilier avec Dieu, notre Père. C'est que finalement nous retrouvions notre position filiale et que nous retrouvions cette vie filiale. Et il me semble que, vous voyez, tous les papas ont conscience de leur défaillance, de fait que, avec l'âge, ils regardent en arrière et se disent j'aurais pu mieux faire. Il y a un moment donné, ce qui est très beau, c'est de se dire, en fait, je passe le relais. Voilà. Ce que j'ai fait de manière inachevée, le Seigneur l'achèvera, Dieu le Père l'achèvera, et l'essentiel, c'est que quelqu'un prenne le relais. Voilà. Et une sorte d'abandon, en quelque sorte. J'ai reçu cet ordre de mission. Je reçois, je rends cet ordre de mission. J'espère ne pas avoir démissionné. j'ai pas forcément été à hauteur, mais j'ai reçu une grâce. Seigneur, je rends grâce. de ce que j'ai fait. De toute façon, il s'agit toujours de recevoir et de rendre. Hein. C'est un peu ce que la paternité doit faire. C'est un état transitoire dans la vie. Hein. Voilà, dans un couple, par exemple, on commence sa vie conjugale sans enfant, on la finit sans enfant, hein, d'accord. La paternité, c'est une mission transitoire, voilà. Et donc, à un moment donné, on rend son tablier de sa manière, et on rend grâce à Dieu, et après, on intercède, voilà, pour le bien qu'on a essayé de faire, et puis on sait que le Seigneur complétera ce qu'on n'a pas suffisamment fait.
1: Merci, on va rendre notre tablier également pour cette émission, hein, jusqu'à la semaine prochaine. Je vous remercie tous d'avoir éclairé cette notion de la paternité, paternité de Dieu, paternité des hommes. Pierre Durieux, nous pères qui sommes sur terre chez Arthège, vous avez depuis une déclinaison pour les mères.
2: Nous mères qui sommes sur terre.
1: Voilà, et les couples également.
2: Et depuis mai dernier, nous couples qui sommes sur terre. C'est la suite logique de cette collection.
1: Voilà, des témoignages, voilà. Donc, voilà. Pour entrer dans cette compréhension. Benoît de Blanpré, Lettre au père de famille, aux éditions MAM. Et puis Véronique Jacquet, un dernier conseil de lecture.
4: Alors, je recommande le hors-série de France Catholique que l'on peut trouver en kiosque et sur france-catholique.fr. Un hors-série qui marche très bien et qui est consacré à l'épopée de l'Algérie chrétienne. Alors, les sanctuaires, les grands saints, voilà, ne pas oublier que cette terre a été une terre, y compris de martyrs d'ailleurs. Voilà, en kiosque donc.
1: Merci à tous, merci Père de Mello.
0: Merci.
1: À vous d'avoir suivi cette émission, à Maxime Lavandier et puis à toutes les équipes techniques de CNews, bien sûr. Et la semaine prochaine, dans Enquête d'Esprit, nous parlerons de la figure du professeur Jérôme Lejeune qui aurait eu 100 ans cette année. Son procès de béatification est ouvert et donc une figure de grand scientifique et de grand chrétien. Ce sera passionnant et ce sera donc à 13h dimanche prochain. Merci à tous. L'info continue sur CNews et Europe 1.
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6: Merci Aymeric Pourbet, on vous retrouve la semaine prochaine. 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Et tout de suite, on retrouve l'éphéméride d'Alessandra Martinez. Bonjour Alessandra.
7: Chers amis, bonjour. Nous fêtons aujourd'hui la fête de Saint-Louis de Gonzague. Sa vie est aussi brève que fulgurante puisqu'il meurt en 1591 à Rome à l'âge de 23 ans. Il naît près de Mantova en Italie et devient page à la cour des Médicis. Il est d'un tempérament colérique, bouillant, passionné. Pourtant, à 10 ans, il fait vœu de chasteté et décide de tout faire pour changer son caractère. À 17 ans, malgré les réticences de son père, Louis entre chez les jésuites du Quirinale à Rome. Il est promis à un avenir brillant. Il a tout pour lui, l'intelligence, la détermination, l'humilité et l'esprit d'obéissance. Mais au cours de la grande peste de 1590, il se met au service des malades. Il est contaminé et finit par en mourir en disant, dit-on, « Quel bonheur !» Aujourd'hui, son corps repose dans l'église romaine de Sant'Ignazio. Il a été choisi comme modèle de la jeunesse étudiante. Depuis 1991, il est aussi le saint patron des personnes malades du sida. Et voici pour finir cet extrait d'une prière de Saint Louis de Gonzague. « Ô mon Dieu, je voudrais vous avoir aimé avec toute la ferveur que mérite votre souveraine majesté. » C'est tout pour aujourd'hui. À demain, chers amis. Ciao.
6: Ciao, merci Alessandra Martinez. Et dans un instant, la semaine politique d'Alexis Lafontaine.
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6: 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C'est l'heure des infos avec Frédéric Joncheret. Bonjour Frédéric.
12: Bonjour Marilyn, bonjour à tous. Coup de chaud en Eure-et-Loire, selon Figaro. Un octogénaire a fait feu sur les forces de l'ordre, convaincu que la révolution avait éclaté. Le forcené qui s'était retranché dans son sous-sol a blessé deux gendarmes au niveau des jambes avant de se rendre au GIGN. Il aurait crié « Macron a été destitué ». Le personnel de secours et de santé sous tension. Dans le Bas-Rhin, les équipes sont particulièrement sollicitées en cette période de canicule. La préfecture indique que les services d'urgence sont particulièrement saturés et que le service d'incendie et de secours a vu son activité doubler hier par rapport à un samedi ordinaire. Week-end prolongé demain pour plusieurs élèves dans de nombreux départements classés en vigilance rouge canicule. Les écoles et collèges seront fermés. En tout, 845 établissements le seront ou fonctionneront avec un accueil minimal. Le ministre de l'Éducation nationale, Édouard Geffray, a précisé que 1800 autres établissements libéreront leurs élèves dès le début de l'après-midi. La SNCF s'adapte aussi à la canicule. La compagnie ferroviaire a décidé de supprimer 71 trains intercités en raison des fortes chaleurs. Les rails sont en effet susceptibles de se dilater et les caténaires de se détendre et être emportés au passage des trains. Son PDG, Jean Castex, a invité par ailleurs les personnes les plus vulnérables à éviter de prendre le train. Les écologistes s'inspirent de l'Espagne. Le parti lance une pétition pour réclamer la mise en place d'un congé climatique. Ce dernier serait d'une durée maximale de 5 jours par an. Il permettrait de protéger les travailleurs particulièrement exposés aux phénomènes climatiques. Au Moyen-Orient, le président iranien affirme que son pays ne cherche pas la bombe nucléaire. Massoud Pezeshkian s'est exprimé quelques heures avant la reprise des discussions en Suisse avec les États-Unis pour trouver une paix durable au Moyen-Orient. En revanche, il a réaffirmé son droit à poursuivre l'enrichissement d'uranium. Des pourparlers en Suisse qui doivent évoquer le cessez-le-feu au Liban. Et Israël affirme pour sa part qu'aucune restriction ne s'applique à ses troupes pour éliminer les menaces au Liban. Son ministre de la Défense a déclaré que ses troupes resteraient dans la bande territoriale qu'elles occupent dans le sud, une zone qu'il qualifie de sécurité. Côté sport, la 126e édition de l'US Open s'achève aujourd'hui sur les greens de Long Island. Après trois tours, l'Américain Wyndham Clark occupe la tête avec un total de 7 coups sous le par. Il compte 6 coups d'avance sur un groupe de 4 joueurs. Une compétition à suivre sur Golf Plus et sur Canal Plus Sport à partir de 17h. Et le départ du Grand Prix de MotoGP de République Tchèque vient d'être donné sur le circuit de Brno. C'est parti pour 21 tours. On signalera que le leader du championnat ne court pas. Marco Bezzecchi a été suspendu après avoir poussé et frappé hier un commissaire de piste. Une course à vivre également sur Canal+.
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12: 14h03, place à la semaine politique avec Alexis Delafontaine.
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18: Bonjour à tous et bienvenue sur Europe 1 dans la semaine politique. Ravi de vous retrouver pour une nouvelle émission. Et aujourd'hui, nous allons parler de l'autonomie de la Corse. Les députés ont vu arriver le texte présenté par le gouvernement. Alors, je vous propose d'écouter l'intervention du ministre de la Justice, Gérald Darmanin, qui présentait la position officielle du gouvernement.
19: Madame la Présidente, Madame la Ministre, chère Françoise Gatel, Monsieur le Rapporteur, cher Florent Boudier, Mesdames et Messieurs les députés. Prosper Mérimée soulignait qu'en Corse, tout a un caractère plus énergique qu'ailleurs. Les passions, les haines, les amitiés. De longue date, la Corse entretient avec la République des relations singulières, parfois tumultueuses. Une relation faite à coup sûr de fidélité. La Corse a sans doute envoyé parmi ses plus beaux et ses plus grands serviteurs de l'État. Parfois aussi de tensions, mais aussi des incompréhensions qui blessèrent profondément le peuple français et chacune des parties de notre territoire national. Depuis plus de 50 ans, cette relation évolue dans un clair-obscur, entre des périodes d'accalmie et des épisodes violents. Souvent dramatiques, et au premier rang desquels figure l'assassinat du préfet Erignac, paroxysme sanglant d'années de violence qui avait endeuillé la Corse et donc la France entière. Pendant plus de 4 ans et demi au ministère de l'Intérieur, j'ai moi-même pu mesurer le poids de cette histoire dans la vie politique française, dans la vie politique insulaire, et chez chacun de ceux qui ont l'histoire comme avenir. Depuis plus d'un demi-siècle, de nombreux gouvernements successifs ont tenté d'apporter des réponses aux aspirations de l'île de Beauté. Comme l'a dit Madame la Ministre, nombreuses sur les réformes. Nous pouvons aussi le dire ici, quelles que soient les majorités, nombreux furent aussi les espoirs déçus. La France, les Corses, ont connu des années de violence ininterrompues. La France, les Corses, nous avons connu les années où le dialogue semblait impossible. Nous avons connu les années où chacun parlait davantage de l'autre qu'avec l'autre. Mais il est pourtant des moments où la République doit savoir regarder son histoire en face pour mieux préparer l'avenir de ses enfants. Au fil des temps, une conviction s'est imposée. Aucun problème politique durable ne peut être réglé autrement que par la démocratie, par la discussion et par le respect mutuel. Le Premier ministre Michel Rocard disait qu'il fallait préférer des solutions imparfaites qui rapprochent à la pureté des principes qui éloignent. Et c'est dans cet esprit que le gouvernement de la République se trouve devant vous aujourd'hui. Le texte que nous examinons, en effet, Madame la Ministre, n'est pas la victoire d'un camp contre un autre. Il n'est en aucun cas d'abandon d'un principe républicain. Il est le résultat d'un travail patient, de rapprochement. Patient mais difficile. Patient et parfois ingrat. Patient mais toujours exigeant. Un travail qui a nécessité des centaines d'heures d'échanges avec l'ensemble des sensibilités politiques corses. Des nationalistes, des indépendantistes, des autonomistes, des républicains, des maires, des parlementaires et les acteurs économiques et associatifs. Pendant près de 2 années, après la flambée de violence inédite qui a touché la Corse à la suite de l'assassinat d'Ivan Colonna, à la demande du président de la République et dans une situation d'extrême tension qui aurait pu mener au pire, chez les forces de l'ordre, comme dans la jeunesse corse, nous avons recherché non pas l'accord parfait, mais la paix sociale et le point d'équilibre. Cet équilibre existe, je crois, aujourd'hui. Et je profite de l'occasion pour remercier Catherine Vautrin, François Rebsamen et surtout, Madame la Ministre, vous-même, qui avez su entretenir la flamme de l'espérance, la permanence de la parole de l'État, qui n'oublie ni ses engagements et qui honore toujours sa signature. Cet équilibre existe aussi et surtout parce que chacun a accepté de faire un pas vers l'autre. Et malgré nos désaccords profonds, je dois remercier ici le président Siméon avec qui j'ai eu plaisir d'échanger, parfois dans des moments d'extrême tension. Notre relation a été difficile, parfois publiquement difficile, mais j'ai toujours trouvé au président Siméon un rapport franc et direct. Je voudrais remercier Laurent Marcangel pour son appui, pour ses compromis, pour sa passion, pas simplement pour sa ville d'Ajaccio, mais pour toute l'île de beauté, qui a été un indispensable témoin, mais surtout un incontournable acteur de la paix dans le plus bel endroit de France. Je voudrais remercier tous les acteurs qui se sont bousculés, parfois qui ont quitté la table, parfois sont revenus, dans des scènes politiques et latines qui n'appartiennent qu'aux Corses. Voilà pourquoi le texte qui vous est présenté aujourd'hui, à nos yeux, est d'une maturité démocratique. Il a été le long compromis de ceux qui, pourtant, n'avaient rien à voir ensemble et ont travaillé pour la paix en préparant l'avenir. Ce texte reconnaît, mesdames, messieurs les députés, une réalité simple. La Corse n'est pas un territoire comme les autres. C'est une île montagne, une île marquée par l'histoire, une langue, une culture et incontestablement des contraintes particulières. Reconnaître cette réalité ne diminue pas la République, au contraire, elle l'enrichit. La République française est forte lorsqu'elle sait regarder les territoires tels qu'ils sont et non tels qu'elle souhaiterait qu'ils soient. Comme l'a justement dit Madame la ministre de l'Aménagement du Territoire et de la Décentralisation, jamais la République française n'a été l'uniformité. C'est un rêve qui ne s'est jamais réalisé. Elle a toujours été l'unité dans une diversité, de ses territoires ultramarins des Pacifiques jusqu'aux Flandres que j'ai l'honneur de représenter comme élu à l'Assemblée nationale. De nombreux territoires français sont devenus français après la Corse. De nombreux territoires français ont connu des reconnaissances de leurs spécificités, parfois même des doubles citoyennetés, parfois même des corps électoraux restreints. Ça n'a pas empêché ses enfants de se battre pour la République et de mourir sur nos champs de bataille. Ça n'a pas empêché chacune et chacun des enfants de France d'aimer le drapeau tricolore. Le projet de loi constitutionnelle qui vous est soumis permet ainsi de reconnaître constitutionnellement la singularité corse, tout en affirmant son ancrage indiscutable dans la République, comme l'a promis le président de la République dès 2017 en s'engageant d'inscrire le mot Corse dans la Constitution. Il crée un nouvel article 72 alinéa 5 et non pas un titre, et ouvre des capacités d'adaptation et d'intervention normative strictement encadrées, mais qui ne sont pas originales quand on connaît la Constitution de la Ve République, bien sûr celle d'aujourd'hui, mais même celle de 1958, voulu par le général de Gaulle, bien plus décentralisée encore que celle que nous présentons aujourd'hui. Il s'agit donc d'accorder, mesdames et messieurs les députés, concrètement, davantage de responsabilités à ceux qui connaissent le mieux les réalités de leur île, loin des dispositifs byzantins qui ont été aussi inapplicables que source de frustration. Sur les 53 demandes de la collectivité de Corse, qui permet, je ne sais pas si vous le savez dans le droit, de demander des dérogations normatives à Matignon, et quelles que soient les majorités, aucune n'a été accordée. Sur des sujets aussi importants que la place des caravanes sur les parkings de camping ou sur l'adaptation entre la loi littorale et la loi montagne dans un endroit magnifique où les deux s'appliquent. Au fond, la philosophie de la décentralisation française depuis 40 ans a sans doute été de faire confiance. Adapter sans fragmenter, voilà le rôle du Parlement. Mesdames et messieurs les députés, permettez-moi de dire en ce moment précis que je pense que la mission du gouvernement de la République est terminée. J'avais pris l'engagement, lorsque je me suis rendu la première fois en Corse, après les événements tragiques que j'ai rappelés, de négocier un texte avec la majorité autonomiste qu'avaient choisi les Corses à deux reprises démocratiquement. Chacun sait que mes convictions profondément républicaines et parfois jacobines me poussaient assez loin de cette ouverture d'esprit. Je l'ai fait parce que le président de la République me l'a demandé. Je l'ai fait pour établir la paix sociale en Corse. Je l'ai aussi fait par conviction, ayant compris la frustration, quels que soient les bancs de l'Assemblée de Corse, quels que soient les maires que j'ai pu y rencontrer, quel que soit l'endroit où j'ai pu discuter, de voir Paris ne pas écouter des revendications légitimes d'élus profondément attachés à ce que leurs jeunes puissent vivre sur leur île à des prix à peu près raisonnables, y trouver un travail, y fonder une famille sans se sentir spoliés. Des mois d'écoute, des mois de passion, des mois de raison aussi, m'ont poussé, quelles que soient les interrogations en effet, et j'en remercie particulièrement le Premier ministre Castex et la Première ministre Borne de m'avoir fait confiance, ont abouti, comme chacun le sait, au vote unanime à l'Assemblée de Corse, moins une voix nationaliste, d'un texte particulièrement ambitieux, c'est vrai, et qui pose, monsieur le rapporteur, de nombreuses questions. Personne ne peut penser qu'on modifie la Constitution à la légère, et ces questions sont évidemment parfaitement légitimes, et le Parlement choisira ce qu'il choisira de faire ou de ne pas faire devant ce compromis. Le gouvernement de la République s'était engagé de présenter le texte à la virgule près. C'est quasiment fait, à une virgule près, monsieur le rapporteur. Et désormais, il appartient aux constituants que vous êtes d'accepter ou non ce qu'ont demandé les élus de Corse dans leur immense majorité. Aujourd'hui, Françoise Gatel porte avec courage non seulement le travail constitutionnel, mais aussi la vie quotidienne des Corses. Une île magnifique où malheureusement l'autonomie n'est pas que politique. Elle doit être aussi alimentaire, énergique, énergétique. Elle doit concerner le travail et pas simplement le tourisme. Et en effet, la main de l'État, et j'en remercie ses représentants qui se sont succédés, à commencer aujourd'hui par le préfet Jallon et par l'ensemble des magistrats et des services enquêteurs qui travaillent en Corse, impose peut-être encore plus qu'ailleurs les règles pour protéger les plus faibles de tous les trafics, de la spoliation et de l'argent roi. Si le gouvernement a terminé sa mission, il doit évidemment éclairer le constituant. Le texte aujourd'hui est une étape importante. Mais demain, la loi organique, les compétences concernées, les garanties données, les mécanismes de contrôle, d'évaluation et de révision, autrement dit, des débats infinis qui s'ouvrent, mais qui permettent sans nul doute de faire confiance, ouvrent un chemin d'espoir. D'abord un chemin démocratique, car les urnes en Corse ont parlé à plusieurs reprises, et quelle que soit nos sensibilités politiques, il faut constater que par deux reprises, les Corses ont choisi la voie d'élus autonomistes qui ont clairement indiqué ce pourquoi ils se présentaient au suffrage des Corses. Un chemin républicain, parce qu'il a permis à la Corse, je crois, d'avoir un chemin avec elle-même dans la République et non pas contre elle. Et je veux m'adresser ici aux jeunes Corses. J'ai su, je crois, parfois entendre leurs cris et souvent leurs attentes. Plus que n'importe quelle jeunesse sur le territoire de la République, ils ont des inquiétudes. Celle de pouvoir vivre sur leur île, quel que soit leur niveau de rémunération et parfois leurs difficultés. Bien sûr, j'entends les doutes, les réserves que suscitent les perspectives d'une autonomie politique. Mais nous devons dire devant la représentation nationale que ce projet respecte, comme l'a d'ailleurs très bien dit l'avis du Conseil d'État, le cadre républicain tel qu'il avait été exprimé dès le premier jour du déplacement, la Corse dans la République, et pas de double catégorie de citoyens sur sa terre. Mesdames et messieurs les députés, rien ne serait pire qu'un débat escamoté. Je veux vous redire ici que nos compatriotes corses nous regardent et que l'histoire se porte sur notre pays comme sur leur île. Ayons à cœur de ne pas perdre les acquis d'une longue discussion qui a permis à chacune et à chacun de se parler et d'avoir autour de la même table des élus siégeant aux Républicains jusqu'aux nationalistes. D'avoir M. Panunzi et M. Benedetti qui peuvent parler d'un seul mot pour l'avenir de l'intérêt général d'une génération qui arrive. Je ne doute pas que le Parlement, dans sa sagesse, saura montrer l'exemple, comme il l'a fait la semaine dernière, Monsieur le Président de la Commission des lois, dans votre commission. Ce texte est le fruit d'un engagement sincère de l'État. Il ne résoudra pas à lui seul les défis du logement, du foncier, du développement économique, de la jeunesse et de la langue. Et je l'ai dit aux élus territoriaux, ce n'est pas l'autonomie qui permettra d'équilibrer les comptes de la collectivité, d'améliorer les infrastructures ou de ne pas dépenser ici ou là dans des politiques publiques qui se pourraient s'avérer onéreuses et qui ne rendent pas service à nos concitoyens. Ceci est un débat local et laissons aux Corses le choix de choisir leur prochain exécutif. Mais incontestablement, les normes constitutionnelles, organiques, législatives et réglementaires empêchent la Corse de se développer. Oui, il faut ouvrir une perspective intelligente et faire respecter nos grands principes républicains aujourd'hui en Corse en s'adaptant à ce territoire. J'ai lu des amendements et j'ai entendu des remarques. J'ai parfois compris qu'on faisait peser sur la Corse un soupçon parfois démocratique, comme si ces élus étaient plus corrompus qu'ailleurs. Un soupçon aussi d'efficacité, et peut-être même d'ailleurs de croyance dans la démocratie. Je crois que la Corse, qui a été la première à inventer une constitution avec une séparation des pouvoirs, n'a pas de leçon à recevoir de tous ceux qui, de loin, parfois, n'ont pas écouté les lumières qui ont éclairé jusqu'aux États-Unis d'Amérique. Bien sûr, tous les élus doivent être responsables. Évidemment, aucun blanc-seing ne doit être donné. Bien sûr, l'État devra être encore plus présent en Corse, par l'intermédiaire de l'autorité préfectorale comme des magistrats de la République, dont il n'est à aucun moment question de décentraliser ou de déconcentrer le pouvoir. Bien sûr, les conditions institutionnelles que vous allez mettre vous-même permettront d'y répondre, et à coup sûr, si ce n'est pas l'Assemblée, le Sénat. Bien sûr, il appartient aux élus, et notamment aux élus qui ont voulu l'autonomie, de convaincre tous les groupes politiques du but qu'ils veulent entreprendre. Mais dans la vie d'une nation, comme dans celle d'un territoire à forte identité comme est la Corse, incontestablement, ouvrir une perspective est déjà un acte politique. La République française s'est toujours grandie lorsqu'elle a choisi le dialogue plutôt que l'affrontement. La République française, c'est l'esprit qui a conduit des négociations conduites avec des élus en plein jour, et non pas le soir, la nuit, lors de nuits bleues, cachées sous des armes, à faire une provocation qui n'est plus à la hauteur d'une grande démocratie. C'est cet esprit qui a permis de dégager le consensus que beaucoup jugeaient impossible et qui nous permet, avec Madame la Ministre, de présenter devant vous un texte certes imparfait, mais voulu par la majorité démocratiquement élue en Corse. C'est cet esprit qui doit guider, j'en suis sûr, vos débats et vos votes. Ayons tous à cœur, derrière ce texte et derrière son étude, la question que poseront demain les générations futures si nous ratons ce moment historique. Être en capacité d'offrir à la Corse le cadre adapté à sa modernité, plus souple, plus respectueux de sa singularité dans la République, à l'instar de la quasi-intégralité des îles de la Méditerranée. La République n'est jamais aussi forte que lorsqu'elle est sûre d'elle-même et elle est capable de faire confiance. Le président Pompidou objurait les Français à utiliser les circonstances pour qu'un mal surgisse un bien. Sans doute que les événements des années 2020 feront naître un bien. Celui qui a permis à chacune et à chacun de parler sans les armes. Celui qui a permis à un processus politique de naître alors qu'aucun sang n'a coulé. Celui qui permet de reconnaître que l'assassinat d'un préfet est évidemment la pire des choses qui peut arriver sur un territoire. Mais d'entendre également que les responsabilités des uns et des autres devant le projet de loi constitutionnelle comme devant les mots que nous utilisons, c'est celui du respect de chacun dans la République. Quand nous rencontrerons alors, demain sans doute, ces acteurs, nous les remercierons d'avoir fait ce pas dans la paix et pour la démocratie. Vive la Corse, vive la République.
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18: De retour sur Europe 1 dans la semaine politique, écoutons l'intervention de Jean-Noël Barrot. Le ministre des Affaires étrangères était à la sortie du Conseil des Affaires étrangères du Parlement européen.
28: Les dirigeants du G7 et de leurs partenaires, dans un contexte qui est marqué par un accord qui a été trouvé entre les États-Unis et l'Iran, dont je me félicite, qui doit permettre la fin des hostilités sur tous les fronts, y compris le Liban, qui doit permettre la réouverture du détroit d'Ormuz, et que s'engage une négociation globale permettant la restauration de la stabilité et de la sécurité dans la région, ce qui suppose que l'Iran puisse coexister pacifiquement avec son environnement régional et que soit encadré son programme nucléaire, son programme de missiles, que soit mis fin à son soutien à des groupes terroristes, ce qui suppose également que le peuple iranien, qui a tant souffert de la répression et de la guerre, puisse construire librement son avenir. Ces prochaines étapes seront donc préparées par les réunions qui se tiendront à Évian autour du président de la République et rassemblant non seulement les pays européens, les pays du G7, mais également les pays du Golfe et les pays arabes qui ont été invités par la France à cette occasion. La situation ne doit pas nous faire oublier la catastrophe qui se joue en Palestine, à Gaza comme en Cisjordanie. C'est la raison pour laquelle la réunion qui s'est tenue vendredi 12 juin à Paris est à la fois historique et essentielle. Réunion qui rassemblait des centaines d'Israéliens et de Palestiniens venus de la société civile porter un message de résistance et d'espoir, de résistance à l'idée que le camp de la guerre ne l'emporte sur celui de la paix et d'espoir celui de deux États vivant côte à côte en paix et en sécurité. Je le disais, une rencontre historique parce que pour les Palestiniens et les Israéliens, il est devenu quasiment impossible de se rencontrer puisque il est presque impossible pour un Israélien de se rendre en Palestine et pour un Palestinien de se rendre en Israël. Ils se sont retrouvés à Paris pour établir une liste de recommandations et lancer un appel aux dirigeants du G7 réunis à Évian cette semaine. Et puis une rencontre essentielle car elle a permis de tracer la voie vers cette solution à deux États qui passe par le désarmement du Hamas qui doit redémarrer et avancer, et qui passe par la fin du blocus humanitaire à Gaza où l'aide doit entrer massivement pour soulager les souffrances des populations civiles, qui passe par des élections en Palestine auxquelles le président Mahmoud Abbas s'est engagé devant le président de la République et le prince héritier d'Arabie Saoudite l'année dernière. Il est indispensable qu'en 2026 puissent se tenir en Palestine des élections présidentielles et législatives. Et évidemment, recommandation essentielle, la fin de la colonisation extrémiste et violente en Cisjordanie. À ce sujet, la France, avec d'autres pays, dont le Royaume-Uni, l'Australie, la Norvège, le Canada, la Nouvelle-Zélande, a pris de nouvelles sanctions à l'encontre de 26 individus et entités responsables de l'accélération sans précédent de la colonisation en Cisjordanie, y compris le ministre Bezalel Smotrich, ministre des Finances, après que la France a pris à titre national quelques semaines auparavant des sanctions à l'encontre du ministre de la Sécurité intérieure, M. Ben-Gvir. Ces sanctions, nous souhaitons qu'elles puissent être endossées au niveau européen pour envoyer un signal clair. L'Europe ne peut accepter l'explosion de la violence et la poursuite de la colonisation effrénée en Cisjordanie qui menace la possibilité d'une paix au Proche et au Moyen-Orient. De la même manière, avec un certain nombre d'autres pays aujourd'hui, nous demanderons solennellement à la Commission européenne de tout faire pour empêcher l'importation en Europe de produits issus des colonies illégales en Cisjordanie, de la même manière qu'elle a su le faire pour empêcher les produits importés de la Crimée illégalement annexée par la Russie. Nous ne pouvons accepter que l'Europe, directement ou indirectement, viennent par son commerce soutenir ces activités illégales qui compromettent la possibilité d'une paix entre Israël et la Palestine. N'oublions pas le Liban. Je me félicite que la semaine dernière, l'Europe ait décidé d'accorder 100 millions d'euros pour soutenir les autorités libanaises, les forces armées libanaises, qui sont engagées dans un dialogue très exigeant et lui aussi historique avec les autorités israéliennes, et nous les soutenons dans cet effort. La réunion du G7 sera évidemment l'occasion d'aborder la situation en Ukraine, puisque le président Zelensky rencontrera les dirigeants du G7 à Évian cette semaine. En Ukraine, où une nouvelle fois, la nuit dernière, la Russie de Vladimir Poutine a montré l'étendue de sa cruauté en frappant massivement la capitale, Kiev, en provoquant des dégâts extrêmement sévères sur la cathédrale de l'Assomption au sein des Lords des Grottes de Kiev, patrimoine mondial de l'UNESCO, et qui est l'équivalent pour nous Français du bombardement de Notre-Dame ou de Saint-Denis, ce qui est évidemment inacceptable. Et puis ce sont 9 Ukrainiens d'ores et déjà qui ont perdu la vie après les attaques d'hier soir, ce qui démontre que Vladimir Poutine persiste dans sa guerre coloniale et représente un obstacle à la paix. Dans ce contexte, notre soutien à l'Ukraine se poursuit et s'amplifie. Aujourd'hui seront ouvertes formellement les discussions d'adhésion à l'Union européenne. C'est un chemin exigeant tout au long duquel nous allons soutenir les autorités ukrainiennes. Pression sur la Russie également, et nous prenons aujourd'hui des sanctions à l'encontre de 54 entités responsable de la circulation de cette flotte fantôme qui permet à la Russie de contourner nos sanctions. Prenons des sanctions à l'encontre des assassins d'Alexei Navalny. Prenons également des sanctions à l'encontre des responsables de la diffusion de la propagande du Kremlin en Europe. Et puis nous préparons évidemment la paix avec la coalition des volontaires qui dans quelques jours se réunira à Paris, prête à garantir que la paix, une fois conclue en Ukraine, puisse être durablement garantie. Nous commencerons cette journée par un échange avec le ministre des Affaires étrangères de l'Arménie pour le féliciter pour le courage avec lequel les autorités arméniennes ont su protéger le scrutin récent contre les ingérences massives de la Russie. Et ce qui démontre que le choix qui a été fait depuis quelques années de se tourner vers l'Europe, vers la liberté et vers la démocratie a été suivi par le peuple arménien aux côtés duquel nous nous tenons.
0: L'Iran, maintenant qu'un accord de paix est en vue, est-ce qu'il est temps de prévoir une mission européenne dans le détroit d'Ormuz et sous quelle forme ?
28: Elle est déjà prête. Cela fait des semaines désormais que la France, le Royaume-Uni et plusieurs dizaines de pays ont mis sur pied une mission internationale, strictement défensive, indépendante des parties au conflit, capable de se déployer rapidement pour accélérer la reprise du trafic, de manière à ce que la liberté de navigation soit pleinement assurée. Et ce sera évidemment à l'ordre du jour des discussions des dirigeants du G7 cette semaine.
1: Ça va après entre les États-Unis et l'Iran. C'est quoi l'espoir pour les jours à venir ?
28: Comme je vous l'ai dit, la cessation des hostilités sur tous les fronts, y compris au Liban, et toutes les parties au conflit doivent respecter cet accord. La réouverture du détroit d'Ormuz qui va, nous l'espérons, permettre de rétablir la liberté de navigation et ainsi réduire la pression qui s'exerce depuis beaucoup trop longtemps maintenant sur les prix des hydrocarbures, sur les approvisionnements en engrais et plus généralement sur le commerce international et donc sur l'économie mondiale, donc sur le pouvoir d'achat et sur les des Français et l'économie française. Et puis l'ouverture d'une négociation globale permettant de garantir durablement la stabilité et la sécurité dans la région, encadrement strict du programme nucléaire iranien, encadrement de ses activités balistiques, de son programme de missiles, fin de son soutien à des milices et des groupes terroristes dans la région. Et puis, liberté donnée au peuple iranien de construire son avenir.
2: What's your message for the new Prime Minister of Iran? New message. The new Prime Minister.
28: Well, we have been a stronger partner of Iraq on its path to sovereignty and independence. It is key that the Iraq is not drawn into conflicts that it's that are not its its own, and Iraq can count on France to support its authorities along this path.
0: Est-ce que ce serait pas quand même préférable qu'une adhésion accélérée, comme l'a proposé Merz d'une certaine façon il y a quelques semaines, serait nécessaire vu les attaques russes?
28: Ce qui est certain, c'est que l'ouverture des négociations a beaucoup trop traîné puisqu'elle était bloquée par un veto hongrois qui a été levé récemment au moment où le peuple hongrois a lui aussi fait le choix de l'Europe et de la démocratie contre celui qui lui était proposé auparavant. Nous nous tenons aux côtés des autorités ukrainiennes pour les accompagner, elles qui mènent ce travail si exigeant, si difficile de préparation de l'adhésion à l'Union européenne, dont chacun sait, qui repose sur des mérites propres, c'est-à-dire l'atteinte d'un certain nombre de standards. Il ne s'agit pas simplement d'un rattrapage économique et social, comme on semble le croire parfois. Il s'agit de modifier ces règles en profondeur, et notamment celles de l'état de droit, pour se conformer à ce qu'est l'idéal européen, un idéal de démocratie, de liberté, tel qu'il n'en existe plus ailleurs dans le monde. Je vous remercie beaucoup.
18: Place maintenant à la conclusion de Jean-Noël Barrot au sommet pour la paix à Paris.
3: Merci beaucoup Madame la Présidente, et je suis venu quelques instants à la tribune avant que se démarre cet après-midi que nous allons passer ensemble pour exprimer ma gratitude. Ma gratitude d'abord à l'égard d'Anne-Claire Legendre, présidente de l'Institut du Monde Arabe, et à ses équipes qui vous ont permis de travailler cette matinée et qui nous permettent d'échanger cet après-midi. C'est un gros travail que d'accueillir une telle conférence. Ils peuvent en être remerciés. Je vous propose qu'on les applaudisse une nouvelle fois. Je veux avoir des remerciements particuliers pour l'Union européenne, Madame la Haute Représentante, Madame la Commissaire, mais aussi pour la Suisse, qui par leur soutien, déjà l'année dernière, mais cette année encore, nous permettent de vous faire venir, amis israéliens et palestiniens, et nous permettent de vous accueillir dans les meilleures conditions. Soyez-en remerciés. Et je vous propose qu'on les applaudisse aussi. Je veux saluer et remercier pour leur présence les nombreux ministres des Affaires étrangères, ministres délégués et secrétaires d'État qui ont répondu à notre invitation et qui recueilleront cet après-midi les propositions de la société civile et l'appel qui leur sera lancé. Le Canada, le Brésil, la Belgique, le Luxembourg, l'Islande, Monaco, Andorre, les Émirats arabes unis, le Qatar, l'Égypte, la Turquie, la Norvège, l'Irlande, l'Espagne et le Mexique, auxquels se sont joints les deux représentants de l'Union européenne. Merci, mesdames et messieurs les ministres, pour votre présence. On peut les applaudir également. J'en viens à celles et ceux qui se sont mobilisés sans relâche, jour et nuit, pour vous faire travailler et pour que vous puissiez être accueillis dans les meilleures conditions pour ce moment si important de relance de cette idée à laquelle nous sommes si indéfectiblement attachés, la solution à deux États, la reconnaissance mutuelle, le respect en toutes circonstances de la dignité humaine. Et je vais donc leur demander de se lever, car à trois, ils ont réussi le tour de force de nous réunir, membres de gouvernement, représentants de la société civile venus du monde entier. Je demande donc à Iba Casas de Principles for Peace de se lever. Je demande à John Lindon John Lyndon Dolmep. Et à Anna Assouline des Guerrières de la Paix de se lever également. Ça peut sembler évident de vous réunir pour une journée d'échange et de militantisme ici à Paris, mais rien n'est évident. Et tout a dû être engagé, toute l'énergie et tout leur temps, et je veux les en remercier. À leur côté, les équipes du ministère des Affaires étrangères, qui elles aussi ont consacré leur journée et leur nuit à faire en sorte que cette rencontre ait la portée historique qu'elle mérite. Je vous demande de les remercier à leur tour. Puis c'est évidemment vous toutes et tous que je veux remercier parce que le courage dont vous faites preuve au quotidien pour militer pour cette solution à deux États, militer pour la paix, nous oblige et nous inspire. Vous remercier d'avoir accepté cette invitation qui vous a été faite de partir, parfois dans des conditions particulièrement difficiles, pour venir échanger entre vous et échanger avec les représentants des gouvernements que je citais tout à l'heure. Nous savons que pour certains d'entre vous, ce voyage n'a pas été simple et nous voulons vous remercier, je veux vous remercier, exprimer ma gratitude de cet effort que vous avez fait d'être ici aujourd'hui. Vous pouvez vous applaudir, vous l'avez mérité. Et puis je veux évidemment avoir une pensée pour celles et ceux qui auraient aimé être là, mais qui ne sont pas là aujourd'hui. Soit parce que la situation étant si difficile, si tragique, en Palestine et en Israël, qu'il est difficile, voire impossible, de gagner un aéroport, de braver les checkpoints pour arriver à l'heure et dans les temps à une conférence comme celle qui nous rassemble aujourd'hui. Puis je veux avoir une pensée avec vous pour un homme qui a été pendant des décennies de ce combat, qui a été pour certaines et certains d'entre vous, pour beaucoup d'entre vous, un frère d'armes, un compagnon de lutte ou tout simplement un ami. Ces combats, eux aussi, nous obligent, ils nous inspirent. Chers amis, je vous propose qu'ensemble, nous puissions rendre hommage à Ofer Bronstein.
18: Restez sur Europe 1, la semaine politique continue dans quelques instants.
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18: Et tout de suite, retrouvons l'intervention de Sébastien Lecornu au Sénat.
11: Je reviens devant vous seulement quelques semaines après vous avoir présenté la vision du gouvernement à l'occasion du projet de loi constitutionnelle transposant l'accord de Bougival. Le Sénat l'a discuté sereinement. Il en a débattu sur le fond. Chaque groupe au sein de cet hémicycle s'est exprimé, voire l'a amendé, et je dois le dire, amélioré. Je remercie le président Gérard Larcher pour son implication, non seulement institutionnelle, mais aussi personnelle, de longue date sur ce dossier, car ce dossier doit nous unir. Et de la même manière que j'ai pu parfois regretter des divergences d'approche avec certains au sein de cet hémicycle ou dans celui de l'Assemblée nationale, je veux vous souligner le sérieux et le courage de la Chambre haute sur ce dossier. En février dernier, je vous avais dit le rôle que je souhaitais porter à la tête du gouvernement sur ce dossier, c'est-à-dire permettre un chemin de sortie politique durable, fidèle aux engagements pris et respectueux de toutes les sensibilités. Avec la ministre des Outre-mer, sous l'autorité du président de la République, nous y sommes astreints. et dès le lendemain de l'adoption de la motion de rejet préalable à toute discussion sur le projet de loi constitutionnel par les députés, l'État, représenté par son gouvernement, comme il s'y était engagé, a réuni l'ensemble des signataires de l'accord de Bougival, mais aussi les partis et les différents partis politiques calédoniens. Car l'État parle et doit parler avec toutes les formations politiques, car il est au service de toutes les Calédoniennes

Mirage de stabilité et le statu quo n'est pas une mer calme, c'est une grande vague qui pointe au loin et se confond encore dans l'horizon. Car le statu quo ne donne au fond plus aucune perspective à personne. Je l'ai dit directement lors de mon adresse aux Calédoniennes et aux Calédoniens, le statu quo enferme, il ne peut être une base solide pour l'avenir. Il peut même être demain le ferment de la violence et c'est une ombre qui ressurgit alors sur le caillou. Le statu quo ne répond aux aspirations de personne. C'est une fatalité, voire même peut-être une facilité. Je vous le dis avec gravité, à ce moment précis de l'histoire de la Nouvelle-Calédonie, ce statu quo ne peut être un destin viable pour personne. Ni pour les indépendantistes, pour qui ils condamnent leurs aspirations, ils bloquent le processus de décolonisation, ils éteignent les perspectives dessinées par leurs anciens. Il ne l'est pas non plus pour les non-indépendantistes. Ils condamnent la stabilité économique et donc sociale sur le caillou. Ils précipitent vers le déclin sans apporter de réponse aux attentes de toutes celles et ceux qui vivent et qui sont attachés durablement à la Nouvelle-Calédonie et qui aspirent aussi à participer directement à sa vie démocratique. Enfin, le statu quo n'est certainement pas un destin pour l'État. Et cela vaut autant pour le pouvoir exécutif que pour le pouvoir législatif. Il nous condamnerait à entretenir une situation juridique fragile et porteuse de risques. Il conduirait inéluctablement l'État vers une faute devant la justice internationale et à la fin devant l'histoire. C'est ce que les signataires des accords avaient compris. C'est notre héritage. Il nous faut donc avancer. Mesdames et messieurs les sénateurs, pour avancer, il a fallu repartir du travail réalisé grâce à l'implication des gouvernements successifs depuis 4 ans, de travail, de dialogue et de négociation. C'est ce que nous avons fait au cours des dernières semaines. Cela a permis d'acter un principe clair, redonner la parole aux Calédoniennes et Calédoniens pour lever l'ombre de la violence et la remplacer par les lumières du vote et du débat démocratique. C'est une exigence qui fait consensus entre les partis. Dans un premier temps, les élections provinciales se tiendront. L'État les organisera le 28 juin prochain, avec toutes les garanties de neutralité et de sécurité nécessaires. Ces élections devront permettre aux partis, aux électeurs calédoniens, de débattre de projets pour l'avenir économique, social, environnemental, industriel, mais aussi culturel ou éducatif pour le territoire. C'est ce débat qui a manqué depuis trop d'années, disons-le clairement, car la vie politique calédonienne était parfois trop enfermée dans les seuls débats politiques et institutionnels. Mesdames et messieurs les sénateurs, pour la première fois depuis très longtemps, les partis ont pu, tout en constatant leurs divergences d'approche, envisager différentes hypothèses d'une diminution du nombre d'exclus au sein du corps électoral provincial. Cette discussion était indispensable pour organiser sereinement ce scrutin. Toutes les propositions ont été discutées. Et chacun a envisagé différentes hypothèses d'une diminution du nombre d'exclus au sein de ce corps électoral provincial. Bien entendu, ces discussions sont sensibles, vous le savez, mais elles ont eu lieu avec transparence et, je le dis, beaucoup de respect. Je vous le disais là aussi, le statu quo n'est pas un destin. Et ces élections doivent marquer le refus précisément du statu quo qui peut s'installer. Et le refus de ce statu quo est la promesse pour chaque parti de poursuivre le dialogue au lendemain des élections provinciales. Ces élections ne doivent pas être un horizon indépassable pour les parties calédoniennes, et encore moins pour l'État. Plus qu'une promesse, c'est désormais une garantie. Il nous a fallu collectivement dépasser l'horizon des seules élections provinciales et poser dès aujourd'hui les conditions d'un retour au dialogue au lendemain de celles-ci. Disons-le clairement, là aussi, cela ne va pas de soi. Et c'est maintenant que les conditions de ce rendez-vous se définissent, sans quoi, ensuite, il sera trop tard. Et pour la première fois, en ce sens, l'État a donné, en transparence, les chiffres demandés par tous les acteurs depuis maintenant de nombreuses années. 37 492 citoyens français sont exclus de la liste électorale pour le scrutin provincial calédonien, dont 10 569 natifs, et parmi ces natifs, 4145 citoyens de statut civil coutumier. Mesdames et messieurs les sénateurs, pour faire suite aux discussions avec l'ensemble des partis, le gouvernement

0: On souhaite que les 10 569 natifs, aujourd'hui exclus dans toutes les communes calédoniennes, soient inscrits d'office sur les listes électorales. Le gouvernement sera attentif à ce que tous ces natifs, quel que soit leur statut civil, soient inscrits de la même manière sur les listes électorales. Ces natifs ont, en dépit de l'esprit initial des accords de Matignon et de Nouméa, pu voter aux 3 consultations référendaires, tout en se voyant pourtant exclus du corps électoral provincial. Reconnaissons-le, cela n'a aucun sens. Dans un deuxième temps, pour approcher le plus possible les conditions d'un compromis entre les partis, le gouvernement a également proposé que les conjoints d'électeurs puissent également voter. Pour cela, ils devront faire une demande d'inscription. Pourraient être concernés les conjoints de Calédoniens, unis depuis au moins 5 années et inscrits sur la liste électorale générale. Le gouvernement proposera dans quelques instants un amendement en ce sens, comme il s'y était engagé auprès des partis pendant les discussions multilatérales menées. Le gouvernement mène ce dialogue en transparence avec tous, à chaque partie aux accords, avec l'ensemble des Calédoniennes et des Calédoniens, et bien sûr avec vous, le Parlement. Ces chiffres sont désormais connus de tous. L'ajustement proposé est basé sur des critères objectifs. Cet ajustement est possible par voie organique, car il ne modifie pas les grands équilibres des accords de Matignon et de Nouméa. Et pour vous répondre, monsieur le sénateur Naturel, cette solution a été définie sur la base des analyses du Conseil d'État et plus généralement d'un travail mené par les équipes compétentes de l'État qui estiment que les effets de l'application prolongée dans le temps des accords de Nouméa et l'évolution démographique amplifient les dérogations au principe d'universalité et d'égalité du suffrage. Cela crée une distorsion grandissante au sein du corps électoral calédonien. Pour rappel, le nombre d'exclus du corps électoral représentait moins de 8% des Calédoniens en 1998. Il représente aujourd'hui 17%, soit un quasi-doublement. Ces règles étant consacrées largement par notre Constitution, depuis d'ailleurs la Déclaration des droits de l'homme et du citoyen, l'intervention du pouvoir constituant est un principe nécessaire pour les adapter afin de tenir compte de la situation présente et de son évolution, notamment démographique, je le disais, pour la composition de ce corps électoral. Toutefois, fort de ce constat, le Conseil d'État a admis qu'une modification du corps électoral était possible par voie organique. Il précise qu'elle ne doit avoir qu'un seul motif: tenir compte de la situation démographique pour atténuer les dérogations au principe d'égalité et d'universalité du suffrage, excédant celles nécessaires à l'application de l'accord de Nouméa. Sans passer par la voie constitutionnelle, il est alors loisible au législateur organique de définir les contours de l'ajustement du corps électoral pertinent et strictement nécessaire. La solution proposée par le gouvernement, on en rediscutera lors de la discussion de l'amendement, n'est donc pas une remise en cause du principe du gel, mais un aménagement destiné à corriger des situations particulières dans le respect de l'économie générale des accords. Ce compromis s'inscrit dans le cadre constitutionnel en vigueur et satisfait aux exigences dégagées par la jurisprudence du Conseil constitutionnel. Le gouvernement emprunte donc la voie ouverte par le Conseil d'État, qui admet donc certains ajustements par voie organique. Il convient donc désormais de traiter pendant les débats cette question sur le plan politique, sans s'abriter inutilement derrière des arguments juridiques qui ne seraient pas les bons. Il en va là aussi du respect de l'État de droit, et la question, pour le coup, mérite d'être discutée sur son opportunité politique et pas seulement sur une appréciation purement juridique. J'y reviendrai. Mesdames et messieurs les sénateurs et sénatrices, sénatrices et sénateurs, alors certes, un compromis n'est pas un consensus. Les discussions qui ont réuni l'ensemble des partis autour de l'État au cours des 6 dernières semaines ont permis de définir le contour d'un compromis qui, par définition, ne satisfait totalement personne, puisqu'il est un point d'équilibre entre les aspirations des uns et celles des autres. De la même manière que l'accord de Bougival, comme je l'avais exprimé à cette tribune, ne pouvait être l'accord de tout le monde, mais ne faisons pas semblant de découvrir, pour celles et ceux qui connaissent bien ce dossier, qu'il n'y avait pas d'unanimité non plus en 1988, ni non plus en 1998. Négocier un compromis demande du courage, ici d'ailleurs comme en Nouvelle-Calédonie. Il est sur le caillou, d'autant plus nécessaire qu'il est le socle d'un destin commun, la reconnaissance des tempéraments indispensables aux faits majoritaires et une réponse aux aspirations de chacune et chacun. La question d'un dégel du corps électoral ne pouvait pas faire l'objet d'un compromis. Elle a donc été écartée. Nous avons donc cherché une solution de compromis entre le statu quo et le dégel général. Un mois et demi de discussion ont permis de mettre deux hypothèses sur la table des négociations. La première, réduire le nombre d'exclus du corps électoral en incluant uniquement les natifs. Ou la deuxième, réduire le nombre d'exclus du corps électoral en incluant les natifs et en vous proposant par amendement d'ajouter les conjoints. La première hypothèse n'est pas consensuelle. Les formations politiques non indépendantistes y étant défavorables soulignent l'étroitesse de cette évolution. La seconde hypothèse n'est pas non plus consensuelle, puisqu'elle ne répond pas totalement aux aspirations de tous et elle est refusée par une partie des formations politiques indépendantistes. Mais disons-le clairement, en mon âme et conscience, pour avoir mené avec la ministre de nombreuses heures de discussion, celle-ci, cette deuxième hypothèse, crée les conditions d'un compromis pour demain. Elle oblige chacun à se tenir disponible et présent dans les travaux du dialogue qui devront impérativement se tenir au lendemain des élections provinciales. Certains jugeront que c'est un pas insuffisant. D'autres diront que c'est un trop grand pas. Les discussions ont fait émerger ce fragile point d'équilibre. Ce n'est pas un consensus, mais une fois de plus, c'est le contour d'un compromis. C'est donc cette solution que le gouvernement vous soumet. Non pas parce qu'elle correspond à nos convictions, je les garde d'ailleurs sur ce dossier particulièrement pour moi, mais parce que c'est un compromis fruit d'un dialogue qui n'avait plus eu lieu entre les partis à l'accord de Nouméa depuis plus d'un an. Le gouvernement a donc pris ses responsabilités au Parlement bicaméral, nous tous représentant l'État dans ce dossier, de prendre les siennes. Il n'y a pas de mandat impératif, il n'y en a d'ailleurs jamais eu, y compris dans le passé, pour entériner les accords de Nouméa ou de Matignon. Chaque groupe, chaque sénateur, sénatrice défendra ses convictions et ses positions. Je vous demande simplement de prendre en compte, avec responsabilité mais aussi gravité, ce que les parties aux accords nous ont dit, mais plus encore ce qu'elles ont sous-entendu pour la période qui s'ouvrira de juillet 2026 à l'élection présidentielle de 2027. Ce que nous faisons aujourd'hui, cet après-midi, c'est un petit pas, mais c'est aussi le début d'un chemin. L'histoire du dossier calédonien a toujours été d'avancer. Même quand le pas est petit, il faut s'engager sur un chemin pour la paix. Mais n'oublions ni l'histoire de ce dossier, ni le sens profond de ce qu'est une démocratie, c'est-à-dire l'élection, l'égalité et l'universalité du suffrage. La République, je le crois, doit être défendue, y compris en Nouvelle-Calédonie et y compris au regard de notre histoire. Défendre ses convictions, c'est accepter de faire un pas l'un vers l'autre et de renoncer à une part de ses aspirations. Défendre ses convictions, c'est accepter d'avancer. Défendre ses convictions, ce n'est pas imposer sa seule vision. Le gouvernement propose, avec humilité et respect, nous débattrons, vous voterez. Mesdames et messieurs les sénatrices et sénateurs, le gouvernement vous a donc saisi d'une proposition de loi organique, dont je salue l'auteur, le sénateur Georges Naturel, que je remercie pour le travail effectué. Le texte initial de la proposition de loi ne contient pas l'ensemble des propositions du gouvernement. Nous en reparlerons là aussi dans un instant lors de la discussion des amendements. Cette proposition de loi, si vous le décidez, permettra alors d'inclure dans le corps électoral provincial les natifs et les conjoints des électeurs. Le Congrès de la Nouvelle-Calédonie s'est exprimé sur ce texte organique, vous l'avez rappelé, Madame la rapporteure. Il a très largement soutenu le principe d'une réduction des exclus du corps électoral provincial. Le gouvernement a suivi avec attention leurs débats. Nombreux ont été ceux qui ont souligné qu'en 2018, à l'occasion de l'inscription des natifs dans le corps électoral référendaire, il n'y avait pas eu d'accord global. Simplement une décision de bon sens et, j'ose le dire, d'humanité. La proposition du gouvernement va donc dans ce sens. Pour accompagner et permettre la reprise du dialogue, pour poser le premier jalon du prochain consensus, ou pour verrouiller le caillou dans un statu quo que plus personne ne peut sincèrement et réellement souhaité, que tout le monde redoute, que personne n'assumera demain, qui serait alors inévitable, et nos travaux sont donc une étape décisive sur ce chemin du destin commun.
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5: 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Flash avec Frédéric Joncheret. Bonjour Frédéric.
6: Bonjour Marilyn, bonjour à tous. 250 000 sapeurs-pompiers mobilisés dans tout le pays en cette période de forte chaleur. Des effectifs épaulés par la sécurité civile. Ils sont déployés pour sécuriser les grandes manifestations comme la fête de la musique ou encore pour effectuer des maraudes auprès des personnes vulnérables. 35 départements sont en vigilance rouge, canicule depuis midi, 45 autres en orange et une partie d'entre eux pourraient passer à leur tour en rouge dès demain. 15 autres sont en jaune et seul l'Hérault est en vert. Au total, 53 millions de Français sont affectés par la canicule, essentiellement dans le centre et l'ouest. 845 écoles et collèges seront fermés demain ou fonctionneront avec un accueil minimal. C'est ce qu'a indiqué le ministre de l'Éducation nationale, Édouard Geffray. Par ailleurs, 1800 autres établissements ont choisi d'adapter leurs horaires en libérant les élèves dès le début de l'après-midi. Bientôt, une alerte automatique pour repérer une déscolarisation. C'est une autre annonce ce jour du ministre de l'Éducation nationale. À partir de la rentrée prochaine, un système automatisé permettra aux directeurs d'école de signaler aux autorités académiques tout enfant quittant un établissement sans être rescolarisé dans un autre. Coup de folie d'un octogénaire en Eure-et-Loire. Un homme de 82 ans a tiré sur deux gendarmes et les a blessés au niveau des jambes. C'est son épouse qui les avait alertés. Son mari était convaincu que la révolution avait éclaté. Il criait « Macron a été destitué ». Un forcené qui a fini par se rendre auprès du GIGN. Quant au pronostic vital des deux militaires, il n'est pas engagé. Macabre découverte dans le Gard, le corps sans vie d'un enfant de 2 ans a été retrouvé au domicile de sa mère. Il présentait des ecchymoses sur le corps, a précisé le procureur de la République d'Alès. Une enquête pour meurtre sur mineur de moins de 15 ans a été ouverte et la mère placée en garde à vue. Marion Maréchal tend la main à Bruno Retailleau pour travailler avec le camp national. Au lendemain du meeting du candidat LR à la présidentielle, l'eurodéputé estime que s'il y a vraiment une menace de la France insoumise, il faut que cette droite prenne ses responsabilités, ajoutant « quand on est à 8% dans les sondages, on en tire les conclusions ». Quant au vice-président du Rassemblement national, Sébastien Chenu, il est convaincu concernant Bruno Retailleau que les Français choisissent toujours l'original plutôt que la copie, surtout lorsqu'on les a vus à l'œuvre. Fin de citation. Les négociations entre l'Iran et les États-Unis ont démarré en Suisse pour mettre fin durablement à la guerre au Moyen-Orient. C'est ce qu'a confirmé le Qatar, pays médiateur. Les pourparlers s'ouvrent à l'ombre des combats qui se sont poursuivis vendredi et samedi au Liban. Et en moto Grand Prix, victoire de Marc Marquez sur le Grand Prix de République tchèque. L'Espagnol a devancé le Poleman, le Japonais Ogura et l'Italien Bagnaia. 15h03, nous poursuivons avec la suite de la semaine politique avec Alexis de La Fontaine.
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7: Vous êtes toujours sur Europe 1 dans la semaine politique et nous allons continuer d'écouter le ministre de la Justice Gérald Darmanin qui présentait Choose Vendôme, une table ronde pour savoir comment l'intelligence artificielle allait aider à réformer la justice.
8: Bien, bonjour à toutes et à tous, monsieur le ministre, madame la ministre, monsieur le vice-président du Conseil d'État, mesdames et messieurs, en vos titres et qualités, merci à vous de vous être rendu disponible pour cette après-midi autour de l'intelligence artificielle et de la modernisation des services publics. La justice est un service public comme les autres, peut-être un peu particulier du fait de la justice qu'il rend, de ses magistrats indépendants et sans doute aussi de la matière extrêmement particulière, qu'elle soit administrative, monsieur le vice-président du Conseil d'État, puisque nous parlons de la justice collectivement, ou qu'elle soit pénale ou civile. Très heureux de vous accueillir ici à Vendôme et vous remercier tous ceux qui ont préparé cette salle pour la rendre plus moderne, peut-être, que celle de la saisie au XVIIIe siècle de ce bel hôtel particulier, Place Vendôme. Quelques mots très, très rapides pour vous dire que d'abord, le drame de la justice, c'est avant tout sa lenteur. Et comme le disait déjà il y a très longtemps un grand penseur du droit, Beccaria, le sujet n'est pas tant la grosseur de la peine, on va dire ça comme ça, mais la certitude de cette peine, et si possible dans un temps qui est compatible avec la vie de nos concitoyens, pour rendre l'autorité de la chose jugée, l'autorité de l'État efficace, et puis pour résoudre les conflits qui, j'espère, touchent de moins en moins nos concitoyens. Cette lenteur, nous la connaissons pour plusieurs raisons. D'abord, une augmentation, bien sûr, des délits et des peines créées par le législateur, hein, qui explose. C'est aussi le fait que le contentieux est de plus en plus important. Tout devient, malheureusement, un objet pour trancher des litiges, même si nous essayons de développer la médiation, et parfois même une imagination débordante nous amène à penser des plaidés coupables criminels, comme dans d'autres pays qui nous entourent. Mais cette lenteur, qui vient aussi avec les augmentations d'affaires de narcotrafic ou de crimes sexuels, elle naît aussi de notre inadéquation avec la modernité. Et cette inadéquation avec la modernité, moi j'ai eu l'occasion de le constater en arrivant à la chancellerie, voilà maintenant plus d'un an, après avoir fait l'impôt à la source au ministère des Comptes Publics, monsieur le ministre des Comptes Publics, grâce à la formidable direction générale des Finances Publiques, après avoir mis, cher Marc-Guillaume, la numérisation au ministère de l'Intérieur, je pense à la dématérialisation du permis de conduire, par exemple. Avant, je ne sais pas si vous vous rappelez, vous regardiez vos points, notamment toutes ces grand-mères qui perdaient ces points, c'était vraiment fou, qui était incompréhensible pour les forces de l'ordre comme pour les citoyens, ou l'identité numérique que nous avons lancée, ou la plainte en ligne que nous avons également lancée au ministère de la Justice. Malgré du travail et parfois l'ingéniosité de magistrats qui depuis longtemps y réfléchissent, on peut penser qu'en effet nous sommes déjà en retard numériquement. Mais indépendamment de cette lenteur et de cette faiblesse technologique, nous sommes peut-être déjà un peu submergés par l'intelligence artificielle qui sont utilisées par d'autres que nous, les avocats, bien évidemment, quels que soient, bien sûr, ces cabinets, grands et petits. C'est aussi le cas des notaires, qui se sont beaucoup modernisés, les commissaires de justice, et puis aussi nos partenaires internationaux. Et nous devons absolument faire face à une submersion, qui n'est pas simplement une submersion de dossiers, ou de pages qui augmentent, mais évidemment une submersion technologique. Et si nous répondons simplement au nombre de greffiers et de magistrats supplémentaires dont nous mettrons trop de temps pour les former, nous serons très décalés et nous serons envahis, et cette lenteur sera encore plus grande, et nous serons encore plus dans une différence d'opinion, de confiance qu'il y a entre la justice et son service public. Et c'est pour cela que, voilà, plus d'un an, je remercie tous ceux qui y ont travaillé, nous avons réfléchi particulièrement à l'intelligence artificielle dans ce ministère, et que nous pensons que l'explosion de l'IA peut nous aider à éteindre l'incendie de la lenteur de la justice. Tout ça pour préparer les crédits supplémentaires que monsieur le ministre des Comptes Publics voudra bien nous donner. Un peu de poésie ne fait jamais de mal pour parler au cœur des inspecteurs des finances, bien évidemment. Non, cette explosion, elle est très, très sérieuse, parce que peut-être qu'avec une nouvelle révolution qui arrive, nous pouvons rattraper des années de retard. Et peut-être que c'est l'occasion de se réveiller et de passer peut-être une étape que nous avons loupée au ministère de la Justice, parce qu'il y avait beaucoup de choses à faire, il y a beaucoup de choses à faire ici, et nous saisir de l'intelligence artificielle. Pour cela, nous avons deux grandes idées. La première, c'est d'abord de dire à tout le monde ici que nous ne devons pas, nous, inventer dans l'État, et encore moins au ministère de la Justice, des logiciels qui existent, des pensées qui existent. Il y a des entreprises formidables françaises qui font référence au droit continental, qui peuvent travailler dans une communauté de culture avec, bien sûr, tous les professionnels du droit, mais aussi tous les pays de droit continental qui s'inspirent de notre droit, de notre jurisprudence. Je pense que c'est un marché absolument très important pour les legal tech, et qui peuvent se servir de la France comme un label pour lequel nous pouvons ici créer des choses. C'est aussi vrai dans l'administration pénitentiaire. Je pense que toutes les prisons du monde dans les pays démocratiques ont les mêmes difficultés que nous avons ici, de la lutte contre les drones à la répartition des détenus dans des prisons pour éviter que, par exemple, la criminalité organisée ne se recrée. Mais c'est aussi le vrai à la PJJ, où on voit bien que le travail que font nos éducateurs doivent aussi être très aidés pour éviter d'avoir moins d'écriture et beaucoup plus d'attention pour les plus jeunes, avec des moyens qui nous sont forcément limités. Bref, il y a en France quelque chose de possible pour le monde entier, et on doit réfléchir non pas à copier ce que ferait le privé, on le ferait beaucoup moins bien, beaucoup plus lentement, sans doute de façon beaucoup plus chère, mais utiliser l'énorme ressource de l'écosystème de start-up, de legal tech, de ceux qui réfléchissent à l'intelligence artificielle en France, pour nous,
9: Et il faut que nous changions nos appels d'offres. Je remercie ma secrétaire générale et tous ceux qui travaillent sur ce sujet pour que nous puissions nous-mêmes être beaucoup plus souples et beaucoup plus compréhensifs sur des technologies qui changent parfois tous les 3, 6 mois, 9 mois et pour lesquelles nous sommes trop lents à nous adapter. Cette journée est faite pour que nous puissions comprendre vos critères, vos demandes, vos interrogations et comment les appels d'offres, comment le fonctionnement public peut s'adapter en lien avec, bien sûr, le ministère des Comptes publics et la transformation publique, avec le ministère en charge du numérique, sur notre écosystème à nous. Et puis le deuxième point, c'est de le faire aussi à nos conditions de souveraineté. Alors on en parle beaucoup, la souveraineté. Moi, je voudrais juste vous parler d'un point particulier, qui est celui, évidemment, du ministère de la Justice. Nous gardons ici beaucoup de secrets. Les secrets de l'enquête, bien évidemment, avec nos amis de la police et de la gendarmerie ou des douanes, qui est à peu près équivalent au secret fiscal que connaît bien David Amiel. Le secret de l'instruction, le secret des affaires, quand on perquisitionne et qu'on met des données d'une grande entreprise, peut-être que ça peut intéresser, dans un monde un peu hostile et où il faut arrêter d'être naïf, d'autres grandes puissances mondiales qui ont peut-être des intérêts à connaître le secret de certaines entreprises aéronautiques ou de défense, ou tout simplement évidemment des sujets personnels qui peuvent toucher des dirigeants, qu'ils soient politiques ou économiques. Bien évidemment, nous devons absolument pas simplement garantir le secret pour le grand public, ce qui est évidemment important pour chacun et pour chacune quand on s'adresse à la justice, mais également le secret des affaires. Et pour cela, je m'avoue un peu frustré, depuis maintenant plus d'un an que nous réfléchissons à ce sujet avec nos équipes, de pouvoir avoir la certitude que les entreprises avec lesquelles nous travaillons puissent entreposer leur modèle, leurs données et l'intégralité de ce que nous pourrions nous le confier, nous-mêmes évidemment en centrale, mais c'est évidemment vrai dans chacune des juridictions, pour que ce soit bien sûr en France, garanti par des règles qui ne seraient pas des règles d'extraterritorialité, dont on pourrait penser que les données ne vont pas ailleurs, ne sont pas entraînées dans d'autres modèles, et qui nous permettent de savoir que ces infrastructures, elles nous permettent de répondre à le minimum de souveraineté qu'on attend d'un grand ministère régalien. Évidemment, la question qui se pose à la justice, se pose aux armées, se pose à l'intérieur. Nous ne sommes pas les seuls, bien évidemment. Mais il y a ici des gens qui travaillent dans des modèles d'IA de Legal Tech, au sens très large du terme, qui peuvent concerner le ministère de la Justice, mais aussi, évidemment, des infrastructures. Et c'est ce point sur lequel nous voudrions tous ensemble travailler le plus rapidement possible pour pouvoir avoir des appels d'offres qui nous permettent d'avoir, pour les personnes du privé, des solutions nouvelles qui vont nous aider à gagner beaucoup de temps. Et les tables rondes de cet après-midi montrent à quel point on a essayé de faire des choses très concrètes, comment on peut synthétiser des milliers de pages de dossiers, revoir des nullités, rédiger un réquisitoire, faire un rapport de la PJJ, et en même temps, évidemment, garder toutes ces données en France de façon tout à fait certaine. Donc aujourd'hui, il y a un écosystème extrêmement divers. Je vous remercie d'être présent. Le but du jeu, c'est qu'à la fin de la journée, vous puissiez rencontrer les uns et les autres, tous ceux qui ne font pas partie de votre métier. Donc il y a des directeurs et des directrices du ministère de la Justice, des magistrats qui sont à votre disposition pour vous expliquer, ou des agents pénitentiaires, ou des agents de la PJJ, quel est leur problème. Vous-même, en tant qu'entreprise, ou en tant qu'investisseur, ou en tant que patron d'infrastructure, évidemment, quelles sont aussi votre façon de fonctionner avec d'autres ministères ou avec d'autres puissances publiques ou privées en France et ailleurs. Et on aimerait beaucoup que ces speed dating de cet après-midi puissent se terminer par des numéros de portable échangés, par des rendez-vous sous 15 jours et par une accélération des investissements que nous pourrions faire au ministère de la Justice pour que l'explosion de l'IA éteigne l'incendie de la lenteur de la justice française et de manière générale pour voyager un petit peu la justice européenne, bien sûr. Voilà en quelques mots, en vous remerciant d'être présent aujourd'hui à Vendôme, remercier toutes les équipes qui ont préparé cette journée, et je laisse la parole à celui qui a la clé, puisqu'il s'occupe à la fois de la transformation publique et de l'argent. Je laisse la parole à David Amiel, avant que Madame la Ministre et puis Monsieur le Vice-président du Conseil d'État ne disent un mot et que nous puissions commencer les tables rondes. Je vous remercie.
10: Merci beaucoup, Monsieur le garde des Sceaux, Madame la Ministre, Monsieur le Vice-président du Conseil d'État, beaucoup a été dit et j'essaierai d'être bref, peut-être de faire le lien avec ce que j'ai eu l'occasion aussi d'annoncer ce matin. Anne Le Hénanff était à mes côtés, c'est-à-dire le premier plan systémique de déploiement de l'IA dans l'État au niveau interministériel. Je crois qu'on voit ici à la justice à quel point c'est vital. Vous l'avez rappelé, monsieur le garde des Sceaux, il y a une explosion évidemment de l'intelligence artificielle, c'est une banalité que de le dire, on le voit dans le monde entier, mais elle a trois particularités, cette transformation de l'IA par rapport aux ruptures technologiques numériques précédentes. La première, c'est que on a des usages qui arrivent d'abord dans la vie privée avant d'arriver sur le lieu de travail. D'habitude, dans les révolutions numériques, c'était l'inverse. vous aviez un téléphone portable d'abord dans le cadre du travail avant de l'avoir chez vous. Vous aviez le premier ordinateur au bureau avant de l'avoir au domicile. Vous aviez Internet sur le lieu de travail avant à nouveau de l'avoir chez vous. Là, on voit qu'avec l'IA, c'est différent. On est très nombreux à avoir dans notre poche, sur notre téléphone personnel, des agents conversationnels, ChatGPT, Claude, etc., qui ne sont pas européens, mais qui sont en libre accès ou presque. Et donc ça, c'est un premier défi pour la puissance publique de manière générale, qui est évidemment qu'on a le devoir de proposer aux agents publics des outils de la même performance que ceux qu'ils trouvent quand ils rentrent chez eux. Parce que évidemment, sinon, d'abord, ce sera incompréhensible, et puis en plus, ça crée un risque, qui est celui de la bascule vers ce qu'on appelle l'IA clandestine. C'est-à-dire qu'à la fin, on finisse par avoir recours à des solutions qui ne sont pas souveraines, pas européennes, pas sécurisées, parce qu'on n'a pas d'alternative. Et c'est évidemment un des risques qui nous pend au nez. Deuxième, évidemment, différence, en tout cas particularité de la révolution de l'intelligence artificielle, monsieur le garde des Sceaux y a fait référence, c'est la course aux armements, qui a évidemment au niveau international, j'y reviens pas, mais aussi entre le secteur public et le secteur privé, c'est évidemment manifeste dans le domaine de la justice ici et plus généralement dans l'ensemble de nos procédures administratives. Si on n'a pas des IA qui sont capables aussi de nous aider à sécuriser nos procédures administratives, on va avoir des recours évidemment dans tous les sens, parce qu'avec des IA, on va pouvoir aller détecter le vice de forme, l'oubli, etc. Et donc si on n'a pas des outils qui sont capables eux-mêmes de nous sécuriser, on voit bien le risque, et là aussi c'est un risque qui est avéré, puisqu'on a déjà des exemples aux États-Unis d'un encombrement de tous les projets d'infrastructures, de construction par la multiplication de recours abusifs, mais permis, autorisés par les usages d'intelligence artificielle. Et puis évidemment, troisième défi, c'est que ça va très vite. Alors là aussi, c'est un peu un truisme de le dire, mais enfin, on voit quand même la vitesse à laquelle on a appris collectivement ce que était l'IA avec le début de l'IA générative. On a vu l'explosion des agents conversationnels il y a 3-4 ans qui ont fait rentrer un peu l'IA dans la vie quotidienne, et on voit encore maintenant les ruptures qui sont en cours. Et face à ça, on a une organisation administrative qui est trop lente et trop morcelée. Et donc comme souvent d'ailleurs, notre propre ennemi, c'est nous-mêmes. On est trop lent. Donc on a une très grande difficulté à passer à l'échelle. On a besoin d'avoir sur des fonctions IA de base des outils qui sont ouverts à tous les agents publics de l'État. J'ai pu l'annoncer, suite d'ailleurs au discours qui a été prononcé par le Premier ministre ce matin, que des outils de base comme l'agent conversationnel, mais version sécurisée et souveraine, grâce d'ailleurs à Mistral, à Outscale, les entreprises de pointe françaises, des outils de transcription, c'est-à-dire en gros qu'on n'ait pas besoin de taper à la main un compte-rendu de réunion et qu'on puisse l'automatiser, et des outils de traduction, qui sont également extrêmement importants, particulièrement pour tous ceux qui ont affaire à des usagers qui ont parlent des langues rares, qui parlent pas français. Ce sera aussi généralisé d'ici la fin du mois de juin, et on travaille évidemment avec le ministère de la Justice pour voir comment ces outils peuvent accompagner, aider dans un cadre qui évidemment, et le garde des Sceaux le rappelait, très particulier eu égard à la sensibilité des données, du cadre juridique, mais qu'on a besoin sur ces fonctions de base de pouvoir avancer. Et puis on a ensuite des outils métiers très spécifiques, garde des Sceaux l'a évoqué également, question de la gestion des traitements de contentieux, la nécessité de faire face d'ailleurs à leur explosion actuelle et donc a fortiori à leur explosion en cours. Et pour ça, il faut aussi qu'au niveau de l'État, on ne soit pas dans ce qui nous a quand même caractérisé pendant très longtemps, c'est-à-dire un morcellement où on a des doctrines différentes entre les ministères, y compris quand il y a des ministères qui ont des contraintes légales, technologiques proches, voire même, mais moi c'est ce que j'ai pu voir à Bercy, entre services, où on n'avait pas les mêmes priorités, les mêmes outils, les mêmes interlocuteurs. Et donc là aussi, on a ce travail interministériel qu'on doit pouvoir conduire. La DINUM va devenir l'ARIANE, l'autorité de l'IA et du numérique, pour aussi appuyer les initiatives des ministères et lutter contre ce morcellement. Et je remercie vraiment les services de la justice, vos services, monsieur le ministère, pour le travail de très grande qualité qu'on arrive à conduire entre DINUM et ministère de la justice, pour aussi voir comment on peut s'apporter l'un et l'autre les meilleurs outils et pouvoir avancer plus vite. Et puis deux points peut-être, et je finirai par là, de deux méthodes. La première, c'est que si on veut passer à l'échelle, ça ne peut pas se faire d'en haut. Ça doit évidemment partir du besoin des agents. Parce que l'IA qu'on doit développer, c'est une IA qui doit permettre aux agents publics de se débarrasser des tâches rébarbatives, chronophages, pour se concentrer sur ce qui fait le cœur de leur métier. Et d'ailleurs, on voit beaucoup d'agents qui nous disent avoir le sentiment de perdre le sens aussi du métier parce qu'ils sont absorbés par des tâches chronophages au détriment de leur cœur de métier. Et pour ça, il faut le construire avec les agents. Et là aussi, je remercie le ministère de la Justice. Vous avez été pionnier en matière de dialogue social autour du déploiement de l'intelligence artificielle. On le portera au niveau interministériel de l'État, puisque j'ai ouvert une négociation avec les organisations syndicales. C'est aussi pionnier en Europe. Et le ministère de la Justice a été pionnier en France au sein des administrations publiques pour pouvoir avoir ce dialogue social et déployer l'intelligence artificielle dans ce cadre-là. Puis le deuxième pilier de méthode, c'est évidemment de travailler avec le secteur privé, français et européen. On a eu l'occasion avec Anne Le Hénanf, avec Roland Lescure, de prendre une circulaire en la matière pour vraiment reprioriser les choses et dire qu'on ne va pas développer en interne quand on a des produits français, européens, souverains, meilleure performance. C'est d'abord vers eux qu'il faut se tourner. Et c'est une priorité, je crois, dans l'ensemble des projets que l'on développe pour au moins deux raisons. La première, c'est évidemment de pouvoir aller beaucoup plus vite. Puis la deuxième, c'est pour mettre un peu en cohérence tous nos discours. C'est-à-dire on ne peut pas à la fois appeler à la souveraineté quand on parle de politique économique et faire des choix contraires quand on dirige des administrations ou des ministères comme usagers. Et donc il y a évidemment une priorité absolue à la fois en termes de politique industrielle et de protection de notre souveraineté, de production aussi contre les risques d'interruption de service. Et je pense que ce qui s'est passé la semaine dernière avec Anthropic et Claude est un peu une piqûre de rappel pour ceux qui l'auraient oublié. Et donc... ne pas partir du haut, partir du dialogue avec les agents pour identifier les usages prioritaires, le cadre de déploiement, de formation, et travailler en équipe avec le secteur privé français et européen, particulièrement dans un pays où on a quand même la chance d'avoir un écosystème florissant, d'avoir beaucoup de talents, d'ailleurs dans la recherche publique également. Je crois que c'est vraiment deux balises qui doivent nous guider dans les travaux auxquels vous nous aviez conviés aujourd'hui, monsieur le garde des Sceaux, et puis évidemment dans les jours et les semaines qui viennent. Merci beaucoup.
7: Restez sur Europe 1, la semaine politique continue dans quelques instants.
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11: Dirigeants de PME, de start-up ou d'associations, ils s'appuient sur leur commissaire aux comptes pour sécuriser leur activité. Dans un instant, je reçois Claire, dirigeante d'une association.
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7: Continuons d'écouter sur Europe 1 la table ronde Choose Vendôme présentée par le ministre de la Justice, Gérald Darmanin.
18: Bonjour à toutes et à tous. Je demande au garde des Sceaux si je peux rester assise. C'est plus facile pour passer mes fiches. D'abord, je souhaite te remercier de m'avoir convié à cet événement. C'est extrêmement important. Donc, je suis ministre déléguée en charge de l'IA et du numérique. Et le Premier ministre, quand il m'a confié ma mission, il m'a donné un objectif qui est clair. C'est d'assurer la souveraineté numérique de la France et de l'Europe. C'est ce que je fais chaque jour. Et évidemment, comme vient de le dire David Amiel, ce travail se fait en équipe. Donc, merci beaucoup de m'associer, puisque chacun a une part à jouer dans cette souveraineté numérique et l'efficacité aussi numérique des ministères et des services qu'on accorde, enfin qu'on propose aux Français. L'intelligence artificielle, évidemment, vous l'avez vu, ce n'est plus une promesse lointaine, y compris dans les professions qui sont les vôtres, les professions juridiques. On en a déjà parlé tous les deux. Elle est une réalité. Les cas d'usage appliqués aux professions juridiques sont nombreux. de l'accompagnement des équipes dans la création, le suivi, l'analyse des contrats, mais aussi l'extraction d'informations clés dans des documents juridiques ou encore passant par de nombreuses applications dans le cadre de contentieux. Les chiffres parlent d'eux-mêmes, je vais vous en donner quelques-uns. 41% des TPE, PME, des services spécialisés, incluant les professions juridiques, utilisent déjà de l'IA. Selon le baromètre France Num 2025, une progression de 19 points en un an. Je ne suis même pas sûre que vous le sachiez, en fait. Donc, beaucoup d'agents utilisent des usages IA, parfois de manière, comme on l'appelle, la shadow IA, de manière non contrôlée. 96% des juristes interrogés dans une étude récente déclarent intégrer l'IA dans leur pratique quotidienne. C'est une bonne nouvelle. C'est l'objectif que je me suis fixé, que nous nous sommes fixés, effectivement, de diffuser l'IA partout, pour tous, dans tous les pans de la société, public, privé. Et c'est important, évidemment, que vos fonctions, vos métiers l'introduisent rapidement également. Ça va vous faire gagner du temps. 60% des avocats se revendiquent aujourd'hui comme utilisateurs de l'IA générative, dont 32% de manière régulière. Je dis, il n'y a aucun souci là-dessus. Juste, faites attention à l'IA générative que vous utilisez et surtout les documents que vous mettez sur cette IA générative. Je préfère que vous utilisiez franchement Mistral que ChatGPT, si c'est possible. La question de l'IA n'est donc plus si elle doit être adoptée, mais comment et avec quelles solutions. Et c'est précisément là que réside l'enjeu que je souhaite partager avec vous aujourd'hui. C'est construire une IA juridique souveraine, performante et adaptée à notre culture, j'y reviendrai, et notamment notre culture de droit civil. La France dispose d'un écosystème Legal Tech parmi les plus dynamiques en Europe et je suis très fière de la filière Legal Tech française. On la porte à bout de bras, on est à ses côtés évidemment, mais on a besoin de vous pour qu'elle se développe. Grâce à une politique volontariste de soutien à l'innovation, nous le faisons. Encore faut-il que vous sachiez qu'elles existent et que vous puissiez les utiliser au quotidien dans vos fonctions. Permettez-moi de vous rappeler quelques initiatives clés. D'abord, la politique gouvernementale accompagne fortement France Legal Tech. France Legal Tech a été lancée le 10 février 2026. Ce programme accompagne 10 entreprises françaises qui développent des solutions d'IA pour les professionnels du droit. Évidemment, ce sont des entreprises françaises. Et notre objectif, il est triple. Le premier, c'est d'accélérer l'adoption de ces solutions par vos cabinets, par vos entreprises, par vos administrations. Le deuxième point, c'est aider également ces start-up à changer d'échelle. Parce que la souveraineté, ça passe par plusieurs choses. C'est un, l'adoption de solutions dans notre société, l'adoption de solutions françaises et européennes, mais c'est également pour nous, État, d'accompagner ces start-up à franchir le cap, je dirais, de l'échelle qui leur permettra de se développer au-delà de nos frontières, en européen et même au niveau mondial. On le voit avec Mistral, par exemple. Et puis, bien sûr, ça vous donne l'occasion aussi de faire rayonner votre expertise juridique à l'international. C'est également le troisième objectif. Parmi les lauréats, les 10 lauréats dont je viens de vous parler, je voudrais saluer des acteurs parce que j'aime bien valoriser les belles entreprises que nous avons en France, que vous ne connaissez peut-être pas. Ça me donne l'occasion de vous donner leur nom. Gimini, par exemple, qui révolutionne la recherche et l'analyse juridique grâce à l'IA. Tomorrow, dont les solutions de gestion de contrat sont déjà adoptées par des centaines de juristes. Papers, qui structure des données juridiques, financières, pour en faire un levier d'intelligence collective. Haiku, dont les outils d'extraction et d'analyse documentaire optimisent le travail des professionnels. Et je veux souligner, en fait, l'importance des coopérations entre les acteurs français, comme le partenariat entre Tomorrow et Papers. En intégrant les données juridiques de Papers dans l'assistant IA de Tomorrow, ces deux lauréats de France Legal Tech, dont ce sont deux entreprises françaises qui ont uni leurs forces, elles montrent la voie. Une Legal Tech française unie, ce qu'on aspire évidemment tous, structurée, ambitieuse, capable de rivaliser avec les géants internationaux. Ces entreprises prouvent, s'il en était encore besoin, que l'offre française, elle existe, qu'elle est compétitive. Mais bien sûr, tous les offreurs de solutions d'IA juridiques ne sont pas des start-up. Et l'État a aussi besoin de partenaires de plus grande taille pour certains besoins structurants, notamment pour le ministère, par exemple. De grands groupes comme Lefebvre, Dalloz ou encore Septéo, que j'ai eu la chance de visiter à Montpellier il n'y a pas très longtemps, sont également très bien positionnés sur ces créneaux. En bref, vous l'avez bien compris, moi, ce que je voudrais vous passer comme message, c'est préférer les entreprises françaises, préférer les entreprises européennes. Et je l'assume totalement, et le gouvernement l'assume totalement. Le deuxième axe du sujet qui nous réunit aujourd'hui, c'est qu'il faut que nous pilotions de manière renforcée la commande publique. L'État, évidemment, a un rôle clé, on s'en est rendu compte. Avec David Amiel, avec Roland Lescure, avec d'autres encore, on a compris qu'il fallait qu'on montre l'exemple. Et la commande publique est un exemple. C'est une opportunité pour les start-up d'avoir des bons de commande, d'avoir du chiffre d'affaires. Et malheureusement, la commande publique ne suffit pas. Donc également, la commande privée est essentielle pour aider nos entreprises françaises. Ça leur permet d'innover, ça nous permet de soutenir notre écosystème et puis de renforcer notre souveraineté, vous l'aurez compris. Nous avons également demandé aux ministres. Tous les ministères ont désigné un ambassadeur. Je choisis la French Tech. Pour qu'ils puissent connaître mieux l'écosystème, le partager avec les différents services des ministères et les inciter à choisir finalement des acteurs français et de favoriser nos pépites françaises et européennes. Et enfin, troisièmement, je défends également avec mes collègues Roland Lescure, Sébastien Martin, le ministre de l'Industrie, des mesures de préférence européenne pour créer un écosystème vertueux où l'innovation française et européenne peut prospérer. Comme tu le vois, Gérald, je fais vraiment la promotion. Je profite de la tribune qui m'est offerte de faire la promotion des acteurs français. Et on peut le faire parce qu'ils sont excellents. Et puis, enfin, il faut adopter les solutions fournies par nos Legal Tech, puisqu'elles s'inscrivent pleinement dans un plan national, priorité du gouvernement, qui s'appelle le plan Oser l'IA, puisque l'objectif, c'est de diffuser l'IA partout, dans toutes les administrations, les collectivités locales, les entreprises privées. Et ces 600 ambassadeurs déployés sur tout le territoire sont finalement, même vous, si vous êtes dans les territoires, un moyen de vous aider à introduire tranquillement, sans stress, sans angoisse, l'IA dans vos organisations. Mesdames et messieurs, l'IA juridique ne se résume pas à des gains de productivité. Je dirais que l'introduction de l'IA, plus je me déplace sur le territoire et plus je vois l'introduction de l'IA dans les entreprises principalement, et plus c'est un sujet humain finalement. L'IA, elle soulève évidemment des enjeux de souveraineté, on est bien d'accord, mais elle touche dans votre secteur des données sensibles dont il faut faire attention, qu'il faut protéger. Elle touche la vie des citoyens, la sécurité des entreprises, l'équilibre de notre état de droit. Nos outils doivent refléter notre culture juridique. Un modèle d'IA entraîné sur des corpus de common law ne répondront pas aux besoins des juristes français. En l'occurrence, la question qu'on doit se poser, c'est devons-nous nous contenter finalement d'une IA américaine ou chinoise ou autre qui n'aura pas la même base référentielle juridique que notre pays. Nos choix technologiques ont un impact géopolitique. David Amiel en a parlé il y a quelques secondes. Nous ne souhaitons pas être spectateurs en France. Nous souhaitons être acteurs et décider de notre destin et on a besoin de vous pour cela. C'est pourquoi, également, le cloud de confiance est un pilier de notre stratégie. Nous ne pouvons pas sauvegarder les données juridiques dans n'importe quel cloud. Et le label Secnum Cloud, porté par l'ANSSI, l'Agence nationale de la sécurité des systèmes d'information, garantit que les données sensibles que vous utilisez, que vous produisez, que vous collectez, eh bien, on peut considérer que dans certains cas, elles relèvent de la sécurité nationale et à ce titre, vous avez une responsabilité pour les sauvegarder dans des contextes les plus sécurisés possibles pour garantir cet état de droit et la sécurité nationale. Pour les guider, nous avons, l'a dit rapidement tout à l'heure, je ne vais pas revenir dessus, effectivement, publié un vademecum sous le contrôle du Premier ministre qui définit dans chaque ministère ce qu'est une donnée sensible et donc ici aussi, vous avez dû normalement faire ce travail ou vous êtes en cours de travail pour définir ce qu'est une donnée sensible pour les sauvegarder et les protéger au mieux. Bien sûr, veillons sur nos données, c'est notre capital, c'est notre richesse, c'est notre indépendance, c'est aussi notre souveraineté, les données. Mais gardons-nous aussi de l'excès inverse. Il ne s'agit pas de surréguler, on a besoin aussi d'innover. Donc la France, l'Europe, nous marchons sur deux pieds de manière équilibrée entre régulation, protection, mais aussi innovation. Mesdames et messieurs, l'IA juridique est une chance historique. Évidemment, aux côtés du garde des Sceaux, je plaide pour qu'on modernise ce ministère également. Il est essentiel que notre justice, nos administrations saisissent ces opportunités. Je suis sûre que c'est un chantier qui vous stimule tous. Mais elle ne se fera pas, cette révolution, sans confiance, sans sécurité et sans souveraineté. Donc je compte sur vous et bien sûr mon ministère est à votre disposition pour vous aider dans cette tâche au quotidien si vous le souhaitez, bien entendu. Merci.
8: Merci, cher Marc-Guillaume. D'abord, je pense que c'est important de parler d'une voix commune pour tous les acteurs de la justice, bien sûr, de la juridiction, des juridictions administratives que vous représentez, des juridictions, des tribunaux qui font du civil et du pénal, mais aussi, je voudrais insister, de toute la communauté juridique du droit français qui peut s'exporter à l'international. Il y a une dimension de diplomatie juridique très importante de droit continental. Il faut vraiment qu'on puisse se dire tous ensemble que tout ce qu'on fera pour le pays ici, en prenant des entreprises françaises qui mettront leurs données en France et pour lesquelles on pourra entraîner des modèles, nous permettra de le faire dans beaucoup de pays, de gagner des victoires diplomatiques du langage, des notions juridiques. Derrière les notions, il y a des valeurs. Et c'est aussi un combat de valeurs, c'est très important pour toutes et tous. Et donc des combats de jurisprudence. On disait que le ministre des Comptes publics, je ne sais pas si la décision peut faire jurisprudence si on prend des mauvaises références, mais du coup, ça nous donne des idées pour les questions d'actualité de l'opposition cet après-midi, si on s'aperçoit qu'une application d'IA nous montrerait que les références de l'opposition n'est pas tout à fait aussi juste que la vérité. Le deuxième point, c'est évidemment pour nous l'accélération. Je pense que c'est très important des marchés publics et l'accélération de notre façon, nous, trop lente de l'État, c'est normal, nous avons des normes, peut-être un peu trop, qui nous empêchent d'épouser les révolutions technologiques ou d'accompagner les entreprises, parfois les plus petites, mais qui peuvent nous apporter évidemment énormément. Je pense que ça, il faut vraiment, dans votre rencontre avec les interlocuteurs d'aujourd'hui, évoquer vos difficultés, avec qui c'est qu'on discute, comment on répond à un appel d'offres, pourquoi nous, on fait des appels d'offres peut-être un peu trop compliqués. Je pense que c'est vraiment un moment important, parce que sinon, on va avoir des produits et des rencontres qui peuvent être au rendez-vous, mais on s'apercevra ensuite que seuls les gens qui sont en position dominante gagnent. Et ça, c'est vraiment très tout à fait le contraire de ce qu'on essaye de faire. Et puis le troisième point, vraiment moi j'insiste sur les infrastructures. On ne pourra pas lancer, on est prêt à faire des choses, y compris avec des montants d'argent très importants, mais on ne pourra pas lancer cela si on n'est pas certain que ces données soient entièrement en France et que personne ne peut venir les essayer, les entraîner, les récupérer. Je pense qu'il y a un enjeu trop important, encore une fois pas simplement de réputation pour la justice, mais même pour le secret des affaires, qui est vraiment trop grave, trop important. On sait que vous avez parfois, quand vous avez construit vos entreprises avec vos investisseurs, fait un deal avec des infrastructures américaines, par exemple. Hein, c'est nos amis, on doit continuer à discuter, bien évidemment, mais on ne peut pas se permettre, et parfois nous avons refusé ou nous avons arrêté de lancer des appels d'offres sur ce point, parce que certes, on a des grandes boîtes françaises de Legal Tech qui pouvaient travailler avec nous, mais on ne pouvait pas travailler avec leur infrastructure. Donc là, vraiment, on vous demande de faire ces mariages, si c'est possible, dans ce bel hôtel particulier de Bourg-Valais. Je veux dire qu'on a des finalités donc très concrètes. Le ministère de la Justice, c'est à la fois un petit ministère, mais en même temps, c'est énormément de possibilités d'intelligence artificielle. Je prends un exemple qui est évidemment celui, par exemple, des rédactions de jugement, qui mettent beaucoup trop de temps, et ça fait gagner du temps de magistrats. Ça peut être aussi, évidemment, des choses plus lointaines. Par exemple, nous avons un service de renseignement pénitentiaire qui écoute les téléphones fixes des détenus avec des langues extrêmement rares, parfois un langage qui n'est pas tout à fait celui de Voltaire au XVIIe siècle. Et on a aussi besoin d'avoir cela. On parle aussi de la violence qui touche les enfants, les bandes de voix, de sons pour les salles Mélanie, de retranscription. On en a très peu de modèles pour retranscrire la parole d'un enfant qui vient d'expliquer aux gendarmes, aux policiers qu'il a été victime de harcèlement sexuel ou de violence sexuelle. Et on met entre 6 et 7 heures, quand on est enquêteur, sous l'autorité du procureur de la République, pour retranscrire cela. Donc on peut créer des salles Mélanie où des policiers, des gendarmes écoutent partout en France, mais si on peut faire passer qu'un seul enfant par jour, et on prend 2 enquêteurs, puis un procureur de la République qui demande, et c'est bien normal vu les enjeux, que ce soit au mot près, on a évidemment besoin de gagner du temps, et je pense qu'on peut rendre un grand service public de la justice, ce sera l'écoute de la parole des enfants, augmenter le nombre de magistrats ou d'enquêteurs, et en même temps comprendre qu'on peut peut-être être plus rapide dans la retranscription, par exemple. On a vraiment besoin de cas extrêmement pratiques, et c'est l'objet, je crois, des tables rondes que vous allez faire désormais. Il y a une première et une deuxième. Vous avez normalement des badges orange autour du cou. L'hôtel n'est pas très grand, mais il est fléché parce qu'on peut parfois se perdre dans ces méandres. Vous avez un premier atelier et un deuxième atelier. Alors, on m'a dit que c'était au fond à droite et au fond à gauche, mais de là où je suis, j'ai peur que ma droite et la gauche soient inversées. Donc, normalement, tout est indiqué dans cet hôtel Bourg-Valais. Vraiment, on a besoin...

0: ça. Ce qu'il faut, c'est avoir une radio pour la dire. Et nous, on en a une, ouais.
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1: 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Business Affaires.
3: Je reçois Claire, déléguée générale d'une association de l'Est de la France. Elle travaille depuis plusieurs années avec une commissaire aux comptes. Un choix structurant quand on fait appel à la générosité du public. Bonjour Claire.
4: Bonjour.
3: Dites-nous Claire, pourquoi faire certifier vos comptes?
4: Eh bien, ça renforce notre crédibilité et c'est indispensable. Mmh. Vous savez, dès lors qu'on fait appel aux dons, c'est essentiel d'assurer à nos donateurs que leur argent est bien utilisé, en plus d'un véritable atout pour solliciter des subventions.
3: Et concrètement, quel est le bénéfice pour vous en tant que dirigeante?
4: Eh bien, on a une petite équipe, beaucoup de bénévoles, et moi j'ai besoin d'y voir clair. Donc le fait d'avoir un commissaire aux comptes, ça me permet d'avoir un regard indépendant sur notre organisation, de mieux structurer les finances et de professionnaliser notre gestion.
3: Et vous échangez régulièrement?
4: Ah oui, elle intervient à l'AG, mais il y a aussi beaucoup de points d'étape toute l'année. Par expérience, je ne vois qu'elle pour sécuriser notre association.
3: Eh bien, merci Claire.
5: Pour en savoir plus, rendez-vous sur auditeurlégal.fr.
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7: Et tout de suite, retrouvons l'intervention de Sébastien Lecornu au Sénat.
8: Je reviens devant vous seulement quelques semaines après vous avoir présenté la vision du gouvernement à l'occasion du projet de loi constitutionnelle transposant l'accord de Bougival. Le Sénat l'a discuté sereinement. Il en a débattu sur le fond. Chaque groupe au sein de cet hémicycle s'est exprimé, voire l'a amendé, et je dois le dire, amélioré. Je remercie le président Gérard Larcher pour son implication, non seulement institutionnelle, mais aussi personnelle, de longue date sur ce dossier, car ce dossier doit nous unir. Et de la même manière que j'ai pu parfois regretter des divergences d'approche avec certains au sein de cet hémicycle ou dans celui de l'Assemblée nationale, je vais vous souligner le sérieux et le courage de la Chambre haute sur ce dossier. En février dernier, je vous avais dit le rôle que je souhaitais porter à la tête du gouvernement sur ce dossier, c'est-à-dire permettre un chemin de sortie politique durable, fidèle aux engagements pris et respectueux de toutes les sensibilités. Avec la ministre des Outre-mer, sous l'autorité du président de la République, nous y sommes astreints. Et dès le lendemain de l'adoption de la motion de rejet préalable à toute discussion sur le projet de loi constitutionnel par les députés, l'État, représenté par son gouvernement, comme il s'y était engagé, a réuni l'ensemble des signataires de l'accord de Bougival, mais aussi les partis et les différents partis politiques calédoniens. Car l'État parle et doit parler avec toutes les formations politiques, car il est au service de toutes les calédoniennes et de tous les calédoniens. Nous avons donc ouvert un cycle de discussions avec chacune des parties, en bilatéral, mais aussi en multilatéral. Ce dialogue a permis d'avancer, il a permis d'éclaircir des points de fond, mais aussi de repousser quelques idées reçues, notamment sur le plan juridique. En tout cas, la clarté a été faite. Mais plus encore, ce dialogue a ouvert la voie pour sortir du statu quo. Et vous le savez comme moi, cette tentation du statu quo est facile. C'est même une pente naturelle pour de trop nombreux acteurs du dossier à ce moment précis de l'histoire calédonienne. C'est un mirage de stabilité et le statu quo n'est pas une mer calme, c'est une grande vague qui pointe au loin et se confond encore dans l'horizon. Car le statu quo ne donne au fond plus aucune perspective à personne. Je l'ai dit directement lors de mon adresse aux Calédoniennes et aux Calédoniens, le statu quo enferme. Il ne peut être une base solide pour l'avenir. Il peut même être demain le ferment de la violence, et c'est une ombre qui ressurgit alors sur le caillou. Le statu quo ne répond aux aspirations de personne. C'est une fatalité, voire même peut-être une facilité. Je vous le dis avec gravité, à ce moment précis de l'histoire de la Nouvelle-Calédonie, ce statu quo ne peut être un destin viable pour personne. Ni pour les indépendantistes, pour qui ils condamnent leurs aspirations, ils bloquent le processus de décolonisation, ils éteignent les perspectives dessinées par leurs anciens. Il ne l'est pas non plus pour les non-indépendantistes. Ils condamnent la stabilité économique et donc sociale sur le caillou, ils précipitent vers le

peut être une base solide pour l'avenir. Il peut même être demain le ferment de la violence, et c'est une ombre qui ressurgit alors sur le caillou. Le statu quo ne répond aux aspirations de personne. C'est une fatalité, voire même peut-être une facilité. Je vous le dis avec gravité, à ce moment précis de l'histoire de la Nouvelle-Calédonie, ce statu quo ne peut être un destin viable pour personne. Ni pour les indépendantistes, pour qui ils condamnent leurs aspirations, ils bloquent le processus de décolonisation, ils éteignent les perspectives dessinées par leurs anciens. Il ne l'est pas non plus pour les non-indépendantistes. Ils condamnent la stabilité économique et donc sociale sur le caillou, ils précipitent vers le déclin, sans apporter de réponse aux attentes de toutes celles et ceux qui vivent et qui sont attachés durablement à la Nouvelle-Calédonie et qui aspirent aussi à participer directement à sa vie démocratique. Enfin, le statu quo n'est certainement pas un destin pour l'État. Et cela vaut autant pour le pouvoir exécutif que pour le pouvoir législatif. Il nous condamnerait à entretenir une situation juridique fragile et porteuse de risques. Il conduirait inéluctablement l'État vers une faute devant la justice internationale et à la fin devant l'histoire. C'est ce que les signataires des accords avaient compris. C'est notre héritage. Il nous faut donc avancer. Mesdames et messieurs les sénateurs, pour avancer, il a fallu repartir du travail réalisé grâce à l'implication des gouvernements successifs depuis 4 ans de travail, de dialogue et de négociation. C'est ce que nous avons fait au cours des dernières semaines. Cela a permis d'acter un principe clair, redonner la parole aux Calédoniennes et Calédoniens pour lever l'ombre de la violence et la remplacer par les lumières du vote et du débat démocratique. C'est une exigence qui fait consensus entre les partis. Dans un premier temps, les élections provinciales se tiendront. L'État les organisera le 28 juin prochain, avec toutes les garanties de neutralité et de sécurité nécessaires. Ces élections devront permettre aux partis, aux électeurs calédoniens, de débattre de projets pour l'avenir économique, social, environnemental, industriel, mais aussi culturel ou éducatif pour le territoire. C'est ce débat qui a manqué depuis trop d'années, disons-le clairement, car la vie politique calédonienne était parfois trop enfermée dans les seuls débats politiques et institutionnels. Mesdames et messieurs les sénateurs, pour la première fois depuis très longtemps, les partis ont pu, tout en constatant leurs divergences d'approche, envisager différentes hypothèses d'une diminution du nombre d'exclus au sein du corps électoral provincial. Cette discussion était indispensable pour organiser sereinement ce scrutin. Toutes les propositions ont été discutées et chacun a envisagé différentes hypothèses d'une diminution du nombre d'exclus au sein de ce corps électoral provincial. Bien entendu, ces discussions sont sensibles, vous le savez, mais elles ont eu lieu avec transparence et, je le dis, beaucoup de respect. Je vous le disais là aussi, le statu quo n'est pas un destin. Et ces élections doivent marquer le refus précisément du statu quo qui peut s'installer. Et le refus de ce statu quo est la promesse pour chaque parti de poursuivre le dialogue au lendemain des élections provinciales. Ces élections ne doivent pas être un horizon indépassable pour les parties calédoniennes, et encore moins pour l'État. Plus qu'une promesse, c'est désormais une garantie. Il nous a fallu collectivement dépasser l'horizon des seules élections provinciales et poser dès aujourd'hui les conditions d'un retour au dialogue au lendemain de celle-ci. Disons-le clairement, là aussi, cela ne va pas de soi. Et c'est maintenant que les conditions de ce rendez-vous se définissent, sans quoi, ensuite, il sera trop tard. Et pour la première fois, en ce sens, l'État a donné, en transparence, les chiffres demandés par tous les acteurs depuis maintenant de nombreuses années. 37 492 citoyens français sont exclus de la liste électorale pour le scrutin provincial calédonien, dont 10 569 natifs. Et parmi ces natifs, 4 145 citoyens de statut civil coutumier. Mesdames et messieurs les sénateurs, pour faire suite aux discussions avec l'ensemble des partis, le gouvernement souhaite que les 10 569 natifs, aujourd'hui exclus dans toutes les communes calédoniennes, soient inscrits d'office sur les listes électorales. Le gouvernement sera attentif à ce que tous ces natifs, quel que soit leur statut civil, soient inscrits de la même manière sur les listes électorales. Ces natifs ont, en dépit de l'esprit initial des accords de Matignon et de Nouméa, pu voter aux 3 consultations référendaires, tout en se voyant pourtant exclus

0: du corps électoral provincial, reconnaissons-le, cela n'a aucun sens. Dans un deuxième temps, pour approcher le plus possible les conditions d'un compromis entre les partis, le gouvernement a également proposé que les conjoints d'électeurs puissent également voter. Pour cela, ils devront faire une demande d'inscription. Pourraient être concernés les conjoints de Calédoniens, unis depuis au moins 5 années et inscrits sur la liste électorale générale. Le gouvernement proposera dans quelques instants un amendement en ce sens, comme il s'y était engagé auprès des partis pendant les discussions multilatérales menées. Le gouvernement mène ce dialogue en transparence avec tous, à chaque parti aux accords, avec l'ensemble des Calédoniennes et des Calédoniens, et bien sûr avec vous, le Parlement. Ces chiffres sont désormais connus de tous. L'ajustement proposé est basé sur des critères objectifs. Cet ajustement est possible par voie organique, car il ne modifie pas les grands équilibres des accords de Matignon et de Nouméa. Et pour vous répondre, monsieur le sénateur Naturel, cette solution a été définie sur la base des analyses du Conseil d'État et plus généralement d'un travail mené par les équipes compétentes de l'État, qui estiment que les effets de l'application prolongée dans le temps des accords de Nouméa et l'évolution démographique amplifient les dérogations au principe d'universalité et d'égalité du suffrage. Cela crée une distorsion grandissante au sein du corps électoral calédonien. Pour rappel, le nombre d'exclus du corps électoral représentait moins de 8% des Calédoniens en 1998. Il représente aujourd'hui 17%, soit un quasi-doublement. Ces règles étant consacrées largement par notre Constitution, depuis d'ailleurs la Déclaration des droits de l'homme et du citoyen, l'intervention du pouvoir constituant est un principe nécessaire pour les adapter afin de tenir compte de la situation présente et de son évolution, notamment démographique, je le disais, pour la composition de ce corps électoral. Toutefois, fort de ce constat, le Conseil d'État a admis qu'une modification du corps électoral était possible par voie organique. Il précise qu'elle ne doit avoir qu'un seul motif. Tenir compte de la situation démographique pour atténuer les dérogations aux principes d'égalité et d'universalité du suffrage, excédant celles nécessaires à l'application de l'accord de Nouméa. Sans passer par la voie constitutionnelle, il est alors loisible au législateur organique de définir les contours de l'ajustement du corps électoral pertinent et strictement nécessaire. La solution proposée par le gouvernement, on en rediscutera lors de la discussion de l'amendement, n'est donc pas une remise en cause du principe du gel, mais un aménagement destiné à corriger des situations particulières dans le respect de l'économie générale des accords. Ce compromis s'inscrit dans le cadre constitutionnel en vigueur et satisfait aux exigences dégagées par la jurisprudence du Conseil constitutionnel. Le gouvernement emprunte donc la voie ouverte par le Conseil d'État, qui admet donc certains ajustements par voie organique. Il convient donc désormais de traiter pendant les débats cette question sur le plan politique, sans s'abriter inutilement derrière des arguments juridiques qui ne seraient pas les bons. Il en va là aussi du respect de l'État de droit, et la question, pour le coup, mérite d'être discutée sur son opportunité politique et pas seulement sur une appréciation purement juridique. J'y reviendrai. Mesdames et messieurs les sénateurs et sénatrices, sénatrices et sénateurs, alors certes, un compromis n'est pas un consensus. Les discussions qui ont réuni l'ensemble des partis autour de l'État au cours des 6 dernières semaines ont permis de définir le contour d'un compromis qui, par définition, ne satisfait totalement personne, puisqu'il est un point d'équilibre entre les aspirations des uns et celles des autres. De la même manière que l'accord de Bougival, comme je l'avais exprimé à cette tribune, ne pouvait être l'accord de tout le monde, mais ne faisons pas semblant de découvrir, pour celles et ceux qui connaissent bien ce dossier, qu'il n'y avait pas d'unanimité non plus en 1988, ni non plus en 1998. Négocier un compromis demande du courage, ici d'ailleurs comme en Nouvelle-Calédonie. Il est sur le caillou, d'autant plus nécessaire qu'il est le socle d'un destin commun, la reconnaissance des tempéraments indispensables aux faits majoritaires et une réponse aux aspirations de chacune et chacun. La question d'un dégel du corps électoral ne pouvait pas faire l'objet d'un compromis. Elle a donc été écartée. Nous avons donc cherché une solution de compromis entre le statu quo et le dégel général. Un mois et demi de discussion ont permis de mettre 2 hypothèses sur la table des négociations. La première, réduire le nombre d'exclus du corps électoral en incluant uniquement les natifs. Ou la deuxième, réduire le nombre d'exclus du corps électoral en incluant les natifs et en vous proposant par amendement d'ajouter les conjoints. La première hypothèse n'est pas consensuelle. Les formations politiques non indépendantistes, y étant défavorables, soulignent les 3 thèses de cette évolution. La seconde hypothèse n'est pas non plus consensuelle, puisqu'elle ne répond pas totalement aux aspirations de tous, et elle est refusée par une partie des formations politiques indépendantistes. Mais disons-le clairement, en mon âme et conscience, pour avoir mené avec la ministre de nombreuses heures de discussion, celle-ci, cette deuxième hypothèse, crée les conditions d'un compromis pour demain. Elle oblige chacun à se tenir disponible et présent dans les travaux du dialogue qui devront impérativement se tenir au lendemain des élections provinciales. Certains jugeront que c'est un pas insuffisant. D'autres diront que c'est un trop grand pas. Les discussions ont fait émerger ce fragile point d'équilibre. Ce n'est pas un consensus, mais une fois de plus, c'est le contour d'un compromis. C'est donc cette solution que le gouvernement vous soumet. Non pas parce qu'elle correspond à nos convictions, je le garde d'ailleurs sur ce dossier particulièrement pour moi, mais parce que c'est un compromis fruit d'un dialogue qui n'avait plus eu lieu entre les partis à l'accord de Nouméa depuis plus d'un an. Le gouvernement a donc pris ses responsabilités au Parlement bicaméral, nous tous représentant l'État dans ce dossier, de prendre les siennes. Il n'y a pas de mandat impératif, il n'y en a d'ailleurs jamais eu, y compris dans le passé, pour entériner les accords de Nouméa ou de Matignon. Chaque groupe, chaque sénateur, sénatrice, défendra ses convictions et ses positions. Je vous demande simplement de prendre en compte, avec responsabilité, mais aussi gravité, ce que les parties aux accords nous ont dit, mais plus encore ce qu'elles ont sous-entendu pour la période qui s'ouvrira de juillet 2026 à l'élection présidentielle de 2027. Ce que nous faisons aujourd'hui, cet après-midi, c'est un petit pas, mais c'est aussi le début d'un chemin. L'histoire du dossier calédonien a toujours été d'avancer. Même quand le pas est petit, il faut s'engager sur un chemin pour la paix. Mais n'oublions ni l'histoire de ce dossier, ni le sens profond de ce qu'est une démocratie, c'est-à-dire l'élection, l'égalité et l'universalité du suffrage. La République, je le crois, doit être défendue, y compris en Nouvelle-Calédonie et y compris au regard de notre histoire. Défendre ses convictions, c'est accepter de faire un pas l'un vers l'autre et de renoncer à une part de ses aspirations. Défendre ses convictions, c'est accepter d'avancer. Défendre ses convictions, ce n'est pas imposer sa seule vision. Le gouvernement propose, avec humilité et respect, nous débattrons, vous voterez. Mesdames et messieurs les sénatrices et sénateurs, le gouvernement vous a donc saisi d'une proposition de loi organique, dont je salue l'auteur, le sénateur Georges Naturel, que je remercie pour le travail effectué. Le texte initial de la proposition de loi ne contient pas l'ensemble des propositions du gouvernement. Nous en reparlerons là aussi dans un instant lors de la discussion des amendements. Cette proposition de loi, si vous le décidez, permettra alors d'inclure dans le corps électoral provincial les natifs et les conjoints des électeurs. Le Congrès de la Nouvelle-Calédonie s'est exprimé sur ce texte organique, vous l'avez rappelé, Madame la rapporteure. Il a très largement soutenu le principe d'une réduction des exclus du corps électoral provincial. Le gouvernement a suivi avec attention leurs débats. Nombreux ont été ceux qui ont souligné qu'en 2018, à l'occasion de l'inscription des natifs dans le corps électoral référendaire, il n'y avait pas eu d'accord global. Simplement une décision de bon sens et, j'ose le dire, d'humanité. La proposition du gouvernement va donc dans ce sens. Pour accompagner et permettre la reprise du dialogue, pour poser le premier jalon du prochain consensus, ou pour verrouiller le caillou dans un statu quo que plus personne ne peut sincèrement et réellement souhaiter, que tout le monde redoute, que personne n'assumera demain, qui serait alors inévitable, et nos travaux sont donc une étape décisive sur ce chemin du destin commun.
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3: Bonjour à tous. 49 départements seront placés demain à midi en vigilance rouge canicule. Une alerte qui concernera près de 35 millions de personnes. 40 autres départements seront en vigilance orange. Au total, plus de 90% de la population ressentira la vague de chaleur. On attend côté température des minimales jusqu'à 26 degrés à Bordeaux et Niort ou encore 25 degrés à Nice ou La Roche-sur-Yon. Et côté maximal, jusqu'à 43 degrés à Angoulême ou Périgueux. 250 000 sapeurs-pompiers sont mobilisés dans tout le pays en cette période de forte chaleur. Des effectifs épaulés par la sécurité civile. Ils sont déployés pour sécuriser les grandes manifestations comme la fête de la musique aujourd'hui ou encore pour effectuer des maraudes auprès des personnes vulnérables. Mais aussi en prévention d'incendies, le Gard, les Bouches-du-Rhône, le Vaucluse et le Var ont été placés par exemple en risque élevé de feux de forêt. Bientôt, une alerte automatique pour repérer une déscolarisation, annonce du ministre de l'Éducation nationale, Édouard Geffray. À partir de la rentrée prochaine, un système automatisé permettra aux directeurs d'école de signaler aux autorités académiques tout enfant quittant un établissement sans être rescolarisé dans un autre. Marion Maréchal tend la main à Bruno Retailleau pour travailler avec le camp national au sens large. Au lendemain du meeting du candidat LR à la présidentielle, l'eurodéputé estime que s'il y a vraiment une menace de la France insoumise, il faut que cette droite prenne ses responsabilités, ajoutant « quand on est à 8% dans les sondages, on en tire les conclusions ». Sébastien Chenu, lui, n'est pas convaincu. Le vice-président du Rassemblement national pense que les Français choisissent toujours l'original plutôt que la copie, surtout lorsqu'on les a vus à l'œuvre. J.D. Vance salue une rencontre historique avec l'Iran et appelle à tourner une nouvelle page. Le vice-président américain est en Suisse pour poursuivre les pourparlers avec la délégation iranienne en vue de finaliser un protocole d'accord mettant fin aux hostilités au Moyen-Orient. Quant à Donald Trump, il menace ouvertement de frapper l'Iran si ses alliés au Liban continuent de causer des problèmes. Le Hezbollah, qui est dans une position très difficile, selon le chef d'état-major de l'armée israélienne, il s'est rendu auprès de ses troupes déployées dans le sud Liban et il a confirmé que l'armée était prête à poursuivre ses opérations afin d'empêcher la reconstruction du Hezbollah. En basketball, balle de match pour Paris, les Parisiens peuvent conserver leur titre de champion de France en cas de succès ce soir sur le parquet de Monaco à 18h. Ils mènent leur série de victoires à une. Au championnat d'Europe d'escrime à Antony, deux nouvelles médailles sont assurées pour l'équipe de France. Nos épéistes françaises et nos fleurettistes messieurs se sont qualifiés pour la finale. Les Bleus qui comptent déjà 8 médailles, dont 2 titres. Et le 4e et dernier tour du 126e US Open de golf a débuté à Long Island. Et c'est à suivre sur Canal Plus Sport.
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2: Merci Frédéric, on se retrouve à 18h.
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2: Je l'aimais parce qu'il était fantasque et fantastique. Je l'ai connu l'année de mes 20 ans, l'âge où on croit tout connaître et où on ne sait rien. Il a été mon deuxième professeur d'éducation musicale. Il a été mon formateur à la variété française. Il avait déjà eu l'expérience d'avoir écrit des chansons pour les autres et ce n'était pas rien. Claude François, Johnny Hallyday, Sylvie Vartan, avant de se consacrer à sa propre carrière et à celle de sa femme, la Miss Beatnik de l'année 66, plus connue sous le nom de Stone à cause de sa coiffure de l'époque. Il était l'éclectisme incarné. Il savait tout faire, tout produire, tout écrire. Il était sans limite. Les chansons, génériques de dessins animés, comédies musicales, son inspiration débridée ne s'arrêtait jamais. Rien ne lui faisait peur. Je lui dois aussi d'avoir découvert une passion méconnue, mais autrement plus coûteuse, les voitures. Il m'a entraîné dans tous les garages de Paris et de la région parisienne. Il lui arrivait de changer de modèle tous les mois. Il leur trouvait toujours une qualité nouvelle. Ça pouvait passer de la Renault 5 à la Rolls-Royce. Il était généreux de nature. Il partageait ses idées, ses musiques avec une légèreté désarmante. Et pourtant, il était capable de sérieux. Son parcours universitaire en témoigne, mais la passion de la musique avait pris le dessus sur ce garçon qui aurait pu être un brillant universitaire, tant il était d'une intelligence modeste et visionnaire. Est-ce que d'être né à Haïphong et d'avoir grandi à Marseille a nourri sa fantaisie artistique? C'est bien possible. Je pense sincèrement que notre profession est passée très à côté de ce créateur inclassable et pourtant si populaire. Qui l'a vraiment connu ? Les trois femmes qui l'ont aimé, sûrement. Annie, Pascal et Gabrielle. Ses auteurs, peut-être aussi. Jean-Michel Riva, Franck Thomas, Guy Bontempelli, Jacques Monti, Guy Matteoni et moi-même. Pour l'évoquer pendant toute une heure qui ne suffira pas, je le sais bien avant de commencer, j'accueille en votre nom sur l'antenne d'Europe 1 son fils Baptiste, un de ses trois enfants, son ex-femme Stone. Nous allons raconter un personnage complexe, une façade de légèreté que cachait une réflexion intime et profonde. Ah, si j'avais su que je l'aimais autant, je crois que je l'aurais aimé davantage. Il s'appelait Éric Chardin. Mes enfants. la maman. Ça correspond assez bien.
5: Tout à fait. Enfin, c'est magnifique. Hein,
2: et Baptiste, tu reconnais.
6: Absolument.
2: Ouais. Tu reconnais ton papa.
6: Je reconnais
2: là-dedans.
6: Mon père, absolument.
2: Bah ouais, parce que qu'est-ce que tu veux ? Ça a été des années merveilleuses et c'est vrai. Le truc que je dis qui vraiment qui m'a gêné toutes les années où j'ai été avec lui, c'est entre guillemets cette non-reconnaissance de la profession envers. Parce qu'aujourd'hui, on nous raconte, on nous fait des stars avec pas grand-chose. Et lui, c'était un créateur vraiment étonnant et exceptionnel. Depuis, je mens pas Annie, si je dis le milieu des années 60, l'époque où vous vous êtes connus. Mmh. On va écouter un de ses premiers titres, un des plus emblématiques, un des plus importants pour moi. Le monde est gris, le monde est bleu. Éric Chardin.

0: Comment décrit le monde... Mais ne ris pas, Annie, c'est sérieux, toi aussi. Le monde est gris, le monde est bleu. Mon premier choix dans le répertoire Dingo d'Éric Chardaine. Annie, je m'adresse à toi pour commencer.
1: Oui.
0: Comment il vit ce premier succès, c'est sorti? Parce qu'en fait, tu me rappelais pendant qu'elle passait que c'était sorti en 67,
1: oui.
0: Mais ça devient un succès en 68.
1: C'est vrai, absolument. Hein, oui, oui, tout à fait.
0: Et c'est la première fois, vraiment, qu'on entend Éric Chardaine, là,
1: oui.
0: Sérieusement,
1: enfin
0: sur les ondes des radios. Parce qu'en fait, il est surtout compositeur pour les autres à l'époque.
1: Tout à fait, mais il a fait quand même énormément de 45 tours. Entre 63 et 67, il en a fait une dizaine.
0: Je me souviens
1: c'est
0: d'un
1: fou,
0: truc
1: hein.
0: Où il parlait de Provence et tout ça.
1: J'ai la tête pleine de
0: voilà.
1: Provence.
0: Regarde, tu vois Baptiste qui rigole. Bon, ça se voit pas trop à la radio,
1: ça
0: mais...
1: Ça a été un de ses succès d'avant, oui. Un succès et relatif.
0: Vous vous êtes connu à l'élection de Miss Bitnik.
1: Oui, en 66. Oui.
0: Avant, vous n'étiez pas rencontré.
1: Ah non, jamais. Non,
0: dément.
1: Non. Bah tu sais, il avait un style qui me plaisait pas du tout. Hein. Il était très à l'ancienne, quoi.
0: Oui, c'est vrai.
1: Un peu le côté poète maudit quelque part.
0: Mais
1: quoi.
0: C'est ça. On a oublié. Il était parole et musique. Et,
1: complètement.
0: Et il était un
1: avec
0: peu genre chanteur de cabaret.
1: De
0: presque.
1: Cabaret, de la veine, de Georges Chelon, d'Henri Tachant.
0: Oui, c'est
1: ces
0: vrai.
1: Gens-là.
0: C'est dingue. Et c'est toi qui l'as amené à la culture anglo-saxonne.
1: Oh, j'ai pas eu besoin de beaucoup le pousser. Hein.
0: Ouais.
1: Ça a été
0: non,
1: radical.
0: Il est venu très très vite
1: ouais,
0: à la
1: très
0: compo.
1: Vite, oui, oui.
0: Et la compo très originale, parce que même quand ils écrivent pour toi, je ne sais pas, c'est pas Franck Thomas déjà, Vive
1: oui,
0: la France.
1: Vive la France, oui.
0: Et qui devient vraiment un succès, un gros tube de l'époque.
1: Tout à fait, oui.
0: Il avait tout de suite un son. Chardaine, c'était le spécialiste du son. C'est-à-dire, moi, j'ai travaillé des années avec lui. J'ai jamais eu à me conformer à des banalités sonores.
1: Oui.
0: C'était... Toujours, je le revois, aller bouger le Dolby là
1: dans
0: la machinerie, des trucs, des voix, j'y comprenais rien. Quand je raconte qu'il m'a appris mon métier, c'est pas de la blague. Toi, tu m'as connu avec lui
1: très
0: jeune.
1: Bien, oui.
0: Et moi, je le regardais comme un prof, c'est-à-dire en studio, je surveillais tout ce qu'il faisait. Je regardais avec les preneurs de son et tout ça, parce que c'est pas facile d'aller te mêler des tranches sur la console d'enregistrement. Tu tripotes les aigus, les graves.
1: Surtout qu'on avait affaire à Bernard Estardi en majeure partie.
0: En majeure partie, Bernard Estardi, déjà,
1: quand même,
0: avant qu'il te laisse, que tu aies l'autorisation de mettre les doigts sur
1: ça.
0: Le truc. En fait, pour que nos auditeurs comprennent bien, c'est comme un grand chef en cuisine.
1: C'est tout à fait ça.
0: Estardi, c'est comme si tu allais toucher, tripoter les casseroles et les sauces de Guy Savoie. Tu vois, ça ne va pas du tout.
1: Non.
0: Et là... Il n'a pas le droit de toucher quoi que ce soit. C'était
1: vrai.
0: Très rare qu'il laisse cette option. Dis-moi, en ce temps-là, Annie, toi, tu n'étais pas encore là, jeune homme.
1: Non, pas encore née.
0: Vous viviez à Rueil-Malmaison, dans la résidence de Joséphine de Beauharnais.
1: Absolument.
0: Mais qu'est-ce que c'est que cette idée? Ça le faisait rêver? Ça vous faisait rire d'habiter
1: c'était
0: là?
1: Les dépendances du château.
0: Oui, les dépendances du château.
1: La laiterie, voilà, c'était très joli.
0: Mais
1: hein,
0: moi, je me souviens des photos qui étaient parues dans Salut les copains, c'était très joli.
1: Oui, c'était très joli. Mais tu sais que la maison a été achetée par Michel Sardou quand même après.
0: Oui,
1: ouais,
0: oui,
1: c'est
0: oui,
1: ça
0: oui,
1: qui est drôle.
0: Fou,
1: parce que Michel, il est venu, il est tombé amoureux de la maison.
0: Ouais,
1: et on a fait
0: drôle.
1: Un échange, on a récupéré son appartement de Neuilly et il a acheté notre maison.
0: Vous déménagiez beaucoup
1: Beaucoup, oui, oui. Deux ans, c'était grand maximum.
0: C'est ça,
1: oui.
0: Ouais. J'ai le souvenir de ça.
1: Un peu la bougeotte, oui.
0: Ouais, ouais. Moi, j'avais à le suivre pour les chansons. Je savais que le piano avec les punaises, ça a deux sens. C'était... Moi, au début, je me pinçais. Au début où j'ai connu Chardaine, je me disais, mais c'est quoi ce cirque? Je ne pouvais pas imaginer un autre mot que ce cirque. Il avait mis des punaises sur les marteaux
1: c'est
0: du piano pour que ça sonne un peu saloon.
1: Ça
0: faisait un son anglo-américain, je ne sais pas quoi, un son particulier. Quant à la guitare 12 cordes, il lui en restait 5.
1: Oui, c'est ça.
0: C'est-à-dire il en manquait 7.
1: Mais il s'est brouillé avec.
0: Voilà, et quand je voyais commencer à trafiquer, je disais, Eric, je t'en supplie, prenons une vraie guitare. Je ne peux pas la 5. Non, t'inquiète pas, mais je dis, elle n'a même pas de mi. Tu ne vois pas qu'elle n'a plus le mi en bas. Mais du qu'est-ce que ça peut faire? guitare, elle a,
1: c'est
0: les
1: pas
0: trucs,
1: grave.
0: Elle a les autres cordes, c'est super. Mesdames, messieurs, chers amis, chers auditeurs, tel était Éric Chardin. On se retrouve dans un instant en compagnie de Stone et de Baptiste Chardin. Sur Europe 1, bien évidemment.
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0: Stone et Baptiste Chardin sont mes invités cet après-midi sur Europe 1. C'est une programmation hein, pas comme d'habitude, parce que j'ai voulu passer le max de chansons d'Éric pour que les auditeurs, il y en a plein qui s'en souviennent, mais il y en a qui vont découvrir ce chef-d'œuvre. Made in Normandie, c'est parti.

0: compagnie de Stone et de Baptiste Chardin qui chantaient, eux, leur version dans le studio, puisque c'est une des chansons que vous faites en spectacle.
1: Absolument.
0: Et qui existe dans votre truc. Et moi, je me demandais, là, d'où est née cette idée du duo Stone et Chardin?
2: Ah bah alors là, pour le coup, c'est grâce à nos auteurs, à Riva et à Thomas, et aussi à notre producteur Charles Tallard, voilà.
0: C'est vrai?
2: Oui, c'est vrai. C'est
0: parce eux que votre insisté. Premier single, moi oui. J'étais de l'autre côté du transistor à l'époque, le premier single dont je me souviens, c'est Le seul bébé qui ne pleure pas.
2: Ça a été le...
0: En fait, c'est une idée géniale.
2: Qui était formidable.
0: Qui a une idée de texte pour l'époque.
2: C'est vrai. Pour l'époque, c'était avant-gardiste.
0: Le seul bébé qui ne pleure pas, c'est celui qu'on est en train de faire.
2: Oui, c'est quand même pas banal.
0: C'est pas banal. Bon, bah, c'est ça, la radio. Tu vois?
2: Bah, c'est Riva et Thomas qui étaient des auteurs, enfin oui, vraiment aussi très talentueux et très novateurs.
0: Exceptionnels, tu veux dire.
2: Exceptionnels. Qui nous avaient apporté ce texte. Et on faisait des 45 tours régulièrement, moi, de mon côté, Eric du sien. Et moi, je devais enregistrer un titre à ce moment-là. Et du coup, titre
0: parce
2: était
0: qu'en
2: pour
0: fait,
2: moi.
0: Oui, voilà. C'est ça dont je me souviens.
2: C'est ça.
0: À l'origine, c'est une chanson de Stone.
2: C'est ça.
0: Mais Chardin est en apport.
2: Exactement.
0: Comme un choriste.
2: Comme un choriste. Il fait juste quelques apparitions.
0: Ouais, ouais, ouais.
1: Même sur la pochette, c'est marqué.
2: Même sur la pochette.
0: Avec la participation.
2: C'est ouais. Et c'est grâce donc à Riva et Thomas qui nous ont dit bah, essayez, on verra ce que ça donne. Ça serait bien qu'Eric intervienne. Et Charles a dit oui, oui, oui, très bonne idée. Allez, voyons ce que ça donne.
0: On a vu que ça a donné jusqu'à La Ventura qui devient le disque le plus vendu. Dans ce pays. Plus de 2 600 000 exemplaires. Je me souviens qu'à l'époque, Charles Tallard m'avait dit c'est impossible de vendre 2 600 000. Il y a des gens qui l'ont acheté plusieurs fois. On pouvait se l'expliquer que comme ça. Et c'est vrai que c'était une belle histoire, cette idée d'aviateur américain. Et puis, c'est vrai que cette idée de France qui faisait peut-être populiste à l'époque, mais elle est très présente
2: bien sûr.
0: Dans la carrière de Stone et Chardin. Il y a du soleil,
2: il y a du soleil
0: France,
2: sur la France.
0: Vous faites des montées à cause
2: ça.
0: Du
2: film
0: dans le film de Godard.
2: Qu'est-ce qu'on n'a pas entendu?
0: Ah ouais, parce que quand on dit aujourd'hui c'est une époque de polémique, là toi t'étais Tomino, je peux te dire que ça y allait fort.
2: Ouh là là, si ça y allait.
0: Ah ouais, surtout plus t'avais du succès, plus tu te faisais
2: c'est ça,
0: démonter.
2: C'est ça, absolument.
0: Et du succès, ils en ont eu énormément. Ta chanson préférée de ton père, toi?
1: C'est tellement difficile.
0: Allez, trouve-moi une. Est-ce que tu connais sur cet album-là Marie, Marie?
1: Oui.
0: Je retourne au collège, Marie, Marie.
1: Non, mais c'est très difficile, parce que comme on en parlera plus tard, mais je prépare un spectacle autour de
0: ouais.
1: Le choix des chansons à faire,
0: c'est compliqué.
1: Il est horrible. C'est très, très difficile. Parce que ça dépend si on prend des chansons anciennes, nouvelles, si on mixe les deux.
0: Et il y a tellement... des chansons géniales. Annie, elle s'en souvient, La bicyclette à fleurs.
2: Oui. Je vois très bien. Monsieur Henri, tu te rappelles?
0: Monsieur Henri, mais
2: magnifique.
0: Tout, la Chine.
2: La Chine.
0: Tout ça.
1: Je connais toutes celles-là.
2: C'est sur un album qui était magnifique.
0: Magnifique. Que le public n'a pas connu tout ce qu'a fait Eric Chardin, dont ce qui va venir et que vous allez avoir la surprise dans quelques instants. Stone et Baptiste Chardin sont mes invités dans l'émission Dis-moi ce que tu chantes sur Europe.
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0: Stone et Baptiste Chardin sont mes invités dans l'émission Dis-moi ce que tu chantes. Alors, j'avais dit juste avant... là, vous allez découvrir encore une autre face de Chardin. Là, c'est le créateur de comédie musicale. Et quelle comédie ! Parce que c'était une des toutes premières.
2: Mayflower. 74, où ils l'ont écrit, 75, où on l'a joué sur scène.
0: Ouais, 74,
2: fin 75. Et toute l'année 76.
0: Ouais, c'est-à-dire il y a à peine 10 ans.
2: Au théâtre de la Porte Saint-Martin.
0: Que vous avez commencé tous les deux dans la musique.
2: C'est ça.
0: Tu te rends compte ce qui s'est passé en 10 ans depuis l'élection de Miss Bitnik jusqu'à l'embarquement sur le Mayflower. On l'écoute, c'est interprété par Pascal Rivaud et Grégory Ken. Ouais. Tout va commencer. C'est une magnifique, magnifique mélodie. Ouais. Écoutez ça.

0: Toute la troupe du Mayflower rassemblée dans une comédie musicale d'Éric Chardin et de Guy Bontempelli. Alors Annie, raconte-moi ces souvenirs. Toi, tu peux pas raconter, toujours
1: non,
0: pas.
1: Il était toujours
0: plus
1: pas
0: jeune, il y a 4 ans. T'es resté avec Miette?
2: Ah oui, je sais pas avec qui j'allais, mais Christine.
0: Miette, c'était ta grand-mère. C'était la maman d'Éric Chardin.
2: Exactement.
0: Que j'ai bien connue, qui était une femme merveilleuse.
1: Oui.
0: Alors vas-y, raconte Annie, parce que ça quand même...
1: Ah bah
0: c'est un
1: ça
0: truc
1: a été
0: de
1: une
0: fou. Vous avez
1: une
0: été joué à Washington devant le Gerald Ford.
1: Ouais, tout le gouvernement américain. On était très fiers. Hein.
0: Bah tu m'étonnes. Bah oui, parce que ça raconte l'arrivée des émigrants aux États-Unis,
1: absolument,
0: de ceux qui vont faire l'Amérique.
1: C'est ça.
0: En 1775, quand ils débarquent sur le sol américain.
1: Mmh.
0: Mais quelle troupe!
1: Ah oui, ça.
0: Olivier Benet, Delaroche, Michel Elias, Grégory Ken, Jonathan Kerr, Roland McDan.
1: Roland McDan, Roger Mirmont.
0: Patrick Topalov.
1: Patrick Topalov.
0: Pascal Rivaud,
1: oui.
0: Violette Vial.
1: Oui.
0: Et tout ça avec Jean-Claude Petit, Charles Tallard à la production.
1: Ah, faut. Mario Dalba, quand
0: Mario
1: même,
0: Dalba.
1: Qui est quand même mon mari,
0: bah oui, qui
1: faisait
0: devenu...
1: l'Italien, celui qui va installer la mafia aux États-Unis.
0: Et c'est pas rien.
1: C'est pas rien.
0: Le rôle de l'Italien.
1: De l'Italien, des
0: bon, pots. À Washington, pas encore vraiment. Mais je peux dire que dans les faubourgs de New York,
1: ouais, c'est ça,
0: la mafia italienne, elle a compté. Et après, vous avez joué à la Porte Saint-Martin.
1: La Porte Saint-Martin, un an.
0: Non.
1: Un an, enfin, un mois, soit fin 75, et toute l'année 76.
0: Toute l'année 76.
1: Ouais, on a juste arrêté, on a fait une petite break au mois de juillet, une quinzaine de jours, et tous les soirs, la salle était pleine. Ça a été délirant.
0: Et ça a été une expérience...
1: Fabuleuse.
0: Ouais, moi, je l'ai vu plusieurs fois, le Mayflower.
1: Ouais, ouais.
0: Et personne n'a jamais eu l'idée d'y retourner?
1: Si, en fait, ça a été repris. Malheureusement, Éric s'est laissé un petit peu, entre guillemets, avoir par une nouvelle version...
0: Oui,
1: qui était au Bataclan, qui était
0: pas terrible,
1: qui était épouvantable.
0: Épouvantable.
1: Il s'est laissé avoir parce que voilà, on l'a persuadé qu'il fallait modifier plein de choses et surtout pas.
2: C'est difficile, je pense, de se réinventer.
1: C'est difficile.
2: C'est compliqué.
1: Ils ont joué au Bataclan.
0: Ouais.
1: Ouais, ouais.
0: Mais moi, je la version
1: originale,
0: moi, je suis d'accord. Je me souviens de ce grand album avec le bateau.
1: Oui, c'est ça.
0: Là,
1: c'est ça.
0: Je me souviens de la pochette du Mayflower.
1: Ouais, ouais, ouais, ouais, ouais.
0: Non, non, ça a été du bel ouvrage.
1: Ouvrage. Puis on avait Amadeo qui a été notre chorégraphe.
0: Ouais, bien.
1: C'était quelqu'un aussi. Qui a réussi à faire danser des chanteurs qui ne dansaient pas à la base.
0: Non, mais tu sais, quand je pense aux chorales d'aujourd'hui, il y en a un peu partout et tout ça. Je les encourage à redécouvrir une œuvre comme le Mayflower, ce qui est compliqué à faire. Enfin, aujourd'hui, à faire, il y a pas à faire, mais il y a juste à retrouver les œuvres déjà originales, comment elles ont été créées et enregistrées, parce que je suis même pas sûr que sur les réseaux nouveaux là, musicaux, surgit du diable Vauvert d'un peu partout. Tu l'as vu, toi, le Mayflower après? Tu l'as vu à la Porte Saint-Martin quand tu étais
1: petit.
2: Je me souviens, j'aime des photos de moi sur scène.
1: Oui,
2: tu vois,
1: on l'a fait venir, on l'avait donné.
2: Mais par contre, c'est vrai que j'étais trop petit pour. C'est quand je le réécoute là que ça me dit quelque chose, évidemment.
0: Mais ça peut être une belle aventure un jour.
2: Ça, c'est magnique.
1: On adore.
2: Mais je lance un appel du pied parce que je connais des gens qui seraient intéressés.
1: Ça pourrait se faire, oui.
0: Franchement, c'est un très beau spectacle. Les gens, enfin les nouveaux producteurs, ils vont pas être déçus ni par.
2: Et puis il y a du sens en plus.
0: Il y a du sens.
1: Et puis surtout, on a maintenant des comédiens, des chanteurs beaucoup plus talentueux, enfin
0: mais
1: beaucoup plus
0: aujourd'hui.
1: Pro, disons que nous l'étions à l'époque.
0: Entre le Québec, l'Angleterre et la France,
1: on a maintenant des gens
0: très
1: très forts.
0: Ça chante aussi bien qu'à Londres.
1: Ah oui, ça c'est sûr.
0: Bon alors, on va retrouver un Chardin perso et j'y suis un peu pour quelque chose. Ça s'appelle Pense à moi, c'est parti.

0: Éric Chardin, pense à moi, c'est signé Chardin, Mario d'Alba, Barbelivien, et puis qui? Et, ah bah tiens, il n'y a pas Matteoni dans celle-là, non. C'est, ça viendra tout à l'heure, ouais. Et ça, c'est une chanson pareille. Enfin, c'est ça que j'aimais chez Éric Chardin. J'arrive un jour à la maison. Je sortais du boulevard Exelmans,
1: oui.
0: De chez, du 122,
1: oui.
0: De chez Claude François. J'avais juste à traverser
1: oui,
0: la rue.
1: Pas loin.
0: Pas loin. Soit j'allais vers le boulevard de Montmorency, où il habitait encore, et après, il habitait de l'autre côté du boulevard Exelmans.
1: Tout à fait.
0: Je rentre à la maison, je dis, si je te dis pense à moi, car je pense à toi. Tu sais, j'étais dans l'ascenseur, et je me disais, je lui dis ça, c'est tellement naze comme phrase. Est-ce que je lui en parle? En fait, je sortais du bureau de Claude François. Il y avait, je reverrai toujours, un putain de poster dément et écrit avec la main de Claude « Pense à moi, car je pense à toi ».
1: Ah ouais.
0: Je me dis oh, « On pourrait faire une chanson, machin, avec ça ». Et au moment où j'ai l'idée et où je pars retrouver Eric, je me dis oh, « Si on le fait, je regrette après d'avoir dit ». Parce que je me dis « Claude, il va se souvenir que c'est…
1: Oui. »
0: Un truc, mais il va vouloir me buter.
1: Ah, bah oui, il aurait pu.
0: À coup de feutre, tu vois. Mais comme chez lui, personne n'y avait pensé.
1: Non, bah non.
0: Ni lui, ni Bourterre, ni tout ça.
1: Personne.
0: Je me sentais dégagé. Je me dis, ça fait longtemps qu'elle existe, la fiche. Hein. Pense à moi, car je pense à toi. J'ai depuis le temps que c'est là, tout le monde aura oublié. Malheureusement, je ne saurais jamais si Claude nous en a voulu. Il est mort à peine un an après.
1: C'est ça.
0: Et c'est devenu ce succès ambigu. Parce que quand même, tu vois, c'est une chanson bizarre quand tu l'écoutes attentivement. Comment faire l'amour par
1: oui,
0: pensée interposée. Tu
1: c'est
0: vois,
1: ça.
0: Si tu veux bien
1: une
0: te...
1: Une fois de plus, c'est un peu osé,
0: voilà.
1: Quelque part.
0: Si tu veux bien te pencher sur le sujet,
1: ouais,
0: voilà ce qu'il en ressort. Mais Chardin, il n'avait pas peur de,
1: oh non,
0: de la modernité, de même de choquer les gens... Ça, c'est pas un truc, il était, c'est pas un provocateur, il faisait pas ça, tu
1: non.
0: vois. Il sentait, je me souviens quand on écrivait, quand même, faut dire au public, Albator,
1: Sam Coucaille.
0: Vous lui devez ça.
1: Ouais,
0: moi, j'étais là, derrière, avec mon stylo. J'ai dit, Eric, t'es sûr, Sam Coucaille, on garde. Ouais, c'est génial comme titre. J'y mets les rimes en aïe, portail, aïe, vitrail, j'ai dit aïe, aïe, aïe. Ils me disaient non, mais on va faire un truc, c'était la mode du disco, on va faire un truc disco, ça va être super. Enfin bref, il était inarrêtable. On le retrouve avec vous dans quelques instants, mesdames et messieurs, sur Europe 1.
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0: Baptiste Chardin et Stone sont mes invités cet après-midi. C'est un joli après-midi. C'est le 21 juin, c'est la fête de l'été, c'est la fête de la musique.
1: Ouais.
0: Et la fête de la musique, on l'écrit comme on veut, F-E, accent circonflexe, T-E, ou fait. F-A-I.
10: Les deux même, c'est possible.
1: Les deux.
0: F-A-I-T-E-S. Les deux, vous pouvez faire les deux. Tiens, ce jour-là, on en avait fait avec ton ex-mari et ton papa à toi. Ça s'appelle Je t'écris. Ça, c'est une chanson, je peux dire, c'est peut-être une des chansons préférées qu'il chantait à cause du sujet. On avait fait ça, le texte Eric et moi, et la musique Guy Matteoni et lui. Vous allez voir comme Eric Chardin pouvait être un mec sérieux, attiré par les sujets graves, et voire visionnaire, écoutez bien les paroles. Je t'écris.

0: Eric Chardin, je t'écris, c'était une de ses chansons préférées. Et là, on est très loin de l'image de variétiste qui commençait à lui peser sur les épaules.
1: C'est vrai.
2: Mais il n'a jamais vraiment été, je pense, en tout cas artistiquement, un homme de variété, en fait. Hein. Il était assez inclassable, c'est ce que tu disais.
0: Il était varié.
2: Plus varié que variété.
0: Voilà, dans la variété, il y a le mot varié. Et c'est fou parce que c'est une chanson qu'anticipe même sur les attentats qu'on a connus, sur le troisième millénaire. Enfin bref, il a été très souvent un avant-gardiste. Et je vais reparler d'un truc que peut-être il y a des gens qui nous écoutent là derrière la radio qui se souviennent de ça. De l'Opéra Vert.
1: L'Opéra Vert, oui, bien sûr.
0: Qu'on avait fait en 79.
1: C'est ça.
0: Qui était un opéra écologique. Tout Mais tu fait. Vois, pour vous situer quand même le bonhomme, le personnage. En 79, on sort l'Opéra Vert, qui est tout, avec des héros au SPAC, c'est démarrant. Oui, alors là, t'es gamin, tu peux percuter. Et la même année, puisqu'on pouvait enregistrer deux albums en même temps, voire trois, hein. Ça ne le gênait pas du tout. Il programmait les trucs. Eh bien, était sortie la chanson « Je t'écris ». C'est-à-dire qu'il parle d'une éventuelle fin du monde. C'était d'un joyeux. Je me souviens de la tête de Charles Tallard, qui était notre producteur. Quand il a écouté ça, il se décomposait, le pauvre producteur. Il me dit « T'es pas sortir ça à la radio, quand même ?» Je dis « Charles, si ». Parce que moi, il était d'une lâcheté exemplaire, Eric, pour ça. Il m'envoyait toujours au bureau faire écouter les titres.
1: Bah bien sûr.
0: Et si possible, montrer les pochettes. Parce que là, les pochettes de disques, là, les gars, on passait par des trucs. Je me souviens, cet album, le visage coupé en deux.
1: Oui, en deux, oui.
0: Maquillé en blanc et clown.
1: C'est ça.
0: D'un côté, et une autre tête avec un petit chapeau de l'autre côté. Je ne sais même pas, d'ailleurs, comment ils avaient réussi à faire cette photo. Et quand j'ai amené la pochette à Charles Tallard, il me dit, mais vous voulez vous faire remarquer? C'est ça le but? Et alors je me souviens, moi j'avais appelé Eric, j'ai dit, viens prendre le relais, j'en peux plus. Et alors il s'en prend à Eric, et Eric, toujours avec son humour décalé, lui dit, mais Charles, c'est quand même, c'est notre métier de nous faire remarquer, oui ou non?
1: Quand même, oui.
0: Mais il a remarqué, là. Vous vous souvenez de cette pochette, t'en souviens?
1: Très bien, très très bien. Oui, oui.
2: Moi aussi.
1: A été très belle d'ailleurs, faut reconnaître.
0: Oui, esthétiquement, c'était
1: original,
0: c'était
1: en même
0: très
1: temps.
0: Joli.
1: Puis Eric, c'était un passionné de science-fiction et tout ça.
0: De fou. Et d'écologie,
1: et d'écologie, bien sûr.
0: Bon, moi, je l'aurais suivi au bout du monde hein, dans la création. Il me plaisait trop, Chardin. Mais quand il est arrivé avec son opéra vert et qu'il m'a sorti le héros de les héros Spax et Aldémarande. Et la façon dont les vaisseaux des Martiens venaient les chercher. Bon, et Dieu sait que c'était un type qui touchait pas aux drogues.
1: Il n'avait pas besoin,
0: il était tombé dedans.
1: Ah oui,
0: mais au début, je me disais, mais il a pris des machins, c'est pas possible. Il a pris des produits quand il me racontait le truc. Et pas du tout. Son imagination l'emmenait vers ça. Et regardez la vie, à quoi ça tient et comment son imagination débordait. Dans la même année, on va sortir.

sortir ce tube dément qui va faire danser la France tout l'été sur une phrase qui était une revendication sortie de mai 68. C'est moi qui avais trouvé ça à la fin du repas. Oui. Mais là, par contre, je me souviens qu'on avait chargé la mule, comme on dit vulgairement, et ça finit par s'appeler « L'été sera chaud ». C'est pas

ça fait tout beau.

0: C'est bien le jour de l'été de souhaiter au public un bel été chaud.
1: Forcément, chaud dans les deux
0: et
1: sens.
0: Et vous, comment il va être l'été, là, les deux?
2: Oh, il va être chaud aussi, la rentrée également. Oui,
1: non,
2: oui.
1: On va avoir des concerts avec ma maman entre la fin du mois d'août et on va dire la fin de l'année. Pas mal de concerts.
2: C'est vrai.
1: Dans le 34, dans le 59, voilà, donc j'invite
2: pas mal
1: tous les
2: de
1: gens
2: régions,
1: à venir sur les réseaux, taper Stone & Chardenne et voir un petit peu si ça les intéresse de voir où est-ce qu'on se produit. Et puis moi, de mon côté, j'aurai la chance de pouvoir, on va dire, revisiter, refaire découvrir la carrière de mon papa.
0: Dis-le son nom. Parce que tu sais qu'il y en a qui arrivent au moment du tiers des
1: Eric Charlène, pour ne pas le nommer. Voilà, au festival de Concèze, qui s'appelle Découvrir. Voilà, pour le 15 août de mémoire, où j'aurai la chance d'avoir un spectacle en live avec un orchestre et tout, pour faire découvrir, redécouvrir la carrière de mon père, Eric Charlène.
0: Eric Charlène, pour ceux qui sont arrivés en fin de partie, on vient de passer une heure autour des chansons d'Éric Chardin, on aurait pu en passer trois.
1: Facilement.
0: On ne s'est pas ennuyé un instant. Et vous étiez mes invités, Stone et
2: merci
0: Baptiste.
2: Didier, merci c'était
0: beaucoup,
2: bien Didier. Sympa.
0: Merci à vous d'être venu surtout. Rémi Duprat a réalisé « Dis-moi ce que tu chantes », Maryse Jacquet l'a documenté. Et Didier Barbelivien, votre serviteur, l'a animé. 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D'abord, l'heure des pros en codiffusion avec CNews, de 9h à 10h, et Pascal Praud et vous, l'après-midi, de 16h à 18h, pour débattre de l'actualité et vous donner la parole. 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
8: 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Le flash avec Frédéric Joncheret. Bonjour Frédéric.
9: Bonjour Marilyn, bonjour à tous. Nouveau record du nombre de départements placés en vigilance rouge canicule. Celui établi aujourd'hui avec 35 départements va être largement dépassé demain avec 49 départements. Mathieu Lefèvre, le ministre délégué chargé de la transition écologique, parle d'un épisode particulièrement intense et précoce qui requiert beaucoup de prudence, de précaution et une très forte mobilisation des services de l'État, des préfets, des élus locaux. 12 records de température mensuelle battus aujourd'hui. Ils ont été relevés dans les villes de Belfort-d'Oran, Mont-Saint-Vincent, Limoges, Mulhouse, Cognac, Poitiers, Dijon ou encore Angoulême et Brive avec 40,2 degrés. Des records qui devraient encore tomber demain. On attend par exemple des températures minimales à 26 degrés à Bordeaux-Aignan ou encore jusqu'à 43 degrés à Périgueux. La région Île-de-France débloque 1 million d'euros au profit des 500 centres d'examen franciliens, une aide exceptionnelle pour financer l'achat de brumisateurs, de ventilateurs ou tout autre équipement de rafraîchissement. Une vague de chaleur qui contraint de nombreux établissements à fermer leurs portes. Ainsi, 845 écoles et collèges seront fermés à compter de demain et 1800 autres n'accueilleront les élèves que le matin. Les forces de l'ordre sur le qui-vive ce soir pour la 44e fête de la musique. À Paris, 4800 policiers et gendarmes sont déployés. Les autorités redoutent entre autres des violences urbaines, des dégradations, des tirs de mortier, mais aussi le fléau des piqûres sauvages ou encore les baignades dangereuses. Le gouvernement a pris une mesure phare pour éviter que la fête soit gâchée. Il interdit la consommation d'alcool sur la voie publique dans les départements vigilance rouge. La vente est aussi prohibée dans les supermarchés. En revanche, elle est autorisée en terrasse. Une décision gouvernementale pour éviter au maximum les malaises et les troubles à l'ordre public. Mort suspecte d'un enfant de 2 ans dans le Gard. Une mère de famille a été placée en garde à vue. Le corps sans vie de son fils a été retrouvé à son domicile et présenté des ecchymoses. Les déclarations de la jeune femme de 20 ans sont contradictoires avec les constats du médecin. Une enquête pour meurtre sur mineur de moins de 15 ans a été ouverte. Des dysfonctionnements et des erreurs individuelles entachent le traitement des plaintes visant Jérôme Barella. C'est ce qu'indiquent plusieurs sources à la veille de la remise au gouvernement des rapports d'inspection de la gendarmerie et de la justice. Le quadragénaire suspecté du meurtre de la jeune Liana avait notamment déjà fait l'objet d'une plainte pour viol sur mineur en août 2025. Rencontre historique sous fond de menaces. Le vice-président américain a salué la qualité des échanges qu'il a eus avec les émissaires iraniens aujourd'hui en Suisse. J.D. Vance appelle à tourner une nouvelle page, mais dans le même temps, son président a tapé du poing sur la table depuis les États-Unis. Donald Trump a menacé de frapper l'Iran si ses alliés au Liban continuent de causer des problèmes. Et enfin, en cyclisme, Tadej Pogacar est en forme à 15 jours du Tour de France. Le Slovène a remporté le Tour de Suisse en s'adjugeant une 3e victoire d'étape.
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9: 18h03, dans un instant, retour de la semaine politique avec Alexis de la Fontaine.
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14: Bonjour à tous et bienvenue sur Europe 1 dans la semaine politique. Et tout de suite, réécoutons le grand rendez-vous avec l'eurodéputé de la France Insoumise, Manon Aubry.
15: Bonjour à tous et merci d'être fidèles au grand rendez-vous Europe 1, CNews, Les Échos. Bonjour Manon Aubry.
16: Bonjour.
15: Merci d'être là, c'est votre grand rendez-vous ce dimanche. Vous êtes eurodéputée La France Insoumise, vous rentrez tout juste du Liban. Et vous avez eu aussi à voter des textes au niveau européen, notamment une entente entre l'Union Européenne et les États-Unis sur de potentiels droits de douane. On va y venir. Vous revenez dans une France choquée, terrifiée, anéantie par ce qui est arrivé à la petite Liana, un crime odieux qui aurait sans doute pu être évité si la justice avait fonctionné normalement. Quel est votre regard sur la justice aujourd'hui ? Nous aborderons ce sujet. Vous revenez aussi dans une France marquée par la campagne présidentielle qui commence. Et la France Insoumise organise ce dimanche, dans le traditionnel fête de musique, un rassemblement finalement autorisé Place de la République. Enfin, nos confrères des Échos ont scrupuleusement épluché votre feuille de route économique pour la présidentielle. Nous vous interrogerons là-dessus aussi avec ce matin Stéphane Dupont des Échos. Bonjour Stéphane.
16: Bonjour.
15: Et Mathieu Bock-Côté. Bonjour Mathieu.
16: Bonjour.
15: Annulée, finalement autorisée. La fête de la musique antiraciste que LFI propose ce dimanche aura donc bien lieu. Place de la République tout à l'heure à 18h à Paris. Dans un premier temps, le préfet de police Patrice Faure avait interdit l'événement, invoquant notamment la présence annoncée d'Assa Traoré, du rapport Médine, un risque de trouble à l'ordre public. Vous avez fait appel de cette décision, vous avez eu gain de cause, et puis vous dites que le préfet a eu un argumentaire fallacieux, c'est-à-dire...
17: Je crois d'abord que c'est avant tout en effet un camouflet pour le préfet qui a tenté d'interdire sur la base d'arguments absolument fallacieux et qui sont démontés un à un par la décision du tribunal administratif que j'invite toutes et tous à aller lire. Elle n'est pas très longue. Et dans le détail, elle démonte à la fois, vous l'évoquiez, la présence de Sosomanes et de Medine qui ne sont même pas présents à cette fête de la musique.
15: Ils ne sont pas là.
17: Et non, ils sont pas été invités à cette fête de la musique, mais quand bien même ils auraient été présents, le tribunal administratif dit, je les cite parce que c'est intéressant, que le préfet de police ne justifie pas au regard des pièces produites au dossier du risque de troubles matériels à l'ordre public. Ça, c'est pour le premier argument. Ensuite, le deuxième argument, c'est que sur le risque soi-disant de débordement de la France insoumise, etc., là aussi, le tribunal administratif le démonte en disant il ne résulte pas de l'instruction que les organisateurs du concert sur la place de la République aient été impliqués dans des violences entre groupes antagonistes de l'ultra-gauche et de l'ultra-droite. Et enfin, le troisième argument qui était avancé par le préfet de police, c'était sur le dispositif de maintien de l'ordre. Et là aussi, le tribunal administratif le démonte en disant que la préfecture a tout à fait les moyens d'organiser un dispositif de sécurité. Bref,
15: donc vous comptez sur la police pour le dispositif de sécurité.
17: Mais vous savez, tout événement, il y a toujours une forme de sécurisation de la police. On a l'habitude d'organiser des grands événements à la France insoumise. Et pas plus tard qu'il y a quelques semaines, on a organisé un grand rassemblement, un grand meeting de lancement de campagne à Saint-Denis. Mmh. Il y avait 26 000 personnes. Il y avait évidemment une organisation. Je crois qu'à la France Insoumise, on est plutôt connu pour notre organisation rigoureuse. Évidemment, le tout en lien avec les forces de l'ordre. Mais c'est toujours la manière dont ça se déroule. Il y a eu plusieurs rendez-vous qui sont déroulés d'ailleurs entre nos équipes d'organisation et les services de la préfecture de police. Donc,
15: mais c'est juste pour savoir,
17: raison.
15: Vous comptez bien sur la police pour vous protéger en cas de débordement.
17: Les forces de l'ordre doivent être présentes pour maintenir l'ordre. Et c'est le cas dans l'ensemble de nos événements. Ensuite, on a un service d'ordre qui est aussi là pour essayer de désescalader. Oui, en plus, et là pour essayer de désescalader toute source de tension et faire en sorte qu'il y ait un lien fluide entre les forces de l'ordre et notre équipe d'organisation.
15: Et ils se parlent, c'est-à-dire les forces de l'ordre et votre service privé, entre guillemets.
17: Mais ça se fait en... Non, c'est pas privé, ce sont des militants. Et d'ailleurs, je veux leur rendre hommage parce que notre service d'ordre travaille souvent dans des conditions qui sont extrêmement difficiles. Il va faire très chaud aujourd'hui. Et donc, dans ces conditions-là, ils seront présents pour faire en sorte que ça se passe le mieux possible.
16: Compte tenu de la canicule et des événements de la fête de la musique qui va avoir lieu ce soir, est-ce que les forces de police, c'était un des arguments qui était mis en avant par le préfet, ne serait pas plus utile ailleurs que pour sécuriser votre on va dire, un meeting politique?
17: Mais le principe même de la fête de la musique est qu'il puisse se tenir des concerts, que la France Insoumise organise un concert parmi d'autres concerts qui vont être organisés.
16: Un concert à connotation quand même politique, vous le reconnaissez.
17: Oui, mais la musique est politique, monsieur. Beaucoup d'artistes sont engagés. Il n'a jamais été interdit, a fortiori dans un cadre démocratique, qu'un mouvement politique organise un concert. Je vous invite à venir. Ce sera chouette, ce sera joyeux, ce sera bien entendu engagé.
15: Nos équipes politiques vont suivre.
17: Mais je vous invite aussi à venir comme citoyen. C'est à 18h, place de la République. Et vous verrez un peuple qui sera en communion et qui aura envie juste de faire la fête comme tous les Français aujourd'hui en cette fête de la musique.
18: Mais est-ce que dans cette séquence-là, il n'y a pas un problème plus large qui vous touche, mais qui touche aussi d'autres mouvances politiques ou intellectuelles? C'est cette idée d'interdire un événement parce que pourraient s'y tenir des propos dans le camp où vous êtes hostile aux forces de l'ordre. Bon, mais dans d'autres événements, des gens qui sont plus marqués à droite ont dit des propos qui seraient hostiles à la diversité ou à l'immigration. Est-ce qu'il n'y a pas un problème de base à l'idée d'interdire un événement parce que pourraient s'y tenir des propos qui vont heurter à gauche ou à droite ou au centre?
17: Mathieu Bock-Côté, est-ce que le moindre d'entre nous, que ce soit militant de la France Insoumise ou artiste qui participera ce soir au concert, a été condamné de quelque forme que ce soit par la justice pour les propos
18: que je ne vous contredis pas. Je dis que la crainte qui était évoquée par les autorités, c'était celle-là. Je vous demande si est-ce que c'est pas un problème quel que soit
17: la réponse est non, et donc elle n'est pas caractérisée. Et je vous dis,
19: je veux dire, Mathieu, est-ce que c'est pas une forme d'attaque à la liberté d'expression d'une certaine manière?
17: C'était évidemment une forme d'attaque à la liberté d'expression. C'est d'ailleurs la conclusion du tribunal administratif. Et je veux vous dire, tout dans cette histoire est hallucinant parce que on nous interdit la tenue d'un événement sur la base d'artistes qui n'ont pas prévu d'être là, sur la base de propos potentiellement qui pourraient être tenus, qui n'ont pas été tenus.
18: Mais ce que je veux dire, c'est que vous savez que de telles interdictions, ça frappe souvent des mouvements plus à droite. Est-ce que ça vous est digne lorsqu'on s'est fait subir le même sort à droite?
17: Non, mais quand vous avez des personnes qui ont été tenues, des propos, pardon, qui ont été tenus et qui ont été condamnés pour racisme, oui, je trouve ça normal. Je vais vous prendre un autre exemple sur un autre type de sujet.
18: La possibilité de tenir un propos fait en sorte qu'on devrait censurer.
17: Non, quand on a tenu des propos, mais c'est pas la même chose.
18: Les exemples que j'ai en tête,
17: c'est pas la même chose, monsieur Bocoté. Soit parce qu'on a tenu des propos, soit parce qu'on a eu des comportements qui tombent sous le coup de la loi. Je vous prends un autre exemple d'un autre artiste dont on a beaucoup parlé ces dernières semaines, monsieur Patrick Bruel. Moi, je trouve ça normal que sa tournée soit annulée à partir du moment où il est mis en cause, mis en examen pour des faits extrêmement graves de viol. D'ailleurs, il a fini par lui-même de commencer à annuler quelques concerts. Eh bien, là, ça n'a rien à voir, c'est pas du tout du même ordre que des paroles engagées ou des artistes qui pourraient soi-disant tenir des propos, mais qui n'ont jamais été condamnés, qui n'ont jamais été poursuivis en justice, qui n'ont jamais été mis en examen. Et c'est pour ça que, moi, je veux alerter. Vous avez raison de parler d'un recul des libertés fondamentales de notre
18: pays.
17: Les libertés fondamentales sont encadrées. À partir du moment où vous tenez des propos à caractère raciste, à caractère antisémite, que vous êtes poursuivi pour des violences, pour des violences sexistes et sexuelles. Bah, si demain il devait y avoir des événements, je sais pas, avec Dieudonné ou d'autres, ça me semblerait plus normal qu'on se pose la question. Mais à partir du moment où les artistes qui participent à notre événement n'ont jamais été poursuivis pour quelle que soit la raison, vous pouvez chercher tout ce que vous voulez. Alors, laissez-les s'exprimer. Et non, on arrive aujourd'hui.
19: Pour les téléspectateurs qui n'auraient pas suivi, c'était surtout à propos de Soso Maness. Qui devait être invité.
17: Même pas à cet événement.
19: Et qui avait, qui avait fait chanter le public à la fête de l'humain en 2021. Tout le monde déteste la police. Vous vous souvenez de cet épisode? Fabien Roussel avait dû s'excuser. À propos de Fabien Roussel, qu'est-ce que vous répondez à Léon Desfontaines qui, sur Europe 1, Léon Desfontaines du PCF, dit que la fête de la musique ne doit pas être politisée au sens large? Qu'est-ce que vous lui répondez? De la même façon que Jonathan Arfi, aussi du CRIF, estime que la place de la République ne devrait pas être la tribune d'un parti politique. Qu'est-ce que vous répondez vraiment de façon clinique là-dessus?
17: J'ai envie de répondre au Parti communiste que je crois que les ancêtres du Parti communiste doivent se retourner dans leur tombe. Parce que la fête de la musique, elle a été inventée dans les années 80 comme une fête populaire par Jack Lang. À l'époque, le Parti communiste participait aussi au gouvernement. Comme une fête populaire, joyeuse, gratuite.
19: Sans politique.
17: Mais la musique est politique, monsieur. Le fait que le Parti communiste tourne le dos de cette manière à son histoire, franchement, j'ai vu les propos de Léon Desfontaines et je vous le dis tel que je pense, j'ai été choquée. Choquée qu'aujourd'hui, le Parti communiste se range du côté des censeurs. Mais c'est quoi la prochaine étape? On va leur interdire la fête de l'humanité et après ils vont se dire « Ah, attendez, c'est extrêmement grave ». Mais réveillez-vous, la gauche, réveillez-vous. Toutes celles et tous ceux qui n'ont pas exprimé de désapprobation extrêmement claire, nette et précise de cette tentative de censure du préfet de la police, je pense sont du côté de ceux qui aujourd'hui s'attaquent à notre régime démocratique.
19: Le PCF n'est plus un allié de l'État.
17: Je le regrette. Je le regrette profondément, mais manifestement, ils ont choisi leur camp. Ils ont choisi leur camp, celui des censeurs et d'une dérive autocratique de notre pays qui est extrêmement grave.
18: Mais que je comprenne, selon votre logique, par exemple, si quelqu'un a été condamné auparavant pour des propos troubles, par exemple Médine, si je ne me trompe pas.
17: Il n'a jamais été condamné, Médine, monsieur. Journaliste est un beau métier, c'est bien de vérifier ces informations.
18: Je disais, par exemple, si je ne me trompe pas, j'avais cet exemple en tête,
17: mais
18: je le corrige.
17: Vous voyez, mais on fait des supputations avec des si, de choses qui sont
18: fausses.
17: D'accord,
18: de manière plus concrète, il y a des événements qui ont eu lieu ces dernières années où ils ont été interdits parce que pourraient s'y tenir des propos contraires à X, Y, Z. Ce qui m'inquiète chez vous, mais je me trompe peut-être, c'est que vous sélectionnez la liberté d'expression pour les vôtres, mais pas pour ceux qui pensent autrement.
17: Mais monsieur Bocoté, c'est quand même hallucinant. Vous me posez une question. Si Médine avait été condamné, donc est-ce que vous l'inviterez? Mais enfin, avec des si, on met Paris en bouteille. C'est quand même hallucinant.
18: C'est à partir de si qu'on a voulu vous interdire.
17: Non, mais à quel autre... Justement, c'est tout le cœur du problème. À quel autre mouvement politique Aujourd'hui, on menace d'interdire un événement sur la base de personnes qui n'ont pas prévu d'être là et qui n'ont pas tenu des propos qu'on leur prête. C'est quand même extrêmement grave. Et oui, je vous le dis, la France Insoumise n'a jamais organisé d'événement avec des artistes qui ont été condamnés d'une manière ou d'une autre, et ça n'arrivera pas.
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19: Quelques mots avec Manon Aubry avant de passer au chapitre judiciaire et les conséquences notamment du périscolaire, de l'affaire Liana, ces dysfonctionnements, et quand je dis dysfonctionnement, c'est des grands guillemets que je mets autour de ce mot-là, de la justice, sur cette fête de la musique. Est-ce qu'il y aura une Marseillaise ce soir ?
17: Je n'ai pas vu le déroulé de l'événement, mais tous nos événements à la France Insoumise en général se concluent par une Marseillaise joyeuse et chantée à tue-tête.
19: Elle ne sera pas sifflée ?
17: Non, elle est jamais sifflée dans nos événements à la France Insoumise. Bon. Vous êtes rassuré ?
19: Je suis rassuré.
17: Mais venez, vous verrez, vous la chanterez avec nous, ce sera sympa.
19: Alors, je voudrais qu'on parle de la mort de Liana, 11 ans, qui a choqué la France entière. Tous les jours, de nouveaux détails nous arrivent de ce qui représente une des affaires judiciaires les plus malmenées depuis de nombreuses années. On a appris en cette fin de semaine qu'elle avait été violée, que l'ADN de Jérôme Barella a été retrouvé sur ses parties intimes. Jérôme Barella qui fait l'objet de plusieurs plaintes sans jamais avoir été inquiété. Comment est-ce qu'on en est arrivé là, Manon Aubry ?
17: Je crois qu'il y a eu une série de dysfonctionnements, c'est une évidence maintenant. Dysfonctionnement d'un point de vue judiciaire. Malheureusement, je crains que ce ne soit pas le seul cas sur lequel il y a eu des plaintes qui sont déposées sans qu'il y ait eu de poursuites judiciaires qui puissent s'engager dans les temps et qui laissent un criminel repasser à l'acte. Je crois qu'on va voir demain le rapport demandé par les ministres de la Justice et de l'Intérieur. Mais je vais plus loin, je pense qu'il y a un problème plus systémique. On a de toute évidence
19: c'est
17: enjeu...
19: C'est une crise systémique, hein. Le plus haut magistrat de France l'a dit.
17: Et je partage largement, enfin on parle, le rapport de la Civis dit qu'il y a plus de 160 000 enfants qui chaque année font l'objet de violences à caractère sexuel. Donc là on parle d'un système. Je pense que le problème se déroule à trois niveaux. Il y a évidemment un problème politique, de manque de moyens, de priorisation sur la question des violences sexuelles, on peut y revenir sur justement l'aspect judiciaire. Il y a aussi un problème sociétal et culturel, plus généralement, où on a accepté des standards de beauté juvéniles, parfois des écarts d'âge importants, et peut-être on n'a pas assez mis les warnings, comme on dirait, sur l'attirance envers les enfants. Et puis il y a un problème individuel, plus global, je pense qu'on a été dans un déni collectif parce que des enfants qui sont victimes de violences sexuelles, des auteurs, ça peut être nos frères, nos pères, nos grands-pères, nos cousins, nos oncles, et que on voit là que c'est un problème plus structurel dans notre société qui interroge les rapports de domination, puisqu'à la fin des fins, c'est un rapport de domination entre l'auteur de ce crime et l'enfant, les
19: auteurs. Et alors, avec tout ça, la responsable politique que vous êtes et qui a envie, avec Jean-Luc Mélenchon, de prendre le pouvoir en 2027, qu'est-ce que vous proposez ?
17: Je pense qu'on doit agir à plusieurs niveaux. Le premier niveau, il est évidemment mettre les moyens au niveau de la justice.
21: Est-ce que dans l'affaire Liana, c'était vraiment une question de moyens ? Même le président de la République dit que ce n'est pas un problème de moyens, c'est plus un problème de dysfonctionnement,
19: président de la République se trompe ?
17: Je pense que c'est un mixte des choses.
21: Parce que les moyens de la justice ont beaucoup augmenté ces dernières années, peut-être pas suffisamment.
17: Qui disent que la justice est clochardisée. Mmh. Quand on regarde, et je le vois singulièrement en tant que députée européenne, si on compare le nombre de procureurs au niveau européen, on en a 3 à 4 fois moins en France que dans le reste de l'Europe. De même, sur les magistrats, on a 11 magistrats pour 100 000 habitants contre 17 au niveau européen. Donc on voit qu'il y a un décalage de moyens et tous les magistrats, les procureurs en témoignent en disant mais on a un nombre d'affaires colossales qui fait qu'on ne peut pas les traiter dans de bonnes conditions. Sans parler des officiers de la police judiciaire, ce gouvernement a supprimé un certain nombre de postes d'officiers de police judiciaire. Donc je pense que mettre les moyens, ça fait partie, c'est pas le seul, vous avez raison, mais ça fait partie de la réponse et de la solution pour que la justice et les enquêteurs puissent travailler dans de bonnes conditions et puissent prioriser les enquêtes à caractère sexuel. Maintenant, il y a un problème plus large. J'ai observé ces dernières semaines une forme de concours Lépine des pires idées. Parfois, c'est la castration chimique, parfois, c'est le retour de la peine de mort. Et ces idées sont extrêmement dangereuses. Et je pense, méconnaissent le cœur du problème en matière de lutte contre les violences sexuelles, c'est de penser que, finalement, c'est la peine en tant que telle qui va permettre de résoudre. Alors que
15: vous n'y croyez pas ?
17: Le premier problème qu'on a, c'est d'abord que les agresseurs sexuels soient arrêtés. Quand vous avez plus de 95% des agresseurs sexuels qui ne sont pas condamnés et que vous avez dans l'écrasante majorité des cas des plaintes qui sont classées sans suite, c'est plus de 75% d'entre elles, il y a d'abord le premier palier qui est problématique. Et puis ensuite, sur le cas des enfants, il y a aussi une barrière un peu plus spécifique à dépasser. Quand vous êtes un jeune enfant et que vous savez que si vous allez parler, potentiellement vous allez emmener votre père, votre cousin, votre oncle en prison, il y a un accompagnement à avoir de l'enfant parce que va y avoir une forme de culpabilité sur cet enfant. Et c'est pour ça que je pense qu'il faut s'inspirer de dispositifs qui existent dans d'autres pays. Je pense notamment à la Norvège où on écoute la parole de l'enfant une seule fois. Elle est filmée et donc retransmise. Et derrière, il y a des psychologues, des travailleurs sociaux, etc. Et aussi des enquêteurs de manière judiciaire.
15: France avec le système Mélanie.
17: Le système Mélanie, par exemple, c'est un bon exemple. Vous avez raison que l'objectif se place dans une perspective similaire, sauf qu'il n'est pas déployé partout. Pour que tout le monde ait en tête le système Mélanie, ce que c'est un petit peu le même principe avec une salle qui est spécialement aménagée pour recueillir la parole de la victime. Mais tout enfant qui a porté plainte pour des violences sexuelles sait que le parcours judiciaire est un parcours du combattant, que on vous demande de re-raconter votre histoire un certain nombre de fois, ce qui réveille les épisodes traumatiques. Et donc, il y a tout un accompagnement à revoir, à repenser. Et en Norvège, c'est une seule fois. Et à partir de ce témoignage-là, vous êtes ensuite pris en charge, protégé et les agresseurs aussi mis hors d'état de
18: nuire. Manon, vous avez noté l'idée qu'il y a un retour de certaines idées. Vous avez parlé de peine de mort, la castration chimique et ainsi de suite. Vous noterez, peu importe ce qu'on en pense, qu'une proportion très significative, souvent majoritaire des Français, y sont favorables. Comment l'expliquez-vous ?
17: Je pense que c'est une forme de réponse facile parce qu'on peut avoir une peur quand on est parent, on peut avoir une crainte pour ses enfants et il y a une forme de solution de facilité. On va essayer d'avoir une peine la plus capitale possible pour ces auteurs-là.
15: Non, mais c'est aussi une forme de dissuasion. Par exemple, quand vous interrogez les Français, CSA pour JDD Europe 1 et CNews a montré que 92% des Français sont favorables à la perpétuité réelle pour ceux qui ont commis des crimes sur des enfants. C'est-à-dire qu'à un moment donné, il y a une dissuasion. C'est-à-dire, tiens, si je fais ça, je risque quand même. Non, vous n'y croyez pas.
17: Sauf que tous les experts de criminologie, et y compris j'ai essayé d'en écouter beaucoup ces dernières semaines parce que je pense que c'est une situation qu'il faut essayer d'apporter, de réfléchir collectivement. Et tous les experts de criminologie disent très clairement que ce qui fonctionne pour faire reculer une infraction, c'est pas de risquer une peine lourde, mais c'est la certitude d'être pris. La certitude que si vous commettez ce crime, alors vous serez poursuivi. À l'heure actuelle, les auteurs de ce type de crime savent qu'ils peuvent jouer d'une certaine forme d'impunité. On appelle ça le taux d'élucidation dans le terme en criminologie.
15: Par exemple, ceux qui se font passer pour des jeunes adolescentes derrière le net et qui traquent des pédocriminels.
17: Non, moi, ce que j'encourage, c'est pas à se faire justice soi-même, c'est que notre système judiciaire.
15: Non, mais
17: ils
15: font pas justice soi-même parce qu'en fait,
21: c'est des policiers, souvent, ou des.
15: Alors, il y a des associations, et ensuite, ils remontent les informations aux policiers qui ensuite prennent en main.
17: C'est deux choses différentes. Moi, ce que je souhaite, c'est que le système d'enquête et de police judiciaire puissent dédier davantage de temps là-dessus, mais c'est souvent des enquêtes qui sont longues.
15: Ces associations le font parce qu'ils constatent que la police n'a ni les moyens, ni suffisamment de moyens.
17: C'est pour ça que moi, en tant qu'actrice politique, je ne peux pas me satisfaire que des associations pallient aux carences de l'État. C'est la responsabilité de l'État d'y mettre les moyens qui sont nécessaires, tant du côté police que du côté justice. Et je vous le dis, il y a eu plusieurs milliers de suppressions de postes en police judiciaire ces dernières années. Il y a eu dans le dernier budget rectificatif et dans le dernier décret pris par le gouvernement, plus de 400 millions d'euros qui ont été supprimés dans le budget de la justice. Forcément, à la fin, ces carences humaines, on les paye. Sans compter les instructions qui sont données, je vous laisse poser votre question, sans compter les instructions qui sont données par le ministère de la Justice, de se concentrer sur les opérations de place net, les trucs qui font grand bruit de manière immédiate, une enquête au long cours contre des agresseurs sexuels, forcément, c'est un peu moins fracassant, mais c'est néanmoins indispensable, on le voit.
18: Alors, je reviens sur la question de la peine un instant, qui me semble centrale. Il y a, bon, vous avez dit peut-être les Français par facilité, la castration chimique ou la peine de mort, qu'en sais-je, mais est-ce qu'il n'y a pas une demande dans la population d'une peine pour marquer l'impardonnable, quelle qu'elle soit? On est devant des crimes tels qu'on ne doit pas chercher à comprendre, pardonner, excuser, réhabiliter. Il y a une forme de peine impardonnable qui viendrait sanctionner des crimes impardonnables.
17: Pour moi, il y a une demande qui doit être double et qui doit être satisfaite. La première, vous m'excuserez, avant la peine, c'est que ces crimes n'arrivent pas.
18: Oui, mais ça va de soi.
17: Vous me posiez la question tout à l'heure, Monsieur Devineau, et j'ai pas eu le temps de finir de répondre à votre question sur qu'est-ce qu'on doit faire en tant qu'acteur politique. La prévention, elle est essentielle, Monsieur Bacoté, pour que ces actes n'arrivent pas. J'en dis un mot parce que c'est souvent, y compris, ça a été balayé d'un revers de la main par le Premier ministre Sébastien Lecornu quand ma collègue Mathilde Panot l'a interrogé cette semaine. Quand vous avez des cours d'éducation à la vie affective sexuelle qui sont obligatoires depuis les années 2000 dans notre pays et seulement 15% des élèves qui les ont par an, alors oui, c'est un problème. Parce que dans ces cours-là, on apprend aux enfants la notion de consentement. On leur donne aussi ce qu'on appelle un safe space, un lieu sûr dans lequel parfois ils peuvent exprimer le fait qu'ils ont pu être victimes d'attouchements, etc. Ça, c'est pour le volet prévention. Et ensuite, j'en arrive à votre question sur le volet répression, entre guillemets. Je pense qu'il y a une soif de justice et que les auteurs de ce type de crime ne passent pas à de la récidive. Et je ne crois pas dans notre pays que l'on doive en revenir, et ce serait, je pense, extrêmement grave et un immense retour en arrière, de revenir à la peine de mort. Enfin, c'est une peine capitale qui a été abolie pour de bonnes raisons. Et quant à la castration chimique, pardon, mais c'est croire que les agressions vis-à-vis des enfants répondent à des pulsions sexuelles, ce qui est démonté par tous les experts, et y compris les experts scientifiques. Je pense que ça répond davantage à des rapports de domination, et c'est contre ces rapports de domination qu'il faut se battre, plutôt que contre des pulsions sexuelles qui, à mon sens, ne sont pas
19: sexuellement... Vous pourriez
17: mais pulsion sexuelle, ça veut dire que c'est une forme de déresponsabilisation. Pardon, je répondais à votre collègue. Je vous en prie, monsieur Devineau.
19: Mon collègue prend beaucoup de...
17: Allez-y, monsieur Devineau, je vous laisse de l'espace.
19: Juste une dernière question sur le sujet, pardonnez-moi. Est-ce que vous êtes prêt à voter une proposition transpartisane? Est-ce qu'on pourrait aller au-delà des partis sur un sujet qui est comme celui-ci, fondamental pour la protection de nos enfants? Est-ce que de reconquête de RN jusqu'à la France insoumise, on peut mettre en dehors la politique et dire voilà, on va voter tous ensemble là-dessus, réforme?
17: Est-ce qu'il faut agir? Est-ce qu'il faut une loi? La réponse est oui. Est-ce qu'elle doit être la plus collective possible? La réponse est également oui. Il y a une loi intégrale qui est portée par les associations féministes. Je profite de votre antenne pour en appeler au gouvernement, à Gérald Darmanin, à Laurent Nunez, ministre de l'Intérieur et ministre de la Justice,
19: et vous faites avec eux,
17: de la mettre à l'agenda. Ensuite, dans le cadre de ce projet de loi, on fera des propositions que je viens de vous faire, tant d'un point de vue d'action sur la prévention que sur les moyens
19: sur
17: la
19: bon
17: justice
19: sens.
17: Pour essayer de se mettre d'accord
19: sur le bon sens.
17: Après,
19: pour la protection de nos enfants,
17: on pourra peut-être avoir des désaccords. Le gouvernement est celui qui a coupé des postes dans la police judiciaire.
19: Vous l'avez déjà dit.
17: Sauf s'il change d'avis, c'est tant mieux, on pourra se mettre d'accord. S'ils ne sont pas d'accord, nous, on continuera à faire ces propositions-là. Parce que je pense que si on n'agit pas sur tous ces niveaux, à la fois prévention, justice, accompagnement des victimes, et on en a assez peu parlé, et des moyens, parce que sinon, c'est pour ça qu'on parle de loi intégrale. Si vous oubliez un volet, ça ne marche pas.
19: Invité du grand rendez-vous. Merci. On se retrouve dans un instant.
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14: Tout de suite, réécoutons le grand rendez-vous avec l'eurodéputée de la France insoumise, Manon Aubry.
15: Et sur les questions économiques, Stéphane Dupont.
21: Oui, Manon Aubry, vous êtes à la France insoumise en train de peaufiner votre programme économique en vue de la prochaine présidentielle. Il est dans la droite ligne du programme de 2022, mais j'imagine qu'il est en train d'évoluer. Ce qui a changé par rapport à 2022, c'est la situation des finances publiques. Elle s'est beaucoup dégradée. Vous prenez toujours l'avènement d'une société collectiviste gouvernée par les besoins, parce que quand on vous écoute, on a l'impression de vivre 20 ou 30 ans en arrière. Il n'y a plus qu'en Union soviétique et dans quelques pays communistes comme Cuba, le Venezuela, où on parle encore de société collectiviste.
17: C'est assez étonnant dès qu'on met le mot collectivisme. On voit que ça devient un totem qui peut être rapidement agité. Vous avez dit un sujet qui est important pour nous dans le cadre de notre programme économique, c'est partir des besoins. Tout notre programme économique est fondé sur les besoins. Donc, quels sont les besoins ? On parlait à l'instant de la justice pour lutter contre les violences faites aux enfants et aux femmes. On peut parler aussi, dans le cadre de la lutte contre le réchauffement climatique, singulièrement en ce moment avec la canicule que nous vivons. C'est dommage d'ailleurs qu'on n'ait pas un thème sur la canicule, vu comment ça nous étreint tous, et je pense que c'est un sujet qui est politique. Et donc, on part de ces besoins-là, en matière industrielle, agricole, justice, etc. Et à partir de ces besoins, vous avez raison, il faut mettre un financement qui est en face, et que la situation économique n'est pas la même en 2027 qu'elle l'est en 2022, parce qu'on ne va pas se raconter d'histoire. Emmanuel Macron a largement dégradé les finances publiques, notamment en multipliant les cadeaux fiscaux aux plus riches. Je ne sais pas si vous avez vu, mais je crois qu'il y avait un article dans Les Échos cette semaine, donc vous l'avez peut-être vu. Il y a eu un rapport sénatorial cette semaine qui faisait état que 40 000 foyers qui étaient assujettis à l'ISF payer en réalité 0 euro d'impôt sur le revenu. Ça, c'était avant qu'on passe de l'ISF à l'IFI. C'est à peu près la même chose depuis l'IFI. Donc
21: c'était Éric Lombard, l'ancien ministre de l'économie, qui en avait parlé le premier.
17: Et donc, on voit qu'on a un sujet. On a un sujet de justice fiscale, de redistribution des richesses, qu'on va adresser dans notre campagne. Et puis, on a un sujet financement, de quels sont les outils
21: sur les impôts, parce que dans votre programme de 2022, il y avait, de mémoire, plus de 180 milliards d'impôts en plus. Les impôts ont encore augmenté l'année dernière dans le cadre du budget de plusieurs dizaines de milliards. Vous êtes toujours partisan d'augmenter massivement les impôts en France. On est le pays qui paye aujourd'hui le plus de prélèvements obligatoires dans les pays développés. Est-ce qu'il y a un moment, on ne va pas se dire trop d'impôts tue la peau, est-ce que c'est possible ? 180 milliards, c'est énorme.
17: Monsieur Dupont, c'est pas vous faire offense que de dire que vous êtes un journaliste spécialisé sur les questions économiques. Donc dès qu'on parle d'impôts, c'est difficile de parler d'impôts de manière générique. Ça dépend de quels impôts on parle. On peut les prendre dans l'ordre. Impôts sur le revenu, tous ceux qui gagnent moins de 4 500 euros par mois en France, qui fait beaucoup de gens, net, ce qui fait beaucoup de gens, 92% de la population environ, ils paieront moins d'impôts sur le revenu. Donc vous voyez, en termes d'impôts sur le revenu, il y a une grande partie de la population française sur le premier impôt qui est concerné qui paieront moins. Si je prends l'impôt sur les sociétés, oui, j'assume de dire qu'on a un sujet sur la taxation des plus grandes entreprises multinationales. Monsieur Patrick Pouyanné, le PDG de Total...
21: Ils sont déjà surtaxés
17: Monsieur Patrick Pouyanné, le PDG de Total, était auditionné cette semaine en commission des finances à l'Assemblée nationale. Dans le cadre de cette
19: Monsieur Coquerel.
17: Par Monsieur Coquerel, président de la commission des finances. Et dans le cadre de cette audition, il a été incapable de répondre à une question simple. Combien de profits sont localisés dans chacun des pays dans lesquels ils opèrent? Parce que nous savons qu'un des pays où ils localisent une plus grande part de leurs profits, c'est par exemple Singapour et la Suisse. Jusqu'à preuve du contraire, il n'y a pas de grands gisements de pétrole dans ces pays. Et c'est davantage pour les avantages fiscaux qui fait qu'une entreprise extrêmement prolifique, qui fait des profits records comme Total, on parle de plusieurs dizaines de milliards d'euros par an, ne paye pas un seul euro d'impôt en France, d'impôt sur les sociétés, alors que les entreprises au coin de la rue, votre bar, les cotisations ne sont pas la même chose que les impôts. Le premier impôt payé par les entreprises,
3: quand même des impôts.
17: Le premier impôt payé par les entreprises, c'est ce qu'on appelle l'impôt sur les sociétés, et vous pourrez vérifier, Total ne paye pas d'impôt sur les sociétés. Vous prenez n'importe quel commerce au coin de la rue, votre boulangerie, votre café, votre librairie, ils payent de l'impôt sur les sociétés. Donc, en plus, il y a une inégalité en matière fiscale dans le monde des entreprises que nous voulons rétablir, qui se fait au détriment des petites entreprises.
21: Donc, il y aura plus d'impôts pour les grandes entreprises, plus d'impôts pour les ménages aisés,
17: et moins pour les ménages moins aisés, et moins pour les petites entreprises. S'il fallait simplifier, mais,
21: la somme ne sera pas nulle, puisqu'il y aura quand même une augmentation globale de la fiscalité de près de 200 milliards d'euros.
17: On n'a pas fait le chiffrage actualisé, c'est un exercice qu'on va faire dans le cours de cette campagne. Ça tombe bien, je m'occupe particulièrement du volet fiscalité dans le programme, donc on aura l'occasion d'en discuter, d'en rediscuter le moment où on aura finalisé.
3: Ceux qui gagnent par exemple plus de 4500 euros net, combien d'impôts ils vont payer? Ça, vous ne l'avez pas encore.
21: C'est déjà ceux qui payent l'essentiel de l'impôt sur le revenu.
17: En 2022.
3: Parce que là, ceux qui gagnent vraiment au-delà de 500 000 euros à deux, payent 47%. C'est-à-dire qu'il y a 45 plus les 2% de taxes en plus qui avaient été faites en 2011.
17: Vous avez l'air bien informé et bien inquiet pour les gens qui gagnent plus de 500 000 euros.
3: C'est une question cynique, entre guillemets.
17: Si vous voulez, quand je fais un système fiscal, j'essaie de penser qu'est-ce qui est le mieux pour l'écrasante majorité de la population. Et oui, il y a une toute petite minorité d'extrêmement riches qui paieront un peu plus. Mais quand vous avez...
3: Un peu plus, c'est 47.
17: C'est proportionnel.
3: François Hollande avait proposé 75% d'impôts pour les très riches. Est-ce que, par exemple, c'est
17: taux, vous connaissez la différence en imposition entre le taux marginal et le taux moyen? Le taux marginal, c'est une fois que vous passez un certain seuil, l'argent supplémentaire que vous gagnez va être taxé à ce taux. Mais ça ne va pas être le taux qui va être imposé sur l'ensemble de vos revenus. Et c'est pour ça qu'on a un système qui est proportionnel en France, mais qui est proportionnel seulement avec 5 tranches d'impôt sur le revenu. Nous en proposons 14, de manière à ce que ce soit davantage proportionnel et que ça tienne davantage compte des revenus individuels.
21: Ce que vous essayez de nous faire croire, c'est qu'avec votre programme, ce sera simplement les ménages vraiment les plus aisés, les plus riches qui vont payer plus. Mais aujourd'hui... Aujourd'hui, c'est 10% des Français payent 70% de l'impôt sur le revenu. À terme, ils vont payer combien? 100% de l'impôt sur le revenu, c'est 10% de Français. C'est des cadres, hein, c'est pas des gens qui gagnent forcément des millions.
17: Je vous reprends l'exemple de ce rapport sénatorial. Est-ce que vous trouvez ça normal que 40 000 foyers qui ont un patrimoine suffisamment important pour être assujettis à l'impôt sur la fortune payent 0 euro d'impôt sur le revenu? Est-ce que vous pensez sérieusement qu'ils gagnent 0 euro de revenu?
3: Comme ça, on n'y arrivera pas, parce que ceux qui payent 0 et nous, on vous dit, il y a ceux qui payent.
17: Je vous donne des exemples précis de personnes qui sont aujourd'hui qui ne sont pas assujetties à l'impôt, qui font de l'évasion fiscale, et je pense que le premier axe de travail sur lequel on doit mettre nos efforts. Ensuite, oui, on doit avoir un système qui est davantage progressif, qui est davantage juste, et je ne peux pas être plus précise qu'il y a 92% des personnes qui paieront moins d'impôts sur le revenu. Le seuil, puisque vous posiez la question du seuil, Monsieur Bock-Côté, à partir de 4500 euros par mois, on n'est pas très riches, mais on fait partie des plus aisés de la population, ceux-là vont payer un tout petit peu plus.
18: À partir de 4500 euros, vous considérez qu'on est très aisé?
17: Non, je viens de vous dire aisé.
18: Vous n'avez pas dit très riche, donc
17: non,
18: on est aisé.
17: Je viens de vous dire aisé, mais le point de focal ne sera pas sur ceux qui gagnent 4600 euros par mois, qui vont peut-être payer quelques dizaines d'euros en plus. Vous avez bien compris que notre point d'intention, c'est sur les plus riches dans notre pays. Quand vous avez des personnes comme, désolé de le prendre, tout en haut de la hiérarchie, Bernard Arnault ou Monsieur Bolloré, qui sont très loin de payer leur juste part d'impôt, qui ont des patrimoines qui,
3: s'ils dépensaient...
17: Non, c'est pas vrai, monsieur. C'est pas vrai. Eu égard à leur richesse, ils payent beaucoup moins d'impôts sur vous par rapport à vous. Donc vous devriez, vous même
19: je
17: en tant que
19: être, oui,
17: vous devriez vous insurger contre monsieur Bolloré et monsieur Bernard. Oui. Je sais que c'est un peu osé que de le demander sur CNews, mais je vous assure qu'à titre personnel, vous auriez tout intérêt à vous révolter comme l'écrasante majorité de la population française qui aujourd'hui paye le prix d'un système fiscal qui a été rendu de plus en plus injuste ces dernières années. Mmh.
21: Vous êtes toujours pour le retour à la retraite à 60 ans ?
17: Je vous confirme.
21: Et vous financez ça comment ?
17: Alors, ça, c'est des débats qu'on a déjà eus au moment de la réforme des retraites.
21: Sachant que l'espérance de vie progresse et que la natalité
4: baisse.
21: Est-ce que ça
4: suffira de faire
21: donc, il y aura de plus en plus de gens, de plus en plus de retraités et de... Voilà.
17: Donc,
21: et de moins en moins de cotisants.
17: Ce qu'on propose, c'est d'y aller en deux étapes. On annule la réforme des retraites à 64 ans et on revient à 62 ans. Et ensuite, on va vers la réforme à 60 ans. Comment on le fait ? En 30 secondes. En taxant les revenus du capital, qui sont, eux, beaucoup moins taxés. Deux, en faisant l'égalité salariale femmes-hommes. Vous le savez que les cotisations sociales qui sont payées et qui servent à payer les retraites dépendent de votre niveau de revenu. Or, il y a un niveau d'écart de moins de 10% à poste égal et de plus de 20% dans la population générale entre femmes et hommes. Et donc, c'est un manque à gagner en termes de cotisations sociales. Je vous ai donné deux exemples de pistes de financement, mais vous aurez l'occasion de revenir à notre grand exercice de budgétage et de chiffrage de notre budget et de notre proposition économique. En général, on est les seuls à le faire lors des campagnes présidentielles. Je crois que ça démontre notre crédibilité en la matière.
19: À tout de suite pour la dernière partie du grand rendez-vous Europe 1 CNews Les Échos.
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14: Tout de suite, réécoutons le grand rendez-vous avec l'eurodéputée de la France insoumise, Manon Aubry.
16: Un vote important au niveau européen cette semaine, l'accord commercial conclu entre l'Union européenne et les États-Unis. Les eurodéputés ont approuvé la suppression des droits de douane sur la quasi-totalité des produits américains importés dans l'Union européenne. Washington, en échange, s'engage à plafonner les taxes et sur les exportations européennes à 15%, décision qui clôt des discussions entamées l'an dernier en Écosse. Donald Trump avait fixé l'échéance au 4 juillet 2026. Pour les défenseurs du texte, un compromis pragmatique qui permet d'éviter une guerre commerciale. Pour ses opposants, c'est un accord déséquilibré. Et pour vous, c'est une défaite.
17: C'est même une capitulation en race campagne. Il faut bien se rendre compte de ce dont on parle avec cet accord commercial. Dans le cadre de cet accord commercial, tous les produits européens qui vont entrer sur le marché américain vont être taxés à 15%. En revanche, tous les produits américains qui vont entrer sur le marché européen ne vont pas être taxés. Je pense qu'il n'y a pas besoin d'un bac plus 8 en économie pour comprendre que c'est extrêmement inégal, sans compter que Donald Trump, il n'a pas prévu de s'arrêter là. Derrière, il veut s'attaquer à nos régulations en matière numérique, il veut s'attaquer à nos régulations en matière sanitaire et environnementale. Il demande qu'il y ait des investissements massifs qui soient faits par l'Union européenne aux États-Unis, l'achat d'énergie polluante. Et moi, je vous le dis comme je le pense, l'Union européenne est devenue mais le paillasson de Donald Trump.
21: Qu'est-ce qu'il fallait faire ? Il fallait faire quoi ? Une guerre commerciale avec les États-Unis ? C'était la guerre commerciale avec les États-Unis. On y était déjà un peu entré.
17: Je regrette que aujourd'hui la seule alternative qui est posée, c'est de dérouler le tapis rouge à Trump. D'ailleurs, comme Macron l'a fait à Versailles pas plus tard que cette semaine. Mmh. Et au Parlement européen, je préside le seul groupe à s'être unanimement opposé à cet accord, qui est une capitulation en race campagne. Et vous vous souvenez peut-être, il avait été annoncé l'été dernier cet accord. C'était dans un golf et tout. C'était assez lunaire. Je me souviens au moment où ça avait été annoncé, c'était au cœur de l'été. Toute la classe politique, tout bord politique confondu, était vent debout. Tout le monde disait, c'est inacceptable, c'est inégal, on va demander des comptes à la présidente de la Commission européenne, Ursula von der Leyen. Comment et là, au moment où il s'agit du vote...
0: Comment est-ce que vous expliquez ce revirement?
17: Bah, parce que personne n'a de courage politique. Parce qu'au moment où ça a été annoncé, on dit « Ah non, c'est pas juste pour l'Union européenne ». Et dès qu'il s'agit de voter, il n'y a plus personne. Et je vais vous dire, là-dessus, c'est le cas, mais sur tellement de sujets au Parlement européen où on se sent seul. Et je me dis, heureusement, je remercie ceux qui ont voté pour nous, parce que bah, on a quand même une petite forme de résistance. Mais franchement, je ne vous raconte pas d'histoire. Cette semaine au Parlement européen, avec mon groupe, on s'est senti bien seul à dénoncer cet accord qui est ni fait ni à faire, qui est extrêmement inégal, qui a été écrit pour répondre aux désirata de Donald Trump, à tel point que je me demande si les députés que j'ai en face de moi, c'est quoi la prochaine étape, si on va les remplacer par des députés américains, au point où on en est, vu qu'on fait les lois au service des Américains. On parle quand même de souveraineté européenne à longueur de journée. Quand je dis « on », c'est les dirigeants politiques tous bords confondus, la présidente de la Commission européenne, etc. Et là, quand il s'agit de défendre notre souveraineté, il n'y a plus personne. C'est quand même assez
18: Est-ce qu'il n'y a pas une hypothèse aussi qu'on peut considérer, c'est que plusieurs députés européens pensent à l'après-Trump, c'est-à-dire on a une période césarienne très particulière avec un homme qui veut imposer ses désirs de manière brutale, mais l'idée, c'est de conserver une relation américaine tolérable pour la séquence de l'après-Trump qui commencera assez bientôt.
17: Je pense que c'est un pari qui est extrêmement perdant. Il est d'abord perdant dans l'immédiat, puisque quand vous avez 15% de droits de douane pour nos produits sans réciproque, ça veut dire que les produits américains vont entrer sur le marché européen, faire une concurrence déloyale à nos produits. Donc c'est mauvais pour notre industrie, pour notre agriculture. Et demain, j'insiste sur nos législations en matière numérique et en matière sanitaire, puisque Donald Trump a dit très clairement que c'était la prochaine étape à laquelle il voulait s'y attaquer. Et donc vous perdez sur ce plan-là sans avoir la garantie de quoi que ce soit.
21: Ce que dit aussi Donald Trump, comme un non-bruit, c'est qu'il paye.

0: tout ce dont nous avons besoin. La France a un petit peu d'avance sur le reste de l'Union européenne, mais c'est pas vrai surtout. Et surtout, à la fin des fins, le fait qu'on soit encore membre de l'OTAN fait que on est aussi dépendant des décisions stratégiques en matière militaire, en matière de défense de Donald Trump. Et ça, je pense que c'est dangereux pour notre pays.
1: Et où la France a-t-elle été entraînée malgré elle à cause de son appartenance à l'OTAN?
0: Bah, vous le voyez, la question posée par Monsieur Dupont est la bonne. C'est que parce que on a peur que les États-Unis coupent les robinets sur le soutien militaire qu'ils apportent aux États européens, on est prêt à s'écraser pour accepter un accord commercial qui est complètement inégal. À partir de ce moment-là, je pense que la démonstration est faite que les réseaux de dépendance aux États-Unis sont une chose qui est extrêmement dangereuse, qu'il faut couper ces réseaux de dépendance en matière de défense, en matière militaire, en matière industrielle. Et donc, ce n'est pas du tout la direction qui a été prise par le Parlement européen, bien au contraire.
2: Est-ce que vous ne voyez pas des similitudes entre la politique de Joe Biden et la politique de Donald Trump? Les droits de douane ont toujours été très, très grands. Les droits de douane américains ont toujours été une menace pour l'Union européenne. Oui. C'est pas forcément du fait de Trump. Je suis pas là pour être l'avocat de Donald Trump. Non, mais en l'occurrence, il y a quand même une forme de continuité. Je me souviens, à la fin du premier mandat Trump, on a dit « Ah, c'est Biden ». Les Français ont dit ça va aller mieux. En fait, ça n'a pas du tout allé mieux. Il y a eu des actes américains de contrôle du protectionnisme. Ça a continué, en fait.
0: Je pense que la vraie question que ça pose au fond et qui est la bonne question, c'est quel modèle industriel et économique nous voulons. Et moi, je pense qu'il faut en effet sortir du libre-échange, qu'il n'y a aucune raison d'aller chercher à l'autre bout du monde des denrées agricoles, des denrées industrielles.
2: C'est protectionnisme, du coup.
0: Oui, moi, j'assume une forme de protectionnisme. Il faudrait qu'on mette
3: 15% de droits de douane sur les États-Unis, puisque eux nous imposent 15%.
0: Je vous explique. Laissez-moi expliquer ce que j'entends par protectionnisme et vous verrez si ça vous satisfait ou pas. Ce que j'entends par protectionnisme, c'est d'abord se donner les moyens de répondre à nos besoins. On revient à l'économie des besoins d'un point de vue industriel et d'un point de vue agricole. Ça passe par exemple par se protéger des fonds prédateurs étrangers qui prennent le contrôle d'un certain nombre de nos entreprises. Je pense aux fonderies de Bretagne et à d'autres entreprises. Ma collègue Aurélie Trouvé a fait un formidable rapport qui a été publié cette semaine, qui pointe précisément le risque de ces fonds prédateurs étrangers. Donc ça veut dire protéger notre industrie, protéger notre agriculture et répondre à nos besoins. Une fois qu'on a investi ce qui est nécessaire pour faire cela, oui, il n'y a pas de raison d'aller chercher à l'autre bout du monde ce qu'on sait produire ici. Est-ce que ça veut dire la fin des échanges pour autant? La réponse est non, parce qu'il y a des choses... On n'a pas de cacao, par exemple, en Europe. Pardon ?
1: Vous souhaitez un protectionnisme sans droits de douane particulier ?
0: Non, je pense qu'à un moment, il faut élaborer des droits de douane pour se protéger. Je vous donne un exemple. L'accord de libre-échange avec le Mercosur. Le principe, c'est d'importer des centaines de milliers de tonnes de bœuf, de volaille, de soja, de tout ce que vous voulez, sans droits de douane, ce qui va évidemment mettre nos agriculteurs face à une concurrence déloyale, y compris avec des règles sanitaires et environnementales complètement différentes des nôtres. Et donc, moi, j'assume de dire que, plutôt que le modèle de cet accord de libre-échange dont personne ne veut, oui, il faudrait des droits de douane pour du bœuf argentin ou du bœuf brésilien, parce que j'estime qu'il vaut mieux manger du bœuf français que du bœuf argentin ou du bœuf brésilien.
2: Il nous reste quelques instants pour évoquer votre voyage au Liban. Il y a une semaine, vous avez été présente là-bas avec des parlementaires de la France insoumise. Quelles solutions peuvent être mises en place, justement, puisqu'on parlait de la guerre au Moyen-Orient, pour sécuriser le Liban? Et comment est-ce que la France peut participer, selon vous?
0: D'abord, ce que je veux vous raconter et témoigner, c'est que personne ne peut revenir du Liban indifférent. Ce que j'ai vu, c'est des déplacés qui parfois ont été déplacés deux fois, trois fois, quatre fois, dont les villages ont été complètement rasés. Ce que j'ai vu, c'est des enfants qui sont...
2: Vous utilisez le mot déplacé, je vous en remercie.
0: Oui, déplacé interne dans un pays, ça s'appelle déplacé.
2: Parce qu'il y a eu d'autres mots qui ont été utilisés.
0: En l'occurrence, c'est le terme en droit international. Et ce que j'ai vu aussi, ce sont... des enfants polyamputés qui ont été touchés par des bombes, je pense à un enfant singulièrement qui est resté dans le coma plusieurs semaines et que les soignants devaient à son réveil, annoncer qu'il avait perdu l'ensemble des membres de sa famille. C'est ça que j'ai vu au Liban.
2: Qu'est-ce que vous attendez de la
0: France? Quand vous avez 12 enfants qui sont tués ou blessés par jour, c'est pas une guerre contre le Hezbollah, c'est une guerre inhumaine.
2: Qu'est-ce que vous attendez?
0: Moi, ce que j'attends de la France, c'est une voix forte pour la paix. Et donc, ça veut dire d'assumer, de rompre les liens avec l'armée et le gouvernement de Benjamin Netanyahou qui mène cette guerre qui est aujourd'hui destructrice. Et donc, je vous donne un truc très précis.
3: Les relations sont déjà exécrables, les deux gouvernements.
0: Sauf qu'on continue de commercer pour l'équivalent de 70 milliards d'euros par an avec Israël. Et donc, il y a une initiative citoyenne européenne qui a été signée par plus d'1 million de citoyens européens qu'on peut encore

0: signé qui s'appelle Justice pour la Palestine, de suspendre l'accord d'association entre l'Union européenne et Israël, qui fait de l'Union européenne le premier partenaire commercial d'Israël. Cette initiative citoyenne européenne, c'est pas comme n'importe quelle pétition. À partir du moment où elle a atteint le seuil d'un million de signataires, la Commission européenne devra y répondre. Et donc, moi, j'appelle la France à défendre la suspension de cet accord. C'est déjà demandé par la Belgique, l'Espagne, la Slovénie, l'Irlande. Il y a déjà d'autres États. Et je pense que la France devrait en revenir avec sa tradition de défense de la paix, du droit international. C'est d'ailleurs la demande qui a été faite. Toute
1: vous
0: communauté,
1: la
0: France, je pense, ces dernières années, ne s'enorgueillit pas de ses positions. Non, je ne pense pas qu'elle a œuvré pour la paix sur la scène internationale. Et je crois que c'est une demande conjointe qui émaille des chrétiens, des musulmans, de toutes les confessions religieuses au Liban, et qui demande et qui dit venez nous aider à ramener la paix au Liban, et la France doit jouer son rôle.
1: Je suis désolé, je dois rendre l'antenne. Merci beaucoup, Manon Aubry. Très bon dimanche sur CNews et sur Europe 1.
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3: Place maintenant à la conclusion de Jean-Noël Barrot au sommet pour la paix à Paris.
4: Merci beaucoup, Madame la Présidente, et je suis venu quelques instants à la tribune avant que se démarre cet après-midi que nous allons passer ensemble pour exprimer ma gratitude. Ma gratitude d'abord à l'égard d'Anne-Claire Legendre, présidente de l'Institut du Monde Arabe, et à ses équipes qui vous ont permis de travailler cette matinée et qui nous permettent d'échanger cet après-midi. C'est un gros travail que d'accueillir une telle conférence. Ils peuvent en être remerciés. Je vous propose qu'on les applaudisse une nouvelle fois. Je veux avoir des remerciements particuliers pour l'Union européenne, Madame la Haute Représentante, Madame la Commissaire, mais aussi pour la Suisse, qui par leur soutien, déjà l'année dernière, mais cette année encore, nous permettent de vous faire venir, amis israéliens et palestiniens, et nous permettent de vous accueillir dans les meilleures conditions. Soyez-en remerciés. Et je vous propose qu'on les applaudisse aussi. Je veux saluer et remercier pour leur présence les nombreux ministres des Affaires étrangères, ministres délégués et secrétaires d'État qui ont répondu à notre invitation et qui recueilleront cet après-midi les propositions de la société civile et l'appel qui leur sera lancé. Le Canada, le Brésil, la Belgique, le Luxembourg, l'Islande, Monaco, Andorre, les Émirats arabes unis, le Qatar, l'Égypte, la Turquie, la Norvège, l'Irlande, l'Espagne et le Mexique, auxquels se sont joints les deux représentants de l'Union européenne. Merci, mesdames et messieurs les ministres, pour votre présence. On peut les applaudir également. J'en viens à celles et ceux qui se sont mobilisés sans relâche, jour et nuit, pour vous faire travailler et pour que vous puissiez être accueillis dans les meilleures conditions pour ce moment si important de relance de cette idée à laquelle nous sommes si indéfectiblement attachés, la solution à deux États, la reconnaissance mutuelle, le respect en toutes circonstances de la dignité humaine. Et je vais donc leur demander de se lever, car à trois, ils ont réussi le tour de force de nous réunir, membres de gouvernement, représentants de la société civile venus du monde entier. Je demande donc à Iba Casas, de Principles for Peace, de se lever. Je demande à John Lyndon d'Olmep, et à Anna Assouline des Guerrières de la Paix de se lever également. Ça peut sembler évident de vous réunir pour une journée d'échange et de militantisme ici à Paris, mais rien n'est évident. Et tout a dû être engagé, toute l'énergie et tout leur temps, et je veux les en remercier. À leur côté, les équipes du ministère des Affaires étrangères, qui elles aussi ont consacré leur journée et leur nuit à faire en sorte que cette rencontre ait la portée historique qu'elle mérite, je vous demande de les remercier à leur tour. Puis c'est évidemment vous toutes et tous que je veux remercier parce que le courage dont vous faites preuve au quotidien pour militer pour cette solution à deux États, militer pour la paix, nous oblige et nous inspire. vous remercier d'avoir accepté cette invitation qui vous a été faite de partir, parfois dans des conditions particulièrement difficiles, pour venir échanger entre vous et échanger avec les représentants des gouvernements que je citais tout à l'heure. Nous savons que pour certains d'entre vous, ce voyage n'a pas été simple et nous voulons vous remercier, je veux vous remercier, exprimer ma gratitude de cet effort que vous avez fait d'être ici aujourd'hui. Vous pouvez vous applaudir, vous l'avez mérité. Et puis je veux évidemment avoir une pensée pour celles et ceux qui auraient aimé être là, mais qui ne sont pas là aujourd'hui. Soit parce que la situation étant si difficile, si tragique, en Palestine et en Israël, qu'il est difficile, voire impossible, de gagner un aéroport, de braver les checkpoints pour arriver à l'heure et dans les temps à une conférence comme celle qui nous rassemble aujourd'hui. Puis je veux avoir une pensée avec vous pour un homme qui a été pendant des décennies de ce combat, qui a été pour certaines et certains d'entre vous, pour beaucoup d'entre vous, un frère d'armes, un compagnon de lutte ou tout simplement un ami. Ces combats, eux aussi, nous obligent, ils nous inspirent. Chers amis, je vous propose qu'ensemble, nous puissions rendre hommage à Ofer Bronstein.
3: Restez sur Europe 1, la semaine politique continue dans quelques instants.
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10: Bienvenue dans Europe 1 Soir, ravie de vous retrouver. Nous sommes ensemble pour 2 heures d'information et de décryptage.
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10: Au sommaire ce soir à 19h15, mon invité politique François Piquemal, député La France Insoumise de Haute-Garonne. Nous reviendrons avec lui sur les grands thèmes de l'actualité de ce dimanche, à commencer bien sûr par la canicule. La France en état d'alerte maximale météo, 49 départements placés ce lundi également en vigilance rouge canicule, soit 35 millions de Français qui suffoquent. 845 écoles et collèges seront fermés à compter de demain et 1800 autres n'accueilleront les élèves que le matin. Le PDG de la SNCF invite les voyageurs les plus vulnérables à éviter de prendre le train pendant la canicule, précisant ne pas pouvoir écarter les incidents sur le réseau. Mis sous tension par ces fortes chaleurs, 71 trains intercités ont déjà été supprimés. Les détails dans le journal d'Europe 1. L'actualité internationale, JD Vance qualifie d'historique les négociations engagées entre l'Iran et les États-Unis qui ont démarré en Suisse. Donald Trump demande à Téhéran d'empêcher ses alliés au Liban, je cite, de causer des problèmes. Et puis, 9 ans après le meurtre de Sarah Halimi, l'affaire continue de hanter la justice française. À 20h10, mon invité, maître Olivier Pardot, il est l'un des 300 auteurs du livre « Crime sans châtiment, Sarah Halimi », 9 ans après, aux éditions David Reynarque. En tant qu'avocat de la famille, il demande la réouverture de l'enquête à partir d'éléments nouveaux qu'il nous révélera dans cette émission. La tendance météo avec vous, Marie-Lynero.
11: Ce lundi sera toujours caniculaire et tout le territoire sera en vigilance jaune, orange ou rouge, avec des températures allant de 15 à 26 le matin, 23 à 43 l'après-midi. Bulletin complet après les infos.
10: À tout à l'heure.
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10: 49 départements, dont Paris, sont donc en vigilance canicule rouge. Il fait chaud, même très chaud en ce premier jour d'été. Et de fête de la musique, un dispositif important a été déployé dans la capitale pour tenter de minimiser les risques. La consommation d'alcool a été prohibée, par exemple, sur la voie publique. Bonsoir Caroline Baudry.
12: Bonsoir Stéphanie, bonsoir à tous.
10: Vous vous trouvez rue de la Roquette, précisément dans l'un des quartiers les plus festifs de la capitale. C'est dans le 11e. On entend la musique derrière vous, comment ça se passe ?
12: Eh bien Stéphanie, dans cette rue où les bars se succèdent, la chaleur est étouffante, mais les Parisiens font la fête, vous l'entendez derrière moi. Beaucoup sont attablés en terrasse, certains osent même le déhancher, ventilateur à la main. Jade a 23 ans, elle a tenu à fêter la musique cette année.
13: Pour moi, ça change pas grand-chose en vrai. Faut juste bien boire de l'eau et avoir son éventail toujours sur soi. Et on va s'amuser, on va aller de spot en spot. Je me suis fait une petite liste d'endroits que j'ai vus sympas. Honnêtement, quand il fait chaud, j'évite de trop boire. On sait très bien qu'alcool et chaleur, ça fait deux, donc faire attention.
12: Elle respectera donc l'interdit. Pas d'alcool sur la voie publique, pas de vente à emporter dans les bars comme celui de Yacine. En plein préparatif, la tireuse a été rangée derrière la platine cette année, mais de nombreux fêtards tentent leur chance.
14: En fait, il y a beaucoup de personnes qui demandent ça, ils sont habitués avec ça. En fait, ils demandent, si tu dis c'est sur place, bah, ils acceptent. Du monde à travailler, voilà, c'est ce qu'on attend.
12: Ils acceptent ou achètent ailleurs et profitent d'une certaine tolérance des membres des forces de l'ordre. Il y en a 5000 ce soir dans la capitale. 2100 pompiers sont également déployés. Ici, la police fait des rondes, rappelle les règles, alors que quelques Parisiens déambulent de concert en concert, un petit verre à la main.
10: Et merci Caroline Baudry, je croyais que vous repreniez la parole après ces témoignages. Merci en tout cas à vous et soyez évidemment prudents, chers Parisiens. Et ne sautez pas dans la Seine parce qu'il y a eu des noyades ces derniers jours et notamment lors de la dernière canicule. Et 845 écoles et collèges seront fermés à compter de demain et 1800 autres n'accueilleront les élèves que le matin. Autre conséquence de cette chaleur hors norme, des trains annulés, des climatisations en panne, passagers bloqués pendant des heures. La SNCF enchaîne les complications. Ce matin, le PDG Jean Castex a invité les voyageurs les plus vulnérables à éviter de prendre le train pendant la canicule, en soulignant qu'on ne pouvait pas écarter les incidents sur le réseau. Écoutez.
15: J'ai compris, comme vous, que les températures risquaient encore d'augmenter en ce début de semaine. Ça me donne aussi, en relais des pouvoirs publics, l'occasion de dire que les personnes les plus vulnérables, dans le contexte que nous connaissons et avec les risques potentiel d'incidence sur le réseau ferroviaire, ben on leur recommande de décaler leur voyage ou en tout cas d'éviter pendant cette période caniculaire de prendre le train, hein, parce que c'est aussi une façon de les protéger en amont. Voilà, donc on est là, on va faire face collectivement.
10: Alors, comment éviter le coup de chaleur en ces temps de canicule, différent de l'insolation qui est liée à une exposition au soleil? Le coup de chaleur survient même à l'ombre, il faut savoir vite repérer les symptômes car il s'agit d'une urgence absolue, Yasmina Katou.
16: Oui, le coup de chaleur survient lorsque le corps n'arrive plus à maintenir sa température à 37 degrés, par exemple dans une pièce trop chaude ou après un effort physique. La température corporelle peut alors grimper jusqu'à 40, voire 42 degrés. Avant ce stade, plusieurs symptômes doivent vous alerter. Jean-Paul Hamon les détaille, il est médecin généraliste et président d'honneur de la Fédération des médecins de France.
17: La température du corps grimpe progressivement, alors ça n'arrive pas tout d'un coup. On commence par avoir des maux de tête, on se sent fatigué, on peut avoir des nausées, on peut même vomir. À ce moment-là, il est urgent de se mettre au frais, de se rafraîchir la nuque, de se mouiller les avant-bras. Et avec l'air du ventilateur, ça suffit.
16: Mais des signes plus graves peuvent apparaître. Vertige, propos incohérents, malaise, c'est une urgence vitale. Il faut appeler les secours rapidement. Tout le monde peut être touché. Il est donc important d'adopter quelques gestes simples. Fermer les volets et rideaux dès le matin et puis boire régulièrement de l'eau. Utiliser un brumisateur pour aider le corps à transpirer et donc à réguler sa température.
10: Yasmina Katou du service santé d'Europe 1. Dans l'actualité également, le rapport sur les dysfonctionnements de l'affaire Liana sera rendu demain au gouvernement. Selon plusieurs sources concordantes, ces rapports de la gendarmerie et de la justice confirment bien des dysfonctionnements et des erreurs individuelles nouvelle grave, en particulier dans le traitement d'une plainte pour viol sur mineur datant d'août 2025. Et puis au chapitre politique, Marion Maréchal tend la main à Bruno Retailleau pour travailler avec le camp national. Au lendemain du meeting du candidat LR à la présidentielle, l'eurodéputé estime que s'il y a vraiment une menace sur la France, de la France insoumise, il faut que cette droite prenne ses responsabilités, ajoutant quand on est à 8% dans les sondages, on en tire les conclusions. Sébastien Chenu, lui, n'est pas convaincu. Le vice-président du RN pense que les Français choisissent toujours l'original plutôt que la copie, surtout quand on les a vus à l'œuvre. Fin de citation. L'actualité à l'étranger à 19h07 sur Europe 1, J.D. Vance qualifie d'historique les négociations engagées aujourd'hui en Suisse avec l'Iran pour mettre fin aux hostilités. Le vice-président américain appelle à tourner une nouvelle page.
18: Il s'agit d'une rencontre historique. Jamais auparavant, en dehors d'Islamabad et d'ici, donc en dehors des derniers mois, les dirigeants iraniens et américains ne s'étaient rencontrés à un niveau aussi élevé. Le président nous a demandé d'entamer une nouvelle ère, de transformer notre relation avec le peuple iranien et de lui tendre la main pour lui signifier que si les dirigeants sont prêts à renoncer à être un facteur d'instabilité régionale, s'ils sont prêts à renoncer à leurs ambitions nucléaires à long terme, alors les États-Unis sont prêts à transformer fondamentalement leur relation avec ce pays.
10: Et à noter que les discussions portent notamment sur le Liban et le nucléaire. Le président iranien a affirmé ce matin que son pays ne cherchait pas à avoir la bombe nucléaire, mais qu'il ne renonçait pas à l'enrichissement d'uranium. 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On parle football à la Coupe du Monde aux États-Unis. L'équipe de France est désormais à 24 heures de son deuxième match dans ce mondial. Ce sera contre l'Irak demain à Philadelphie, où les Bleus se rendent aujourd'hui. Bonsoir, Christopher Filoc.
19: Bonsoir, tout le monde.
10: Alors, la victoire d'entrée contre le Sénégal a amené de la confiance, de la sérénité, mais si l'attaque tricolore impressionne, la défense, elle, inquiète un petit peu.
19: Et exactement, Stéphanie. Il y a deux ans, à l'Euro 2024, la solidité défensive, c'était l'une des forces majeures de l'équipe de France. Mais cela fait désormais six matchs que les Bleus encaissent au moins un but à chaque fois. Une fragilité qui peut s'expliquer par un jeu plus porté sur l'attaque, mais aussi par l'état physique de William Saliba, le défenseur central, a reconnu ne pas être à 100% blessé au dos.
20: J'ai des petites chaînes depuis plusieurs mois. C'est une Coupe du Monde, ça se joue tous les 4 ans, donc faut serrer les dents.
19: Et pour ce match face à l'Irak, Didier Deschamps envisagerait plusieurs changements. Bradley Barcola pourrait remplacer Désiré Doué, Manu Koné serait titulaire au milieu de terrain et Lucas Digne serait pressenti pour remplacer Théo Hernandez dans le couloir gauche. Lucas Digne qui met en garde contre tout excès de confiance.
21: Il faudra faire attention à cette équipe parce qu'elle a eu des très bons résultats aussi contre l'Espagne. Ils se sont qualifiés contre le Mexique en Bolivie, c'est pas facile. Et ils ont eu un résultat qui résume pas forcément le match qu'ils ont fait contre la Norvège.
19: Même son de cloche du côté de Didier Deschamps qui a insisté sur la nécessité d'ouvrir rapidement le score pour éviter toute mauvaise surprise.
10: Merci Christopher Filoc. On suivra ça évidemment avec beaucoup d'attention. Et tout de suite, c'est la météo avec vous, Marilyn Hérault. Et demain, lundi, eh bien, ça continuera de surchauffer en France.
11: Oui, ce lundi sera encore caniculaire et toujours un soleil de plomb qui continuera de surchauffer la France. Un risque orageux se maintiendra l'après-midi sur le relief des Alpes, du massif central des Pyrénées et de la Corse. Idem sur les régions proches de la Manche et au bord de l'océan. Mardi, la canicule se poursuivra avec un seul bémol, les reliefs des Alpes et des Pyrénées qui resteront concernés par des risques d'orage. La semaine restera en surchauffe avec, on l'espère, une légère baisse des températures, mais pas avant vendredi. Pour les températures, les minimales de ce lundi, 15 à Mende, 21 à Ajaccio et Belfort, 23 à Angers, Laval et Vannes, 24 à La Rochelle et dans la capitale, 26 à Bordeaux et Niort et les maximales, 23 à Dunkerque, 27 à Cherbourg, 30 à Lille, 32 à Nice, 38 à Évreux, Grenoble, Lons-le-Saunier, Clermont-Ferrand et Paris, 39 à La Rochelle et Mâcon, 40 à Bourges, Agen, Auxerre, 41 à Rennes et Châteauroux, 42 à Brive, Bordeaux, Mont-de-Marsan, Nantes, Cahors et Niort, 43 à Angoulême, Périgueux et Saintes.
10: Ouais, ça fait chaud. Merci Marilyn Hérault. Et cette canicule, on y reviendra dans quelques instants avec mon invité, notamment, entre autres sujets, François Picmal, député de la France Insoumise de Haute-Garonne. C'est dans quelques instants, on sera aussi avec mes débatteurs, mes débatteuses d'ailleurs, de la première heure, Véronique Jacquier, c'est 100% féminin aujourd'hui. Et Sabrina Medjedba. Bonjour à tout à l'heure.
22: Bonjour.
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1: Les valeurs défendues par GMF, moi ça résonne tellement avec ma démarche, notamment les enjeux autour du collectif, du vivre ensemble. Le fait que ce soit ressenti et compris par le jury, ça m'a fait très plaisir.
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10: Europe 1 Soir Weekend, et j'accueille mes débatteuses de la première heure. Oui, voilà, je vais réussir à le dire. Véronique Jacquier, journaliste politique à CNews. Bonsoir, ma chère Véronique.
26: Bonsoir, Max, Stéphanie.
10: C'est
26: bonsoir
10: rare,
26: à tous.
10: Hein, c'est plateau 100% féminin. Enfin, l'invité va compenser ça. Bonsoir, Sabrina Metcheber, essayiste. On balayera évidemment avec vous, mesdames, les sujets d'actualité, à commencer par la canicule, et on en parle aussi avec François Piquemal, mon invité politique. Bonsoir François Piquemal, député de la France Insoumise de Haute-Garonne. On est content que vous ayez pris quelques minutes avant, j'imagine, d'aller Place de la République tout à l'heure.
27: Oui, il y a un super concert contre le racisme, donc j'y serai. Ça va être un beau moment. Il y aura des artistes, notamment la chanteuse toulousaine Dina. Donc c'est très bien.
10: C'était, un peu poil à gratter comme question, mais quand même, c'était le jour pour faire un concert anti-racisme, le jour de la fête de la musique, ça doit être
27: Je sais pas.
10: Fédérateur, la fête de la musique, pas forcément organisée par un parti politique.
27: Je pense que le fait d'être contre le racisme, ça devrait nous fédérer tous les jours, y compris le jour de la fête de la musique. Vous êtes d'accord avec ça? Donc après, l'année dernière, on avait déjà fait une fête de la musique qui s'était passée à Paris, sans qu'il y ait d'incidents particuliers ou de gens qui voulaient l'empêcher. On fait un concert contre le racisme. Après, s'il y a des gens qui...
10: Et l'antisémitisme aussi.
27: Et toutes les formes de racisme, évidemment. Il n'y a pas de sujet là-dessus. Et si des gens ne se reconnaissent pas dans ces valeurs-là, eh bien, écoutez, ils peuvent faire leur soirée ailleurs, mais c'est bien dommage.
10: Donc, pas forcément de drapeau palestinien ce soir, Place de la République.
27: Il y aura les drapeaux. Il y aura des drapeaux de... Pourquoi il n'y aurait pas le drapeau palestinien, le drapeau français, le drapeau de ce que vous voulez?
10: Parce que c'est la fête de la musique, c'est universel et on n'est pas là pour faire de la politique ce soir.
27: Je pense que la musique, elle est politique, en l'occurrence. Vous savez, même Johnny Hallyday, il chantait la chanson Diego en hommage à celles et ceux qui étaient enfermés dans les geôles de Pinochet et de Videla, notamment en Amérique du Sud. Donc je pense que tout ce qui nous entoure, les objets culturels, ont une vocation politique, bien souvent. Et en fait, je trouve rien d'anormal, ça a toujours existé. C'est comme si on disait à Renaud, faites pas de politique. Renaud, il a bâti sa carrière en partie sur des chansons politiques. Donc vous voyez, c'est une tradition finalement. Nous, on est dans la tradition française de la chanson politique, ça a toujours existé.
10: François Piquemal, vous savez que la préfecture avait demandé une interdiction de ce concert pour crainte de risque à l'ordre public. Il y avait eu notamment la fête de l'UMA, un des groupes qui devait se produire ce soir, qui avait chanté des slogans anti-police.
27: Dites-moi.
10: Rapport Médine.
27: Il n'a jamais chanté de propos anti-police, Médine.
10: Il y avait eu des groupes. Non, mais
27: déjà, Médine ne participe pas à cette fête de la musique, première chose. Deuxième chose, moi j'invite tous les auditeurs et les auditrices à aller écouter Médine et à relever un propos anti-police de la part de Médine. Donc je veux dire, c'est un chanteur populaire, etc., comme d'autres. Mais il y a eu, vous avez raison, la préfecture a voulu interdire. Le tribunal administratif a dit que cet événement pouvait avoir lieu, donc il a mis un camouflet à la préfecture de police. Fin de l'histoire, ça va se passer, c'est très bien. Et c'est très bien que dans ce pays... il y ait des concerts antiracistes. Je pense qu'on en a bien besoin. Bon,
10: donc, pas de trouble à l'ordre public ce soir, on l'espère.
27: Mais moi, je vous invite, vous, à venir et vous pourrez observer de vous-même. prendre du plaisir, être là et puis communier avec nous, vous êtes bienvenus.
10: Si le Rassemblement National, et après j'en arrêterai avec cette question, faisait un concert comme ça, est-ce que vous trouveriez redire, vous trouveriez
27: écoutez, c'est une bonne idée? C'est sûr que moi j'irai pas personnellement à ce concert.
10: Ah bah, vous voyez, vous.
27: Oui, mais moi je vous invite.
10: Vous demandez que tout le monde vienne.
27: Non, j'oblige personne. J'invite tout le monde à venir. C'est différent. Mmh. Après, chacun fait bien ce qu'il veut. Après, s'il y a des concerts, et ça peut arriver, où il y a des propos qui sont tenus, qui sont contraires à la loi, des propos racistes, etc., bah, c'est normal qu'il y ait des demandes d'interdiction. On sait qu'il y a des groupes, notamment d'extrême droite, rock d'extrême droite à l'époque, qui avaient ces propos-là, notamment, et qui glorifiaient, je me souviens, le Troisième Reich et autres. Bon, mais là, on n'est pas du tout dans ce cas-là.
10: Bon, il fait chaud en tout cas aujourd'hui, plus qu'hier, mais moins que demain. 845 écoles, François Picmal, et collèges seront fermés à compter de ce lundi. 1800 autres n'accueilleront les élèves que le matin. Alors, je sais que Jean-Luc Mélenchon met en garde contre la généralisation des climatisations, mais ne faudrait-il pas plutôt que les écoles soient équipées de climatisateurs au lieu de les fermer?
27: La première chose... La chaleur qu'on subit est une chaleur politique. Elle est la résultante de choix politiques qui n'ont pas été faits et elle est la responsabilité de politiques. Elle est la responsabilité de l'inaction climatique depuis des décennies dans ce pays.
10: Depuis alors, c'est des pas décennies. La France qui est responsable quand même du réchauffement climatique. Hein.
27: Certes, vous avez raison, oui. Mais M. Macron est responsable. Les présidents qui étaient là avant lui et qui n'ont rien fait sont responsables. Celles et ceux qui votent à l'Assemblée. La division, je vais vous prendre deux exemples. La division par quatre du fonds vert qui devait aider les collectivités justement à lutter contre le réchauffement climatique sont responsables. Ceux qui votent à l'Assemblée ou qui passent les 49-3 sur les 12 milliards d'euros qui avaient été votés, je me souviens très bien, en 2022 pour la rénovation thermique des logements, sont responsables. Donc cette chaleur-là, moi je tiens à le dire parce que j'ai l'impression qu'on est là, ah mais il y a la canicule, ça tombe du ciel, c'est comme... Bon, c'est pas vrai. On le dit depuis des années, Jean-Luc Mélenchon, vous en parlez, oui. En 2017, il a déjà le programme de la planification écologique qu'il propose aux Françaises et aux Français. Déjà la règle verte, vous savez cette règle qui dit « on va pas prendre plus à la planète qu'elle n'est capable de reproduire ». Aujourd'hui, ce qu'a dit Jean-Luc Mélenchon, je pense que ça fait l'unanimité chez les gens un petit peu honnêtes intellectuellement par rapport à ce qu'on vit. Donc on a le programme le plus outillé pour répondre à ce qui est en train de se passer et qui doit se passer sur deux volets. Un, on doit freiner le dérèglement climatique et ça va prendre
10: donc
27: du temps.
10: Vous savez malheureusement que France est une petite goutte dans l'océan.
27: Oui, mais il faut bien commencer quelque part. Toujours dire, ah, bah, c'est les autres qui doivent commencer, mais dans ce cas-là, on n'est pas à la hauteur, à mon avis, de l'image que je me fais de mon pays, qui doit être en pointe de ce combat-là. Un, il faut freiner le dérèglement climatique. Deux, il faut s'adapter. Sur la question de la climatisation, nous, on est pour que les équipements publics soient climatisés avec des priorités, bien sûr, les EHPAD, les hôpitaux, les écoles, évidemment, et qu'il y ait un maximum de points fraîcheur, d'accès à l'eau, qui soit mis en place dans un certain nombre de communes. C'est ce que fait notamment Bali Bagayoko à Saint-Denis. Maintenant, on peut avoir des actions, et il les faut, pour répondre à l'urgence climatique qu'on a, mais il faut aussi des politiques structurelles de fond qui amène à réduire nos émissions de gaz à effet de serre et tout ce qui pollue et ce qui engendre le dérèglement climatique. Je pense que vous en êtes d'accord.
10: Véronique Jacquier, vous souhaitiez réagir?
3: Sur le papier, effectivement, tout ce que vous dites est sympathique et on comprend que le constat, d'ailleurs, soit partagé par la droite et la gauche. On est tous d'accord, évidemment. Mais,
27: je vous assure non.
3: Qui n'est pas d'accord?
27: Je vais prendre un exemple.
3: Qui n'est pas d'accord pour mieux isoler les logements?
27: Je vous prends un exemple. Il y a deux ans, le maire de droite de Toulouse, M. Moudin, publiait une tribune où il remettait en question les rapports du GIEC. Donc des gens qui sont climato-sceptiques, je vous invite à venir avec moi à l'Assemblée, je vais vous en montrer, vous allez les entendre. Parce que par exemple, Monsieur Jean, on parlait de la rénovation des logements. Il y a un Français sur deux minimum qui vit aujourd'hui dans un logement où il a trop chaud ou trop froid. La prochaine proposition de loi sur le logement de Monsieur Jean Brun, donc le ministre du Logement, prévoit de retarder le fait qu'on doive mettre aux normes les logements. Donc, des gens qui n'ont pas, on va dire, les actes qui vont avec l'urgence qu'on a, parce qu'on en souffre tous de la chaleur, vous êtes d'accord? Oui. On en souffre tous. Et moi, j'ai une pensée particulière parce que je sais qu'on va peu en parler malheureusement dans les médias, c'est pas de votre fait, c'est global. Je vais avoir une pensée particulière pour celles et ceux qui sont à la rue. Parce que les associations, et c'est peut-être contre-intuitif,
10: on en parlait hier, hein, ici même.
27: Très bien. Disent toutes que c'est l'été où il y a le plus de morts à la rue. Et avec les chaleurs qui se préparent, on va avoir beaucoup de gens qui vont être seuls, isolés,
10: absolument,
27: et qui risquent de mourir. On n'a jamais eu autant de personnes qui sont mortes à la rue dans notre pays. Et moi, je veux avoir une pensée pour elles et eux. Et ce qui serait bien, c'est aussi qu'en urgence, le gouvernement débloque des fonds pour les associations, pour les services publics de proximité, pour mettre à l'abri les personnes qui sont à la rue. Ça me semble un devoir d'humanité sur lequel on devrait être tous d'accord.
10: François Piquemal, j'imagine que vous aimez le foot, certainement.
27: Oui,
10: vous suivez
27: beaucoup.
10: La Coupe du Monde. Vous venez de parler de Jean-Luc Moudenc, le maire de Toulouse. Eh bien, il a ordonné un couvre-feu des mineurs de moins de 16 ans pendant cette Coupe du Monde, notamment les matchs contre la France-Maroc, Brésil-Maroc, Écosse-Maroc, Maroc-Haïti, Tunisie-Pays-Bas. Une réaction.
27: Oui, en gros, il a décidé un couvre-feu pour les moins de 16 ans sur les matchs de l'équipe de France et des sélections africaines. Bon, chacun en pensera ce qu'il voudra. Moi, je pense que c'est une mesure inutile, qui ne sert pas à grand-chose, qui ne résout pas les problèmes de fond. Mais c'est surtout une mesure, en fait, pour masquer le fait qu'il l'a prise au
10: c'est
27: moment...
10: C'est quoi les problèmes de fond?
27: Les problèmes de fond, c'est-à-dire que c'est d'être en capacité, quand on est une grande ville, d'organiser des espaces publics de rassemblement pour suivre les événements sportifs. Aujourd'hui, à Toulouse, vous n'aviez pas de fan zone. Par exemple, aux Jeux Olympiques. Je vous prends les Jeux Olympiques. Jeux Olympiques, à Toulouse, on avait quand même Antoine Dupont, Léon Marchand, et d'autres sportives et sportifs qui ont participé. Non seulement on n'avait aucune épreuve des Jeux Olympiques à Toulouse, qui est quand même la bientôt troisième ville de France, mais aucune fan zone pour suivre les événements et supporter nos sportives et nos sportifs. Et bien là, c'est la même chose. Sur la Coupe du Monde, il n'a rien anticipé. Donc, heureusement, nous, l'opposition, on a demandé une fan zone, il y a enfin accédé pour les quarts de finale, mais il semble avoir oublié que l'équipe de France, si tout se passe bien, va passer en 16e, puis en 8e de finale. Et on sait que c'est lors des matchs en jeu qu'il peut y avoir des rassemblements.
10: Il veut peut-être éviter ce qui s'est passé à Paris, quand même, avec les violences urbaines, les heurts.
27: C'est précisément parce qu'il n'a rien anticipé que ça s'est passé aussi à Toulouse. Il n'y avait aucune fan zone, aucun rassemblement public mis en place. Mais vous savez, de manière plus générale, moi, je trouve que c'est intéressant le traitement médiatique qu'il y a sur les incidents qu'il y a eu, et je ne les nie pas, et les gens sont devant la justice, ils seront condamnés, il n'y a pas de sujet. Et le fait qu'on ait des maires insoumis aujourd'hui qui créent des fan zones à Roubaix, à La Courneuve, avec des milliers de personnes, où tout se passe bien, et ça, ça ne fait pas la une des JT. Alors que dès que les maires insoumis... on leur trouve tous les défauts du monde, alors qu'ils sont maires simplement depuis deux mois. Et pour autant, je les trouve beaucoup plus proactifs, par exemple, qu'une municipalité de droite depuis... M. Bouda, qui est maire depuis 14 ans, c'est quand même des choses qu'il peut anticiper. Il est pas, je veux dire, il sort pas de l'œuf. Il sait que lors des grands événements sportifs, il va y avoir des rassemblements, qu'il faut mettre en place des services de médiation et qu'on pourrait prendre l'occasion de ça, justement, pour faire de la prévention sur le sport santé, contre les risques des paris sportifs et pour la protection de l'enfance également. Parce que s'il y a des mineurs dehors non accompagnés, je suis bien d'accord, c'est pas normal. Mais du coup, c'est pas en faisant un couvre-feu qu'on va empêcher les mineurs de sortir. Parce qu'un mineur qui est isolé, qui fait déjà des conneries, vous croyez qu'il va se dire « Tiens, le maire a mis un couvre-feu, je vais pas sortir ». Bon, c'est très bien que ça va pas se passer comme ça.
10: François Piquemal, vous parlez de la protection de l'enfance. Demain, ce sera les résultats de l'enquête administrative sur les dysfonctionnements dans l'affaire Liana. Ils seront remis au Premier ministre. Alors, il y a déjà eu des fuites dans plusieurs journaux. On sait déjà qu'une série de défaillances graves, notamment des erreurs individuelles, personnelles, ont été caractérisées. Ça ne fait manifestement aucun doute. Faut-il travailler à responsabiliser davantage, selon vous, les magistrats?
27: Bon, moi, je n'ai pas les résultats du rapport, mais
10: on parle de cette plainte contre la petite Rosa, août 2025, qui n'a pas été prise en compte. Je vais vous épargner les détails, mais clairement, il y a eu des erreurs, notamment des magistrats.
27: Je ne souhaite pas commenter un document que je n'ai pas lu, que je n'ai pas étudié. Voilà, je n'ai pas envie de parler à l'emporte-pièce comme ça. Maintenant, moi, mes premières pensées, elles vont évidemment aux proches de Liana, et dire aussi que de manière globale, il y a une remise en question qu'on doit avoir en France sur ce qui se passe au niveau des violences sexistes sexuelles, des féminicides et de la protection de l'enfance. Il y a une loi intégrale qui visiblement va être proposée. Nous, on aimerait que le calendrier soit accéléré. On va proposer des amendements. Je pense aussi qu'il y a un enjeu à ce que la protection de l'enfance, comme les associations qui accompagnent les femmes qui sont victimes de violences, et des moyens conséquents. Je rappelle que l'année dernière, il y a eu des baisses budgétaire pour ces associations et que ça ne va pas dans le bon sens. Et de manière plus globale, je vous le dis en tant qu'homme, on vit dans une société patriarcale et il y a aussi une question globale à se poser de la part des hommes de manière générale sur leur comportement. Et ça, c'est quelque chose sur lequel il va falloir qu'on avance également au niveau des mentalités dans notre pays.
10: Bien, on avance puisqu'il reste une minute. Début de l'examen également dans l'actualité par l'Assemblée nationale de la proposition de loi relative à l'aide à mourir demain. Alors, les détracteurs du texte dénoncent un axe dangereux dont les limites ne cessent de reculer. Hein. C'est vrai que l'objectif affiché au début, c'était de répondre à des situations très limitées, mais avec le texte actuel, eh bien, on n'est plus vraiment dans le cadre, par exemple, d'un pronostic vital engagé à court terme, mais à moyen terme. Est-ce que ce texte, vous l'appelez de ses vœux en l'état?
27: Nous, au niveau du groupe Insoumis, c'est un texte qu'on va voter a priori. Après, on sait très bien que c'est un débat éthique, philosophique, qui est important. Moi, je me garde de jugement sur les avis des uns et des autres. Je comprends que sur un thème comme celui-ci, il puisse y avoir des débats, d'ailleurs, qui ont été longs et qui sont portés par des associations depuis longtemps. Pour ma part, je le voterai avec mon groupe, mais c'est normal que ça prenne du temps, qu'il y ait des débats, qu'il y ait des arguments, des contre-arguments. Et que ce texte-là fasse l'objet de discussions.
10: Vous savez que souvent, ce sont les plus pauvres, les plus vulnérables, qui n'ont pas accès aux soins palliatifs, qui ont recours à l'aide à mourir. Vous êtes à la France Insoumise, porteur en général de la défense des plus pauvres. Ça ne vous pose pas de problème?
27: C'est-à-dire, je comprends pas votre
10: regardez ce qui se passe au Canada. Oui. Les retours d'expérience établissent clairement que ce sont souvent les plus pauvres, bien et sûr. Notamment en France, évidemment. Un département sur deux n'a pas accès aux soins palliatifs, et c'est souvent malheureusement ces personnes-là qui demandent l'euthanasie.
27: Bah oui, mais justement, il faut donner des moyens à l'hôpital public pour que tout le monde puisse avoir accès aux soins palliatifs. En fait, il y a pas de sujet pour nous là-dessus, et on est les premiers à voter davantage de crédit et de budget et à faire des propositions en ce sens pour que l'hôpital public et tous les services qui en découlent puissent être accessibles et que tout le monde ait accès à la santé. Et pour boucler avec la boucle, on disait tout à l'heure, on a parlé de la canicule. Je rappelle que la canicule, selon un récent rapport d'Oxfam, ça va être 5000 personnes qui vont mourir par an. Et du point de vue économique, c'est 210 milliards d'euros qui nous attendent sur les 4 ans à venir, dont beaucoup de soins de santé. Donc il faut remettre des moyens, effectivement, dans le service public de la santé, vous avez raison.
10: Merci beaucoup François Piquemal, député de la France Insoumise de Haute-Garonne, d'être venu et d'être passé par le studio d'Europe 1. On se retrouve dans quelques instants avec un point sur l'actualité avec Guillaume Lariche et la suite de nos débats. A tout de suite.
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10: 19h30, 7h30 sur Europe 1, le journal permanent avec vous, Guillaume Larisse. Bonsoir Guillaume.
6: Bonsoir Stéphanie, bonsoir à tous. Plus de 3 Français sur 4 touchés par la canicule, 35 départements en rouge ce soir où il n'est pas possible de consommer de l'alcool sur la voie publique durant la fête de la musique. Demain, 49 départements seront placés en vigilance maximale. 40 degrés attendus ce lundi à Bourges, au Mans, à Auxerre, 42 à Bordeaux et Nantes. Et soyez toujours vigilants pour la baignade, surtout dans les zones non surveillées. 4 ados sont morts noyés hier à Besançon, en Dordogne ou encore à Dunkerque. Sur les 60 000 écoles et collèges en France, plus de 800 établissements seront fermés demain en raison de la canicule. 1800 autres prévoient de libérer leurs élèves en début d'après-midi, comme l'a annoncé ce dimanche le ministre de l'Éducation nationale, Édouard Geffray. Dans l'affaire Liana, les rapports des inspections générales et de la gendarmerie de la justice confirment des dysfonctionnements dans le traitement d'une plainte pour viol sur mineur qui visait Jérôme Barella en août 2025. Des erreurs individuelles sont également constatées dans ces rapports qui seront dévoilés demain au public. Pour trouver une paix durable au Moyen-Orient, les négociations entre l'Iran et les États-Unis ont démarré ce dimanche en Suisse. Un hôtel de luxe des Alpes accueille ce rendez-vous scruté par le Qatar et le Pakistan, pays médiateur dans les discussions. En parallèle, Donald Trump demande à Téhéran d'empêcher ses alliés au Liban de, je cite, causer des problèmes. Dans le cas contraire, les États-Unis reprendront leur frappe sur l'Iran. Et puis enfin, J-1 pour le deuxième match des Bleus au Mondial de foot. France-Irak, demain, Philadelphie, le berceau de la démocratie américaine. Les Bleus quittent aujourd'hui Boston pour rejoindre la Pennsylvanie où 27 degrés sont attendus demain pour le match de nos Bleus.
10: Ça va, 27 degrés, c'est mieux. Merci Guillaume Lariche, à tout à l'heure.
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10: 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Je suis ravie d'être entre filles ce soir, Sabrina Medjeber, Guillaume Lariche en parlait. Oui, il fait chaud, ça ne vous a pas échappé. 49 départements quand même placés en vigilance rouge demain. Le ministre de l'Éducation nationale, on en parlait avec mon invité François Picmal tout à l'heure. 845 écoles et collèges seront fermés, annonce-t-il, en France, ou proposeront un accueil minimal. Alors Jean Castex lui déconseille de prendre le train. Il y a déjà eu 71 annulations. Et les écologistes lancent, tenez-vous bien, ça ne va pas vous étonner, une pétition pour réclamer un congé climatique. 5 jours.
3: Très bien.
10: Bon.
3: Congé climatique.
10: Ça formidable, Sabrina Medjeber.
3: Non, je ne trouve pas ça formidable du tout, puisque à mon sens, c'est une démarche... une fois de plus infantilisante. Je comprends qu'évidemment, il y a des défaillances structurelles dans les hôpitaux, dans les écoles ou dans tout carrefour sociaux, on va dire, ou professionnel, c'est largement une évidence. En revanche, octroyer un congé pour que les personnes puissent justement se dédouaner de la climatisation et se reposer.
10: Alors c'est vrai que c'est à destination des travailleurs peut-être.
3: Absolument, mais il y a dans certaines
10: touchés par la canicule.
3: Tout à fait, dans certaines conventions collectives, il y a déjà des aménagements et je pense notamment aux personnes qui travaillent dans le BTP ou aux personnes qui sont physiquement et directement exposées à la chaleur. Après, je suis plutôt responsabilisante qu'infantilisante. Je pense que chaque citoyen est en mesure de pouvoir gérer la canicule avec des gestes quotidiens, comme s'hydrater plus que de raison, ne pas attendre d'avoir soif, fermer les volets, essayer de s'isoler, de ne pas trop sortir aux heures où évidemment le soleil et la chaleur pointent, c'est-à-dire entre midi et 16 heures, et tout un tas de se rafraîchir évidemment au maximum. Mais je ne suis évidemment pas pour un congé climatique. En revanche, je suis pour la responsabilisation de chacun pour éviter, en effet, qu'il y ait des drames, ou en tout cas, malheureusement, des petites tragédies au quotidien.
10: Je vous propose d'écouter, avant de vous donner la parole, Véronique Jacquier, les arguments proposés par Marine Tondelier, c'était ce matin, sur LCI.
12: Le congé climatique, c'est dire si les conditions climatiques vous empêchent d'aller au travail, c'est vraiment dans des situations extrêmes, hein, alors ça ne doit pas être soit l'entreprise qui paye parce que, bah, en gros, l'exemple, c'est salarié de travailler, soit les salariés qui trinquent parce qu'on leur dit, bah, vous prenez vos congés, même si c'était pour cet été avec mes enfants, bah non, tu les prends maintenant. Donc nous, on veut que ce soit juste, ça fait partie d'une sécurité sociale écologique qu'on veut parce que les risques qu'on a assurés en 1945, c'était très bien de le faire, mais en 2026, il y en a d'autres. Et donc, on pense que 5 jours par an, tout le monde ne les utilisera pas. Notamment, il y a des fonctions qui sont télétravaillables. Bon, bah ça, voilà. Mais il y a des fonctions qui ne le sont pas. Et on voit bien que là, quand il va faire 40 degrés, imaginez sur les toitures en zinc combien il fera, on peut pas laisser des gens les travailler sur le toit. Donc, on lance une pétition ce matin qui est sur le site lesécologistes.fr pour dire, bah, demandez-le, voilà.
10: Véronique Jacquier, la sécurité sociale écologique, on rappelle, je crois, de mémoire, le déficit de la sécurité sociale, oui. 21 milliards, c'est ça?
3: Oui, c'est ça, c'est qu'on est déjà bien endetté, bah, et quelque part, on ne peut pas faire porter à l'État une baisse de productivité. On pense, il y a un moment, il faut quand même faire un petit peu la politique du bon sens, c'est-à-dire qu'on n'imagine pas des ouvriers sous 40 degrés bien sur un toit en zinc. Donc il faut arrêter de raconter n'importe quoi. Maintenant, j'aimerais savoir ce que pensent les Espagnols de tout ce concours, ce concours Lépine des idées foireuses lancées par certains partis politiques français. En Espagne, vous avez quand même au moins 4 ou 5 mois de l'année, certaines régions où on dépasse quotidiennement les 40 degrés.
10: Marine Tondelier dit que c'est le modèle espagnol souhaite.
3: C'est pas compliqué. Il y a la climatisation.
10: Ils avaient adopté le principe d'un congé payé de 4 jours pour éviter justement les déplacements en cas d'alerte météo.
3: Non, mais enfin, en Espagne, on n'arrête pas de vivre. C'est pas un pays tiers-mondisé comme la France. Enfin, vous vous rendez compte qu'en France, maintenant, les trains s'arrêtent parce qu'il fait trop chaud. On ferme les écoles et les collèges parce qu'il fait trop chaud. Ça s'appelle la tiers-mondisation parce qu'on n'a pas mis en place ce qu'il fallait pour que le pays continue à fonctionner et qu'on sache braver la chaleur. Enfin, il y a un moment où on ne peut pas désarmer psychiquement et politiquement face à ce qu'il faut faire. Et Marine Tondelier ne pointe pas les vrais problèmes. Pourquoi il y a si peu d'écoles et de collèges qui sont climatisés dans notre pays? Je crois que le taux, c'est 7%, donc c'est vraiment ridicule. Mais à cause de la bureaucratie, c'est-à-dire que quand voulez climatiser votre établissement scolaire, on vous demande un dossier de je sais pas combien de pages. Donc évidemment, toutes les bonnes volontés se dissolvent dans ce néon bureaucratique. Voilà où on en est en France. Il faudrait que les choses soient simples pour faire avancer ce qui doit l'être. Voilà.
10: Parce que, oui, c'est un vœu pieux, ma chère.
3: Ah non, mais il y a un moment, il va falloir qu'on renverse la table parce qu'on prend tellement de retard. Et en plus, ça a quelque chose d'anxiogène. C'est pas normal. Moi, j'ai entendu la ministre de la Santé vendredi qui se glorifiait, et je trouve que c'est du misérabilisme, que dans chaque maison de retraite, il y ait une salle climatisée. Oui. Mais je vous rappelle que l'argent du lundi de Pentecôte qui est récolté depuis la canicule de 2003 et qui est rapporté jusqu'en 2017, 36 milliards d'euros devait servir à climatiser tous les EHPAD de France. Et on a une ministre de la Santé qui se glorifie qu'on ait une salle climatisée par EHPAD. Mais c'est un pur scandale.
10: Mesdames, 19h38 sur Europe 1, Sébastien Lecornu recevra demain les rapports des inspections générales de la gendarmerie et de la justice sur cette terrible affaire Liana, qui seront donc rendus publics également. Mais déjà, la presse, notamment la Tribune et le Parisien, ont confirmé des dysfonctionnements et clairement des erreurs individuelles dans le traitement d'une plainte pour viol sur mineur, notamment sur la petite Rosa. C'était en août 2025, visant le suspect Jérôme Barella. Alors, pas vraiment de surprise, mais qui permet, si tant est qu'on puisse comprendre l'incompréhensible. Ça vous inspire quoi? Est-ce que ça va faire enfin bouger les choses, Véronique Jacquier?
3: Eh bien, il faudrait là encore avoir le courage de renverser la table, c'est-à-dire faire une véritable réforme digne de ce nom qui concernerait la justice. Alors bien entendu, il y a une question de moyens, 11 milliards d'euros pour le budget de la justice, sincèrement c'est ridicule, quand on sait qu'en plus la moitié est donnée aux prisons, enfin à la gestion de l'univers carcéral, donc c'est ridicule. Donc là encore, on a une tiers-mondisation de la justice. Ensuite, vous avez quand même des procureurs et des magistrats qui se pensent tout puissants. On l'a vu, il y a une forme d'impunité. D'ailleurs, ce qui va être intéressant, c'est que, bien entendu, demain, on va parler de dysfonctionnement personnel dans la chaîne. Donc, ça va, c'est des personnes, en gros, qui n'ont pas fait leur boulot, disons les choses. Mais vous allez avoir des procureurs qui vont dire, ah oui, non, mais indépendance de la justice, le politique n'a pas à s'immiscer là-dedans. Donc,
10: réagi,
3: on se retrouve avec un garde des Sceaux qui ne peut rien faire.
10: Et en fait, il y avait trois lignes de compassion, et puis le reste, voilà, c'était destiné à la défense de la justice.
3: Donc, ce qui est malheureusement intéressant dans ce rapport qui pointe ces dysfonctionnements, c'est qu'il y a un sujet philosophique. Qu'est-ce qu'on appelle véritablement l'indépendance de la justice? Pourquoi finalement toutes les mesures indicatives parfois que souhaite prendre le garde des Sceaux ne sont absolument pas suivies? Pourquoi n'y a-t-il pas de sanctions? Les sanctions sont rarissimes contre les magistrats et les procureurs.
10: Parce que c'est le Conseil national de la magistrature qui les donne, ils s'auto-protègent
3: parce qu'ils vont dire indépendance de la justice.
10: Vous ne pouvez pas punir un magistrat qui vous a élu.
3: Oui, mais ça, les Français ne l'entendent plus. C'est pas de l'indépendance de la justice, c'est un système qui est dysfonctionnel. Mmh.
10: Sabrina Medjeba.
14: Je suis entièrement d'accord avec ce que vient de dire Véronique. Je pense que ce rapport conjoint va en effet, comme de toute façon ça l'a été préconisé, pointer des responsabilités individuelles, sauf que dans le cas de l'affaire Liana ou dans le cas de l'affaire Rosa, c'est une succession, c'est une chaîne de responsabilités qui est engagée. Et en effet, Véronique a raison lorsqu'elle parle du corporatisme judiciaire, ce que les Français attendent, parce que l'affaire de la petite Rosa avait-il besoin d'un rapport pour savoir ce qui s'était passé? Non, la France entière s'est émue du témoignage de la mère au bras de son avocat. Nous avions su ce qui était arrivé, et notamment le fait que les gendarmes allaient à plusieurs reprises menacer de déposer plainte contre elle pour harcèlement. Donc c'est pas en réalité le fait de pointer la responsabilité d'un ou deux gendarmes ou d'un ou deux magistrats qui pose problème, c'est l'ensemble en fait du fonctionnement entre la justice et la police d'une part, sachant qu'il y a eu la réforme de la départementalisation de la police qui pose énormément de problèmes sur la diligence des enquêtes, mais ça c'est encore un autre volet de l'histoire, mais également de la sacro-sainte magistrature aujourd'hui qui est absolument impunie. La magistrature aujourd'hui, elle est impunie pour la simple et bonne raison, comme l'a rappelé Véronique, c'est que d'une part, c'est une autorité judiciaire, d'autre part, les juges sont indépendants et inamovibles, en dehors même du corporatisme syndical, en dehors même de l'autoprotection finalement de cette corporation-là. Et effectivement, il n'y a jamais de révocation de magistrat dans le cadre de décisions qui semblent iniques d'un point de vue de la perception populaire.
10: Et d'ailleurs, vous faites référence à cette plainte pour la petite Rosa en août 2025. C'est ce que montre clairement le rapport. Plus rien ensuite. Jérôme Barella n'a ni été entendu ni placé en garde à vue. D'ailleurs, cette affaire fait écho à d'autres fiascos et scandales qui révoltent l'opinion. C'est dans le JDD ce matin. Guillaume Carayon et Claire Géronimi, eux, veulent engager la responsabilité de l'État. Hein. L'avocat est fondateur de la Ligue des Libertés, la fondatrice d'Éclat de Femmes, attaque l'État en justice pour tous ces dysfonctionnements. Est-ce que c'est légitime? Est-ce qu'il faut mettre clairement l'État, Véronique Jacquier, face à ses responsabilités?
3: Oui, tout à fait. Moi, je trouve que c'est très sain. D'abord parce que nous voyons de plus en plus de parents monter au front des mamans, notamment la maman d'Elias, ou d'autres qui ont témoigné de leur douleur de ne pas être entendus, avec des magistrats qui parfois même les ont moqués. Hein, on pense à la maman d'Elias, très très fort.
10: Et même à Bobigny, femme traitée de bobo, plus bohème que bourgeoise. Ouais.
3: Voilà. Et oui, bien entendu. Et en plus, c'est très intéressant, je trouve, ce qui est en train de se mettre en place, parce que ils prennent exemple sur le fait que des ONG ont fait condamner l'État pour inaction climatique via une pétition en 2021. Donc ils se disent, si on arrive à faire condamner l'État pour inaction climatique, ô combien il est urgent d'arriver à faire condamner l'État pour inaction sécuritaire. Je pense que là, oui, il est urgent quand même de demander aussi des comptes, de réclamer des comptes à l'État. Le citoyen est en train de se réveiller, et c'est une très bonne chose qu'il se réarme et qu'il se responsabilise aussi, parce que cette histoire de la petite Liana et de la petite Rosa, c'est aussi un système qui est complètement dysfonctionnel au niveau de l'éthique de responsabilité collective, pas que celle des magistrats.
10: Et d'ailleurs, de nouvelles manifestations auront lieu devant les tribunaux et place Vendôme demain. On marque une petite pause et on retrouve Guillaume Lariche pour un point sur l'actualité dans quelques secondes sur Europe 1.
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10: 19h45 sur Europe 1, le journal permanent avec vous, Guillaume Lariche.
6: Et un incendie dans le Cher, département vigilance rouge canicule, où 25 hectares de culture ont brûlé ce dimanche. Une cinquantaine de personnes évacuées, 4 pompiers légèrement blessés. Sans alcool, la fête est plus folle. Interdit de siroter un cocktail ou un verre de vin en terrasse ce soir pour la fête de la musique dans les 35 départements, dont Paris, placé en alerte rouge canicule. Demain, lundi, 49 départements seront en alerte rouge aux très fortes chaleurs. 43 degrés prévus à Angoulême et Périgueux, 41 à Rennes, Pau, Poitiers. Sur les 35 millions de Français touchés par ces fortes chaleurs, près de 4 millions ont plus de 75 ans. Dans la mort de la petite Liana, les rapports des inspections générales de la gendarmerie et de la justice seront rendus publics demain. Sans grande révélation, ils permettent de comprendre les dysfonctionnements et les erreurs individuelles du traitement d'une plainte pour viol sur mineur qui visait Jérôme Barella en août 2025. C'est le principal suspect dans le viol et le meurtre de la jeune fille. Des traces d'ADN de Jérôme Barella ont été retrouvées sur le corps de la victime. Enfin, premier jour de négociation en Suisse entre les États-Unis et l'Iran pour trouver une paix durable au Moyen-Orient. Alors que Donald Trump laisse ses émissaires faire le travail sur place, le président

0: désaccord sera maintenu et le gouvernement donnera probablement le dernier mot à l'Assemblée pour imposer sa version d'ici la fin juillet. Le problème, Sabrina Medjeber, c'est que les détracteurs de ce texte démontrent clairement qu'il a outrepassé son intention d'origine. Hein,
1: oui, bien clairement. Sûr. Bien sûr, évidemment, il a malheureusement élargi des compétences mortifères, et je pense notamment au délit d'entrave que dénonce très souvent Claire Fourcade, qui intervient régulièrement sur les plateaux de CNews et ainsi qu'Europe 1. C'est-à-dire que si ce texte est effectivement adopté par le Sénat ou bien en commission mixte paritaire qui réunit donc 7 députés, 7 sénateurs, ou bien à l'issue le gouvernement qui donnera quitus à ce texte, eh bien désormais les médecins pourront encourir une peine de prison ainsi qu'une amende pour refuser l'injection de la dose létale sollicitée par le patient, ce qui donc contrevient d'un point de vue anthropologique à 25 siècles de médecine socratique, de ne tuera point. C'est si réellement ce texte est voté et adopté et promulgué, c'est une bascule anthropologique majeure, civilisationnelle majeure.
0: Là, de l'exercice d'un droit individuel, hein, quand ça commence à impliquer un médecin. Enfin,
1: vous avez tout à fait raison, de manière ondulaire, chère Stéphanie, c'est le début, en réalité, ou les prémices, en tout cas, de l'eugénisme, c'est-à-dire la sélection pour celui qui sera le plus performant, celui qui sera en meilleure santé. Dans notre société, c'est réellement, réellement une inquiétude et une bascule anthropologique majeure. Je ne cesse de le dire.
2: Véronique, il y a évidemment la dimension civilisationnelle, et je partage le constat de Sabrina, le fait de donner la mort, de légaliser la mort, que ce soit le suicide assisté ou l'euthanasie, ne peut pas être un projet de société, ne peut pas être proposé à des personnes qui sont en fin de vie ou qui sont affaiblies par la maladie et qui vous disent, mais en fait, nous, quand on est entouré, mais on veut vivre encore trois jours, encore quatre jours, on veut vivre dignement, on veut pas être piqué, pardonnez-moi l'expression, et voilà. Et les mots euthanasie et suicide assisté ont un sens. Et d'ailleurs, ceux qui veulent faire voter la loi ne veulent pas utiliser ces mots-là. Olivier Falorni a dit que ça rappelait le nazisme. Ah ben non, mais il faut appeler un chat quand même. Voilà. Ça, c'est la première des choses. Ça, c'est sur le plan civilisationnel, donc ça me paraît effectivement une bascule anthropologique terrible. La deuxième chose, c'est sur le plan politique. Moi, je suis quand même extrêmement choquée de voir que ce texte revient à l'Assemblée nationale et donc va être voté, malheureusement, sans doute, peut-être pas, mais enfin, il y a de fortes chances.
0: Ça a l'air d'être une priorité quand même du gouvernement Macron.
2: Il y avait 30 juin, vote à l'Assemblée. 7 juillet, rejet par le Sénat, puisque pour la troisième fois, le Sénat devrait rejeter ce texte et le dernier mot reviendra à l'Assemblée nationale. Et le gouvernement, il va au pas de charge parce qu'il veut que ce soit voté le 15 juillet. Et alors, mais qu'est-ce qu'il y a de démocratique dans ce pays quand vous accouchez au forceps d'une proposition de loi qui ne fait pas l'unanimité au Parlement par trois fois, trois lectures, avec un gouvernement qui est quand même impopulaire, avec une Assemblée qui est divisée où il n'y a aucune majorité, et avec un président qui est en fin de mandat pour une rupture anthropologique majeure. Enfin, on marche sur la tête.
0: Je pense que c'est Emmanuel Macron qui veut laisser enfin un texte, j'imagine, puisque celui de la réforme
2: retraites... Vous vous rendez compte ce que ça veut dire de notre société? Si la seule chose dont on est capable de se glorifier, ce sont des lois mortifères, la fin de vie et la constitutionnalisation de l'IVG.
0: Le journal suisse Le Temps, qui a fait tout un argumentaire, un très long article il y a quelques jours, parce qu'eux connaissent le droit à mourir, et pour mettre en garde contre certaines dérives, et il y a eu des, je le disais à mon invité François Piquemal, au Canada notamment, il y a eu quand même certaines dérives claires, les plus pauvres notamment, qui ont recours à l'euthanasie, c'est un fait.
2: L'euthanasie pour dépression, comme la petite Noélia en Espagne, elle avait seulement 25 ans, est-ce que la société n'a que ça à proposer que de vous donner la mort alors que vous avez 25 ans et que finalement on ne sait pas vous aider à vous reconstruire. Enfin, c'est absolument terrifiant.
0: Mesdames, il reste 5 minutes, on va parler un petit peu de politique. Vous avez entendu peut-être ce matin Marion Maréchal qui tend la main à Bruno Retailleau, qui lui est entré clairement en campagne hier avec son premier grand meeting au Parc Floral à Paris. Marion Maréchal qui aimerait bien travailler avec Bruno Retailleau, en tout cas dans le camp national. Sébastien Chenu, lui, n'est pas très convaincu, le vice-président du RN, qui pense que les Français choisissent toujours l'original plutôt que la copie, surtout.

0: ou lorsque on les a vus à l'œuvre. C'est ce que dit en tout cas Sébastien Chenu. Bonne chose, mauvaise chose. Bon, on sait que Bruno Retailleau n'ira pas. N'a pas envie de prendre cette main tendue, a priori, par Marion Maréchal.
1: Bah, c'est-à-dire que c'est pas son intérêt en ce moment de prendre cette main tendue. Il a intérêt à tracer son sillon, à avancer. Hier pour son meeting, il y avait du monde. Hein. Il y avait quelques cadors de la droite. Il y avait 6000 militants. Il a son programme qui est assez radical. C'est une droite qui se veut clairement identifiée sur les questions d'immigration avec un référendum, sur le fait évidemment de désendetter le pays. Bon, on a l'impression de retrouver un peu une droite forte. Vous voyez, une France forte, en tout cas, je crois que c'était le slogan de Nicolas Sarkozy en 2012, la France forte. Ouais. Bon. Donc on est toujours autour de ces thèmes-là, mais Bruno Retailleau l'incarne et veut aller le plus loin possible en creusant tout seul son sillon. Il n'a pas intérêt à prendre maintenant la main de Marion Maréchal, ce serait perçu comme un acte de faiblesse.
0: Bah, parce elle met clairement en perspective l'idée d'un deuxième tour entre Jean-Luc Mélenchon et
1: oui, mais c'est pas, oui, mais je pense que stratégiquement, c'est pas maintenant que ce genre de main se négocie.
0: Oui, mais on s'en doute. Mais
2: je sais pas si
1: peut-être plus tard. Peut-être plus tard.
2: Je ne sais pas si c'est une question de temporalité, ma chère Véronique, mais moi, il me semble que justement, Bruno Retailleau incarne une droite conservatrice sur le plan des mœurs et libérale sur le plan de l'économie, à l'instar précisément de Marion Maréchal. Et Bruno Retailleau, dans justement son idéologie, ou en tout cas son incarnation idéologique, est très marginalisé au sein de la droite. Hein. Je pense que Bruno Retailleau va devoir redoubler d'efforts pour essayer de cranter un maximum d'élus et de personnalités de droite et à la fois
0: on
2: de la droite
0: absents,
2: et à la fois
0: même,
2: voilà, du centre-droit, en essayant de ramer un peu, parce que ça va être très difficile pour lui, d'essayer de ramener à lui justement des personnalités de droite qui sont beaucoup plus proches de son programme.
1: Mais quelle personnalité, par exemple?
2: Justement, il n'y en a pas.
0: Copé,
2: à droite,
0: Laurent Wauquiez.
2: C'est le problème, c'est qu'à droite, c'est pour cranter les LR, ça va être très compliqué entre Laurent Wauquiez, Jean-François Copé.
1: Mais ces gens-là sont déjà avec Édouard Philippe. Donc la messe est dite, pardonnez-moi.
2: Oui, ça c'est très juste. Donc ça, ce qui veut dire, Véronique, qu'il y a de vraies divisions au sein de la droite, et ces divisions-là, malheureusement, elles vont devoir répondre à un moment donné à une... Je pense une union pour faire valoir précisément un projet de droite qui réponde aux Français.
1: Oui, mais je pense que ce n'est pas le moment. C'est trop tôt.
2: Peut-être pour réfléchir à cette stratégie. Mais je pense qu'à un moment donné, la question devra se poser pour Bruno Retailleau. S'il veut réellement incarner ce courant libéral conservateur de la droite, il va vraiment falloir, je pense, qu'il réfléchisse à des alliances auxquelles les Républicains ne sont pas habitués.
0: Je voulais vous faire réagir sur une petite polémique en cette fin de première heure au sujet de la Coupe du Monde 2026. La journaliste France Pierron qui s'excuse après ses propos sur le footballeur Doku et la paternité. Alors la présentatrice de la chaîne L'Équipe a défendu une position assez audacieuse quand même quant à la probabilité de voir l'ailier belge rentrer chez lui pendant le mondial pour assister à la naissance de son enfant. Alors tout a débuté vendredi sur le plateau de l'équipe de choc quand l'attaquant belge Doku donc a annoncé vouloir quitter cette Coupe du Monde pour rejoindre sa femme pour assister à la naissance de son premier enfant. Mais la journaliste a fait part en direct de son incompréhension. Elle dit: quand tu as la chance de participer à une Coupe du Monde, il y a des centaines de footballeurs qui tueraient pour être à ta place, et que tu vas quitter tout ça pour assister à la naissance de ton enfant, qui est un moment dégueulasse, je cite, excusez-moi, où le papa ne sert à rien, il a un rôle de figurant, fin de citation. Bon, elle s'est excusée entre temps, mais ça vous inspire quoi, Véronique? La maman?
1: Non, mais je n'aurais pas dit que c'est un moment dégueulasse, parce que moi je trouve que c'est un moment absolument extraordinaire à vivre pour une femme. Maintenant, je comprends que le père n'est pas forcément sa place. Moi, je suis plutôt une femme à l'ancienne, vous voyez. Franchement, si moi, mon mari avait la chance de jouer la Coupe du Monde, je dirais, reste où tu es, je me débrouille très bien toute seule, sincèrement.
2: C'est vrai. Non, mais les propos sont maladroits, en effet, de cette journaliste. Et je suis d'accord avec Véronique, en réalité, c'est plutôt un moment intrinsèquement féminin, quoi, l'accouchement. Et c'est vrai que dans l'équipe médicale et dans la participation à l'accouchement, l'homme n'est pas non plus omniprésent du début à la fin. Donc c'est vrai que lorsqu'on a la chance d'être présent
0: en tout cas,
2: à la Coupe du Monde,
0: le bébé est sorti.
2: Mais après, en effet, ça dépend aussi du moment où il arrive et du moment où tout ça se termine. Mais Mais oui, j'entends que les propos sont maladroits, mais je comprends en même temps cet homme qui veuille participer peut-être au plus beau moment de leur vie.
0: Oui, c'est un moment et un choix, j'imagine, extrêmement personnel et intime. En tout cas, ça a créé la polémique et je voulais vous faire réagir là-dessus. Merci à Véronique Jacquier, merci à vous Sabrina Medjeber. Et avant de se quitter, une annonce du lundi au jeudi de 18h à 19h. 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On se retrouve dans quelques instants avec le journal de Guillaume Lariche.
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0: Deuxième partie d'Europe 1 Soir Week-end. Dans quelques instants, j'accueillerai mes débatteurs de la deuxième heure, Alexandre Malafaye et Michel Fayadre. Mon invité, maître Olivier Pardot, avocat, ancien magistrat. Il fait partie des 300 auteurs du livre Crime sans châtiment sur l'affaire Sarah Halimi. Et il veut remettre cette affaire devant la justice. Il nous expliquera pourquoi. Mais en attendant, c'est le journal avec vous, mon cher Guillaume Lariche. Et les records de chaleur tombent les uns après les autres.
10: Et oui, faites-vous 40, 41 degrés, 42 degrés en tout, 35 départements en vigilance rouge aujourd'hui, 49 demain. Un record, alors que l'alcool est interdit ce soir sur la voie publique des départements en rouge canicule. La fête de la musique se fera aussi sous très haute sécurité pour ne pas revivre les débordements de l'an dernier. Une chaleur écrasante aussi pour les plus fragiles, comme dans les écoles et les collèges. Plus de 800 seront fermés demain dans notre pays. En Suisse, les négociations pour trouver un terrain d'entente sur la paix au Moyen-Orient viennent de démarrer ce dimanche. Donald Trump promet déjà le retour des frappes si les alliés de l'Iran, je cite, causent des problèmes. Et puis enfin, J-1 avant le deuxième match de la France au Mondial de foot. Et la nouvelle pépite française se nomme Michael Olysée.
0: Et la tendance météo, Marie-Line Hérault.
11: Demain, c'est lundi et la chaleur écrasante et des vigilances jaunes, oranges et rouges concerneront tout le territoire. Retrouvez le bulletin complet après les informations.
0: À tout à l'heure.
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0: Et cette vague de chaleur, Guillaume, a entraîné un incendie dans le Cher.
10: Effectivement, département en vigilance rouge canicule où 25 hectares de culture ont brûlé ce dimanche. Une cinquantaine de personnes évacuées. Quatre pompiers ont été légèrement blessés. 35 départements en vigilance canicule rouge aujourd'hui, 49 demain. Jamais autant de départements n'ont été concernés par cette vigilance maximale aux fortes chaleurs au même moment. 42 degrés prévus demain à Brive-la-Gaillarde et à Bordeaux. Vous aurez 41 à Rennes, 38 à Paris. Face à ce thermomètre qui s'emballe, les plus chanceux d'entre nous se sont échappés ce week-end à la mer. Écoutez le reportage à Dinard de notre correspondante dans le Grand Ouest, Sandrine Prioul.
12: Ah bah là, c'est une merveille là.
13: Une fois le campement installé, prendre une grande inspiration. L'air marin pour ce couple, après être resté en apnée dans leur logement de Picardie, 10 degrés de moins, ça fait un bien fou.
12: Beaucoup plus frais même, très agréable. La vue et la température, c'est l'idéal.
13: Magnifique. Première fois qu'on vient, on est content. Hein
12: oui. Hier, il y avait 32 et puis de l'orage. Un temps lourd, pas possible quoi. Puis aujourd'hui, alors là, renaissance.
13: Le camping est plein de ces campeurs arrivés des villes à l'intérieur des terres en mal de fraîcheur.
14: On vient chercher le frais en même temps.
0: Ouais, on va dire ça.
15: Pour respirer.
0: Respirer, ça c'est sûr.
15: On respire.
0: Non, c'est pas, c'est agréable.
14: J'ai juste pris le pull, mais j'ai pas pris le pantalon.
0: Ça va vous manquer. Voilà.
13: Non, j'espère pas. Avant de retourner dans la fournaise, un petit bain vivifiant, conseille le directeur adjoint du camping, Julien.
16: Je suis descendu il y a 5-10 minutes, je pense qu'il y avait une quinzaine de personnes dans l'eau. Même si l'eau est un petit peu fraîche actuellement en Bretagne, ça reste assez agréable par rapport aux 40 degrés qu'on a dans le bassin rennais.
13: Nul doute qu'avec pareille chaleur, ici aussi, la température de la mer va grimper. Dinard, Sandrine Priot, l'Europe.
10: Pareille chaleur, comme dit Sandrine, avec 180 records de chaleur battus aujourd'hui en France. Pas d'alcool sur la voie publique ce soir pour la fête de la musique dans les départements en vigilance rouge canicule. Pas d'alcool non plus à Lyon, pourtant en vigilance orange. Qu'en pensent les intéressés? Notre correspondante Noémie Loisel a recueilli leur témoignage.
17: Je pense que c'est une bonne idée dans le sens où il va faire chaud et que c'est toujours dangereux, qu'à la fête de la musique, c'est un événement qui regroupe toujours beaucoup de personnes. Il y a des écarts peut-être plus souvent que d'autres soirs dans l'année. Dans les grands commerces, ça va être respecté, mais tous les petits trucs gérés par des personnes indépendantes, on achète tout le temps des flashs, on peut les acheter vraiment à n'importe quelle heure de la nuit, même si c'est interdit, entre guillemets.
18: Il y a des gens qui n'ont pas forcément beaucoup d'argent pour pouvoir se permettre de boire en terrasse, qui vont prendre des bouteilles et boire tranquillement dans la rue. Donc je pense pas que ça va être respecté en vrai.
17: Je suis pas certaine que c'est une décision qui vraiment va être impactante. C'est la journée de la fête de la musique. Il y en a certains qui vont se dire, dans tous les cas, on avait prévu de boire. Les gens qui veulent consommer de l'alcool consommeront quand même. S'il y avait eu, par exemple, de la prévention en amont, ça aurait été plus intéressant.
0: Et la 44e fête de la musique, c'est ce soir, Guillaume.
10: Exactement, Stéphanie, le gouvernement qui ne veut pas revivre les nombreux débordements de l'an passé. 371 interpellations, 13 forces de l'ordre blessées. Comme les services de renseignement craignent que ces violences ne se reproduisent, plusieurs dizaines de milliers de forces de l'ordre sont déployées, Jean-Baptiste Marty.
19: Oui, dont au moins 5000 policiers et gendarmes, rien qu'à Paris, 30 compagnies de CRS vont être déployées dans la capitale et plusieurs équipages de la BRAVEM. Vous savez, ces unités de force mobile qui se déplacent à moto, les autorités redoutent de nombreuses violences, des pillages, des vols et des agressions. Plusieurs secteurs vont être particulièrement surveillés, notamment dans la soirée. C'est le cas de Châtelet, du Trocadéro ou encore du Champ de Mars, la place de la République aussi, où le concert de la France Insoumise est finalement autorisé sur décision du tribunal administratif. Les autorités redoutent des débordements. Enfin, en plus des nombreuses forces de l'ordre déployées, les secours seront aussi fortement sollicités. 2100 pompiers sont mobilisés à Paris où le thermomètre doit frôler les 40 degrés. Certains fêtards pourraient être tentés de sauter dans la Seine ou dans les canaux avec par conséquent des risques de noyade. Vous l'avez donc compris, cette fête de la musique est à très haut risque. Les autorités vont redoubler de vigilance.
10: Alors, comme on le disait, 35 départements en rouge aujourd'hui, 49 qui seront placés en vigilance maximale demain sur les 60 000 écoles et collèges que compte notre pays. Pour le coup, plus de 800 seront fermés ce lundi en raison de cette canicule. Écoutons le ministre de l'Éducation nationale, Édouard Geffray, qui répondait à France 3.
20: Demain, 845 écoles et collèges seront fermés en France. Fermés au sens qu'ils n'accueilleront pas d'élèves ou alors un accueil minimal. Alors, principalement dans les départements qui sont en vigilance rouge, c'est essentiellement là qu'ils se trouvent, et 1800 autres établissements nous ont indiqué aménager leurs horaires, c'est-à-dire libérer, pour être clair, les élèves en début d'après-midi.
10: Alors, voilà pour les écoles. Qu'en est-il pour les transports ferrés? La franchise du PDG de la SNCF face aux dizaines de trains supprimés, ne pouvant écarter des incidents sur le réseau ferré mis à mal par les fortes chaleurs, Jean Castex demande aux voyageurs les plus vulnérables d'éviter de prendre le train pendant cette canicule. Si l'ancien Premier ministre recommande aux plus fragiles de décaler leur voyage, Jean Castex rappelle que 3500 agents surveillent le réseau, les rails, les caténaires et la signalisation aussi bien jour que nuit. Côté politique, les écologistes lance une pétition pour réclamer la mise en place d'un congé climatique de 5 jours maximum par an. Ils entendent protéger de la canicule les travailleurs très exposés aux fortes chaleurs. Europe 1 soir week-end, 20h07, dans la mort de la petite Eliana, les rapports des inspections générales de la gendarmerie et la justice seront rendus publics demain. Sans grande révélation, ils confirment les dysfonctionnements et les erreurs individuelles du traitement d'une plainte pour viol sur mineur visant Jérôme Barla en août 2025. Des traces d'ADN de cet homme ont été retrouvées sur le corps de la jeune victime. À Nogent-le-Rotrou, en Eure-et-Loir, un forcené de 82 ans a blessé hier deux gendarmes par balle. L'octogénaire a tiré avec son fusil dans les jambes des forces de l'ordre. Le pronostic vital des deux victimes n'est pas engagé. Après l'intervention du GIGN, le tireur s'est rendu aux alentours de 23h sans difficulté, sans antécédent judiciaire jusqu'ici. L'individu a été placé en garde à vue pour tentative d'homicide volontaire sur personne dépositaire de l'autorité publique. Pour trouver une paix durable au Moyen-Orient, les négociations entre l'Iran et les États-Unis ont démarré ce dimanche en Suisse. Un hôtel de luxe des Alpes accueille ce rendez-vous scruté par le Qatar et le Pakistan, pays médiateurs dans les discussions. Donald Trump demande à Téhéran d'empêcher ses alliés au Liban de, je cite, causer des problèmes. Dans le cas contraire, les États-Unis reprendront leur frappe sur l'Iran. Par ailleurs, l'armée israélienne, elle restera dans le sud du Liban aussi longtemps que nécessaire. Déclaration aujourd'hui du Premier ministre israélien Benjamin Netanyahou.
0: Europe 1, il est 20h08, J-1 pour le deuxième match des Bleus au Mondial de foot.
10: France-Irak, Stéphanie, ce lundi à Philadelphie. Les Bleus quittent aujourd'hui Boston pour rejoindre le berceau de la démocratie américaine. Alors après le match contre le Sénégal, c'était mardi, et cette victoire 3-1 des Bleus, le public américain a découvert Michael Olise, l'attaquant français qui a marqué les esprits, Cyril de la Morinerie.
15: Oui, lors de sa première apparition en Coupe du Monde, Michael Olise a crevé l'écran. Une passe décisive pour Kylian Mbappé, une influence totale, quel que soit son poste, confirme le sélectionneur Didier Deschamps.
21: Michael a la possibilité, lui, de jouer des deux côtés, mais plus il touche le ballon, mieux c'est.
15: Auteur d'un triplé en match de préparation face à l'Irlande du Nord il y a une dizaine de jours, le joueur de 24 ans est désormais incontournable. Le grand public l'a découvert lors des Jeux de Paris 2024. Le natif de Londres, né d'un père nigérian et d'une mère franco-algérienne, a toujours voulu porter le maillot bleu, celui de ses idoles, Thierry Henry et...
22: Zidane, bien sûr, Titi, le coach aussi, deux joueurs-là, j'aime bien.
15: Réservé en public, Michael Olise est éblouissant sur le terrain, notamment avec le maillot du Bayern Munich. Le journaliste d'Europe 1, Jacques Vendroux, est admiratif.
23: On a l'impression qu'il a un côté magicien, il a des yeux partout, il me fait penser aussi un peu à... Michel Platini, on disait toujours qu'il anticipait tous les ballons qu'il pouvait éventuellement récupérer. Pour moi, au moment où on parle, c'est l'un des meilleurs joueurs du monde du moment.
15: Michael Olise pourrait être la grande révélation du mondial. Grâce à son talent, le numéro 11 des Bleus pourrait propulser l'équipe de France jusqu'en finale.
10: France-Irak, Coupe du Monde de foot, demain soir à partir de 23h heure française. L'occasion, qui sait, pour Kylian Mbappé de franchir le cap des 100 sélections en équipe de France.

5h11, bonjour et bienvenue sur Radio Rythme Bleu pour ce lundi matin. C'est le jour du début, en espérant que vous allez bien. Vous souhaitez bien sûr un bon réveil, un bon début de semaine, bien sûr. Bon appétit également, si c'est le cas. Alors rapidement, ce 22 juin, c'est le 174e jour de l'année. Nous célébrons les Albans. Alban fut, au 3e siècle, le premier martyr de Grande-Bretagne. Alban est quelqu'un d'élégant, raffiné et sensible. Ce prénom qui dénote le raffinement a été en vogue dans les années 90. Il signifie blanc, sans couleur. Et le blanc, donc, est son chiffre, le 3. Les Albans, leur souhaite une bonne fête, bien sûr, et un bon début de journée pour ce lundi matin. Alors, pour la journée, commencer avec des nuages et des averses en particulier sur l'Est, mais les éclaircies gagneront du terrain en cours de journée, notamment sur la façade ouest. Le vent, ce sera 15 nœuds au maximum au nord de la Grande Terre. Voilà, bienvenue. Allez, on démarre, on y va. The Rembrandts pour vous accueillir ce matin. Just Willis, dans un instant, sur Radio Rythme Bleu. Et comme tous les matins, ce sera le moment de la page pratique. Les avis communiqués à suivre dans un instant avec Eugénie. Une excellente semaine à vous souhaiter, bien sûr, et une bonne reprise en ce qui concerne les écoliers.

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1: Bonjour Thierry et bonjour à toutes et à tous. Enercal informe ses clients que la distribution de courant électrique sera interrompue sur la commune de Kouaoua et plus précisément sur la zone Co ce mardi 23 juin de 8h à 12h. Le courant pourra être rétabli avant l'heure prévue sans autre préavis.
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1: Communiqué à l'attention des retraités de la Caisse locale de retraite, anciens fonctionnaires territoriaux de la Nouvelle-Calédonie, afin de continuer à percevoir votre pension de retraite. À compter d'août 2026, vous êtes invité à retourner à la CLR, votre attestation annuelle de vie, recto verso, datée et signée. Vous pouvez l'adresser par courriel à l'adresse suivante, attestation@clr.nc, ou bien par voie postale à l'adresse suivante, Caisse locale de retraite, BP 617-90. 8845 Nouméa Cedex. Les dépôts physiques peuvent également être effectués directement à la CLR, rue de la République, immeuble L'Oregon, 4e étage. Il vous est demandé de privilégier l'envoi par e-mail des documents scannés au format PDF. Les photographies ne seront pas acceptées. Dans le cadre de la lutte contre la fraude sociale, les retraités doivent faire certifier leur attestation, soit par la mairie de leur lieu de résidence, un justificatif pouvant être demandé par celle-ci, soit directement à la CLR en présentant une pièce d'identité. Sans certificat, le document ne sera pas pris en compte. Les retraités qui n'ont pas encore reçu leur attestation sont invités à se présenter directement à la CLR pour la remplir sur place. Les horaires d'ouverture sont les suivants. Du lundi au jeudi de 7h30 à 11h30 et de 12h15 à 16h. Le vendredi de 7h30 à 11h30. La CLR étant fermée au public l'après-midi. Attention, en l'absence de réponse de votre part après le 30 juin 2026, le versement de votre pension sera suspendue à compter du 1er août 2026 et ce jusqu'au mois suivant la remise des documents. Pour toute information complémentaire, l'équipe de la CLR reste joignable au 24 35 90 24 35 90. Enercal informe ses clients que la distribution de courant électrique sera interrompue sur la commune de Wailou et plus précisément sur les zones Koula, Nessakouya, Gondé, Boréaré, Caragreux, Nédivin, Carovar, Nera, Nadia, Mé, ce mardi 23 juin de 8h à 15h. Sur la commune de Kouaoua et plus précisément sur la zone Co, ce mardi 23 juin de 8h à 16h. Et sur la commune de Mouadou et plus précisément sur la zone Kélé, ce mardi 23 juin de 8h à 12h. Pour ces coupures, le courant pourra être rétabli avant l'heure prévue sans autre préavis.
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1: Enercal informe ses clients que la distribution de courant électrique sera interrompue sur la commune de Païta et plus précisément sur la zone route de l'abattoir ce mardi 23 juin de 8h à 15h. Le courant pourra être rétabli avant l'heure prévue sans autre préavis.
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1: Les avis qui vont suivre concernent les décès pour M. Manoté Henri, M. Rouvoun Tiki Hildebert, pour M. Pelage Jaune, Mme Moulette Marie-Adèle née Hébet. On nous prie d'annoncer le décès de M. John Pelage, survenu le 19 juin. L'inhumation se fera aujourd'hui, lundi 22 juin, à partir de 10h, au domicile familial. On nous prie d'annoncer le décès de M. Henri Manoté, survenu le 17 juin dans sa 93e année. Une veillée se déroulera au centre funéraire de Nouméa demain mardi 23 juin à partir de 9h. La cérémonie religieuse sera célébrée également demain à 12h15 dans la chapelle du centre funéraire de Nouméa, suivie de l'inhumation au cimetière du 5e kilomètre. On nous prie d'annoncer le décès de M. Rouvoun Tiki Hildebert, survenu le 18 juin à son domicile. L'éveillé aura lieu à la morgue de Nouméa aujourd'hui de 10h à 20h et demain mardi à partir de 7h. La fermeture du cercueil se fera à partir de 12h30. La cérémonie religieuse sera célébrée demain mardi 23 juin à 13h15 dans la chapelle de la morgue de Nouméa, suivie de l'inhumation à 14h30 au cimetière de Katiramona. Nous remercions chaleureusement toutes les personnes qui nous accompagneront par leurs pensées, leurs prières et leur soutien durant cette épreuve. On nous prie d'annoncer le décès de Mme Ouellette, née Hébet Marie-Adèle, survenue le 20 juin dans sa 81e année. La veillée aura lieu à son domicile, à la tribu de Coquingone. Ce sera aujourd'hui lundi à partir de 17h. L'inhumation aura lieu au cimetière de Coquingone demain mardi 23 juin à partir de 9h. C'était nos avis de décès.
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1: Bonjour à tous, très bon réveil, c'est le 6h-8h et nous sommes le lundi 22 juin. Bonjour Thierry.
2: Bonjour Nicolas.
1: Comment allez-vous?
2: Ça va bien pour le jour du début.
1: Exactement, c'est reparti.
2: On vous retrouve, j'espère que vous avez passé un bon week-end. Bienvenue de la formation, des rubriques incontournables et bien sûr de la bonne humeur et de la bonne musique.
1: Excellent, merci beaucoup Thierry. Vos rendez-vous avec l'actualité à 6h30, ce sera le grand journal du matin, suivi comme tous les lundis de la chronique de la semaine écoulée d'Elisabeth Noir. Votre mini-journal à 7h30 sera présenté par Mickaël Juneski. Ensuite, on retrouvera notre invité du matin, le père Jean-Paul Pouillet, prêtre à la foi. Il est aussi le responsable du comité de pilotage de l'année jubilaire qui s'est ouverte hier. Il s'agit là des 60 ans de l'archidiocèse de Nouméa.
2: Bonjour les Calus, ce sera la suite du programme avec Linda Boicou, bien sûr. Direction moins douée ce matin, l'horoscope, les anniversaires, les mots drôles et méchants avec Elisabeth Nord, ce sera bien sûr à Pont avant 6h30.
1: Et puis vous prendrez la parole également au 25 46 46 entre 7h05 et 7h25 et entre 7h45 et 8h pour nous faire part de vos avis sur l'actualité ou sur les sujets du quotidien. Vous savez tout du programme, c'est donc parti pour le 6-8. RRB Matin, nous sommes le lundi 22 juin. Très bon réveil.
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2: Il est 6h, voici le premier rendez-vous avec les rédactions Info Express, on retrouve Nicolas Legrand.
1: Et à la une, c'est donc aujourd'hui que doit être rendue publique la liste électorale spéciale pour les provinciales. On sait que plus de 192 000 électeurs sont inscrits, mais l'ISEE devait consolider ces données pour permettre la mise à jour du site électeurs-nc.fr. Vous pourrez vérifier si vous êtes ou non inscrit sur la liste spéciale. Et si vous pensez avoir été indûment radié ou omis, vous aurez la possibilité de saisir le tribunal de première instance de Nouméa jusqu'au jour du scrutin. En attendant le vote de dimanche prochain, la vente d'alcool est interdite. Le Haut-Commissariat a annoncé samedi des mesures à compter d'aujourd'hui et jusqu'à dimanche prochain pour cette période jugée sensible. Au sein de la population, au rayon alcool, les avis sont encore une fois partagés.
3: C'est ainsi, hein, voilà, hein, comme d'habitude.
4: Après, bon, ben, on prévoit toujours un petit peu le plein avant et puis on s'y habitue.
5: C'est complètement idiot. Je ne comprends pas, on nous prend pour des gamins.
6: Je trouve que c'est bien, comme ça les gens vont se concentrer au vote. Puis ça va être un peu plus calme, ça va être cool quoi.
1: Et du côté des professionnels du secteur que vous entendrez tout à l'heure dans le journal de 6h30, c'est un nouveau coup dur sur le plan économique. En métropole, la canicule sévit, 35 départements en vigilance rouge où il n'est pas possible de consommer de l'alcool sur la voie publique durant la fête de la musique. Demain, ce sont 49 départements qui seront placés en vigilance maximale. 40 degrés attendus à Bourges, au Mans, à Auxerre, 42 à Bordeaux ou à Nantes par exemple. Et soyez toujours vigilants pour la baignade, surtout dans les zones non surveillées. 4 adolescents sont morts noyés hier à Besançon et à Dunkerque. Sur les 60 000 écoles et collèges de métropole, plus de 800 établissements seront fermés demain en raison de la canicule. 1800 autres prévoient de libérer leurs élèves en début d'après-midi, comme l'a annoncé le ministre de l'Éducation nationale, Édouard Geffray. Actualité internationale, des négociations qualifiées d'historiques par les États-Unis. Pour trouver une paix durable au Moyen-Orient, les discussions entre l'Iran et les États-Unis ont démarré en Suisse. Un hôtel de luxe des Alpes qui accueille ce rendez-vous scruté par le Qatar et le Pakistan, qui sont les pays médiateurs dans les discussions. En parallèle, Donald Trump demande à Téhéran d'empêcher ses alliés au Liban de, je cite, « causer des problèmes ». Dans le cas contraire, les États-Unis reprendront leur frappe. Le sport, du football avec le mondial aux États-Unis, au Canada et au Mexique. Dans le groupe H, l'Espagne a repris sa marche en avant lors de la deuxième journée. La Roja a dominé l'Arabie Saoudite sur le score de 4-0. Les Espagnols qui sont en tête de leur groupe avant la rencontre de l'Uruguay face au Cap-Vert à partir de 9h. Dans le groupe G, le match Belgique-Iran débute en ce moment même et à partir de midi, l'Égypte sera opposée à la Nouvelle-Zélande. On rappelle que l'équipe de France jouera demain matin son deuxième match du groupe I à partir de 8h. Les Bleus seront opposés à l'Irak. La Norvège fera face au Sénégal à partir de 11h. Et dans le groupe J, toujours demain, l'Argentine retrouvera l'Autriche dès 4h du matin, tandis que la Jordanie jouera contre l'Algérie à partir de 14h. Et puis le sport en Calédonie, les navires engagés sur la Corail 600 ont terminé l'épreuve durant le week-end. Pulpito, skippé par David Tréguier, est arrivé très tôt, samedi matin, après 2 jours, 15h et 47 minutes, 28 secondes très précisément de course, pour devancer BNC Léon Maynette avec le duo Michel Quintin-Yann Rigal, qui devrait donc remporter la course au classement en temps compensé dès l'officialisation des résultats. Les derniers navires sont arrivés dans la nuit de samedi à dimanche après cette course qui a mené les équipages jusqu'à Lifou, Marais puis l'île des Pins avant le retour à Nouméa.
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1: Et la météo, c'est avec vous Thierry.
2: Oui Nicolas, ce matin les nuages seront bien présents en début de journée, accompagnés de quelques averses, en particulier ce sera sur l'est. Les éclaircies gagneront du terrain ensuite, notamment sur le sud-ouest, le vent 15 à 20 nœuds au maximum, ce sera sur le nord de la Grande Terre et au Loyauté. Cet après-midi, le soleil continuera à gagner du terrain, le ciel deviendra dégagé, notamment sur la grande partie, une grande partie de la Grande Terre, alors que le nord et les Loyautés conserveront encore des nuages et quelques averses. 10 à 15 nœuds pour le vent pour cet après-midi, orienté à l'est, donc ce sera le maximum, plutôt calme, entre 23 et 27 degrés en ce qui concerne les températures.
1: Merci beaucoup Thierry pour ce point sur la météo. La suite, on aura les anniversaires.
2: Au 25, 46, 46, Jane va noter votre message comme tous les matins. Bien sûr, ça va vous faire plaisir au natif de ce 22 juin ou par SMS. Vous tapez votre texto, vous l'envoyez au 31, 46. On vous souhaite la bienvenue au standard.
1: Et on souhaite la bienvenue également à Kélinda Boiscou, direction Moindou ce matin pour Bonjour la Calédonie.
8: Bonjour la Calédonie, bonjour Moindou. Ce matin, on va parler de l'association Marguerite qui gère deux sites, celui du Fort Terimba et du Cambrin, niché entre Boulou-Paris et la commune de La Foy. Il vous ouvre ses porte pour une immersion captivante dans l'histoire du bagne calédonien. Entre pierres chargées de mémoire, vestiges impressionnants et récits bouleversants, découvrez un lieu où le passé prend vie sous vos pas. Notez que c'est ce week-end le lancement d'un nouvel escape game proposé par l'association Marguerite au Fort Terimba. Ségolène Lenormand, la directrice du Fort Terimba, nous en dit plus.
9: L'association Marguerite qui gère principalement le site du Fort Terimba. À Moindou. On propose au Fort Terimba un escape game, un tout nouvel escape game, inédit, dont le scénario est inédit, l'enquête et le lieu aussi. C'est un escape game qui s'adresse aux enfants à partir de 12 ans et aux adultes. Donc c'est par équipe, donc de, entre 2 et 5 personnes. Et l'équipe va avoir pour tâche de retrouver une malle mystérieuse, une malle contenant les biens d'anciens surveillants qui a disparu à la suite de la mort du surveillant-chef. Et 48 ans plus tard, donc aujourd'hui, les participants vont avoir cette tâche de retrouver ce coffre, cette malle mystérieuse. Donc pour cela, ils vont avoir le seul indice qui reste, c'est une lettre manuscrite. Et ils vont être dans l'ancien bureau des surveillants du pénitencier de Terimba. Et à partir de là, ils vont avoir une heure pour retrouver le mystère de cette malle. Pour cela, ils vont devoir résoudre des énigmes qui va leur permettre de trouver des codes pour ouvrir des cadenas, des cassettes, des portes, et pour à la fin pouvoir retrouver le mystère de cette malle et pouvoir sortir de la pièce dans laquelle ils seront enfermés au moins d'une heure. Alors, c'est des équipes de 2 personnes minimum et 5 maximum. Donc ça s'adresse voilà, aux enfants à partir de 12 ans, adultes, donc ça peut être des familles, ça peut être des groupes d'amis, en souffrant au moins 2 pour pouvoir être une petite équipe et jusqu'à
8: 5. C'était Ségolène Lenormand, la directrice du Fort Terimba. Le lancement du nouvel Escape Game, c'est donc ce week-end au Fort Terimba. Les réservations sont obligatoires au 44 32 71, le 44 32 71, car les places sont limitées. Pour l'occasion, des chaussures fermées sont obligatoires. Un chapeau est conseillé et pensez surtout à votre bouteille d'eau. Une expérience unique pour mieux comprendre l'histoire calédonienne et partager un moment fort au Cambrin, commune de Boulou-Paris. Bonne journée sur Radio Rythme Bleu.
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11: Bonjour à tous, au programme de cette éphéméride, d'un drive-in qui tire sa révérence, de la cocaïne bien cachée dans les ailerons de planches à voile et un géant minier qui s'intéresse au nord du territoire. Belle fête aux Albans, Albin et Aubin. En ce lundi, on souhaite un joyeux anniversaire à Cindy Lauper. Pop des années 80 qui fête ses 73 ans. Après son farewell tour bouclé en 2025, elle a finalement cédé à Las Vegas pour une résidence au César Palace début 2026. On ne se refait pas. Le 22 juin 1940, la France et l'Allemagne signaient l'armistice, mettant fin aux hostilités ouvertes depuis septembre 1939. Il en résulte notamment la coupure en deux du territoire métropolitain. D'un côté, la zone occupée par l'armée allemande, de l'autre, une zone dite libre. Et en Calédonie, voilà ce qui s'est passé un 22 juin. En 1977, la politique inspirait les Calédoniens. C'est ce jour-là que naissait le 13e parti politique en activité sur le territoire, l'Union pour la Renaissance de la Calédonie. Passons en 1981, la fin d'une époque, à Lansvata, quasiment face à l'hippodrome, le drive-in Ixon fermait ses portes. Bientôt, un lotissement et un magasin y seraient construits. Nous passons 4 ans plus tard, en 1985, à Tontuta, une importante quantité de cocaïne était saisie. Un Néo-Zélandais et deux Australiens étaient arrêtés. Figurez-vous que la drogue était cachée dans les ailerons de leur planche à voile. C'était en 1989, le haut-commissaire Bernard Grasset supprimait par arrêté la Chambre d'agriculture, la remplaçant par une commission spéciale. Un an plus tard, 90, Harold Martin devenait président de l'OSEF. Et puis en 1996, le Canadien Falconbridge dévoilait ses projets pour l'usine du Nord. Le géant minier recevait le soutien de l'État français. Nous concluons cette journée en 2025, l'année dernière, fin d'une semaine de célébration du mariage du siècle. Le mariage du fils aîné du grand chef de l'OSI, Ali Fou, a été célébré en grande pompe sur l'île. Ambiance drive-in, OSEF et Falconbridge, quand même. Il n'y a pas à dire, on est bien en Calédonie. Belle journée à vous tous en compagnie d'RRB.
2: Merci Marie, une belle journée également. Voici à présent les 12 signes du zodiaque et on accueille Lana.
12: Bien le bonjour tout le monde. Comme d'habitude, on commence avec les béliers. Une opportunité d'améliorer vos situations financières ou de mieux gérer votre budget pourrait se présenter. Taureau. Vous pourriez recevoir une responsabilité supplémentaire ou être remarqué pour votre sérieux. Gémeaux. Les échanges seront particulièrement favorisés. En couple, une conversation permettra de dissiper un malentendu. Célibataire, une personne pourrait chercher à mieux vous connaître. Cancer. Votre écoute sera précieuse aujourd'hui. Vous avez cette capacité à rassurer les autres sans même vous en rendre compte. Lion. Croyez davantage en vos capacités. Vous êtes souvent plus près que vous ne le pensez. Vierge. Votre corps et votre esprit vous enverront quelques signaux aujourd'hui. Si vous ressentez le besoin de ralentir, écoutez-les. Balance. Une discussion importante pourrait changer votre regard sur une situation. Vous aurez les mots justes pour apaiser une tension ou créer un rapprochement. Scorpion. Votre persévérance commence à porter ses fruits, même si les résultats ne sont pas encore visibles, continuez dans cette direction. Sagittaire. Les plus belles expériences commencent souvent là où vous n'aviez rien prévu. Capricorne. Côté finances, vous aurez une vision particulièrement réaliste. C'est une excellente journée pour préparer un projet. Verseau. Une personne pourrait éveiller votre curiosité par son intelligence ou sa façon de voir les choses. Et pour finir, les poissons, une remarque positive ou une réussite personnelle renforcera votre confiance en vous.
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2: Barry White, dans un instant, les anniversaires sur Radio Rythme Bleu.
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On va sauter ce matin un bel anniversaire pour les 8 ans de Laouaki. Laouaki, pardon, de la part de tes parents, de ta petite sœur Bouboune, nous t'aimons très fort. Laouaki, bel anniversaire et une bonne journée. Merci aux parents, bonne journée à eux quand même. Bel anniversaire à ma petite fille Choumé pour ses 4 ans de la part de sa mamie à Kouawa. Merci mamie Choumé, 4 ans, on fait de gros bisous et un bel anniversaire. Et pour Angélique du snack Angel, bel anniversaire, gros bisous de la part de Mimi. Angélique, bel anniversaire à vous madame, bonne journée. Et un bel anniversaire à tous les natifs de ce 22 juin.

0: Calvin Harris et Sam Smith, 6h28. Voici les mots drôles et méchants avec Elisabeth Moore.
1: Le jugement sévère d'un maître quand le tout jeune peintre Pablo Picasso vint présenter l'une de ses toiles au sculpteur Rodin pour le soumettre à son jugement. Après avoir retourné le tableau dans tous les sens, Rodin eut un verdict sans concession. Il dit à Picasso « Commencez par signer, que je sache dans quel sens ça se regarde. »
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4: Les sorties de la semaine, Toy Story 5 et les jouets les plus célèbres du cinéma sont de retour. Face à une nouvelle génération d'enfants fascinés par les écrans, Woody, Buzz et leurs amis vont devoir prouver qu'aucune technologie ne remplacera jamais l'imagination. Deviens génial avec Manu Payet et Mel Abedia. Un professeur prêt à tout pour sauver sa classe et renouer avec sa fille embarque ses élèves dans un voyage aussi improbable qu'inoubliable. Entre quiproquos, émotions et situations rocambolesques, rien ne se passera comme prévu. Et Backrooms, film d'horreur interdit aux moins de 12 ans. Les événements cinéma de la semaine, Star Wars, The Mandalorian and Grogu, ciné-débat en partenariat avec la Fée des sciences à partir de 10 ans. Et Toy Story 5, récré-ciné. Toujours à l'affiche pour les 3 ans et plus, deux films, Edmond et Lucie et nouveau copain à Puffin Rock. Pour vous, Disclosure Day, Fils de Personne, Le Vertige, Super Mario Galaxy, le film, Marsupilami, Jumpers, Zootopie 2, Anna et les enfants, Pour le plaisir, Tout va super, Mata, Star Wars, The Mandalorian et Grogu, La bataille de Gaulle, L'âge de fer, La Vénus électrique, L'abandon, Le diable s'habille en Prada, Michael. Et deux films interdits aux moins de 12 ans, The Furious et Scary Movie. Cinéma d'ici et d'ailleurs, Cosmos, ce drame suisse-mexicain-français. Au cœur du Mexique, la rencontre entre un gardien des traditions mayas et une écrivaine venue de la ville bouleverse leur destin. Un récit poétique sur la nature, les racines et les liens qui nous unissent. Attention, dernière semaine pour La Traque de Méral.
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8: Plus de 192 000 électeurs calédoniens appelés aux urnes dimanche. C'est aujourd'hui, après vérification de l'ISEE, que doit être rendue publique la liste électorale spéciale pour les provinciales. En métropole, 49 départements en vigilance maximale. Il fait chaud, très chaud pour ce premier jour d'été marqué par la canicule. 42 degrés attendus demain sur l'ouest de la métropole. L'actualité internationale avec des négociations qualifiées d'historiques par les États-Unis. Les discussions entre l'Iran et les États-Unis ont démarré en Suisse la nuit dernière. Du football et l'Espagne qui se lance dans la Coupe du Monde. La Rora a signé son premier succès, une victoire 4-0 sur l'Arabie Saoudite. Le point complet dans ce journal. La météo en Nouvelle-Calédonie, le soleil continue à gagner du terrain. Aujourd'hui, le ciel devient dégagé, notamment sur une grande partie de la Grande Terre, alors que le nord et les Loyautés conservent encore quelques nuages et quelques averses. Les températures maximales oscillent entre 23 et 27 degrés.
0: Bienvenue dans Info Matin pour tout savoir de l'actualité en Calédonie, en métropole et dans le monde. Bonjour Nicolas.
8: Bonjour Thierry, bonjour à tous.
0: Et à la une, RRB, élection provinciale 2026.
8: Et la semaine prochaine, à cette heure-ci, nous connaîtrons donc les résultats des élections provinciales. Je le disais, plus de 192 000 Calédoniens sont appelés à participer à ces élections le 28 juin. Mais c'est donc aujourd'hui, Michael Juneski, que doivent être rendus publics les chiffres définitifs de la LESC.
9: Oui, selon les chiffres provisoires publiés vendredi par le Haut-Commissariat, il y a 192 552 électeurs inscrits sur la liste électorale spéciale provinciale. Ils sont, dans le détail, 127 440 en province sud, 43 018 en province Nord et 22 094 dans la province des îles. Mais l'ISEE, elle devait encore consolider ses données avant la publication ce lundi des chiffres définitifs, même si l'évolution ne se fera qu'à la marge. C'est donc à partir de ce lundi, après la mise à jour du site électeur-nc.fr, que vous pourrez vérifier si vous êtes ou non inscrit sur la liste spéciale en cas de non-inscription. Et si vous pensez avoir été indûment radié ou omis, vous avez la possibilité de saisir le tribunal de première instance de d'Ouméa jusqu'au jour du scrutin.
8: Nous connaîtrons donc aujourd'hui le chiffre définitif de la liste électorale spéciale, une publication qui ouvre la voie au recours, vous venez de le dire Mickaël. Mais ces chiffres sont aussi très attendus parce qu'ils détermineront la barre de 5% des inscrits à atteindre dans chacune des provinces pour participer à la répartition des sièges. Aujourd'hui marque aussi le début de la dernière semaine de campagne pour ces élections qui se tiendront donc dimanche, Mickaël.
9: La campagne audiovisuelle prendra fin vendredi soir à minuit. Il ne sera alors plus possible de parler des enjeux politiques de ces élections, ni d'entendre les candidats jusqu'à la fermeture des bureaux de vote dimanche à 18h. Deux temps forts à noter sur RRB cette semaine. Demain midi, nous vous proposerons un magazine spécial Il, dans lequel vous entendrez les 7 listes engagées dans le scrutin. Le lendemain, mercredi à midi, nous vous proposerons le deuxième grand débat de cette campagne. Ce sera un débat avec les 5 listes de la province Nord. Ce sera en direct de Conné à partir de midi.
8: Dernier rendez-vous médiatique donc, mais aussi sur le terrain, et ce sera encore une fois le cas aujourd'hui, Mickaël.
9: Oui, en province sud, notamment la liste Une province pour tous, menée par Wallace Cotra, sera à l'île des Pins, avec une réunion publique au marché de Vao à 11h. À 18h, se déroulera une réunion avec le monde associatif au Dimbéamol, et au même moment, une réunion de quartier aura lieu à la baie des Citrons. Au Mont d'Or, c'est la liste pour une Calédonie française, menée par Arnold Delec, qui organise une réunion publique à partir de 18h au Petit Théâtre de Boulary. La liste France-Calédonie, une patrie, organisera un live Facebook à 18h avec comme invité le membre du Rassemblement National, André Rouget.
8: En province Nord, la liste Agissons Ensemble pour le Nord tiendra aujourd'hui une réunion publique à 18h à Poindimier. La liste d'Union menée par Vanessa Wachapeau sera à l'hôtel Thiéty. La liste Alternative Nord pour un pays souverain menée par Eugène Morampon sera à Touhot à partir de 14h30 à la maison commune de Coé. Et la liste Unie menée par le président sortant Paul Néaoutine sera présente en mairie de Poya à partir de 9h. Et enfin aux îles, on notera notamment que la liste Nations autochtones d'Omera Nesline sera aujourd'hui à Lifou. En attendant ce scrutin de dimanche prochain, l'interdiction de vente d'alcool à emporter entre en vigueur aujourd'hui et le restera jusqu'au dimanche 28 juin inclus. Une décision annoncée samedi par le Haut Commissariat sur l'ensemble du territoire, Mickaël Juneski.
9: Une mesure pour éviter tout trouble à l'ordre public dans un contexte économique et social tendu et avant cette nouvelle échéance électorale. Seule la consommation dans les bars et les restaurants sera possible. Un régime restrictif auquel les Calédoniens se sont désormais habitués. Au sein de la population, les avis sont encore une fois partagés vis-à-vis de cette décision.
10: C'est ainsi, comme d'habitude.
11: Après, on prévoit toujours un petit peu le plein avant et puis on s'y habitue.
12: C'est complètement idiot. Je ne comprends pas. On nous prend pour des gamins, à mon avis. Je pense qu'on nous prend pour des gamins.
13: Je savais pas du tout en fait. Je trouve ça bien, ça évitera peut-être qu'il y ait un peu de grabuge, comme souvent les gens ils abusent un peu. Donc je pense que ça c'est une bonne chose.
14: Bah dommage. Bah oui, je comprends.
15: Je trouve que c'est bien, comme ça les gens ils vont se concentrer au vote, puis ça va être un peu plus calme, ça va être cool quoi.
16: Ça me fait penser à un copain qui m'a téléphoné ce matin, il a eu droit à la double sanction. Mais il a pas le droit à l'alcool, il a pas le droit au vote. À méditer.
9: Et pour les professionnels du secteur, c'est un nouveau coup dur sur le plan économique. Un caviste de la place totalise déjà, avant l'entrée en vigueur de cette nouvelle semaine de restrictions, 21 jours de fermeture de son activité en raison de mesures d'interdiction de vente d'alcool en l'espace d'une année.
17: Je pense qu'il y a quand même un phénomène qui est maintenant devenu récurrent, qui est de attention, il y a quelque chose qui se prépare, on va fermer l'alcool. Alors la décision, effectivement, on ne la commande pas, ce n'est pas notre métier. En revanche, on a quand même des entreprises à faire tourner. Il faut quand même se dire qu'on a des loyers, des salariés, et qu'en fait, on a zéro aide, zéro indemnité. Donc très clairement, c'est comme si demain, je vous disais, vous n'allez pas travailler, puis vous ne serez pas payé. Je pense que sur le plan économique, il y a quand même quelque chose. Quand on interdit quelqu'un de travailler alors qu'il a tout pour le faire, on l'interdit, je pense qu'on lui crée un préjudice, ce serait bien de l'indemniser. Voilà, c'est la seule chose. Après, encore une fois, la décision, chacun son métier. Le salariat fait le sien, laissez-nous faire le nôtre.
9: Une mesure toujours impopulaire, mais qui a pour objectif donc d'éviter les phénomènes d'alcoolisation massive et les problèmes qui en découlent dans une période jugée sensible.
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8: Et c'est l'heure d'opinion, votre rendez-vous SMS sur Radio Rythme Bleu. Voici notre question du jour. Approuvez-vous la décision du haut commissaire d'interdire la vente d'alcool à emporter pendant toute la semaine jusqu'au dimanche 28 juin, date donc des élections provinciales? Si vous approuvez cette interdiction, vous tapez 1. Si vous ne l'approuvez pas, vous tapez 2. Et vous envoyez votre réponse par SMS au 3146. Merci pour votre participation et rendez-vous demain pour la réponse à la question du jour. Il est 6h38. 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On va marquer une première pause publicitaire dans ce journal avant de voir la suite de l'actualité sur le territoire, notamment marquée par l'actualité religieuse et l'ouverture du jubilé du diocèse de Nouméa.
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8: La suite du journal avec l'actualité religieuse et l'ouverture, je le disais, du jubilé du diocèse de Nouméa, célébré dans la joie hier en la cathédrale de Nouméa. Après avoir été un vicariat apostolique de 1843 à 1966, l'église de Nouvelle-Calédonie est devenue un diocèse. Hier, les fidèles étaient nombreux à avoir fait le déplacement pour célébrer les 60 ans de l'archidiocèse de Nouméa. Lors de son homélie, l'archevêque de Nouméa, Mgr Sionepoé, a rappelé l'histoire et il est revenu également sur la synodalité.
23: La synodalité nous invite aujourd'hui à passer du « je » au « nous ». Nous sommes co-responsables et appelés à marcher ensemble. Pour venir en appui à la démarche synodale dans laquelle l'Église catholique universelle s'est engagée, un synode diocésain qui vise à définir les orientations d'un audit pastoral et missionnaire pour réinventer notre église locale a été réalisé.
8: Et le thème de cette année jubilaire, c'est « Fidèle à la mémoire, ouvert à l'avenir », l'archevêque de Nouméa, Mgr Sionepoé, qui appelle à la transformation.
23: 60 ans de diocèse, c'est le bon moment pour questionner nos habitudes et nos façons de faire pour oser les changements. Et je voudrais inviter tout le monde à être humble et accepter de se mettre en route ensemble, guidés par l'Esprit Saint, pour faire des choix pastoraux qui répondent à la réalité de nos paroisses et de notre diocèse. La transformation de notre Église dépend de notre volonté sincère à participer à un projet commun, source de communion et d'espérance pour l'avenir.
8: Et à la fin de la messe, Mgr Sionepoé a béni 7 cierges qu'il a remis aux porteurs de bougies venant des 7 zones du diocèse de Nouméa. Une messe célébrée en union de prière avec les diocèses de Port-Vula et de Wallis et Futuna, a souligné Mgr Sionepoé.
24: C'est vrai que nous venons de vivre au niveau local, diocèse, en union avec les 10 autres diocèses, Port-Vula et puis Wallis et Futuna, un moment particulier dans notre histoire d'évangélisation. Ça fait 60 ans.
25: La célébration s'est clôturée par la bénédiction et cierges.
24: Oui, c'est symbolique. Donc, toutes les communautés de notre diocèse sont représentées et qui reçoivent aujourd'hui chacun une bougie allumée qui symbolise que le Christ est la lumière, d'apporter cette lumière, c'est-à-dire être évangélisé dans tous les coins, chaque jour jusqu'à l'année prochaine où on continuera ce temps de grâce.
8: Et les fidèles sont venus de toute la Nouvelle-Calédonie pour cette messe d'ouverture du jubilé des 60 ans du diocèse de Nouméa.
26: De Koumak, c'est très important pour ceux qui étaient dans l'église avant et aujourd'hui pour le futur, pour Ben, accompagner les jeunes.
0: L'apparence de la foi, c'est une grande joie puisqu'on n'a pas vu le début de tout ça, de l'arrivée de l'évangile. Monseigneur Martin, voilà, on n'a pas connu. 60 ans après, voilà, nous, voilà, de Saint-Louis.
1: Qu'est-ce que ça représente pour vous d'être présent pour cette célébration jubilaire?
0: C'est une grande joie. Ça me rappelle, quoi, en 66, j'étais déjà là, j'ai participé quand ils ont placé le diocèse avec le père, l'évêque Martin.
1: Émotion?
0: Oh oui. Puis surtout que on n'a plus notre église, quoi. C'est dur. Bien quand ils ont annoncé que les clochers vont sonner à 3 heures, ça me fait quelque chose. Notre église ne va pas sonner.
8: La clôture de l'année jubilaire des 60 ans du diocèse de Nouméa aura lieu à l'occasion du 40e pèlerinage de Téné. Ce sera en juin 2027 à Bouraille. Et signalons que ce matin, notre invité sera le père Jean-Paul Pouillet, prêtre à la fois. Il est aussi responsable du comité de pilotage de l'année jubilaire qui s'est ouverte hier. Alors qu'est-ce qu'une année jubilaire et comment va-t-elle se dérouler? Rendez-vous tout à l'heure à 7h30.
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8: Et c'était donc un week-end très festif, hein, une fête familiale. D'abord celle des pères qui était célébrée hier, le dimanche 21 juin. Les Calédoniens ont profité du beau temps, hein, pour se retrouver autour d'un bon repas. Et puis la veille, les rues du Grand Nouméa notamment vibraient au son des artistes calédoniens. À Nouméa, une quarantaine de groupes se produisaient à Lansvata, à Sainte-Marie, au Château Hagen et puis au centre-ville pour la fête de la musique. 3 scènes ambiançait le public et de la place de la paix au kiosque du kiosque musique, des spectacles 100% gratuits qui ont ravi les Calédoniens.
3: Là, c'est afro-caribéen, là. C'est génial parce que c'est très rythmé et ça fait du bien au moral. Hein.
4: Vous allez danser un peu ou pas?
3: Mon genou est trop fragile maintenant.
6: Pour moi, c'est mon meilleur jour de l'année parce qu'on peut se balader un petit peu partout et puis il y en a vraiment pour tous les goûts. Là, c'est un peu de la pop rock et puis des grands classiques. Donc c'est toujours sympa de réécouter un petit peu des musiques qu'on n'a pas entendues depuis longtemps.
7: J'aime bien, ils ont des belles voix, c'est bien représenté. C'est super, j'aime bien la musique, c'est cool.
8: Et il y avait également donc 13 chorales qui se produisaient à la cathédrale Saint-Joseph, sans oublier les villes d'Imbéa et du Mont-d'Or notamment, qui avaient leur propre programmation. C'était le cas aussi en Brousse. Et puis c'est la fin des vacances scolaires et le syndicat mixte des transports urbains a décidé d'ajuster son réseau de transport dans le Grand Nouméa. Il augmente ses dessertes aux abords des établissements scolaires et simplifie ses correspondances entre les lignes. Des changements qui s'articulent autour de 3 grands axes que nous détaille le directeur du SMTU, Yannick Fèvre.
27: On améliore le service sur Dumbéa, la D4 est transformée en 3 lignes, la D2, la D4 et la L2, pour améliorer les interconnexions avec la ligne principale Néobus L1 et avoir un temps de trajet amélioré pour les usagers. Le deuxième axe est sur Païta, on avait des difficultés de charge dans le réseau, du coup on a changé le sens de desserte des stations qui se trouvent à Païta pour qu'il y ait plus de place dans le bus pour les gens qui ont besoin de circuler à l'intérieur de Païta. Et enfin, le dernier point, c'est on a augmenté les fréquences de passage du Néobus pour que justement on puisse prendre en charge le maximum de gens sans que ce soit inconfortable pour les usagers.
8: Et toutes les informations sont à retrouver sur le site internet taneo.nc. Voyons maintenant avec vous, Michael Juneski, les différents rendez-vous et temps forts prévus cette semaine.
9: Jeudi soir, le 25 juin, la ville de Nouméa fêtera le 172e anniversaire de sa fondation. Les Nouméens sont conviés à une soirée festive sur le terrain municipal de Nouméa à Magenta pour participer notamment au grand lâcher de lanterne céleste. Parmi les autres rendez-vous, on notera que le CTOS et l'USEP organisent demain une journée olympique au complexe sportif de Dumbéa Centre, à laquelle participeront 161 élèves du primaire des écoles du Grand Nouméa. D'autre part, les élèves retrouveront aujourd'hui donc le chemin des cours après 2 semaines de vacances.
8: Il est 6h48, vous écoutez Radio Rythme Bleu, on marque une pause publicitaire dans ce journal avant de voir l'essentiel de l'actualité en métropole et dans le monde. Et vous allez l'entendre, en métropole, il fait très chaud aujourd'hui.
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0: sympa. Honnêtement, quand il fait chaud, j'évite de trop boire. On sait très bien qu'alcool et chaleur, ça fait deux, donc faire attention.
1: Et autre conséquence de cette vague de chaleur, 845 écoles et collèges seront fermés cette semaine et 1800 autres n'accueilleront les élèves que le matin. Autre conséquence, des trains annulés, des passagers bloqués pendant plusieurs heures. La SNCF a enchaîné les complications. Dans l'actualité en métropole également, le rapport sur les dysfonctionnements de l'affaire Liana sera rendu demain au gouvernement. Selon plusieurs sources concordantes, ces rapports de la gendarmerie et de la justice confirment bien des dysfonctionnements et des erreurs individuelles graves, en particulier dans le traitement d'une plainte pour viol sur mineur datant d'août 2025. L'actualité à l'étranger à présent est J.D. Vance qui qualifie d'historique les négociations engagées en Suisse avec l'Iran. Pour mettre fin aux hostilités, le vice-président américain appelle à tourner une nouvelle page. Notez que les discussions portent notamment sur le Liban et le nucléaire. Écoutez.
2: Il s'agit d'une rencontre historique. Jamais auparavant, en dehors d'Islamabad et d'ici, donc en dehors des derniers mois, les dirigeants iraniens et américains ne s'étaient rencontrés à un niveau aussi élevé. Le président nous a demandé d'entamer une nouvelle ère, de transformer notre relation avec le peuple iranien et de lui tendre la main pour lui signifier que si les dirigeants sont prêts à renoncer à être un facteur d'instabilité régionale, s'ils sont prêts à renoncer à leurs ambitions nucléaires à long terme, alors les États-Unis sont prêts à transformer fondamentalement leur relation avec ce pays.
1: Et le président iranien affirmait hier soir que son pays ne cherchait pas à avoir la bombe nucléaire, mais qu'il ne renoncerait pas à l'enrichissement d'uranium. Il est 6h51, vous écoutez Radio Rythme Bleu, une nouvelle pause publicitaire, la dernière dans ce journal. Avant de voir toute l'actualité sportive, on parlera évidemment de la Coupe du Monde de football.
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8: La suite d'Infomatin avec l'actualité sportive.
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1: Et on joue la suite de la deuxième journée de la phase de groupe avec des matchs aujourd'hui pour les comptes des groupes G et H. Michael Juneski.
10: Et dans le groupe H, l'Espagne a repris sa marche en avant lors de la deuxième journée. La Roja a dominé l'Arabie Saoudite sur le score de 4 à 0. Lamine Yamal, le prodige qui était resté muet lors du premier match nul de l'Espagne contre le Cap-Vert 0 à 0, a tout de suite inscrit un but à la 10e minute de jeu. Les Espagnols sont désormais en tête de leur groupe avant la rencontre Uruguay-Cap-Vert à partir de 9h ce matin. Et puis dans le groupe G, le match Belgique-Iran se joue en ce moment même. Le score est toujours de 0 à 0 à l'approche de la mi-temps. À partir de midi, l'Égypte sera opposée à la Nouvelle-Zélande. On rappelle que dans ce groupe, lors de la première journée, les quatre équipes s'étaient neutralisées. La Belgique et l'Égypte avaient fait un nul, un but partout. L'Iran et la Nouvelle-Zélande aussi s'étaient quittés sur un score de parité, deux buts partout.
1: Et l'équipe de France, de son côté, joue

0: jouera demain son deuxième match et ce sera face à l'Irak.
1: Oui, deuxième rencontre du groupe I. Les Bleus avaient réussi à s'imposer lors de leur première sortie face au Sénégal 3-1. Même si dans le contenu, les tricolores avaient mis du temps avant de monter en régime, l'équipe de France peut valider sa place directement en 16e de finale en cas de victoire demain. Le défenseur William Saliba évoque un effectif qui garde le sourire avant cette confrontation.
2: Le groupe vit très bien. Depuis que je suis ici, le groupe a toujours bien vécu en équipe de France. On s'amuse bien, on rigole bien. C'est ce qui fait notre force. Ça permet aussi de faire redescendre la pression dans une compétition comme ça. Et voilà, quand on n'est pas sur le terrain, on rigole bien, on s'amuse bien. Et voilà, il y a beaucoup de gens marrants dans cette équipe de France. Donc ça fait passer le temps plus rapidement.
1: France-Irak, ce sera à suivre. Donc demain matin, coup d'envoi à 8h, heure de Nouméa.
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0: En MotoGP à présent, Marc Marquez a remporté le Grand Prix de République Tchèque.
1: L'Espagnol sur Ducati s'est imposé pour se relancer dans la course au titre. Deuxième succès consécutif, le septuple champion du monde revient à 40 points du leader, l'Italien Marco Bezzecchi, pour sa part suspendu après un incident avec un commissaire de piste.
0: Un coup d'œil maintenant au reste des résultats, Mickaël.
1: Du cyclisme et la victoire de Tadej Pogacar sur le Tour de Suisse. Le Slovène qui a terminé en tête du général en s'adjugeant l'étape reine juste devant le Français Lenny Martinez. En basket, Monaco égalise face à Paris en finale du championnat de France élite. La Roca Team a remporté le quatrième acte, 96 à 84. Tout se jouera sur le match 5, mercredi matin. On rappelle qu'en rugby, on connaît les deux qualifiés pour la finale du top 14. Ce sera Toulouse contre Montpellier. Du golf, la dernière journée de l'US Open. L'Américain Wyndham Clark reste en tête du classement depuis le premier tour. Et puis un petit mot de tennis, c'est officiel. Serena Williams, à 44 ans, a reçu une wildcard pour participer au prochain tournoi de Wimbledon en simple.
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0: Le sport en Nouvelle-Calédonie. Les Denis en voile, la Corail 600 s'est terminée ce week-end dans le lagon, Mickaël.
1: Oui, Pulpito, skippé par David Tréguier, est arrivé très tôt hier samedi matin en tête après 2 jours, 15h, 47 minutes et 28 secondes de course pour devancer BNC Léon Maynette, le duo Michel Quintin, Yann Rigal, qui devrait lui l'emporter au classement en temps compensé dès l'officialisation des résultats. La réaction de Michel Quintin après la première édition de cette épreuve.
5: On a fait jeu et cale quasiment en temps compensé avec Pulpito et Spin Marine en temps réel, donc c'est assez logique qu'on le remporte en temps compensé. On est plutôt content puisque c'est une belle occasion, une première édition, on a fait notre palmarès. Et pour nous, c'était surtout cette régate, c'est surtout une préparation pour d'autres échéances l'année prochaine, donc avec la Groupama Race et la Cineobart sur lesquelles on veut participer l'an prochain et qui seront nos objectifs principaux.
1: Les derniers navires sont arrivés dans la nuit de samedi à dimanche après cette course qui a mené les équipages jusqu'à Lifou, Marais, puis l'île des Pins avant le retour à Nouméa.
0: Et on termine avec quelques résultats, Mickaël Juneski.
1: Oui, du beach tennis, les championnats de Calédonie de la discipline qui se déroulaient ce week-end sur le campus de Nouville chez les messieurs, le duo Frédéric Stotz, Alexandre Miro s'est imposé. Du football, 12e journée de Super League, Gaïcha qui bat le Mondor 2-0, Nejeu s'impose sur Tiga 3-0, Saint-Louis et Yengen font match nul, 3 buts partout. L'AS Cougnier et Lossi aussi font match nul, un but partout. L'AS Magenta a dominé Horizon Sport 4-0. La Volontaire Race était organisée au Rimab de Ploum ce week-end, course à obstacles remportée dans la catégorie solo par Julien Delrieux. En drift, la deuxième étape du Monster Energy Championship avait pris ses quartiers samedi à Tomo Valley. Une vingtaine de participants étaient engagés. Et puis hors du territoire de l'athlétisme, ce record de Calédonie battu pour Félice Vaez-Sosaya. Il a atteint 82,11 m lors du meeting continental de Montgeron en métropole. Meilleure perf française de 2026 au lancer de javelot et minima réalisé pour les Jeux méditerranéens.
0: Et tous les résultats seront à retrouver dans le Mac des Sports. On va parler en particulier d'un rendez-vous qui se déroulera le week-end prochain, la BCI Deva 100 et Trail. Deux épreuves se dérouleront à Bouraille, organisées par Pro Events. La première étape, c'est du VTT Pro Tour et un trail qui sera la quatrième étape du Punch Power Trail Pro Tour. Pour en parler, nous recevrons Julie Prunet de Pro Events.
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0: Et les prévisions du temps, c'est avec vous Thierry.
4: Oui Nicolas, ce matin les nuages seront bien présents, accompagnés de quelques averses en particulier, ce sera en début de journée. Les éclaircies gagneront du terrain ensuite, notamment sur le sud-ouest. Le vent orienté à l'est pour ce matin, 10 à 15 nœuds et 5 à 10 nœuds sur l'ouest. 15 à 20 nœuds, ça sera sur le nord de la Grande Terre et au Loyauté. Cet après-midi, le soleil continuera à gagner du terrain. Le ciel deviendra dégagé, notamment sur une grande partie de la Grande Terre, alors que le nord et les Loyautés conserveront encore des nuages et quelques averses. De secteur est pour le vent pour cet après-midi, 10 à 15 nœuds, il sera variable en direction de l'ouest. Autour des 10 nœuds cet après-midi, 23 à 27 degrés en ce qui concerne les températures.
0: Merci beaucoup Thierry, merci à tous d'avoir suivi ce journal. Il sera évidemment disponible en réécoute sur notre site internet le www.rrb.nc. Dans un instant, le rappel des titres de l'actualité de ce lundi matin, puis la chronique de la semaine écoulée d'Elisabeth Noir. Et ensuite, vous nous appellerez au 25 46 46 pour vous avez un avis.
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4: Excellent début de journée, 7h01.
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4: Et voici à présent le rappel des titres. On retrouve Nicolas Legrand.
0: Bonjour à tous et à la une, c'est donc aujourd'hui que doit être rendue publique la liste électorale spéciale pour les provinciales. On sait que plus de 192 000 électeurs sont inscrits pour le scrutin de dimanche, mais l'ISEE devrait consolider ces données pour permettre la mise à jour du site électeurs-nc.fr. En attendant le vote du 28 juin, la vente d'alcool est interdite à emporter. Le Haut Commissariat a annoncé samedi cette mesure à compter d'aujourd'hui et jusqu'à dimanche pour une période jugée sensible. En métropole, la canicule sévit. 35 départements en vigilance rouge où il n'est pas possible de consommer de l'alcool sur la voie publique durant la fête de la musique. Demain, ce sont 49 départements qui seront placés en vigilance maximale. 40 degrés attendus à Bourges, au Mans et à Auxerre par exemple. 42 à Bordeaux et à Nantes. Actualité internationale et des négociations qualifiées d'historiques par les États-Unis. Pour trouver une paix durable au Moyen-Orient, les discussions entre l'Iran et les États-Unis ont démarré en Suisse. Un hôtel de luxe des Alpes accueille ce rendez-vous scruté par le Qatar et le Pakistan, pays médiateurs dans les discussions. En parallèle, Donald Trump demande à Téhéran d'empêcher ses alliés au Liban de, je cite, « causer des problèmes ». Dans le cas contraire, alors les États-Unis reprendront leur frappe sur l'Iran. Le sport du football avec le mondial aux États-Unis, au Canada et au Mexique. Dans le groupe H, l'Espagne a repris sa marche en avant lors de la deuxième journée, ou plutôt débuté sa marche en avant, puisque la Roja a dominé l'Arabie Saoudite sur le score de 4 buts à 0. Les Espagnols sont en tête de leur groupe avant la rencontre face entre l'Uruguay et le Cap-Vert à partir de 9h. Dans le groupe G, le match Belgique-Iran a débuté à 6h. À partir de midi, l'Égypte sera opposée à la Nouvelle-Zélande. Et je rappelle que l'équipe de France jouera demain matin son deuxième match du groupe I à partir de 8h. Les Bleus qui seront opposés à l'Irak. Voilà donc pour l'essentiel de l'actualité. Avant de vous retrouver au 25 46 46 pour Vous avez un avis, c'est l'heure de la chronique de la semaine écoulée d'Elisabeth Noir.
16: Certains parlent d'élection de la dernière chance, avec une volonté non dissimulée de dramatisation. Mais il est clair que les élections provinciales qui se déroulent ce dimanche, le 28 juin, sont une échéance essentielle. Et d'abord parce que cela fait 7 ans que les assemblées de province élues pour un mandat de 5 ans n'ont pas été renouvelées, mais aussi parce que ce sont des élections territoriales, dans la mesure où elles doivent permettre de renouveler également le Congrès et le gouvernement. Ces élections sont aussi déterminantes parce qu'elles arrivent à la fin d'un cycle qui a été maillé de crises successives et souvent paroxystiques. Ce scrutin provincial vient donc ouvrir une nouvelle période et on ne peut que souhaiter qu'elle soit davantage apaisée. Les enjeux des élections de dimanche sont immenses, mais on en attend surtout une clarification. Qui pèse combien? Qui représente quoi? Qui est légitime et qui ne l'est pas? Et c'est une réponse attendue également au niveau national, en espérant que ces provinciales permettent de déterminer une majorité claire au Congrès de la Nouvelle-Calédonie et au gouvernement. Parce que l'une des raisons de l'immobilisme et de l'inertie de ces dernières années, outre les différentes crises, troubles et événements, c'est la neutralisation de la gouvernance en raison de la dispersion de la représentation du Congrès. À l'évidence, nos institutions ne peuvent fonctionner qu'avec des majorités claires et non dans un éparpillement qui permet toutes les alliances, tous les retournements et toutes les compromissions. C'est le danger et l'incertitude que représentent les voies médianes ou les troisièmes voies en tout genre. On ne sait jamais vers qui elles vont pencher, ni quel choix elles vont faire. Et la mandature qui s'achève nous a montré combien un centre qui fait office de charnière est cause d'instabilité et combien il a tendance naturellement à renforcer le camp indépendantiste. Dans les provinces, la donne est différente et variable. Elles ont volontairement été découpées pour donner des majorités sans ambiguïté. Le Sud aux partisans de la France, le Nord et les îles aux indépendantistes. C'est un gage de rééquilibrage du pouvoir. Mais les enjeux restent néanmoins très sensibles en raison des divisions qui traversent les deux camps. Dans la province des îles, ce sera une fois encore une bataille entre indépendantistes, doublée d'un duel interne à l'UC, alors que les partisans de la France ne sont plus représentés depuis 2009. Les autonomistes parviendront-ils à obtenir un siège? C'est l'une des interrogations. Dans la province Nord, on rejoue la confrontation entre l'UC et l'UNI, l'UNI qui détient le pouvoir depuis le siècle dernier. Paul Néotine parviendra-t-il à conserver le fauteuil qu'il occupe depuis 27 ans, alors que l'Union calédonienne a fait le pari du renouvellement et qu'elle mène une campagne très offensive contre l'équipe sortante, accusée d'avoir sclérosé la province? La représentation des partisans de la France, qui ont réussi une liste d'union pour la première fois depuis 2004, sera aussi un élément déterminant. Et c'est la province Sud, enfin, qui sera au cœur de tous les commentaires, parce qu'elle est démographiquement et économiquement la plus importante, et parce que son résultat influera fortement sur celui du Congrès. Pas moins de 11 listes sont en concurrence et la plupart, ce n'est pas leur faire offense de le dire, ne franchiront pas la barre des 6345 voix. Les voix qui se seront portées sur elles seront perdues, elles seront inutiles. La majorité sortante part unie, ce qui lui donne un avantage indéniable face à des indépendantistes divisés et des centristes dispersés. Mais il faut prendre garde à un éparpillement des sièges qui serait la porte ouverte à toutes les alliances et à tous les risques de basculement de la majorité qui défend la Calédonie dans la France. Et sous cet angle, ce sont peut-être effectivement les élections de la dernière chance.
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0: Vous écoutez Radio Rythme Bleu, merci d'être avec nous pour l'ouverture de Vous avez un avis pour aujourd'hui. Il est 7h09 et on accueille Dominique. Bonjour Dominique.
18: Bonjour Nicolas. Alors je démarre cette semaine décisive pour notre devenir. Si, Nicolas, si vous pouviez éclairer ma lanterne au sujet du seuil pour avoir des élus à la province sud. Certaines annoncent 6300 voix, d'autres 7000. Là, Elisabeth Noir annonce 6340. On n'en sait rien de ce qui se passe. Alors comme aujourd'hui, ça va être la publication officielle des listes électorales, on saura enfin le nombre exact qu'il faut franchir pour avoir des listes à la province sud.
0: Eh bien, j'ai pas besoin de vous éclairer, vous avez tout dit.
18: Mais non, on attend le résultat.
0: Mais bien sûr, c'est 5% des inscrits, donc il faut la liste définitive.
18: Voilà, alors, je m'avance et je fais un pronostic qui sera le suivant. Sur les 11 listes en présence, je pense que 10 listes ne vont pas atteindre le seuil. Pourquoi ? Toutes les personnes à qui je pose la question, la réponse est unanime. Enfin, tout le monde me le dit, enfin, le regroupement Forêt Unique, la dernière élection municipale à Nouméa, avait laissé un écœurement aux électeurs. La deuxième réponse qui m'est fournie, pourquoi voter pour cette liste ? La très grande partie ont répondu pour remercier M. Metzdorf pour tout le travail qu'il a fait à l'Assemblée nationale, qu'il fait et qu'il va faire. Donc le seul remerciement que l'on peut faire, c'est de glisser dans l'enveloppe la liste dans laquelle il est présent. C'est la moindre des choses, comme ils m'ont tous dit. C'est quand même fort de voir ça. Hein. Alors imaginez, Nicolas, le séisme politique si mon pronostic s'avère exact. Aussi bien à Nouméa, mais pire à l'Assemblée nationale. Car les gauchistes ne pourront pas nous taxer d'extrême droite, puisque le représentant du RN en Nouvelle-Calédonie aura pris une déroute mémorable du fait que Mme Le Pen a exigé que son représentant soit M. Descombelles. Voilà, Nicolas. Bonne journée et bonne semaine surtout.
0: Bonne journée Dominique, merci d'avoir été avec nous sur l'antenne de Radio Rythme Bleu, puisqu'on risque d'évoquer à plusieurs reprises le sujet des provinciales dans cette émission. Je rappelle que c'est la campagne médiatique et donc je vous demanderai de ne pas faire d'appel au vote pour telle ou telle liste, puisque tout ça est réglementé par l'ARCOM. Bonjour Jacques.
8: Bonjour RRB. C'est Jacques le chanteur. Allô.
0: Ben oui, on vous écoute, Jacques.
8: D'accord. Tout le monde aujourd'hui parle d'économie. On pourrait commencer par des tonnes de papier.

0: des exclus qui n'en peuvent plus de ces papiers, ces torche-cul. Tous ces papiers gâchés et tous ces pognons perdus. Ah mais allez, bon courage à tous les élus. Bonne journée.
1: Bonne journée Jacques, merci d'avoir été avec nous ce matin, d'avoir poussé la chansonnette pour votre avis. Il est 7h12, on va marquer une courte pause publicitaire, on se retrouve juste après, toujours au 25 46 46.
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1: Vous écoutez Radio Rythme Bleu, on est ensemble jusqu'à 7h20 pour cette émission. Vous avez un avis, vous pouvez nous appeler toujours au 25 46 46 si vous souhaitez participer à ce rendez-vous. Vous pourrez aussi nous appeler tout à l'heure entre 7h45 et 8h pour la deuxième partie. Je rappelle également que vous pouvez vous exprimer par SMS sur un sujet d'actualité puisque chaque jour nous vous posons une question dans le rendez-vous Opinion. Aujourd'hui, elle est la suivante. Approuvez-vous la décision du haut-commissaire d'interdire la vente d'alcool à emporter pendant toute la semaine jusqu'à dimanche, date des élections provinciales. Si vous approuvez cette interdiction, vous tapez 1. Si vous ne l'approuvez pas, vous tapez 2 et vous envoyez votre réponse par SMS au 3146. Merci pour votre participation et rendez-vous demain, mardi, pour la réponse à la question du jour et puis également pour une nouvelle question opinion. Je me tourne vers le standard. Ça se passe au 25 46 46. Beaucoup de sujets dans l'actualité. On est revenu évidemment sur cette dernière ligne droite de la campagne pour les provinciales. On le sait, Dominique nous le disait tout à l'heure, la liste électorale spéciale provinciale qui doit être publiée aujourd'hui. Donc on connaîtra effectivement la barre des 5% des inscrits pour pouvoir participer à la répartition des sièges dans les provinces. On a évoqué les différents rendez-vous de campagne également, que ce soit sur l'antenne de Radio Rythme Bleu ou alors les différentes réunions publiques qui sont organisées. Et puis cette interdiction de vente d'alcool également annoncée samedi et qui entre en vigueur aujourd'hui et jusqu'à dimanche inclus sur l'ensemble du territoire, interdiction de vente d'alcool à emporter. Dans l'actualité, nous avons évoqué aussi l'actualité religieuse et l'année jubilaire donc pour les 60 ans de l'archidiocèse de Nouméa, puisqu'une messe était célébrée hier et marquait l'entrée dans cette année du jubilé. Et puis toujours dans l'actualité, on a évoqué la fête de la musique. C'était le week-end dernier avec des spectacles 100% gratuits qui ont ravi les Calédoniens dans les différentes communes. Dans l'actualité nationale, la canicule également en métropole avec 42 départements en vigilance rouge. Il fait très chaud. Et puis de l'actualité internationale, ces négociations en Suisse entre l'Iran et les États-Unis. Négociations qualifiées d'historiques par les États-Unis. On reste aux États-Unis, enfin on y va pour le football avec la Coupe du Monde. On a évoqué aussi la suite de la deuxième journée de la phase de groupe avec Michael Juneski, la MotoGP aussi. Et puis, on a parlé du sport sur le territoire avec notamment la voile et l'arrivée de la Corail 600. C'était le week-end dernier. Bref, j'ai donné tous les sujets, peut-être de quoi vous inspirer ou alors le quotidien vous inspirera. Ça se passe au 25 46 46. On attend le prochain appel au standard.

0: Vous écoutez Radio Rythme Bleu et Vaya est avec nous. Bonjour Vaya. Est-ce qu'on a décroché la ligne? Oui, bonjour Vaya.
1: Oui, bonjour Nicolas. C'est juste pour donner un petit avis ce matin et dire que moi je suis pas d'accord avec l'interdiction de vente d'alcool parce que ça pénalise une très grande majorité de personnes qui sont tout à fait responsables et qui vont chercher leur petite bouteille pour se faire un petit plaisir le week-end ou en fin de semaine. Que ça pénalise encore une fois des commerçants dans une économie qui est quand même pas extraordinaire, donc voilà, c'est encore eux qui ramassent pour certains qui ne savent pas se tenir ou qui savent pas se contrôler. Et surtout un sujet qui a pas été abordé mais j'espère qu'il le sera, ça vient renforcer encore une fois le marché noir qui existe, qui se porte très bien, surtout quand l'alcool est fermé officiellement. Voilà. Donc, ce serait peut-être une piste de réflexion d'aller chercher le marché noir plutôt que d'embêter les honnêtes gens qui, eux, ont juste envie de profiter d'une petite bouteille en fin de semaine. Voilà. Bonne journée et bonne semaine.
0: Bonne journée, merci de nous avoir appelé sur ce sujet d'actualité ce matin au 25 46 46. On prend à présent l'appel d'Irène. Bonjour Irène.
2: Bonjour Nicolas, bonjour tout le monde. Ben moi, je reviens aussi comme la dame sur le sujet de l'alcool. On est en l'an 2026, ben on ne sait pas se tenir, nous les petits Calédoniens, là, le Haussaire, il devrait peut-être faire autre chose que nous mettre des interdictions. Pour, moi, je plains les commerçants qui ont des caves d'alcool et tout ça. Après, il y a des contrôles. Vous faites comme en Australie, à un certain moment, ils arrêtent toutes les voitures, mais ils ne contrôlent pas les pneus et tout ça, ils ne contrôlent que l'alcootest. Ça dure 2 minutes. Vous soufflez, tolérance zéro, vous repartez. Vous avez un peu d'alcool, il y en a deux qui vous attendent, vous laissez votre voiture, amende sur amende, et puis voilà, le tour est joué, on cherche de l'argent. L'argent est là, et ils peuvent contrôler l'alcool tout le temps. Pendant une demi-heure, trois quarts d'heure, ils arrêtent sans voiture, et allez, soufflez, allez, vous repartez, soufflez, vous repartez. Nous, on a la tête à l'envers. Je pense qu'on marche sur la tête au lieu de marcher sur les pieds. Surtout, surtout, surtout. Voilà, donc moi, je suis mécontente que l'alcool soit coupé, alors que je bois pas, je m'en fous. Mais c'est le principe de toujours pénaliser le petit qui a pas eu le temps d'aller chercher ta petite bouteille de vin ou ses deux topettes. Voilà. Donc je suis un peu dégoûtée. Voilà. C'était ma remarque. Même pas un coup de gueule, c'est une remarque. Hein, voilà.
0: Eh bien, merci de l'avoir partagé avec nous.
2: Voilà, merci
0: Irène. Merci.
2: Allez, bonne journée, bon courage.
0: À bientôt, merci de nous avoir appelés.
2: Merci, au revoir.
0: À bientôt. Il est 7h20, c'est donc la fin de la première partie de cette émission. On se donne rendez-vous tout à l'heure entre 7h45 et 8h pour la suite de Vous avez un avis. Sur Radio Rythme Bleu, vous le savez, à 7h30, c'est l'heure du mini-journal. Il sera présenté en ce lundi matin par Michael Juneski. Et ensuite, on va revenir sur les 60 ans de l'archidiocèse de Nouméa, puisque l'année jubilaire a débuté hier. On va en parler avec le père Jean-Paul Pouillet, prêtre à la fois et responsable du comité de pilotage de cette année jubilaire. A tout de suite.
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3: Le mini-journal, on retrouve Nicolas Legrand et Michael Juneski.
7: Bonjour à tous et à la une de l'actualité. C'est donc la dernière semaine avant les élections provinciales. Le scrutin aura donc lieu dimanche prochain.
8: Et c'est aujourd'hui que doit être rendue publique la liste électorale spéciale pour ces provinciales. On sait que plus de 192 000 électeurs sont inscrits. L'ISE doit consolider ces données pour permettre la mise à jour du site électeur-nc.fr. Une publication qui ouvrira la voie au recours. Ces chiffres sont aussi très attendus parce qu'ils détermineront la barre de 5% des inscrits à atteindre dans chaque province pour participer à la répartition des sièges. Et inversement, pour déterminer les candidats qui ne passeront pas cette barre et qui ne seront pas représentés dans les assemblées de province.
7: Et en attendant le scrutin de dimanche, la vente d'alcool est interdite à compter d'aujourd'hui.
8: Le Haut-Commissariat a annoncé samedi cette mesure à compter d'aujourd'hui donc et jusqu'à dimanche prochain, une période jugée sensible au sein de la population. Les avis sont encore une fois partagés.
9: C'est ainsi, comme d'habitude.
10: Je trouve que c'est bien, comme ça les gens vont se concentrer au vote.
11: Un copain qui m'a téléphoné ce matin, il a eu droit à la double sanction. Ben, il n'a pas le droit à l'alcool, il n'a pas le droit au vote.
8: Une mesure souvent impopulaire, mais qui a été prise pour éviter tout trouble à l'ordre public. La consommation restera possible dans les bars et les restaurants.
7: L'actualité religieuse est le lancement de l'année jubilaire des 60 ans du diocèse de Nouméa. Les célébrations ont commencé donc par une messe en la cathédrale Saint-Joseph, c'était hier.
8: Ils étaient nombreux à avoir fait le déplacement à cette occasion, messe célébrée par l'archevêque de Nouméa, Monseigneur Sione Poé.
12: Un moment particulier dans notre histoire d'évangélisation, ça fait 60 ans.
8: Plusieurs temps forts marqueront donc les 60 ans du diocèse de Nouméa sur le thème « Fidèle à la mémoire ». Ouvert à l'avenir.
7: Et on y revient dans un instant avec notre invité du matin. L'actualité nationale, toujours dominée par les conséquences de la canicule qui touche la métropole.
8: 35 départements placés en vigilance rouge. Demain, ce sont 49 départements qui seront placés en vigilance maximale. Les services Météo France redoutent un épisode au moins aussi intense que la canicule de 2003 qui avait provoqué la mort de 15 000 personnes.
7: L'actualité internationale, un accord a validé les négociations en face-à-face ont commencé entre Washington et Téhéran pour mettre fin de manière durable au conflit au Moyen-Orient.
8: Des négociations qualifiées historique par les États-Unis, discussion entre l'Iran et les États-Unis qui ont débuté. En Suisse, les échanges sont scrutés par le Qatar et le Pakistan, pays médiateurs. En parallèle, Donald Trump demande à Téhéran d'empêcher ses alliés au Liban, je cite, de causer des problèmes. Dans le cas contraire, les États-Unis reprendront leur frappe sur l'Iran.
7: Un mot de sport, Michael Juneski, avec évidemment du football. Ce matin est la suite du Mondial aux Amériques.
8: Et on retiendra notamment que dans le groupe H, l'Espagne s'est imposée sur l'Arabie Saoudite sur le score de 4-0. Dans le groupe G, la Belgique fait face en ce moment même à l'Iran. Le score était toujours de 0-0 à l'heure de jeu. L'équipe de France jouera demain son deuxième match du groupe I à partir de 8h face à l'Irak. Kylian Mbappé, le capitaine des Bleus, défend le modèle de jeu des tricolores et espère qu'il se concrétisera par la victoire finale.
13: Je pense que les équipes qui gagnent inspirent toujours le football actuel. Le monde du football est fait de cultures d'instant et donc c'est toujours l'équipe qui gagne qui a raison.
8: Coup d'envoi de ce France-Irak à 8h demain. Dans le groupe I également, la Norvège fera face au Sénégal à partir de 11h ce mardi.
7: Merci beaucoup Michael Juneski pour ce point complet sur l'actualité de ce lundi matin. On vous retrouve tout à l'heure à 8h pour le Flash.
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7: Bonjour Jean-François Bodin.
14: Bonjour Nicolas.
7: L'actualité religieuse ce matin, vous recevez le père Jean-Paul Pouillet qui est donc responsable du comité de pilotage de l'année jubilaire.
14: Oui, père Jean-Paul Pouillet, bonjour.
15: Bonjour.
14: Et merci d'avoir accepté notre invitation pour parler de cette année jubilaire qui s'est donc ouverte hier à l'occasion d'une célébration à la cathédrale de Nouméa. C'était à 15h. Année jubilaire pour les 60 ans du diocèse de Nouméa. On va y revenir bien évidemment, mais d'abord, qu'est-ce que c'est qu'une année jubilaire ?
15: Une année jubilaire est une année de fête, une année liée à un anniversaire. Alors classiquement dans l'Église, c'est tous les 25 ans. Et l'an dernier, l'Église universelle avait vécu le jubilé en 2025, un jubilé sous le signe de l'espérance. Tandis que là, c'est plus local, c'est pour le pays qu'il y a un anniversaire, donc une année sainte qui s'ouvre depuis hier et jusqu'à juin l'année prochaine.
14: Alors il y a une petite surprise finalement dans l'ouverture de cette année jubilaire, c'est qu'on va dire que le fidèle moyen ne l'a appris que très tardivement, hein, puisque ça a été annoncé publiquement à Athénée, mais c'était en préparation déjà depuis un petit moment. C'est vraiment une démarche qui a été mûrie et réfléchie.
15: Oui, tout à fait, puisque nous avons eu la grâce l'année dernière d'accueillir un nouvel archevêque, Monseigneur Soussitino Sionepoé. Et dès son installation, eh bien, il nous avait dit, voilà, dans les mois qui viennent, il faudra que l'on célèbre cet anniversaire, surtout pas simplement pour avoir des festivités, mais pour que le travail de la vie chrétienne puisse s'intensifier, que la réflexion puisse être menée un peu plus en profondeur. Et je profite de corriger simplement ce qui a été annoncé. C'est bien le père Ken Boirat qui est le responsable du comité qui va coordonner toutes ces actions des 60 ans. Et moi-même, eh bien, j'aide avec un autre comité de pilotage sur la réflexion, sur la synodalité, sur le travail en profondeur dans le diocèse.
14: Alors c'est un travail en profondeur qui est lancé, on va y revenir parce qu'il sera marqué par un certain nombre d'étapes tout au long de cette année, mais avant cela un tout petit peu d'histoire puisque c'est les 60 ans du diocèse de Nouméa. C'est très très récent finalement la création d'un diocèse, et qu'est-ce que ça change de passer d'un vicariat apostolique tel qu'il était depuis l'arrivée des missionnaires en Calédonie jusqu'à la création d'un diocèse, c'était donc il y a 60 ans?
15: C'est bien, merci de le préciser. L'évangile est arrivé il y a beaucoup plus de 60 ans, hein, plus de 180 ans. Et donc, cette arrivée de l'évangile s'est faite de manière progressive. Il a fallu que l'évangile soit accueilli. Et la manière de faire de l'Église catholique, c'est de dire, eh bien, on envoie des missionnaires, on envoie des témoins. Et là où des chrétiens vont naître, eh bien, on les accompagne. Et donc, l'étape qu'il y a eu il y a 60 ans, c'est de se dire, les chrétiens venaient d'extérieur pour témoigner. À partir de maintenant, il y a suffisamment de chrétiens solides au pays pour que la communauté soit reconnue comme une église locale, une église particulière. Et on pense déjà en 1946 à l'ordination des deux premiers prêtres Kanak. Il y a eu la fondation d'une congrégation religieuse des Petites Filles de Marie locale. Et donc ce n'est pas simplement des gens de l'extérieur qui viennent, mais c'est vraiment des gens du pays qui portent la foi chrétienne et qui forment l'Église catholique. Et donc la reconnaissance de cette réalité a fait qu'en 1966, nous n'étions plus un vicariat apostolique, c'est-à-dire le vicaire apostolique est l'ambassadeur du pape pour un pays lointain, tandis que là, nous avons un archevêque titulaire. Donc, Monseigneur Pierre Martin a été le dernier vicaire apostolique et le premier archevêque de Nouméa.
14: Est-ce que c'est aussi à cette date-là que ce qu'on appelait avant les missions sont devenues des paroisses ?
15: Exactement. Avant la création du diocèse, eh bien, c'était encore des structures temporaires. Et donc, les prêtres qui avaient soin des âmes, mais aussi des corps, qui en fondaient des écoles, qui en fondaient des dispensaires, eh bien, construisaient tous ces bâtiments autour d'un lieu qu'on appelait la mission, et le prêtre était le missionnaire. Et cette mission, eh bien, le vocabulaire est resté encore jusqu'à aujourd'hui. On peut parler de la mission de Toiroux, on peut parler de la mission de Thiers, la mission de Thiot. Eh bien, depuis 1960, les missions n'existent plus, et c'est proprement dit une paroisse avec un prêtre qui est le curé de la paroisse, le responsable de la paroisse. Et donc oui, la structure s'est étoffée, même si on en garde encore de nombreuses traces des appellations antérieures.
14: Alors, Père Jean-Paul Pouyer, vous l'avez rappelé, ce synode va durer un an. C'est un travail de fond qui est engagé. Vous, les responsables d'église, savez d'où vous partez. Vous ne savez pas forcément où est-ce que ça va se déboucher. Mais ceci dit, quand même, le travail va porter sur quoi exactement ?
15: Alors, l'importance dans la démarche d'une synodale, c'est de se dire la vie chrétienne ne doit pas reposer sur quelques-uns. Il y a des serviteurs particuliers dans l'Église. On peut penser à l'évêque, on peut penser aux prêtres, on peut penser aux catéchistes dans nos communautés.
14: Et aux diacres.
15: Et aux diacres. Mais tous, il ne faut pas que ça concentre pour eux, mais que tous les baptisés participent. Et donc, contrairement au vicariat avant, aux missions, où tout reposait sur une ou deux personnes. Et donc, le travail de synodalité qui va se faire, ça vient de cela, de réinviter tous les baptisés à se dire, mais comment prenez-vous votre place ? Où est votre place ? Donc on sait d'où on part, une volonté d'embarquer le plus de monde dans cette aventure merveilleuse de l'Évangile, mais comment, quels moyens ? Ben ça, on le verra au fur et à mesure. Et donc le comité 60 ans, avec le père Ken Boirat et avec d'autres personnes, vont proposer des festivités tout au long de l'année. Et en parallèle, il reste encore ces temps de rencontres, de réflexions au niveau de nos conseils qui gèrent chacune des paroisses, les conseils paroissiaux, ou bien au niveau plus large de tous les mouvements qui existent dans l'Église locale.
14: Cette volonté de faire en sorte que les chrétiens se réapproprient finalement tout le travail de l'Église, est-ce que ça a été manifesté symboliquement par le fait que des cierges ont été bénis lors de la messe d'hier et qui vont être envoyés dans les différentes paroisses ?
15: Tout à fait, c'était bien le but depuis de nombreuses années déjà. Pour organiser la vie des paroisses, on les invite à collaborer les paroisses voisines ensemble. Et donc le diocèse a été divisé en 7 zones. Il y a les Loyautés, il y a le Grand Nord, il y a la côte ouest, la côte est, le centre, le sud et Nouméa. Et ces 7 zones du diocèse, eh bien, hier, ont envoyé un délégué qui a réceptionné, qui a accueilli un cierge allumé au cierge pascal. Et donc, c'est vraiment la lumière du Christ que l'on souhaite communiquer dans tous les coins de l'archipel, sans oublier personne. Et donc, pour que, comme vous le dites, chaque baptisé se réapproprie cette beauté de l'alliance avec Dieu.
14: Alors, Père Jean-Paul Pouillet, il y a aussi un thème qui a été choisi pour cette année jubilaire. Le thème, c'est « Fidèle à la mémoire, ouvert à l'avenir ». Si j'étais un tout petit peu provocateur, je dirais qu'on dirait un vrai slogan politique.
15: Eh bien, puisque la politique, c'est s'occuper de la chose commune, hein, de la cité,
14: chose publique.
15: La chose publique, eh bien, il me semble que l'Église a toujours sa place pour accompagner les hommes dans leur vie de tous les jours. Et donc, il me semble que c'est un vrai engagement quand on voit la situation du pays. Les communautés chrétiennes ne peuvent pas rester étrangères. Et le message de l'Évangile, qui est d'abord un message de fraternité, doit être non seulement annoncé, mais surtout vécu sur place. Et donc, je pense qu'il faut qu'il y ait cet engagement-là sur un chemin de réconciliation, de fraternité toujours plus grande. C'est ce que nous vivons localement dans nos petites assemblées, dans nos grandes paroisses ou nos petites chapelles. Et c'est ça qu'on aimerait aussi offrir et partager avec tous, même ceux qui ne partagent pas notre foi.
14: Donc l'annonce de cette année jubilaire, de l'ouverture de l'année jubilaire, était faite à Athénée, hein, par Mgr Sione Poé, vous l'avez rappelé, qui est archevêque de Nouméa depuis un peu plus d'un an maintenant, qui est très discret, qu'on ne voit pas beaucoup. Est-ce que ça vous étonne? Est-ce que vous comprenez sa démarche aujourd'hui? Est-ce qu'il est dans la réflexion longue?
15: Alors nous avons eu la joie l'an dernier d'accueillir non seulement un nouvel archevêque pour Nouméa, mais aussi un nouveau pape, un nouvel évêque de Rome en la personne de Léon XIV. Donc c'est vrai que ça fait 2 personnalités nouvelles. Et il est tout à fait compréhensible que dans les premiers mois, eh bien, ce soit d'abord un temps d'observation. Et c'est plutôt un témoignage de sagesse de sa part d'observer. Et s'il peut paraître...
14: Discret.
15: Nous, on a la joie de le voir aussi dans les paroisses et il a sillonné toutes les paroisses en prenant du temps pour rencontrer les uns et les autres. Donc oui, Mgr Soucitino nous l'avait annoncé dès l'année dernière qu'on marquerait ses 60 ans. Et je crois qu'après cette première année d'observation, maintenant ça va être vraiment un travail plus en profondeur, se dire quelles sont nos priorités. Les chantiers sont vastes, mais il faut faire un choix de priorité pastorale, de priorité d'action sur le terrain. Et on espère que cette année des 60 ans va nous aider à cela, pour que peut-être en 2027, eh bien, il puisse annoncer, voilà la priorité, peu importe.
14: Enfin, une sorte de feuille de route, quoi, pour le diocèse.
15: Annoncer une feuille de route des années à venir.
14: Alors vous l'avez dit, il va y avoir quelques événements qui vont rythmer cette année jubilaire. Rapidement, il y a un calendrier qui a été défini.
15: Oui, puisque l'année se terminera le 13 juin 2027. Et donc d'ici là, on va s'appuyer à la fois sur les temps forts spirituels qui existent déjà dans l'Église, le temps de l'Avent qui prépare Noël, le temps du Carême qui prépare Pâques, mais aussi d'autres dates clés. Je veux noter celle du 15 août, puisque le diocèse est sous le patronage de Notre-Dame de l'Assomption. Donc le 15 août sera un temps fort, peut-être avec un renouvellement de la consécration à Marie. Et puis l'an prochain, un temps à la fois historique et festif, à Païta, à la Reine du Sud, le samedi 10 avril, avec vraiment la volonté, là aussi, de laisser des talents et des charismes de chacun se mettre en place. Et puis donc la clôture à Athénée, puisque nous avons cet événement important qui fêtera ses 40 ans, c'est ce rassemblement annuel où au cœur du pays, eh bien, tous les chrétiens se rassemblent. On espère que l'édition 2027 soit l'apogée et pourquoi pas le lieu peut-être de cette annonce des perspectives et des directives pour la suite.
14: Voilà donc pour cette année jubilaire qui s'est donc ouverte hier à la cathédrale de Nouméa. Pour terminer, Père Jean-Paul Pouyer, vous l'avez évoqué, la nomination de l'évêque de Rome, qui n'est pas n'importe quel évêque puisque c'est le pape Léon XIV. Vous avez eu la chance de le rencontrer dans des conditions un peu particulières. Racontez-nous.
15: Oui, tout à fait. L'année dernière, ce jubilé de l'Espérance, j'ai pu me rendre à Rome en pèlerin. Et naïvement, je pensais qu'il suffisait de dire ben, « voilà, je vais assister à telle messe ». Et on me dit « non, non, tous les billets pour assister étaient déjà réservés ». Et j'ai persisté, j'ai persévéré. Et finalement, en demandant à tous les pèlerins qui arrivaient s'il n'y avait pas des tickets supplémentaires pour rentrer dans l'église, c'était des tickets gratuits, hein, mais il faut sur réservation pour des questions de sécurité.
14: Il faut avoir le petit coupon.
15: Voilà, pour des places limitées. Et voilà qu'une place m'a été offerte, et ces places étant numérotées, j'étais la place la plus près de la tombe de pape François, son prédécesseur, et donc le pape Léon XIV est venu se recueillir sur la tombe du pape François, et donc j'étais à quelques mètres de lui seulement. Et donc c'est vrai que c'est une grande joie pour nous de savoir qu'on a des pasteurs qui nous guident, qui nous accompagnent et qui nous mènent vers le Christ.
14: Père Jean-Paul Pouyer, un grand merci d'être venu ce matin donc pour nous parler de cette année jubilaire qui s'est ouverte hier à l'occasion d'une célébration à la cathédrale de Nouméa. On aura l'occasion de revenir évidemment sur les temps forts de cette année, tout au long de cette année jubilaire. Merci beaucoup d'avoir été avec nous
15: merci
14: ce matin.
15: Merci à vous.
7: 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Il est 7h47, on va marquer une courte pause publicitaire. On se retrouve juste après au 25-46-46 pour la deuxième partie de Vous avez un avis.
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1: Bonjour.
2: Je suis d'accord.
3: Vous écoutez Radio Rythme Bleu, merci d'être avec nous. Vous nous appelez au 25 46 46 si vous souhaitez participer à l'émission. On est ensemble jusqu'à 8h, l'occasion de faire entendre votre voix, que ce soit sur un sujet qui marque votre quotidien ou un sujet d'actualité. Vous êtes les bienvenus, pas de thème imposé au 25 46 46. Et puis, je rappelle également que vous pouvez vous exprimer par SMS, puisque chaque jour, nous vous posons une question sur l'antenne de Radio Rythme Bleu, en lien avec l'actualité. Et aujourd'hui, eh bien, elle concerne l'actualité liée indirectement aux élections provinciales ou presque directement. Approuvez-vous la décision du haut-commissaire d'interdire la vente d'alcool à emporter pendant toute la semaine, jusqu'à dimanche inclus, date des élections provinciales? Si vous approuvez cette interdiction, vous tapez 1. Si vous ne l'approuvez pas, vous tapez 2 et vous envoyez votre réponse par SMS au 3146. Merci pour votre participation et rendez-vous donc demain mardi pour la réponse à la question du jour. 7h49, on va décrocher une ligne et Ernest est avec nous. Bonjour Ernest.
4: Bonjour Nico, bonjour à tout le monde. Oui, je voudrais parler de la province des îles Loyauté. Je dis bien la province des îles. Et il faut que la population... voir les fédéristes, hein. Et puis tu votes, voilà. Et puis, il ne faut pas toujours voter, toujours les mêmes. Là, la province de Ville, on a beaucoup d'aides, hein. On crée des projets pour endetter encore plus. Et puis voilà, il faut que tout le monde se fasse ça.

0: C'est tout.
1: Bonne journée Marie-Josée, merci d'avoir
0: Bonne journée à
1: été
0: vous.
1: avec nous sur l'antenne d'RRB ce matin au 25 46 46. On va continuer donc à 7h52, je me tourne vers le standard et la régie technique également pour savoir si on a quelqu'un. On va remettre un petit peu de musique en attendant le prochain appel.

0: je crois que Thierry aimait bien la musique, donc il l'a laissé. On accueille Philippe. Bonjour Philippe.
1: Oui, bonjour Nicolas, bonjour aux auditeurs. Eh bien, moi je vais un petit peu, je vais pas plomber l'atmosphère, au contraire, je vais parler d'un petit sujet léger qui n'a pas beaucoup d'importance dans la vie, mais qui, comment dirais-je, qui va appuyer ce que a dit une auditrice précédemment, qu'on marche sur la tête. J'explique. Quand vous allez en Nouvelle-Zélande, en Australie ou dans un autre pays et que vous voulez acheter une batterie, notamment, je peux le dire, ça n'a pas d'importance, une marque Makita, vous n'avez pas le droit d'en acheter une qui fait 6 ampères, parce que 6 ampères sous 18 volts, ça fait 1,06. Et que donc, on dépasse la réglementation des 1,00. Bon. Alors, je peux comprendre qu'effectivement, dans l'avion, on ne peut pas les mettre dans les sous pour des raisons de sécurité, évidemment. Et que en bagage à main, donc, on ne peut pas prendre cette batterie de 6 ampères. OK. En revanche, et ça c'est confirmé par les douanes, et là, la dame a la raison, marche vraiment sur la tête, vous avez le droit d'en emmener par personne jusqu'à 20 batteries de 5 ampères, toujours sous 18 volts. Alors quand même, si j'additionne, simple calcul mental, hein, 18 volts fois 5 ampères fois 20, je crois qu'on a largement dépassé les 1,0. Alors, je sais pas comment ça se dit. Alors, peut-être ils vont se dire oui, mais toutes les batteries ne vont pas se mettre en court-circuit. Ouais, mais sauf si elles sont toutes les unes à côté des autres dans le même sac et qu'il y en a une qui explose, elles vont faire exploser les autres. Ça, c'est catégorique. Alors là, voilà. Voilà
2: un élément, bien entendu, je le répète, qui n'a pas beaucoup d'importance dans la vie, mais qui démontre absolument de façon incontestable qu'on marche vraiment tous sur la tête. Voilà, Nicolas.
0: Merci, Philippe. Merci d'avoir été avec nous. Au 25-46-46 sur ce sujet. 7h56, on a encore 2-3 minutes à passer ensemble au 25-46-46. Ensuite, il sera 8h. À 8h, on va retrouver Mickaël Juneski pour faire un point sur l'actualité. On parlera évidemment de l'actualité en Nouvelle-Calédonie, en métropole et dans le monde. Et puis, sur la planète sport aussi, puisque c'est le mondial de football aux États-Unis, au Canada et au Mexique. On joue la suite de la deuxième journée.

avec des matchs ce matin. La suite sur Radio Rythme Bleu, eh bien entre 8h et 11h, vous retrouverez Mouna également pour le Big Quiz. Vous la retrouverez aussi pour le Totem avec Jennifer. Et puis des bonnes rubriques aussi, notamment les bonnes ondes, pour prendre soin de vous en ce lundi matin. Le 25 46 46, le standard est ouvert.

0: Radio Rythme Bleu, nous sommes en direct, vous avez un avis, la ligne sera bientôt transférée. Et quand on va décrocher, on aura Théodore au bout du fil. Bonjour Théodore.
1: Et bonjour, vous allez bien les amis?
0: Ça va bien et vous?
1: Oui, c'est par rapport au... C'est un non-lieu de M. Thien là. Allô?
0: On vous écoute.
1: Oui, par rapport au non-lieu, hein, le rendu de justice de M. Thien. Bon, ben, ils ont été transférés en métropole et tout, le traficotage qui s'est passé là autour de ça. Il n'y a aucune preuve, quoi. Et la question qui se pose, maintenant, c'est si c'est pas M. Thien, et qui est-ce? Qui sont les vrais commanditaires, Harry? Maintenant, il faut que la justice se met en branle, hein, pour aller trouver le vrai commanditaire, ceux qui ont provoqué à l'origine des émeutes en Nouvelle-Calédonie. C'est depuis le référendum, hein, tout ce qui a fait du traficotage, hein, depuis la bande organisée, là, au plus haut lieu de l'État, peut-être. Et puis voilà, il faudra enquêter sur ça, parce que c'est quand même grave ce qui s'est passé. Hein. C'est une extrême gravité. Hein. Tout ce qui s'est passé en Nouvelle-Calédonie, la destruction de tout. Mais c'est les conséquences en aval. Hein. Mais qui a provoqué ça en amont? Parce que c'est toujours comme ça, parce qu'on l'entend toujours en France. Oui, les commanditaires, c'est la Russie, tout le trafic, il dit toujours que c'est les vrais commanditaires qu'il faut savoir. Hein. Ben, c'est comme en Nouvelle-Calédonie, c'est le même problème qui se pose. Hein. Il faut savoir les vrais commanditaires politiques. Ceux qui ont dit des trucs assez bizarres, qui n'ont pas respecté les prérogatives de l'accord de Nouméa, qui ont voulu faire un passage en force, qui ont fait des raccourcis, comme M. Mézor, qui a parlé beaucoup, qui a fait des trafics d'influence et pour usage de faux. Tout ça, là,
0: alors ça, ce sont des accusations très graves que vous formulez, Théodore. Vous en êtes responsable. En tout cas, le parquet a fait appel de ce non-lieu général prononcé par les trois juges d'instruction parisiens. Et vous entendrez tout à l'heure dans le zapping d'actualité de la semaine passée, le procureur de la République, Yves Dupas, qui dit que le débat judiciaire n'est pas clos. On en reparlera donc. Merci beaucoup, Théodore. Je raccroche puisqu'il est déjà 8h. Hein. Merci d'avoir été avec nous au 25-46-46. C'est la fin de cette émission. On va se retrouver demain, mardi, pour un nouveau numéro de Vous avez un avis. Juste après la publicité, puisqu'il est déjà 8h, l'actualité avec Mickaël Juneski. Et ensuite, eh bien, vous retrouverez Mouna jusqu'à 11h.
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8: Il est 8h, Info Express, on retrouve Nicolas Legrand et Mickaël Juneski.
0: Vous écoutez Radio Rythme Bleu et à la une de l'actualité ce matin, la préparation des élections provinciales. C'est ce qui fait la une. Le scrutin se déroulera dimanche et c'est dans ce contexte que la vente d'alcool a été interdite à partir d'aujourd'hui.
9: Le Haut Commissariat a annoncé samedi, en effet, cette mesure qui prend effet aujourd'hui jusqu'à dimanche prochain, période jugée sensible, également dans un contexte économique et social tendu au sein de la population. Les avis sont encore une fois très partagés. Cette mesure, souvent impopulaire, a été prise pour éviter tout trouble à l'ordre public. La consommation restera possible dans les bars et les restaurants.
0: Et donc, dernière ligne droite pour la campagne. Aujourd'hui, donc, doit être rendue publique la liste électorale spéciale pour ces provinciales.
9: On sait que plus de 192 000 électeurs sont inscrits, mais l'ISEE devait consolider ces données pour permettre la mise à jour du site électeur-nc.fr, une publication qui ouvrira la voie au recours. Ces chiffres seront aussi très attendus parce qu'ils détermineront la barre de 5% des inscrits à atteindre dans chaque province pour participer à la répartition des sièges et à l'inverse pour déterminer les candidats candidats qui ne passeront pas cette barre pour être représentés dans les assemblées de province.
0: Dans le reste de l'actualité, l'actualité religieuse et le lancement de l'année jubilaire des 60 ans du diocèse de Nouméa. Les célébrations ont commencé hier par une messe en la cathédrale Saint-Joseph.
9: Ils étaient nombreux à avoir fait le déplacement à cette occasion. La messe était célébrée par l'archevêque de Nouméa, Monseigneur Sione Poé. Plusieurs temps forts marqueront les 60 ans du diocèse de Nouméa sur le thème « Fidèle à la mémoire, ouvert à l'avenir ».
0: L'actualité en métropole, l'été sera chaud dans les t-shirts, dans les maillots et les autorités s'inquiètent du phénomène caniculaire qui touche actuellement la métropole.
9: 35 départements placés en vigilance rouge. Demain, ce sont 49 départements qui seront placés en vigilance maximale. Les services Météo France redoutent un épisode au moins aussi intense que la canicule de 2003 qui avait provoqué la mort de 15 000 personnes.
0: L'actualité internationale, les États-Unis et l'Iran ont entamé une nouvelle phase de discussion pour mettre fin au conflit qui touche le Moyen-Orient. Après l'accord à distance, les négociations se déroulent en face à face.
9: Des négociations qualifiées d'historiques par les États-Unis, discussions entre les délégations de Washington et de Téhéran qui ont débuté en Suisse donc pour mettre fin de manière durable au conflit. En parallèle, Donald Trump, le président américain, demande à Téhéran d'empêcher ses alliés au Liban de, je cite, causer des problèmes. Dans le cas contraire, les États-Unis reprendront leur frappe sur l'Iran.
0: On va reparler de l'Iran dans un instant puisqu'on va parler sport et l'actualité, c'est la Coupe du Monde de football aux Amériques.
9: Oui, tout d'abord, les résultats de la deuxième journée des phases de groupe. Dans le groupe H, l'Espagne a repris sa marche en avant en battant l'Arabie Saoudite sur le score de 4-0. Les Espagnols sont en tête de leur groupe avant la rencontre de l'Uruguay face au Cap-Vert à partir de 9h ce matin. Dans le groupe G, la Belgique fait donc face à la sélection iranienne. Le score est toujours de 0-0 alors qu'on est dans les arrêts de jeu. À partir de midi, l'Égypte sera opposée à la Nouvelle-Zélande. L'équipe de France jouera demain matin son deuxième match du groupe I. À partir de 8h, les Bleus seront opposés à l'Irak et toujours dans le groupe I. Notez que la Norvège fera face de son côté au Sénégal. Ça, ce sera demain à partir de 11h.
0: Merci beaucoup Mickaël Genesky. Tous les résultats seront à retrouver dans le MAC des Sports. Et on va parler d'un bel événement, un double événement d'ailleurs ce week-end.
9: Exactement. À Bouraï, la BCI des Vassans et Trail, deux épreuves donc organisées par Pro Evans. La première étape d'un côté du VTT Pro Tour et puis un trail qui sera cette fois la quatrième étape du Punch Power Trail Pro Tour. Pour en parler, nous recevrons Julie Prunet de Pro Events.
0: Merci beaucoup Mickaël Genesky pour ce point complet sur l'actualité. Comment allez-vous Mouna? Bonjour.
10: Bonjour Nicolas, ça va très bien et vous?
0: Ça va super.
10: Vous avez laissé échapper un petit rictus à Mickaël Genesky pour l'été sera chaud dans les maillots.
0: Ah ouais, bah voilà. Écoutez, pourquoi pas.
10: C'était sympathique à voir en tout cas.
0: Et vous allez bien? Vous avez passé un bon week-end?
10: Excellent, puis ravi, bien reposé, ravi d'être là, en forme.
0: Ah
10: j'espère
0: oui
10: que vous aussi.
0: Oh bah oui.
10: Oui.
0: Au taquet.
10: Au taquet.
0: En ce lundi matin.
10: En ce lundi matin. Que pensez-vous, Nicolas, de la dernière d'Alex Warren?
0: Ah oui.
10: Fever Dream.
0: Oui, c'est bien, ça, pour lancer la matinée.
10: C'est pas mal?
0: Bah oui.
10: Bon, bah c'est validé par Monsieur Legrand.
0: Mais c'est validé.
10: Eh bien, on y va. Que voulez-vous? Attendez l'intro. Voilà.
0: Ça.
10: Il ne me reste plus qu'à vous souhaiter une excellente journée, Nicolas.
0: Très bonne journée.
10: Merci.
0: Et à demain.
10: Et merci de nous tenir les premiers et les mieux informés.

0: Bonjour à toutes et à tous, vous êtes sur Radio Rythme Bleu, bienvenue, j'espère que vous êtes en forme, j'espère que votre week-end s'est bien passé. On s'est retrouvés, enfin on était ensemble samedi, pour les plus matinaux d'entre vous, on y était dès 5h du matin, et pour les autres, nous nous sommes retrouvés un petit peu plus tard dans la journée. Quoi qu'il en soit, l'essentiel, c'est qu'on soit de nouveau réunis ce matin. Nous sommes, vous le savez, le lundi 22 mai, une nouvelle journée s'ouvre, une nouvelle semaine aussi, avec son lot de projets, de défis, de bonnes nouvelles, on l'espère en tout cas, et peut-être encore quelques bâillements pour certains, c'est normal à cette heure-ci. Rassurez-vous, nous, on a 3 heures devant pour nous réveiller ensemble. Vous le savez, au programme, nos rendez-vous habituels, dans quelques instants, l'éphéméride, l'horoscope avec Lana, on aura la rubrique anniversaire. N'hésitez pas à nous écrire au 3146 dès maintenant si vous souhaitez qu'on adresse une dédicace à vos proches. Vous aurez aussi le point météo à 8h30, vos petites annonces à 8h45. Il y aura le flash info d'Europe 1 à 9h. Côté rubrique, bon, à 9h30, bien évidemment, côté jeu, on se retrouve pour le Big Quiz. Côté rubrique, on aura les bonnes ondes à 9h50. Par ici les sorties également à 10h20, à 10h pétante. Vous aurez le zapping de la semaine précédente par Nicolas Legrand. Côté information, actualité. Et bien sûr, on finira par le totem et allons enfants. Ça, c'est pour le programme. Très belle matinée à toutes et à tous. Merci d'avoir choisi RRB pour vous accompagner ce matin. On va passer une bonne journée ensemble. Et il y a quelqu'un à qui on a une bonne nouvelle à annoncer également. Bonjour Muriel.
1: Oui, bonjour.
0: Bonjour Muriel, comment allez-vous? Vous êtes sur Radio Rythme Bleu, c'est Mouna.
1: Oui.
0: Ça va Muriel?
1: Oui, ça va, merci.
0: Et je vous en prie. On a été un petit peu mystérieux ce matin. Est-ce que vous savez pourquoi on vous appelle sur Radio Rythme Bleu?
1: Non, pas du tout.
0: Muriel, est-ce que vous êtes cliente des stations Shell et Pacifique?
1: Oui.
0: Oui, et notamment la station Shell de Ouégoua.
1: Oui, c'est ça.
0: Bon, j'arrête de tourner autour du pot. Muriel, j'ai le bonheur de vous annoncer ce matin que vous venez de remporter 15 000 francs de bon essence. Bravo, Muriel.
1: Ah, c'est gentil, merci.
0: Avec grand plaisir, félicitations à vous. Vous êtes aux alentours de Ouégoua, Muriel.
1: Oui.
0: Est-ce que vous pourriez retourner à la station Shell à partir de mercredi avec votre pièce d'identité? Comme ça, vous récupérez votre bon essence de 15 000 francs.
1: Ok, d'accord.
0: Parfait Muriel. Est-ce que vous souhaitez, c'est pas une obligation, mais c'est si vous le voulez, est-ce que vous souhaitez laisser une dédicace ou un message à vos proches à l'antenne d'RRB?
1: Je passe un bonjour à toute la Calédonie, voilà.
0: Bah, écoutez, c'est déjà très bien. Et Muriel, nous, on vous souhaite que la chance vous accompagne encore très très longtemps Muriel. Bravo pour votre gain.
1: Merci aujourd'hui. À vous.
0: Bonne journée, bonne semaine Muriel.
1: Merci, au revoir.
0: Au revoir. Et voilà notre gagnante du jour, je vous le rappelle, mais je pense que vous êtes au courant, il y a 4 Toyota Hilux à gagner tous les ans avec les stations Shell et Pacifique. Et bien sûr, vous l'entendez, tous les matins on fait 1 euro sur RRB, 15 000 francs de bon essence sont à gagner chaque jour. Donc lorsque vous vous arrêtez aux stations Shell et Pacifique, remplissez les bulletins, déposez-les dans l'urne. Et il n'y a plus qu'à croiser les doigts, il est 8h10 sur Radio Rythme Bleu, tout de suite MC Solar avec Clic Clic. Belle matinée à toutes et à tous. 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
1: Bonjour à tous, au programme de cette éphéméride, un drive-in qui tire sa révérence, de la cocaïne bien cachée dans les ailerons de planche à voile et un géant minier qui s'intéresse au nord du territoire. Belle fête aux Albans, Albin et Aubin. En ce lundi, on souhaite un joyeux anniversaire à Cyndi Lauper. Pop des années 80 qui fête ses 73 ans. Après son farewell tour bouclé en 2025, elle a finalement cédé à Las Vegas pour une résidence au César Palace début 2026. On ne se refait pas. Le 22 juin 1940, la France et l'Allemagne signaient l'armistice, mettant fin aux hostilités ouvertes depuis septembre 1939. Il en résulte notamment la coupure en deux du territoire métropolitain. D'un côté, la zone occupée par l'armée allemande, de l'autre, une zone dite libre. Et en Calédonie, voilà ce qui s'est passé un 22 juin. En 1977, la politique inspirait les Calédoniens. C'est ce jour-là que naissait le 13e parti politique en activité sur le territoire, l'Union pour la Renaissance de la Calédonie. Passons en 1981, la fin d'une époque, à Lansvata, quasiment face à l'hippodrome, le drive-in Ixon fermait ses portes. Bientôt, un lotissement et un magasin y seraient construits. Nous passons 4 ans plus tard, en 1985, à Tontuta, une importante quantité de cocaïne était saisie. Un Néo-Zélandais et deux Australiens étaient arrêtés. Figurez-vous que la drogue était cachée dans les ailerons de leur planche à voile. C'était en 1989, le haut-commissaire Bernard Grasset supprimait par arrêté la Chambre d'agriculture, la remplaçant par une commission spéciale. Un an plus tard, 90, Harold Martin devenait président de l'OSEF. Et puis en 1996, le Canadien Falconbridge dévoilait ses projets pour l'usine du Nord. Le géant minier recevait le soutien de l'État français. Nous concluons cette journée en 2025, l'année dernière, fin d'une semaine de célébration du mariage du siècle. Le mariage du fils aîné du grand chef de l'OSI, Alifou, a été célébré en grande pompe sur l'île. Ambiance drive-in, OSEF et Falconbridge, quand même. Il n'y a pas à dire, on est bien en Calédonie. Belle journée à vous tous en compagnie d'RRB.
2: Merci beaucoup Marion pour ce voyage dans le temps à travers les petits et les grands souvenirs de ce 22 juin. Maintenant, tournons-nous vers le ciel. Que nous réservent les astres en ce début de semaine? Des rencontres, des belles opportunités, un peu de patience peut-être ou simplement une excellente excuse pour remettre certaines choses à demain. Lana est déjà prête à faire défiler les constellations et à passer par les 12 signes du zodiaque. Installez-vous, voici l'horoscope du jour sur Radio Rituel.
3: Bien le bonjour tout le monde. Comme d'habitude, on commence avec les béliers. Une opportunité d'améliorer vos situations financières ou de mieux gérer votre budget pourrait se présenter. Taureau, vous pourriez recevoir une responsabilité supplémentaire ou être remarqué pour votre sérieux. Gémeaux, les échanges seront particulièrement favorisés. En couple, une conversation permettra de dissiper un malentendu. Célibataire, une personne pourrait chercher à mieux vous connaître. Cancer, votre écoute sera précieuse aujourd'hui. Vous avez cette capacité à rassurer les autres sans même vous en rendre compte. Lion, croyez davantage en vos capacités. Vous êtes souvent plus près que vous ne le pensez. Vierge, votre corps et votre esprit vous enverront quelques signaux aujourd'hui. Si vous ressentez le besoin de ralentir, écoutez-les. Balance, une discussion importante pourrait changer votre regard sur une situation. Vous aurez les mots justes pour apaiser une tension ou créer un rapprochement. Scorpion, votre persévérance commence à porter ses fruits. Même si les résultats ne sont pas encore visibles, continuez dans cette direction. Sagittaire, les plus belles expériences commencent souvent là où vous n'aviez rien prévu. Capricorne, côté finances, vous aurez une vision particulièrement réaliste. C'est une excellente journée pour préparer un projet. Verseau, une personne pourrait éveiller votre curiosité par son intelligence ou sa façon de voir les choses. Et pour finir, les poissons, une remarque positive ou une réussite personnelle renforcera votre confiance en vous.
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est 8h21 sur Radio Rythme Bleu. Comme chaque matin, on prend quelques instants pour mettre à l'honneur celles et ceux qui célèbrent aujourd'hui une année de plus, oui, mais aussi celles et ceux qui ont la chance d'être entourés de personnes qui pensent à eux. C'est l'heure des anniversaires, vous l'avez compris, vous êtes sur Radio Rythme Bleu, on commence tout de suite. Attention, bon anniversaire pour tes 8 ans, là-haut acquis de la part de tes parents et de ta petite sœur Bouboune, qui t'aime très fort. Joyeux anniversaire. Joyeux anniversaire à ma petite fille Choumé pour ses 4 ans de la part de sa mamie à Kwawa. Et enfin pour Angélique du snack Angel, gros bisous, joyeux anniversaire, c'est de la part de Mimi. Joyeux anniversaire à toutes et à tous les natifs du 22 juin. Et que cette journée vous apporte de belles surprises, de la douceur, pourquoi pas quelques parts de gâteaux supplémentaires. Et oui, vous le savez, après tout, c'est le seul jour de l'année où personne ne peut raisonnablement vous les refuser. On poursuit la matinée en musique, évidemment. Hakuna Music d'ailleurs, c'est local et c'est le titre là-bas. Prochain rendez-vous, 8h30, c'est le point météo, ne bougez pas.

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4: Ce matin, au réveil, les nuages sont très présents et accompagnés de quelques averses, en particulier sur l'est. Puis les éclaircies gagnent du terrain, notamment sur le sud-ouest. Le vent souffle de secteur est, souvent compris entre 10 et 15 nœuds, plutôt 5 à 10 nœuds. Sur l'ouest, il atteint 15 à 20 nœuds sur le nord de la Grande Terre et aux Loyautés. Cet après-midi, le soleil continue à gagner du terrain. Le ciel devient dégagé, notamment sur une grande partie de la Grande Terre, alors que le nord et les Loyautés conservent encore des nuages et quelques averses. De secteur est dominant, le vent avoisinera 10 à 15 nœuds. Il sera variable en direction sur l'ouest, souvent proche des 10 nœuds. Les températures maximales oscilleront entre 23 et 27 degrés. Voilà pour notre point météo sur Radio Rythme Bleu. Une matinée encore un petit peu timide côté soleil. Mais rassurez-vous, les éclaircies devraient progressivement s'imposer au fil des heures. De quoi nous offrir un lundi plus lumineux. On poursuit cette matinée en musique, évidemment, avec C'est Fire tout de suite d'Ed Sheeran. Juste après, vous le savez, on fera place à vos petites annonces sur RRB. Alors ne bougez pas, restez avec nous, on revient dans un instant.

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1: Et oui, 8h45 sur Radio Rythme Bleu, il est temps de retrouver vos petites annonces. Si vous avez un objet à vendre, si vous recherchez quelque chose, vous proposez quelque chose de ponctuel ou vous souhaitez faire passer une information d'intérêt général, nous nous chargeons de diffuser votre annonce pour vous. Pour nous joindre, un seul numéro, le 25 46 46 pour passer en direct à l'antenne ou bien le 31 46 par SMS. Petit rappel important, cette rubrique est réservée aux annonces entre particuliers et ne peut en aucun cas être utilisé pour faire de la publicité commerciale, celle-ci faisant l'objet d'espaces dédiés sur notre antenne. Je le précise, particulier ou pas, vous ne faites pas de pub. Voilà, cette rubrique n'est pas dédiée pour ça. Il y a eu quelques malentendus la semaine dernière, je préfère être claire à ce sujet. Ceci étant dit, nous pouvons commencer et tout le monde est prévenu. Un Nissan Patrol est à vendre, série 230 000, impeccable, visite technique ok, 440 000 km au compteur, il est proposé à 2 millions à débattre au 84 84 12, le 84 84 12. Bonjour à vous, nous sommes à l'antenne de Radio Rythme Bleu, bienvenue.
2: Bonjour Mouna, c'est Violette.
1: Bonjour Violette, comment allez-vous?
2: Très bien, et vous-même?
1: À ravir Violette, heureuse de vous entendre, et c'est vous qui ouvrez le bal de ces petites annonces.
2: Merci.
1: Avec plaisir.
2: Voilà. Tout d'abord, merci à RRB parce que j'ai vendu les vêtements que j'avais proposés vendredi dernier.
1: Ah, félicitations Violette.
2: Une dame de Coumac, très contente.
1: Parfait.
2: Par contre, je réitère mon offre pour la plaque électrique de feu.
1: Oui.
2: En très très très bon état. Elle n'a servi que deux fois.
1: Oui.
2: Et elle est à vendre toujours au prix de 5000 francs.
1: 5000 francs.
2: Voilà. Et l'argent sera remis à une personne âgée.
1: Ah
2: voilà.
1: Oui, en plus. À quel numéro on peut vous joindre, Violette ?
2: 79.
1: Oui.
2: 84.
1: 84.
2: 09.
1: 79 84 09. Aviez-vous d'autres annonces pour nous, Violette ?
2: Pour aujourd'hui, non.
1: Eh bien, un grand merci pour vos appels.
2: C'est moi qui vous remercie et je vous souhaite une très belle journée.
1: Merci Violette, bonne journée.
2: Au revoir. Merci, au revoir.
1: Et voilà Violette qui a ouvert le bal de nos petites annonces aujourd'hui. Bonjour à vous, bienvenue sur Radio Rythme Bleu.
3: Bonjour.
1: Bonjour madame, quel est votre prénom ?
3: Christiane.
1: Christiane, comment allez-vous ?
3: Ça va très bien, merci. Et vous, Mouna ?
1: Eh bien, écoutez, à ravir Christiane, on a un beau soleil sur Nouméa, et puis je pense de belles
3: annonces. Ah, ça c'est chouette.
1: Ah.
3: Ça c'est parfait. Bien. Alors, moi, c'est pour renouveler mes petites annonces. Je fais du vide-maison au 121 rue des Latéries, lotissement Chaune à la Coulée.
1: Parfait.
3: Alors, il y a de tout, il y a du linge, des valises, des meubles, etc. De l'outillage, tout.
1: Ah, bah parfait. Voilà. À quel numéro on peut vous appeler, Christiane ?
3: Alors, au 79 74 29.
1: 79 74 29.
3: Voilà.
1: Merci, Christiane, pour votre appel.
3: Et à partir d'aujourd'hui, je suis sur Nouméa, donc les gens peuvent venir, il n'y a pas de problème.
1: Ah, bah écoutez, parfait.
3: Merci beaucoup.
1: Christiane.
3: Passez une bonne journée. À bientôt
1: aussi.
3: Et belle semaine à vous.
1: Merci beaucoup, Tata Christiane.
3: Merci, à bientôt. Au revoir.
1: Au revoir. Ah, vos sourires font beaucoup de bien à l'antenne de Radio Rythme Bleu. Bonjour à vous, bienvenue.
4: Bonjour.
1: Bonjour, monsieur. Quel est votre prénom ?
4: Christophe.
1: Christophe, enchanté. C'est Mouna et on vous écoute pour vos annonces.
4: Enchanté, Mouna. Alors. C'est tout simple. Je vends des commandes de vitres électriques, c'est-à-dire des poignées

0: Alain...
1: Si tu as besoin de conseils, c'est avec plaisir.
0: Ah, bah merci. Bah, faudrait peut-être déjà que je m'y mette. Si.
1: J'ai fait mon métier pendant 30 ans, donc...
0: Bon, bah, vous nous apprenez quelque chose, Alain. Et qu'est-ce...
1: Ouais, ancien coach sportif.
0: Ancien coach sportif. Est-ce que vos petites annonces à suivre ont un rapport avec les corps tout musclés que l'on va avoir cet été?
1: Alors, c'est un rapport, mais après l'entraînement, je vends un camping-car, Volkswagen. Donc, c'est pour la relax.
0: Oui.
1: C'est un TD5 2 litres sur votre diesel. Il a 220 000 km.
0: Oui.
1: C'est un lit. Il y a un lit en haut, un lit en bas. Il y a la gazinière, l'évier, le frigo, la douche. Mais il est complet. Et c'est un carte grise 4 places.
0: Parfait.
1: Il est avant 1 550 à débattre.
0: Ah, il a baissé un peu, non?
1: Oui, oui, oui.
0: Parfait. 1 550 000. Parfait, Alain. À débattre, le numéro, c'est toujours le 84 83 99.
1: C'est ça.
0: Ah, parfait, Alain. Bah, écoutez, camping-car Volkswagen. Alors, j'ai l'annonce devant les yeux. Il y a peut-être une erreur. C'est un transporteur TDI ou pas du tout?
1: C'est ça.
0: Ah, c'est ça. Bon, bah, écoutez, parfait.
1: Volkswagen transporteur.
0: Bon, bah, superbe. Merci, Alain. Aviez-vous une autre annonce éventuellement?
1: Non.
0: Non.
1: Le soleil reste.
0: Bon, bah écoutez, on va voir ce qu'on peut faire.
1: Et je crois qu'à partir de cette semaine, je vais pouvoir faire le bitcoin.
0: Ah, oui, oui, oui, il me semble que vous êtes sur sur la fin de votre période d'emprisonnement.
1: Non, mais je crois que c'est à partir d'aujourd'hui que je peux jouer.
0: Bah parfait.
1: Et c'est quoi le thème d'aujourd'hui?
0: Ah, pas de thème, Alain.
1: Pas de thème
0: culture G au sens large.
1: Ça va.
0: Merci pour votre bonne humeur.
1: Alors.
0: Avec
1: bonne journée,
0: joie.
1: Au revoir,
0: Alain.
1: Au revoir.
0: Il est 9h passé de 53 minutes, vous êtes à l'écoute de Radio Rythme Bleu, vous faites très bien, n'oubliez pas qu'à 9h on a rendez-vous avec l'information, ce sera bien sûr le Flash Info d'Europe 1 en direct de Paris, pour l'instant on continue avec vos petites annonces. Une personne recherche à l'achat un skateboard de 37 pouces de long sans kicktail, une paire de chaussures, excusez-moi, Vans, taille haute, c'est en taille 43, et on a également trois ailerons de surf, enfin pour une planche de surf, FCS2 au 542, pardon, 267. Je répète le numéro 542 267 54 22 67. Il est à vendre environ 20 panneaux, ils sont en bon état, c'est des panneaux de signalisation de travaux sur route. Le lot est proposé à 60 000 francs au 78 65 05, le 78 65 05. Il est alloué un terrain d'environ 2 hectares. Il est situé à la Tamois, en bordure de rivière. C'est un terrain plat, il est idéal pour culture et toute proposition sera étudiée au 78 65 05, le 78 65 05. Il est à vendre un épervier à 8000 francs en très bon état, des vêtements pour bébé, pour petite fille de 2 à 6 ans, ainsi que de 6 à 10 ans à petit prix. Le numéro pour plus de renseignements, c'est le 75 11 15, le 75 11 15. Une personne recherche un Kia Sportage ou une Subaru, excusez-moi, mon Dieu, quel affront, une Subaru pour un budget de 400 000 francs au 89 00 86, le 89 00 86. Il est à vendre deux fauteuils club en tissu, ils sont confortables, ils sont en bon état, ils sont proposés à 32 000 francs au 27 72 40, le 27 72 40. Il est à vendre des vis auto-perforantes avec calotin pour toiture, une mijoteuse électrique 3 bols, 1 litre 4 par bol, 6 000 francs la mijoteuse, et voilà. Alors excusez-moi, j'ai l'annonce, j'ai pas le numéro. 79 49 42 pour le numéro de téléphone. Voilà, 79 49 42. Il est à vendre des vêtements pour femmes, des chaussures pour femmes ainsi qu'un tabouret en forme d'éléphant au 26 41 65, le 26 41 65. Il est à vendre des cocos secs, des poteaux de Gaillac et des pièces pour un Toyota Land Cruiser PJ40, PJ70 ou AJ45 au 84 31 70, 84 31 70. Il est à vendre une housse de moto de 2,10 m sur 1 m de haut. La largeur du guidon fait 90 cm. La housse est neuve et elle est proposée à 15 000 francs, visible sur Ducos. Pour plus de renseignements, composez le 91 19 02. Le 91 19 02. Il est à vendre un matelas de place à mousse. Il est neuf. Il est proposé à 5 000 francs au 71 52 33. Le 71 52 33. Il y a également, toujours à ce même numéro, 6 petits couteaux de cuisine à vendre. Une scie à bois, une tenaille, une pince, un tournevis étoile, ou un tournevis plat à 3000 francs le lot. Je répète, le numéro, c'est

0: 71 52 33 à vendre, convient à un enfant, un ado ou un célibataire ou encore une personne âgée, un lit complet en pain, 90 par 190, comprenant le cadre de lit, le matelas, le sommier rehaussable au niveau de la tête et des pieds, inclinaison par ancrage de 35 à 45 degrés. Il est proposé à 15 000 francs et avec cela est donnée une commode en pain de 3 tiroirs qui est offerte avec, donc donnée avec, 53 84 12, visible sur Nouméa, je répète le 53 84 12. Bonjour à vous, nous sommes à l'antenne de Radio Rythme Bleu, bienvenue.
1: Bonjour.
0: Bonjour monsieur, quel est votre prénom ?
1: Tan.
0: Pardon, j'ai pas compris.
1: Tan.
0: Tan, pardon, enchanté Tan, c'est Mouna.
1: Ok, bonjour Mouna. Alors, je vends énormément de fournitures scolaires en parfait état, de tous les niveaux, de maternelle à CE2.
0: Oui.
1: Il y a des livres, des jeux, des jouets, des puzzles, de la papeterie en quantité vraiment importante. Et je vends ça en lot et vide grenier. 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
0: Parfait. 90-22-02 pour avoir le détail si quelqu'un recherche quelque chose en particulier.
1: Bah, le mieux, c'est qu'il vienne voir parce que c'est...
0: C'est complet.
1: Non, je n'ai plus la cour à pleine.
0: Ah, bah, parfait. Tan, un grand merci d'avoir pensé à RRB. Est-ce que vous aviez éventuellement une autre petite annonce à nous partager ?
1: Non, déjà que j'arrive à me débarrasser de tout ça.
0: Bon, bah, j'en doute pas en tout cas. Quand on passe par RRB, on vend. Je fais de la pub. Pardon, Tan, merci beaucoup pour votre appel en tout cas.
1: Bonne journée et bonne semaine.
0: Merci également. Au revoir.
1: Au revoir.
0: Il est 8h passé de 59 minutes exactement. Allez, je continue avec vos quelques petites annonces qu'il nous reste à lire. On a rendez-vous à 9h à Paris. Ce sera pour le Flash Info d'Europe 1 en direct. Il est à vendre un appartement de type F2 actuellement loué. Il est entièrement restauré. Il est situé au centre-ville, avenue Foch, immeuble Central Park. Le prix de vente est de 14,5 millions avec son cellier et son parking. Pour plus de renseignements ou pour toute information complémentaire, c'est au 78 41 24 que ça se passe. Le 78 41 24. Il est à vendre un terrain d'1,5 hectare dans les Sadi ou en bordure de la RT1, terrain commercial, développement agricole, touristique, immobilier possible. Terrain en partie aménagé, le prix de vente est de 22 millions à débattre. Pour plus de renseignements ou pour une visite, n'hésitez pas à composer le 94 63 44 ou le 77 94 03. Voilà pour les petites annonces sur Radio Rythme Bleu. Un grand merci à toutes celles et ceux qui nous font confiance pour faire circuler l'information et créer ce petit trait d'union quotidien entre vous et nous, entre vous et vous. Dans un instant, là, tout de suite, on retrouve nos confrères d'Europe 1 pour un nouveau point sur l'actualité. Très belle matinée à tous, à l'écoute d'RRB.

0: Europe 1. On retrouve Guillaume Larriche pour le Flash Info. Bonsoir Guillaume.
1: Bonsoir Valérie, bonsoir à tous. 49 départements en alerte rouge canicule ce lundi. Déjà historique avec les 35 placés en vigilance maximale ce dimanche. C'est tout bonnement un nouveau record. 14 départements en plus. Attendez-vous à du 38 degrés demain à Paris, 41 à Rennes, même 42 à Bordeaux, voire même quelques degrés de plus en termes de ressenti. La Gironde, justement, où trois personnes de 80 à 95 ans sont décédées aujourd'hui, probablement en raison des fortes chaleurs, d'après la préfète du département, Sophie Broca. Sur les 35 millions de Français touchés par cette canicule, près de 4 millions de nos compatriotes ont plus de 75 ans. Cette chaleur frappe aussi les plus jeunes dans les établissements scolaires, dont beaucoup sont inadaptés, vous le savez, pour relayer de la fraîcheur. En tout cas, sur les 60 000 écoles et collèges que compte notre pays, 845 vont être fermés ce lundi. 1800 autres devraient libérer leurs élèves en début d'après-midi. Ce coup de chaud entraîne également des incendies. C'était le cas dans le Cher ce dimanche. 25 hectares de culture ont brûlé. 4 pompiers légèrement blessés. Une cinquantaine de personnes également évacuées. Dans l'affaire Liana, les rapports des inspections générales de la gendarmerie et de la justice vont être rendus publics ce lundi, comme le veut le Premier ministre Sébastien Lecornu. Ces rapports qui viennent confirmer des dysfonctionnements et des erreurs individuelles dans le traitement d'une plainte pour viol sur mineur qui visait Jérôme Barella, survenue en août 2025. Bientôt, une alerte automatique pour repérer une déscolarisation. À partir de la rentrée prochaine, un système automatisé va permettre aux directeurs d'école de signaler aux autorités académiques tout enfant quittant un établissement sans être rescolarisé dans la foulée dans un autre. L'objectif étant d'éviter des drames comme cet enfant séquestré dans une camionnette pendant une année en Alsace et qui a pu être libéré début avril. À peine commencé que les discussions entre Iraniens et Américains ont tourné court en Suisse. La délégation iranienne a quitté l'hôtel où a démarré aujourd'hui les négociations pour trouver une paix durable au Moyen-Orient. D'après un média d'État iranien, les pourparlers sont entrés dans une phase difficile après seulement 80 minutes de discussion suite à la publication d'un message du président des États-Unis. Message de jugé insultant par les Iraniens. Donald Trump demande à Téhéran d'empêcher ses alliés de causer des problèmes au Liban sous peine de reprendre les frappes américaines sur l'Iran. Les fans de tennis vont retrouver Serena Williams à Wimbledon. L'américaine de 44 ans a été invitée par les organisateurs. Le tournoi londonien de la petite balle jaune démarre le lundi 29 juin et puis enfin au mondial de foot. La France va affronter l'Irak demain, ce lundi soir à Philadelphie. Ce sera à partir de 23h heure française. L'occasion pour Kylian Mbappé de franchir le cap des 100 sélections en équipe de France. Et si l'aventure marche bien au mondial pour la France, on croise les doigts, peut-être même la possibilité de dépasser les 103 sélections de son coach Didier Deschamps quand il portait le maillot des Bleus comme milieu de terrain. La belle époque de la Coupe du Monde 1998, notamment.
0: Oui, j'ai fait un documentaire à l'époque. Un documentaire sur la Coupe du Monde.
1: Est-ce qu'on peut le retrouver peut-être sur les plateformes?
0: Je pense. C'était pour TV5 à l'époque.
1: Un titre?
0: Et je faisais je me souviens. J'en ai fait
1: c'était
0: pas mal. C'était il y a longtemps. Mais je me souviens de la chanson de la Coupe du Monde qui me donne tout le temps la pêche.
1: Est-ce que vous vous souvenez de ce que vous faisiez, vous, le soir de la Coupe du Monde? Vous l'avez fêté, vous l'avez célébré?
0: Toute la France était en liesse, on était heureux, on était vivants, dans le bon sens du terme.
1: Ah, c'était tout le monde, les uns contre les autres, les uns avec les autres.
0: Avec les autres, exactement.
1: Ça a duré longtemps.
0: Extraordinaire. Et ça continue de nous habiter quand même, ce souvenir.
1: C'est vrai qu'il y avait une chanson qui nous a fait tous chanter, c'était qui
0: Gloria
1: nous a bien
0: Gaynor,
1: mis.
0: Ouais.
1: Gloria Gaynor, je vous propose de l'écouter tout de suite sur Europe 1.
0: Comme d'habitude, les synchronicités.
1: On peut faire la lala aussi.
0: On va danser comme hier.
2: Merci à la rédaction d'Europe 1 pour ce Flash Info.
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2: Votre rendez-vous SMS sur Radio Rythme Bleu. Notre question du jour, approuvez-vous la décision du haut-commissaire d'interdire la vente d'alcool à emporter pendant toute la semaine jusqu'au dimanche 28 juin, date des élections provinciales? Si vous approuvez cette interdiction, vous tapez 1. Si vous ne l'approuvez pas, vous tapez 2 et vous envoyez votre réponse au 3146. Merci pour votre participation et rendez-vous demain pour la réponse à la question du jour. Il est 9h passé de 5 minutes. Vous êtes à l'écoute de Radio Rythme Bleu. J'espère que votre matinée se passe au mieux. Nous, vous le savez, on se charge de la bonne son. Côté jeu, on se retrouve à 9h30 pour votre big quiz aujourd'hui. Culture générale au sens large. N'hésitez pas à nous appeler dès maintenant, 25 46 46 pour vous inscrire.

Il est 9h passé de 15 minutes, vous êtes à l'écoute de Radio Rythme Bleu. À l'instant, Imagination avec Music and Lights. J'espère que ça vous a plu, vous inquiétez pas, on ne s'arrête pas en si bon chemin. La musique continue sur Radio Rythme Bleu. Elle continue jusqu'à 9h30 avant de reprendre plus tard. Mais 9h30, nous on se retrouve pour jouer. Vous le savez, le Big Quiz fait son retour après ce week-end avec un thème dont vous avez l'habitude puisqu'il s'agit d'un thème dédié à la culture générale. Vous le savez, deux candidats vont s'affronter autour de 6 questions au total, 4 propositions par question et à la clé, 2 places de cinéma à remporter. Alors, si vous pensez avoir une bonne culture générale, si vous avez envie de jouer, si vous avez envie de vous amuser et si vous avez envie de vous faire un beau film au ciné, le numéro à composer dès maintenant, c'est le 25 46 46 pour vous inscrire. On joue dans un quart d'heure sur Radio Rythme Bleu, 25 46 46 pour l'instant. La musique reprend ses doigts. Oh là là, c'est drôle avec Pierre Garnier. Belle matinée à vous sur RRB.

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1: Et oui, vous avez bien entendu, il est temps de faire travailler les neurones sur RRB. Bienvenue dans votre Big Quiz, votre rendez-vous quotidien pour tester vos connaissances dans la bonne humeur. Aujourd'hui, place à la culture générale au sens large. Histoire, science, littérature, cinéma, musique, tout peut arriver. Le principe, vous le connaissez, deux candidats, 6 questions au total, 4 propositions de réponses pour chaque question et à la clé, 2 places de cinéma à remporter. Même si vous n'êtes pas en lice ce matin, rien ne vous empêche de jouer depuis votre voiture. Votre salon ou votre lieu de travail, c'est peut-être l'occasion de vous entraîner avant de nous rejoindre lors d'une prochaine édition. Allez, assez parlé, accueillons sans plus tarder nos deux candidats du jour, Nadine et Alain. Voilà, quelques petites secondes, et ben voilà, c'est fait. Bonjour à vous. Allô, bonjour.
2: Allô, bonjour.
1: Bonjour, c'est Nadine à l'appareil.
2: Exactement.
1: Comment allez-vous, Nadine ?
2: Bien, je ne sais pas si vous voir, vous n'étiez pas là-bas.
1: Ah, c'est pas vrai. Quand est-ce, Nadine ?
2: Oh, ça fait à peu près 15 jours que ça, vous étiez partie déjeuner.
1: Ah, voilà, oui, parce qu'en général, on est souvent à RRB. C'est un coup de malchance. Bon, Nadine, peut-être que vous allez, et je vous le souhaite, remporter le Big Quiz du jour. Et dans ce cas-là, vous allez devoir repasser pour chercher votre cadeau.
2: Merci.
1: Avec plaisir. Nadine, y a une petite fée m'a glissé que votre concurrent, c'est Alain. Aujourd'hui, on l'attend, il n'est pas encore là, il ne devrait pas tarder à nous appeler. Je vous laisse patienter une petite seconde, Nadine.
2: Mais pas de problème.
1: À tout de suite, ne bougez pas. On attend Alain, le deuxième candidat, qui, si j'en crois Jane, qui est au téléphone actuellement, ne devrait pas tarder à nous retrouver. Voilà, je fais exprès de parler lentement. Bon, bah écoutez, je laisse tourner la musique et puis on attend Alain. Et voilà, bonjour, rebonjour Alain, comment allez-vous ?
3: Ça va, merci Mona.
1: Ça va ? Oh pardon, je vous dis rebonjour, mais c'est Alain, bonjour tout court, comment allez-vous ?
3: Ça va.
1: Ça va ? Vous nous appelez
3: oui.
1: D'où Alain ?
3: Nouméa.
1: Nouméa. Alain, face à vous, Nadine. Nadine, face à vous, Alain.
3: Bonjour.
1: Alain, est-ce que vous avez déjà participé au Big Quiz ?
3: Oui.
1: Bon, bah vous connaissez tous les deux les règles. Aujourd'hui, c'est culture générale au sens large, 2 places de cinéma à gagner, vous le savez. Lequel de vous deux, Nadine ou Alain, a envie de se frotter à la première question ?
3: Bah, je dirais dame.
1: Ah, honneur aux dames. Nadine, c'est que vous êtes courageuse, vous y allez. Messieurs, dames, si vous êtes prêts, le Big Quiz commence maintenant, c'est parti. Nadine, première question pour vous. Qui était Charles de Gaulle ? 4 propositions. Le premier président de la 4e République. Le dernier président de la 4e République. Le premier président de la 5e République. Ou le dernier président de la 5e République ?
2: Aïe, aïe, aïe, on va tirer la première réponse.
1: Le premier président de la 4e République ?
2: Oui.
1: Pardon, mon jingle est parti super fort. Alors, c'était le premier président, mais de la 5e République, Nadine.
2: Oh, c'est pas grave.
1: Bon, ce n'est que la première question de toute façon. Et puis bon, pour les auditeurs qui seraient curieux par le détail, enfin les petites explications, il a été président de la République de 1959 à 1969. On parle bien sûr de Charles de Gaulle. Alain, c'est à vous. On passe sans plus tarder à la seconde question.
3: Oui.
1: Quelle est l'année de création de la chaîne de télévision française M6 ? 1985, 1987, 1989 ou 1991.
3: 91.
1: C'était pas loin, c'est 87. Vous l'aviez, Nadine ?
2: Pas du tout.
1: M6 a été diffusée à partir du 1er mars 1987. Elle s'appelait initialement Métropole 6, abrégée plus tard en M6. Quand on ne gagne pas, on apprend. En tout cas, on ne perd jamais. Et on continue avec vous, Nadine. Vous inquiétez pas, il y en aura pour tous les goûts. Cette fois-ci, on passe à la géographie. Nadine, quelle est la dernière grande ville française traversée par la Loire avant qu'elle ne se jette dans l'Atlantique ? 4 propositions. Rennes, La Rochelle, Nantes ou Quimper ?
2: Oh là là là là là là.
1: Vous allez me détester.
2: On se gratte la tête. Alors, je vais dire Quimper.
1: C'était pas loin. Oh là là. C'était Nantes, Nadine.
2: Oh, c'est pas grave, allez.
1: C'était Nantes, mais je vous avoue qu'elle n'était pas facile, celle-ci. Alors, la Loire se jette dans l'océan Atlantique par un estuaire qui commence peu après la ville de Nantes.
2: C'est... Moi, à part le diaote et le, hein, la Dembéa.
1: Bah oui, mais oui, c'est vrai que... Mais que voulez-vous ? Tout va bien pour l'instant, Nadine. Alain, c'est à vous. Quelle danse est emblématique du Moulin Rouge ? La polka, la quadrille, la valse à deux temps ou le cancan ?
3: Le troisième.
1: La valse à deux temps ?
3: Oui.
2: Oh,
1: vous, Nadine, le vous cancan. L'aviez. Le cancan, French cancan, Alain, où on lève les robes, là. Enfin, je dis « on », mais moi, je ne le fais pas. Donc, Alain, contrairement aux idées reçues, c'est à Londres que le cancan est né, vers 1870, puis il arrive en France, dans les cabarets parisiens. La danse est d'abord prohibée, parce qu'elle est considérée comme érotique, et les danseuses portent en effet une culotte fendue sous les jupons. C'est chaud ce matin sur RRB. On passe tout de suite à la prochaine. À la prochaine question. Vous vous y attendiez pas à celle-ci, Alain. Nadine, c'est à vous. Laquelle de ces maladies peut être véhiculée par les moustiques au travers des piqûres ? Pardon. 4 propositions. Zona, la maladie du sommeil, le paludisme ou le botulisme ?
2: Le paludisme.
1: Oui. Parmi les maladies transmises par les moustiques, on retrouve le chikungunya, la dengue, le zika, l'encéphalite japonaise, pardon, la fièvre du Nil occidental, le paludisme et la filariose lymphatique, pour ne citer que les principales. Voilà. Bravo Nadine. Et on passe à vous, Alain, pour la prochaine question qui peut être décisive. Si vous avez le point, on part sur une égalité. Si vous n'avez pas le point, c'est Nadine qui remporte la manche du jour. Êtes-vous bien prêt, Alain ?
3: Ok, c'est bon.
1: C'est bon ? Quelle est la durée nécessaire pour que la lumière du soleil arrive sur Terre ? 8 secondes, 8 minutes, 8 heures ou 8 jours ?
3: Vous pouvez répéter, s'il vous plaît ?
1: Oui. Bon 8 secondes. Alors, je vous répète le tout. Quelle est la durée nécessaire pour que la lumière du soleil arrive sur Terre ? Est-ce que c'est 8 secondes ? Est-ce que c'est 8 minutes ? Est-ce que c'est 8 heures ? Ou est-ce 8 jours ?
3: Oh là là.
1: Faites-vous confiance, Alain.
3: Alain ? 8 heures.
1: Faites pas trop confiance, Alain. Non, je plaisante, je vous embête. Alain, c'était 8 minutes. Question pas facile. Étant donné la vitesse de la lumière et la distance de la Terre... Oh là là, je recommence. Étant donné la vitesse de la lumière et la distance entre la Terre et le Soleil, il faut 500 secondes, soit 8 minutes et 20 secondes, pour que la lumière du Soleil nous parvienne.
3: Ah, tant pis alors.
1: Bon, ce n'est pas grave, Alain. Grâce à vous, Nadine remporte les 2 places de ciné aujourd'hui. Bravo, Nadine. Et... Pardon.
2: Oui, je vous écoute.
1: Non, excusez-moi, elles n'étaient pas faciles aujourd'hui, elles étaient un petit peu corsées les questions. Je vous avoue que quand j'ai 2 jours pour les préparer, je les cuisine bien et mijote tout le week-end. Bravo Nadine, vous avez remporté les 2 places de ciné. Alain, l'avantage quand on joue avec RRB, vous savez qu'on ne perd absolument jamais. Vous avez un délai réduit, vous pouvez rejouer au Big Quiz dès la semaine prochaine. Il y a des thèmes qui varient un petit peu souvent. Voilà, donc n'hésitez pas à retenter votre chance et vous êtes chaleureusement invité à venir choisir un cadeau dans notre corbeille fidélité, Alain.
3: Ok, merci.
1: Avec grand plaisir.
3: Félicitations à Nadine.
1: Oui, félicitations.
3: Merci pour vous maintenant pour pour le juger.
1: Oh, avec grand plaisir, Alain. Merci de nous avoir appelés. J'espère que vous rejouerez avec nous, surtout. Et Nadine aussi, mais je sais que ça fait déjà plusieurs fois que vous jouez aussi, Nadine.
2: Ah bon, je vais offrir mes deux places à Alain, parce que moi, j'habite en Brousse. Voilà.
1: Oh, bravo, j'aime bien ça.
3: Alain, ah bah, vous acceptez. Merci, Nadine. Merci.
2: Moi, c'est le plaisir de jouer.
1: Oh bah écoutez, le plaisir de jouer et puis vous avez gagné alors que les questions étaient assez compliquées. Merci Nadine pour ce beau geste. Merci Alain, en tout cas vous avez fait preuve de bienveillance, de bonne humeur et merci pour le sourire que vous avez diffusé à l'antenne. Messieurs, dames, au plaisir de rejouer avec vous très bientôt sur Radio Rythme Bleu.
2: Allez, bonne journée.
3: Bonne journée
1: Nadine, bonne journée Alain.
3: Ok, voilà.
2: Voilà.
1: Tata vous deux. Et voilà pour notre big quiz du jour. Bravo à nos deux candidats d'avoir joué le jeu ce matin. Félicitations à Nadine, notre gagnante du jour, qui offre ces deux places de cinéma à Alain. Merci également à vous qui avez participé depuis chez vous. Peut-être avez-vous fait un sans faute, peut-être avez-vous découvert que vos souvenirs, peut-être de cours d'histoire, remontent un peu trop loin. Mais l'essentiel, en tout cas, c'est d'avoir joué et d'avoir testé vos connaissances. Si ça vous a inspiré, vous connaissez la recette pour jouer. C'est du lundi au vendredi sur RRB au 25-46-46. Je vais y arriver. En tout cas, le Big Quiz revient dès demain. Et d'ici là, restez à l'écoute. La suite de Plus la peine de zapper, c'est en musique avec Aïcha par DJ Ginox. Prochain rendez-vous, ce sont les bonnes ondes juste après. Ce sera les bonnes ondes juste après. Pardonnez-moi, vous êtes sur Radio Rythme Bleu ? Très bon choix.
4: Jamais ça.

0: Il est 9h50 sur Radio Rythme Bleu. Maintenant, prenez un petit instant pour respirer profondément. Vous le savez, c'est lundi et comme chaque début de semaine, voici les bonnes ondes. Une parenthèse de quelques minutes pour mieux comprendre notre fonctionnement, prendre du recul et pourquoi pas repartir avec un outil concret à glisser dans sa journée. Aujourd'hui, on s'intéresse au stress, ce mécanisme souvent mal aimé, alors qu'à l'origine, il est surtout là pour nous protéger. Voici les bonnes ondes sur RRB.
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0: c'est un médecin autrichien, Hans Sely, qui l'emprunte à la physique. À l'origine, ce mot décrit la tension qui s'exerce sur un matériau. Trop de pression et ça casse. Sauf que, et c'est toute la subtilité, le stress a deux visages bien différents. Le premier, c'est le stress, ou le stress, ça dépend comment vous le prononcez. En tout cas, ça s'écrit E-U-S-T-R-E-2-S. Ça, c'est le bon stress, celui qui vous fait trouver les mots juste pile au bon moment, qui vous donne un coup de boost avant un entretien et qui transforme la peur en énergie. Sans lui, on n'oserait pas grand-chose. Le second, c'est le distress. En un mot, et ça s'écrit D-I-S-T-R-E-2-S. Je vous le dis, comme ça c'est plus simple à retenir. Ce stress-là, c'est celui qui s'installe, qui ronge, qui fatigue et qui, si on le laisse durer, peut vraiment nous rendre malade. Alors, la vraie question n'est pas comment éliminer le stress, c'est impossible et finalement ce n'est même pas souhaitable. La vraie question, c'est comment reconnaître lequel des deux est en train de s'installer chez vous. Pour ça, il faut faire un tour du côté du cerveau. Quand une situation stressante survient, le premier à réagir, c'est le cerveau reptilien. On le sait, c'est le plus ancien, le plus rapide, mais pas franchement le plus nuancé. Il voit un danger, il sonne l'alarme. Pendant ce temps, le cortex, notre cerveau pensant, celui qui analyse, qui prend du recul, lui, met 3 à 4 secondes à se reconnecter. 3 à 4 secondes. Ça paraît rien, mais c'est précisément dans cet intervalle que tout se joue. Est-ce qu'on va céder à la panique ou est-ce qu'au contraire on va réussir à se ressaisir? Et justement, voici un outil redoutablement simple à garder dans votre poche, la respiration carrée. Le principe, on inspire pendant 4 secondes, on bloque sa respiration 4 secondes, on expire doucement 4 secondes, puis on bloque à nouveau pendant 4 secondes. Vous l'avez compris, 4 temps égaux comme les 4 côtés d'un carré. Simple à comprendre, oui, mais soutenu par la science. Et en plus, elle agit à deux niveaux. D'abord sur le plan mental. Compter, contrôler son souffle, ça mobilise l'attention. Une partie du cerveau est occupée par l'exercice, elle n'est donc plus aussi disponible pour ruminer ou encore pour imaginer le pire. C'est un peu le même mécanisme qu'en méditation, on ancre l'esprit dans une tâche simple et présente et ça aide à interrompre les pensées qui tournent en boucle. Et ensuite, sur le plan physiologique, ralentir et structurer sa respiration agit directement sur le système nerveux. Concrètement, ça fait basculer le corps du mode alerte, donc piloté par le système nerveux sympathique, vers le mode apaisement, piloté lui par le système parasympathique, donc celui du repos et de la digestion. Le rythme cardiaque a ralenti, la variabilité cardiaque s'améliore, un signal que les chercheurs associent à un système nerveux plus résilient face au stress. Et plusieurs études ont montré que ce type de respiration contrôlée fait baisser le cortisol qui est, on le sait, l'hormone du stress. Alors non, ça n'efface pas le stress en un claquement de doigts, mais ça l'atténue sensiblement et de façon mesurable. Vous pouvez l'utiliser de deux façons différentes. Soit à l'instant T, quand le stress surgit d'un coup. Dans ce cas-là, quelques minutes suffisent et je vous rassure, ce temps n'est jamais du temps perdu. C'est du temps gagné puisque vous repartez avec moins de pression. Soit en prévention, si vous êtes du genre à stresser facilement, dans ce cas-là, vous pouvez le pratiquer régulièrement, quelques minutes par jour, sur plusieurs semaines, et ça permettra de construire petit à petit une meilleure résistance au stress au quotidien. Alors, non, le stress n'est pas l'ennemi public numéro 1 qu'on nous a vendu. Tout l'enjeu est donc d'apprendre à distinguer le stress qui nous soutient, nous mobilise et nous pousse à agir, de celui qui s'installe durablement et qui finit par nous épuiser. Mieux connaître son fonctionnement, c'est déjà commencer à reprendre un petit peu de pouvoir sur lui pour qu'il redevienne ce qu'il a toujours été à l'origine, un mécanisme de protection et non un mode de vie. C'était Mouna avec vous, dans les bonnes ondes sur Radio Rythme Bleu. Merci d'avoir partagé ce moment. Je vous retrouve la semaine prochaine pour une nouvelle parenthèse consacrée au bien-être. D'ici là, prenez soin de vous.
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0: C'était Les Bonnes Ondes sur Radio Rythme Bleu. Si vous avez pris l'émission en cours de route ou si vous souhaitez simplement la réécouter, vous la retrouvez cet après-midi dès 15h sur RRB. Dans quelques instants, à 10h, on retrouvera nous, Nicolas Legrand, pour le Zapping Actu. Mais d'abord, place à la musique avec The Second Voice, Let Me Be. Belle matinée à toutes et à tous, à l'écoute de votre radio préférée.

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1: Il est 10h sur Radio Rythme Bleu et une semaine, c'est parfois long et l'actualité a cette fâcheuse tendance à s'accumuler plus vite que nos mails non lus. Si toutefois vous avez raté quelques infos ces derniers jours, Nicolas Legrand vous propose une séance de rattrapage avec l'essentiel de l'actualité de la semaine précédente. Place au Zapping Actu sur RRB.
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3: 192 000 électeurs calédoniens environ sont appelés aux urnes dimanche prochain. Alors que la campagne pour les provinciales entre dans sa dernière ligne droite, le Haut-Commissariat a pris des mesures de police administrative pour prévenir tout risque de trouble à l'ordre public. La vente d'alcool est interdite sur l'ensemble du territoire jusqu'au 28 juin inclus. Et forcément, au rayon alcool, les avis sont partagés sur la mesure.
4: C'est ainsi, comme d'habitude.
5: Après, on prévoit toujours un petit peu le plein avant et puis on s'y habitue.
6: C'est complètement idiot. Je comprends pas, on nous prend pour des gamins. Quoi.
7: Je trouve que c'est bien, comme ça les gens vont se concentrer au vote. Puis ça va être un peu plus calme, ça va être cool quoi.
3: Et concernant les graves troubles à l'ordre public en 2024, la semaine dernière, le procureur de la République Yves Dupas est revenu sur notre antenne sur le non-lieu général prononcé par les juges d'instruction parisiens. Il concerne les commanditaires présumés de cette insurrection. Et même s'il ne peut pas commenter la décision, il affirme que le débat judiciaire n'est pas clos.
8: Le parquet de Paris a immédiatement fait appel de cette décision. C'est désormais la chambre de l'instruction de la Cour d'appel de Paris qui va examiner ce dossier. Le débat judiciaire n'est pas clos. La justice, elle a un devoir. C'est de ne pas simplement atteindre les exécutants. La justice a le devoir aussi de frapper les donneurs d'ordre.
3: Alors je le disais, les électeurs sont appelés aux urnes le 28 juin. La semaine dernière, la Nouvelle-Calédonie a commémoré l'appel du 18 juin. Un appel du général de Gaulle sur la BBC entendu par Jean Tranap, compagnon de la Libération, dont le nom a été donné au nouveau patrouilleur outre-mer arrivé jeudi dans son port d'attache à Nouméa. Un événement émouvant pour la famille de Jean Tranap et notamment Yvon, son fils.
9: C'est un grand honneur, c'est la reconnaissance de l'État français de ce qu'il a pu faire. Je me mets à sa place. Et je me dis, est-ce que tu aurais aimé avoir ce nom sur un navire français? Je pense qu'il en aurait tiré honneur, mais je ne sais pas s'il l'aurait souhaité, parce que mon père était quand même quelqu'un d'extrêmement modeste.
3: Après 2 mois et 12 500 nautiques parcourus depuis la métropole, le Jean Tranap est donc arrivé à Nouméa le 18 juin dernier. Toujours concernant la mer, les salariés du Betty Show ont déposé un préavis de grève pour le week-end prochain. Ils sont inquiets alors que le Congrès n'a pas validé les textes qui permettraient de lancer le chantier du renouvellement du Betty Show 2, qui engendre, vous le savez, beaucoup de frais pour la Sud-Île. Un mouvement soutenu par le président de la province des îles, Mathias Soineux.
10: C'est un appel au bon sens et puis à la responsabilité par rapport au sujet du transport maritime passager, tout sur le projet du Betty Show 3.
3: Le directeur de la Sud-Île était notre invité vendredi matin. Édouard Castin estime que les choses pourraient bouger cette semaine, même si les élections de dimanche prochain rendent, vous le savez, le fonctionnement du Congrès difficile.
11: La menace de grève là, inquiète beaucoup au niveau du gouvernement et de l'État. Ils ont prévu des rencontres avec les salariés, voir s'il y a encore une possibilité de faire des séances, parce que si c'était possible, on pourrait très bien faire passer les textes.
3: Le transport, qui est évidemment un enjeu de la campagne pour la province des îles, entre les questions d'Aircal, du Betty Show, des hôtels, la prochaine mandature à Wé risque de ne pas être un long fleuve tranquille.
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1: Et voilà, merci beaucoup Nicolas Legrand pour ce tour d'horizon de l'actualité, ce Zapping Actu qui nous permet de faire le point sur l'essentiel de la semaine précédente. Si vous l'avez pris en cours de route ou si vous souhaitez simplement le réécouter, rendez-vous cet après-midi à 15h50 sur RRB. Nous, on poursuit cette matinée ensemble, vous le savez. Attention, prochain arrêt 10h20 pour Paris s'il est sorti en compagnie de Kelinda Boicou. Et à 10h30, nous on se retrouve en direct avec Jennifer pour votre totem sur RRB toujours. Très belle suite de la matinée à toutes et à tous. Tout de suite, Kenji Girac avec Habibi. Il est 10h04, ne bougez pas.

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0: Tapouari à l'instant avec Pauline Etia, il est 10h passé de 21 minutes, vous êtes à l'écoute de Radio Rythme Bleu, vous faites très bien et attention, si vous êtes prêt à vivre la Coupe du Monde sur grand écran, sachez que jusqu'au vendredi 26 juin, vous pouvez jouer avec Canel et tenter de gagner une magnifique Smart TV d'une valeur, attention, de 169 900 francs. 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Tout de suite, par ici les sorties avec Kélinda Boiscou.
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2: Bonjour, aujourd'hui dans ce Paris C'est sorti, on va commencer ce Paris C'est sorti avec le Musée Maritime qui proposera demain une conférence de Raymond Prouneur, membre du Musée Maritime de Nouvelle-Calédonie. Le thème qu'il abordera, c'est le tragique destin des naufragés du Maitland. Raymond Prouneur, fondateur de l'association Fortune de mer calédonienne, vous invite à revivre cette émouvante page de l'histoire maritime. Ce sera donc demain soir à 18h au Musée Maritime à Nouville. L'entrée sera libre et gratuite dans la limite des places disponibles. La vie de Nouméa vous donne rendez-vous le jeudi 25 juin sur le terrain municipal de Magenta, en face du stade Noumadélé, pour marquer les 172 ans de sa fondation. Par le capitaine de vaisseau, Louis Tardy de Montravel, la ville de Nouméa convie tous les Nouméens à son traditionnel lâcher de lanterne céleste. Le rendez-vous est donné le jeudi 25 juin sur le terrain municipal, où manège, roulotte, fanfare et chassier animeront la soirée dès 17h30, puis à 20h, participer à l'envol de 4500 lanternes qui seront distribuées sur place, des lanternes biodégradables en quelques jours conçues avec du papier de riz et une armature en bambou. Au programme donc à partir de 17h30, l'accueil du public, ouverture du food court et des manèges jusqu'à 19h30 où les animations musicales débuteront avec du batucada de la fanfare Malawi et les échassiers. À 19h, la distribution des 4500 lanternes célestes, puis à 20h, le lâcher des lanternes célestes. La ville de Dambéa vous propose le jeudi 25 juin l'animation Art Folie qui sera un spécial senior à l'occasion de son deuxième rendez-vous des collections consacrées à la collection Normandie, la Microfolie, en partenariat avec le CCAS de Dambéa. Vous invite à participer de 9h à 11h à un atelier de broderie autour de la célèbre tapisserie de Bayeux. Ce sera la médiathèque municipale de Dambéa. Ce moment convivial sera l'occasion de découvrir ou de redécouvrir cette œuvre emblématique tout en explorant la nouvelle collection du musée numérique dédiée à la Normandie. Une activité qui sera animée par l'atelier de Charlie, gratuit sur inscription auprès du CCAS de la ville de Dambéa au 46 55 00, le 46 55 00. On revient à Nouméa où le spectacle Viril sera proposé en fin de semaine par la compagnie Arsenic. Ce sera au théâtre de Poche du Faubourg Blanchot. Les 5 comédiens de la compagnie Arsenic s'empareront de la scène du théâtre de Poche du Centre d'art du jeudi 25 jusqu'au dimanche 28 juin. Au travers du spectacle Viril, ils exploreront les facettes de la virilité avec verve ou même colère, mais toujours avec humour. Cette pièce de théâtre, écrite par Marie Mahé, récompensée du prix du jury du théâtre 13 à Paris, parlera à toutes celles et ceux qui ne rentrent pas dans des cases et à toutes les autres aussi. Réservez vos places pour l'une des 5 représentations au Centre d'art, situé au 6 boulevard extérieur du Faubourg Blanchot, du mercredi au vendredi, de midi à 16h30, pour plus de renseignements, le 25 07 54, le 25 07 54. La ville de Dambéa propose les samedis du Big Up avec la première édition du Diamond Fiver, un battle de danse tout style pensé pour bousculer les conventions et ouvrir la scène à une nouvelle génération de danseurs. Le rendez-vous est donné de 13h à 17h le samedi 27 juin au Big Spot du parc de Coutiou. Et pour terminer ce Paris C'est sorti, je vous emmène au Ciné City qui vous proposera le dimanche 28 juin de vivre un opéra. Ce sera à 17h10. Après avoir fait votre devoir de citoyen, ce sera l'occasion de vous vider l'esprit et de vivre l'opéra Le Dernier Rêve de Frida et Diego, mise en scène par Deborah Kulker sur grand écran. La saison s'achève avec le premier opéra de la compositrice américaine, Gabrielle Lena Franck, un portrait magico-réaliste du couple de peintres Frida Kahlo et Diego Rivera, conçu comme une inversion du mythe d'Orphée et Eurydice. Cette nouvelle production vibrante s'inspire avec enthousiasme des œuvres des deux artistes mexicains. Il s'agit d'un opéra en deux actes présenté en espagnol, sous-titré en français avec un entracte. Complétez votre expérience et donc réservez votre entracte gourmand au prix de 2200 francs et profitez d'un cocktail apéritif pendant l'entracte de votre spectacle. Il faudra réserver votre place sur le site du Ciné City ou directement sur place. C'est terminé pour ce Paris C'est sorti. Le prochain rendez-vous, c'est à 15h30 cet après-midi.
0: Merci beaucoup, Kéline Davoco. On vous retrouve avec plaisir cet après-midi. On laisse passer Demons Hunters avec Golden. Juste après, vous le savez, le totem sera de retour sur Radio Rythme Bleu avec Jennifer. Tenez-vous bien, on revient juste après.

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2: Et il est 10h passé de 30 minutes sur Radio Rythme Bleu. Je suis sûre que vous savez ce que ça veut dire. Normalement, c'est l'heure de...
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4: Et avec Jennifer et Mouna. Bonjour Mouna.
2: Bonjour Jennifer.
4: Et bonjour à tous les auditeurs en ce beau lundi matin. Regardez-moi si c'est pas beau. Regardez-moi.
2: C'est pas beau ça?
4: Ah, c'est pas beau ça? On a eu la pluie et maintenant on a le soleil.
2: Et oui.
4: J'espère que vous allez bien, que vous avez passé un bon moment ce matin.
2: Excellent. Et vous,
4: oui.
2: Jennifer?
4: Ah, bah super. J'aime bien un peu vadrouiller ce matin.
2: Bah écoutez, ça fait du bien.
4: Oh, oui. Et on va jouer maintenant. C'est parti. Ah, le lundi matin, vraiment, tu sens que ça... Tu sens dans ta vie que ça t'a manqué, hein, de jouer au totem, hein, vraiment.
2: Eh oui, on attendait que ça. Est-ce qu'on a eu des... Ah bah non, j'étais là, vu que vendredi après-midi, il n'y a pas de totem. Pouvez-vous, s'il vous plaît, avoir...
4: L'amabilité.
2: L'amabilité, la gentillesse, la bonté de cœur de
4: faire
2: rappeler les
4: pot.
2: Indices.
4: Très
2: exactement.
4: Bien. Alors, au niveau des indices, on n'a pas beaucoup plus bougé. On sait que notre totem, maintenant, fait plus de 2 cm de haut. Il n'est pas fait de bois. Il est en France, ce totem.
2: Ah.
4: Il est en France.
2: Ah.
4: Le totem est mobile. Ça, c'était un très, très bon... Oula.
2: Donc, il est en France, mais il peut se déplacer, quoi.
4: Oui, bah, il peut se déplacer par lui-même.
2: Il a des petites jambes, le totem.
4: Bah, on ne sait pas. Peut-être. Ou des ailes, on ne sait pas.
2: Ou des ailes, on ne sait pas.
4: Des nageoires, enfin, voilà. Le totem n'est pas en Nouvelle-Calédonie, ça, on l'a compris. Il ne peut pas se porter en tant qu'habit, tant que vêtement.
2: Très bien.
4: L'intitulé de notre totem contient plus de 3 mots. Il est masculin et il ne fait pas plus de 50 mètres de haut. Voilà, et il est fait en plusieurs matériaux. C'est encore vague, je vous l'accorde Mouna, je vois votre mou, je sais, mais en tout cas on va essayer de démêler un petit peu cette enquête.
2: D'en apprendre un peu plus.
4: Voilà, au 25 46 46, et ça se passe toujours avec notre partenaire Bureau Vallée. Et notre cagnotte est montée ce matin à, voyons si vous suivez.
2: Laissez-moi deviner, 8000.
4: Mais vous êtes...
2: Et c'est vrai ?
4: Impressionnante.
2: Ah bah écoutez, ça me surprend moi-même d'avoir...
4: En plus, je voulais même pas dire en antenne.
2: Non, c'est pour ça, je suis surprise, je me suis dit que j'allais me faire vanner à l'antenne,
4: mais non.
2: Alors, juste une petite précision,
4: oui.
2: Parce que vous savez que je comprends vite, mais il faut m'expliquer longtemps, vous avez dit qu'il mesurait plus de 2 cm.
4: Mais moins de 50 mètres de haut.
2: Bon, c'est une belle fourchette, enfin, un bon râteau quand même, on a... voilà.
4: Je ne suis pas responsable des questions.
2: Pas du tout, mais au moins on a un ordre de grandeur. Quoi.
4: Exactement, ben, très grand ordre du coup.
2: Oui.
4: 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On y va, un petit peu d'instru en attendant les appels. Appelez-nous au 25 46 46, le jeu démarre ce matin sur Radio Rythme Bleu. Et vous faites bien d'avoir choisi cette station.

0: vous êtes sur Radio Rythme Bleu, on joue au totem avec Jennifer.
1: Bon, rebonjour Mouna.
0: Bonjour Jennifer, non parce que je me dis, tout le monde profite de la petite musique, ce n'est pas le but.
1: Le but c'est de jouer les amis.
0: Le but voilà, c'est qu'on descende.
1: On a pas mal d'indices, il faut continuer de mener l'enquête. Ne soyez pas timide ce matin, appelez-nous au 25 46 46. Ah, ben voilà, ça fonctionne.
0: Voilà, il y avait qu'à demander.
1: Bonjour et bienvenue.
2: Buongiorno.
1: Buongiorno Alain, ça va?
0: Buongiorno.
2: Serais-je le premier?
0: Bah oui,
1: c'est rare que vous soyez le premier, mais on est très très heureuse de vous accueillir, Alain.
2: Et Lily Jo?
1: Ben je sais pas, Lily Jo est...
0: Est-ce qu'elle nous boude encore, Lily Jo? Si vous êtes là, vous nous écoutez? Arrêtez de bouder.
1: J'espère que...
0: Arrêtez de bouder.
1: Bonjour Alain.
2: Pourquoi elle a commencé à bouder?
1: La semaine dernière, un peu. Hein.
0: Elle nous a boudé la semaine dernière, mais elle est revenue en force, donc on l'attend. Et vous, Alain, j'espère que vous avez pu cogiter un petit peu ce week-end. Vous avez eu deux grands jours, deux jours et demi.
2: Non, franchement, pas vraiment.
0: Quel affront.
1: Quel affront.
2: Non, mais je le dis franchement.
1: Alors, on vous écoute. Une petite question, Alain.
2: Alors, une petite question. Est-ce que le totem est unique?
1: Est-ce que le totem est unique?
0: Est-ce que cette question n'avait pas déjà été posée ou je confonds avec l'ancien totem?
1: Vous confondez.
0: Bon. Je vais couper mon micro, Charles.
1: Non, mais c'est important de différencier. Je vous dis non, Alain.
2: Ça commence bien.
0: Ah bah, ça commence fort.
1: Le totem n'est pas unique.
0: Bon, bah merci d'être venu Alain, ça fait,
2: voilà,
0: ça fait plaisir.
2: Je dirais d'être plus rapide au quiz demain.
0: Mais j'espère, on vous attend. En tout cas,
2: j'avais 5 réponses sur 6.
0: Ah, c'est pas vrai, bah vous voyez.
1: Ouais. Oh, Alain, voilà. Que de déception aujourd'hui. Mais ce qui est bien, c'est que vous profitez du soleil dehors.
2: Ah, exactement.
0: Ah.
1: Oui, il faut voir la positivité aujourd'hui Alain.
2: RRB, Jennifer Mouna. Mona Lisa.
0: Alain.
1: Merci Alain de votre appel.
2: Bonne journée, au revoir.
0: Bonne journée Alain. Et pour l'instant, voilà, j'espère qu'Alain va
1: lancer
0: donner
1: la
0: le mouvement.
1: Vague.
0: Exactement, lancer la vague.
1: Comment ça se passe du côté de Jujane?
0: Eh ben, Jujane est solo, elle attend vos appels avec impatience. On les attend tous.

0: Et nous retournons à nos affaires pour cette enquête. Bonjour.
1: Coucou vous deux.
2: Coucou. Jennifer qui me dit c'est qui ? Je sais pas, qui êtes-vous ?
1: C'est qui ?
2: Parlez encore un peu.
1: C'est qui Mouna ? Bonjour. Alors, Mouna, bonjour Jennifer.
0: Bonjour, c'est Marc, non ?
2: Comment ça se fait qu'on ne reconnaît pas aujourd'hui ? Gilbert, non, c'est pas Gilbert.
1: Ah ben oui,
2: c'est bien Gilbert, bien, Mouna. Allez, bonjour Gilbert, comment allez-vous ?
1: Oh là là, dur dur, hein ?
2: Ah, dur dur, le lundi matin, vous savez, faut que le temps que la machine se lance, on est bien chaud le vendredi.
1: Ouais, ouais. Bon, elle est où notre Lily Joe nationale ?
0: On ne sait pas, hein, on l'attend fermement.
2: On vous attend. Gilbert, avez-vous des idées pour ce totem qui nous fait pédaler dans la choucroute ?
1: Allez, on va essayer. Hein.
2: Allez.
0: Je vous écoute allez, attentivement, Gilbert.
1: Est-ce que le totem, il a un rapport avec le sport ?
0: Avec le sport ?
1: Oui.
0: Un instant. Bon.
2: Allez.
1: Ouais. Ah, un instant. Comme d'habitude.
0: Non, parce que Gilbert, j'ai envie que vous passiez un petit peu de temps avec Mouna.
1: Oh, oui, mais c'est ça, je vais tailler le bout de gras.
0: Non,
1: avec
0: je rigole,
1: Mouna,
0: je rigole, je vous dis oui.
1: Je vais tailler le bout de gras avec Mouna. Voilà, comme ça, elle va mieux, la prochaine fois, elle va mieux reconnaître ma voix.
2: Bah oui, Gilbert. Et vous, voilà. Vous avez entendu le petit cadeau de Jennifer ?
1: Comment ?
0: Je vous ai dit oui. C'était pour vous faire marcher, Gilbert. C'est un grand oui.
2: Oh là là.
1: C'est un grand oui.
0: Oui, il y a
1: un rapport. Je peux poser une autre question ?
0: Pas du tout, Gilbert.
2: Gilbert, n'abusez pas, on vous donne le doigt. Non, je plaisante.
0: Vous voulez me l'énerver ou quoi ?
1: Je voulais préciser le sport.
0: Ah, ben non, on peut pas, là.
1: Non, on peut pas, la prochaine fois, alors.
2: Bah, la prochaine fois, sinon vous allez donner trop d'indices à tout le monde.
1: Bon, alors, je vais dire le... Allez, Mouna, vous êtes prête ?
2: Gilbert, j'ai un doigt sur chaque jingle. Le destin va faire le reste.
1: Sur le bon, hein, je pense.
2: Ah ben, vous avez mot à dire. Trois.
1: Comme d'habitude. Alors, je vais dire le trophée de la Ligue des Champions de 2026.
2: Ah, attendez, Gilbert, je voulais... Attendez.
0: Elle n'était pas réellement prête.
2: Si. Ah là, il est parti trop doucement.
1: Voilà, oui.
0: elle ne voulait pas vous violenter ce matin,
1: ouais,
0: Gilbert.
1: Ouais. Non, mais la prochaine fois, ça sera le bon.
2: Bon, déjà, grâce à vous, on a un superbe indice. On sait que ça a un rapport avec le sport.
0: Ça, c'est un très, très bon indice. Hein.
1: Ouais. OK. Et
2: merci, Gilbert.
1: Bonne journée. À bientôt.
0: C'est nous qui vous souhaitons une belle journée, une belle semaine,
1: Tata.
0: Gilbert.
1: Yes.
2: Yes. Yes, I.
0: Oula.
2: Moi, je m'emballe vite. Moi, je mets la musique.
0: On y va pour la musique. Un peu d'instrumental, s'il vous plaît, maestro.
2: Peut-être, je dis bien peut-être, qu'un jour on vous fera une surprise, Jennifer et moi. Et
0: comme je ne suis pas au courant de ce qu'elle va dire.
2: Non, j'improvise totalement. Comme ça, sans rien vous dire, sans vous tenir informé, on changera le jingle comme ça du totem. Un jour, quand vous vous y attendrez le moins. Allez.
0: Et peut-être même que Mouna vous fera sa petite danse en live.
2: Eh bien, je peux la faire maintenant, ça ne m'engage à rien.
0: Non, mais en vrai live, Mouna.
2: Ah, je me désolidarise. Je mets la musique. Bon, on rigole, mais il est 10h41, on vous attend sur Radio Rythme Bleu.
0: Ah,
2: et on vous écoute, on est tout ouïe.
0: Exactement, on vous attend et on vous rappelle qu'on joue avec Bureau Vallée pour une somme de 8000 francs ce matin. Bonjour et bienvenue sur l'antenne d'RRB.
3: Bonjour.
0: Bonjour.
2: Qui est à l'appareil ? Bonjour.
3: Estelle.
0: Comment ça va, Estelle ?
3: Michel.
2: En plus, je me disais, Estelle a quand même vachement la voix de Michel. Oh, Michel, c'est pas possible. Bonjour Michel, on est ravis de vous entendre.
0: Vous allez bien ?
3: Ça va, le soleil est revenu.
0: Oui, vous avez passé un bon week-end ou pas ?
3: Non, restez à la maison.
0: C'est toujours bon de rester à la maison, Michel.
3: Oui.
0: Ça fait du bien mentalement, on se repose, on fait un peu de ménage et puis voilà. Hein.
2: Et puis elle cuisine, Michel. Hein.
0: Oui, ah, oui je suis au courant.
3: Pas de ménage. Pas de ménage.
2: Pas de ménage, ah non. Michel.
0: On délègue le ménage.
3: Bon. Allez.
0: Je vous écoute.
3: C'est emblématique.
0: Alors, est-ce que le totem est emblématique ?
3: Oui.
0: Dans quel sens ?
3: Ben, ça a un rapport avec le sport.
0: Alors, oui, c'est un rapport avec le sport. Je peux vous dire oui.
2: Yes.
0: Je peux vous dire oui. Il est emblématique, ce totem.
3: Moi, je dirais la flamme olympique.
2: bonne question.
0: Mais nous
2: Michel.
0: Avançons, nous avançons. Mes mauvaises propositions, merci Michel.
3: Ok, bonne journée.
2: Bonne journée, bon
0: et
2: appétit.
0: Bonne semaine. Au revoir.
3: Au revoir.
0: Sacré Michel. Et moi je dis Estelle, mais alors n'importe.
2: Non, c'est moi. Ouais, je crois que c'est moi qui vous ai induit à l'erreur. Je suis pas sûre.
0: Est-ce que nous avons d'autres appels?
2: Et non, et non.
0: Un petit peu d'instru, il nous reste encore 2 minutes pour jouer ce matin dans votre totem. On vous attend.
2: On a pour l'instant une ordre de grandeur pour le totem qui est de 2 cm, enfin de minimum 2 cm jusqu'à 50 mètres.
0: Oui.
2: Voilà, c'est peut-être une piste qu'on pourrait aller
0: explorer. On n'a toujours pas parlé de couleurs, je crois.
2: Ah bah vous voyez, mais il y a tellement de
0: on
2: choses
0: a parlé
2: à dire
0: de matériaux,
2: encore.
0: Mais on n'a pas parlé de couleurs encore. Et
2: puis moi, j'ai pas le droit de vous poser une question.
0: Non.
2: Allez, bon bah je mets l'instru. Hein. D'ailleurs, pardon, j'ai dit une ordre de grandeur, c'est un ordre de grandeur.
0: Je n'ai pas osé vous reprendre.
2: Ouais, sinon vous n'avez pas fini. Hein, mais bon voilà, allez. 44 sur Radio Rythme Bleu, une petite minute, peut-être un petit appel, s'il vous plaît, composez le 25 46 46.
0: Mouna.
2: Vous êtes désolé, j'en perds mon français, mes excuses pour cette petite blagounette.
0: Bonjour et bienvenue sur l'antenne d'RRB.
4: Bonjour.
0: Coucou, qui est à l'appareil?
4: C'est Judy à l'appareil.
2: Bonjour Judy.
0: Vous allez bien Judy? Ça va Judy?
4: Ça va très bien, merci. Vous allez bien?
0: Ah bah superbement, écoutez, à ravir.
2: Ah, merci Judy de nous avoir appelé aujourd'hui.
0: Vous avez écouté non, un petit peu les indices Judy?
4: Oui, j'ai écouté les indices.
0: Alors, je vous écoute.
4: Alors ma question est-ce que le totem est en rapport avec le football?
0: Pas directement.
2: Il n'y a pas du tout de rapport. J'essaye de gratter un oui pour Judy. Même pas un tout petit rapport.
0: Je vais vous dire oui, Judy.
4: Ah,
0: mais okay. Je ne pense pas qu'il faut se... Si, on va dire oui. Il y a un rapport avec le football. Il y a un rapport avec le sport en général, hein, vraiment. Hein.
4: Ok, bah, je pense que ma proposition elle serait très générale, mais est-ce que c'est une médaille olympique?
0: Je vous dis non, Judy, mais très bonne question.
4: Ok, bah, pas de soucis. Merci beaucoup.
0: C'est nous qui vous remercions.
4: Judy, passez une très bonne journée. Au revoir.
2: Merci beaucoup, au revoir. Une voix hyper radiophonique, Judy.
0: Surtout ensoleillée.
2: Oui.
0: Oui, ça fait du bien. Il est 10h46 sur notre antenne, c'est la fin de votre totem ce matin. Eh oui, il fallait choper le coche, comme on dit, n'est-ce pas, Mouna?
2: Eh oui.
0: Prochain rendez-vous, ça sera cet après-midi. Ne le ratez pas, cette fois-ci. Ça sera toujours au même numéro, 25 46 46. Ravie d'avoir passé ce moment avec vous en cette première journée de la semaine. Et je vous souhaite une très bonne semaine sur les ondes d'RRB. Oui. À tout à l'heure, Mouna.
2: Merci, Jennifer. On était ravis de vous accueillir.
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2: 10h passées de 46 minutes et oui, merci à Jennifer pour ce totem bouillant dont nous attendons encore plein d'indices. En tout cas, vous avez compris, vous la retrouvez cet après-midi à 16h20 pour tenter votre chance et essayer d'en apprendre un petit peu plus. Nous, pour l'instant, on continue en musique. On va retrouver dans quelques instants Allons Enfants, la rubrique la plus rafraîchissante de cette matinée, juste après ça.
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0: Tu me plais, Juliette Armanet, il est 10h50 sur Radio Rythme Bleu et maintenant il est temps de retrouver, comme chaque semaine, Allons Enfants. Et cette semaine, ce sont les élèves de l'école Albert Perrault qui se prêtent avec enthousiasme au jeu des questions, des devinettes et des grandes interrogations qui traversent parfois même l'esprit des adultes. Aujourd'hui, ils se sont attaqués à une question que beaucoup d'entre nous se sont déjà posée. Pourquoi certaines musiques restent-elles coincées dans notre tête pendant des heures, voire des jours? Quelles sont leurs hypothèses? Ont-ils trouvé la bonne réponse? En tout cas, on les écoute tout de suite dans Allons Enfants sur Radio Rythme Bleu.
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5: Dis-moi pourquoi certaines chansons restent toute la journée dans la tête.
6: Parce que ça reste toujours dans notre

0: Fois j'ai envie de chanter la musique, mais des fois j'ai pas envie de chanter parce que après je les fais partir, j'écoute des autres musiques, c'est pour ça que ça part.
1: Bah moi parce que toujours je chante ma musique avec Léa.
2: Moi c'est parce que j'aime bien et que parfois je la chante.
3: Moi c'est pareil qu'Isaïa parce que parfois je la chante.
4: Moi parfois quand j'écoute des musiques que j'aime pas, je vais vite m'endormir.
5: Si on a des airs qui restent dans notre tête toute la journée, c'est parce que la mémoire musicale, elle est très solide. C'est-à-dire que la musique, en général, une musique, elle va s'imprimer dans les deux hémisphères du cerveau. Et en plus, souvent, certaines musiques, on les associe à un événement. Par exemple, la Reine des Neiges, on l'associe à des moments où on est en famille et on est content. Il y a des chercheurs qui ont essayé d'identifier les 10 musiques qui restaient le plus dans la tête. Il y avait une musique de Queen, We Are the Champion, et il y a une autre musique, c'est YMCA. Et il paraît que pour se débarrasser de ce qu'on appelle un ver d'oreille, il faut mâcher du chewing-gum.
2: Moi, je change direct quand j'aime pas la musique.
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9: Et un grand merci aux enfants de l'école Albert Perrault ainsi qu'au directeur de l'établissement et aux enseignants pour leur accueil chaleureux. Il est 10h passé de 53 minutes sur Radio Rythme Bleu. Pour moi, il est déjà temps de vous laisser. Merci infiniment d'avoir choisi RRB pour vous accompagner tout au long de cette matinée. Merci de votre fidélité, de votre bonne humeur et de votre présence toujours précieuse à nos côtés. Dans quelques minutes, vous retrouverez Jean-François Baudin pour Infomag. Comme chaque jour, il veillera à vous tenir les premiers et les mieux informés sur l'actualité. Côté régie, c'est bien sûr Pierre qui prendra le relais dans quelques secondes pour vous accompagner jusqu'à 14h. Je vous laisse aujourd'hui avec un véritable rayon de soleil musical, un titre indémodable qui fait du bien dès les premières notes, Mr. Blue Sky d'Electric Light Orchestra, 4 minutes 45 de pur bonheur, juste ce qu'il faut pour recharger les batteries avant l'heure du déjeuner et poursuivre cette journée avec le sourire. C'était Mouna avec vous pour plus la peine de zapper, j'aurai le même plaisir à vous retrouver demain matin 8h pour 3 nouvelles heures de partage de bonheur et de musique. D'ici là, prenez soin de vous, passez une excellente journée, restez bien à l'écoute de nos programmes et si jamais on vous demande pourquoi vous souriez, vous savez très bien où nous trouver.

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11: Bonjour à tous et bienvenue dans Infomag. Bonjour Pierre.
12: Bonjour Jean-François.
11: Nous sommes ensemble jusqu'à 13h et à 11h30, ce sera évidemment l'heure du journal de la rédaction, dont voici les principaux titres. C'est l'une des dernières étapes pour l'organisation du scrutin du 28 juin prochain, la publication de la LESP, la liste électorale spéciale provinciale, une liste sur laquelle figurent plus de 192 000 électeurs. Mais l'ISEE est en train de consolider ces données pour permettre la mise à jour du site électeurs-nc.fr. Une fois cette liste officielle publiée, elle ouvrira la voie aux éventuels recours et elle déterminera aussi la fameuse barre des 5% des inscrits, qui est le seuil que doit atteindre une liste pour participer à la répartition des sièges dans les futures assemblées de province. Les enjeux de ces provinciales, ce sera aussi le thème de la chronique de la semaine écoulée d'Elisabeth Noir, que vous retrouvez comme chaque lundi dans le journal. Le diocèse de Nouméa est entré dans une année jubilaire. Elle a été ouverte hier par l'archevêque de Nouméa, Mgr Sione Poé, lors d'une messe célébrée à la cathédrale de Nouméa, lancée à l'occasion du 60e anniversaire de la création du diocèse de Nouméa. Cette année jubilaire doit permettre à tous les chrétiens qui le souhaitent de participer à une réflexion sur les choix pastoraux à venir. La transformation de notre Église dépend de notre volonté sincère à participer à un projet commun, comme l'expliquait l'archevêque de Nouméa dans son homélie. L'actualité à l'étranger avec l'ouverture de négociations directes entre les délégations américaines et iraniennes en Suisse. Elles doivent permettre d'ici 60 jours d'aboutir à la signature d'un accord global portant notamment sur la question du nucléaire iranien. Mais les premiers échanges ont tourné court. La délégation iranienne a quitté la table après